0: le début de la suivante.
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0: Caméra apparaît Chiran.
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3: La Suisse poursuit son aventure au Mondial de football. Régis, grâce à sa victoire 2-1 hier face au Canada, la Nati termine en tête du groupe B et décroche sa qualification pour les 16e de finale.
0: Après un début de tournoi un peu hésitant contre le Qatar, les hommes de Murat Yakin ont progressivement monté en puissance avec un large succès contre la Bosnie, puis cette victoire hier soir convaincante face aux Canadiens. Alors quel bilan tirer de cette phase de groupe? Invaincue jusqu'ici, la Suisse peut-elle nourrir de véritables ambitions dans ce Mondial? On en parle avec vous, Mathieu Schaffner, bonjour.
4: Bonjour.
0: Vous êtes journaliste sportif ici à RJB. Alors si on prend un petit peu de recul par rapport au match d'hier, quel regard est-ce que vous portez sur cette phase de groupe de la Suisse? Est-ce que cette première place est finalement logique?
4: Ouais, là, c'est logique. C'est ce qu'on attendait de l'équipe de Suisse. Après, dans les fêtes, ça s'est pas passé exactement comme on l'imaginait. C'est vrai que le match nul inaugural face au Qatar a pas mal refroidi le pays. Il y a eu de grandes déclarations avant le tournoi, hein, notamment un Granit Xhaka ou un Murat Yakin qui disait qu'il partait outre-Atlantique pour réaliser le meilleur tournoi de l'histoire de la Suisse. Ça s'est pas traduit dans les faits. On a senti pas mal de suffisance quand même chez cette équipe en début de compétition. Elle monte en puissance par la suite. On peut dire objectif atteint pour le moment.
0: Vous le dites, hein, montée en puissance cette équipe, match nul contre le Qatar, victoire nette contre la Bosnie, ce succès hier contre le Canada, cette progression au fil des matchs, c'est plutôt rassurant, ça montre que l'équipe de Suisse a trouvé ses marques.
4: Oui, c'est clairement rassurant, ça montre aussi qu'elle en a encore sous les crampons pour la suite du tournoi. Et puis d'un côté, autant aller dans ce sens-là, y aller crescendo en engrangeant de la confiance au fil des matchs que de faire l'inverse, commencer par un carton face au Qatar et puis ensuite trembler jusqu'au bout pour se qualifier. Là, on est qualifié, on est solidement qualifié malgré le demi-faux pas du départ, donc c'est forcément positif.
3: Mathieu Schaffner, parmi les bonnes surprises ce premier tour, on parle beaucoup de Johan Mozambi, un joueur qui n'était pas forcément attendu comme l'une des révélations du tournoi côté suisse, mais qui fait quand même partie pour l'instant des meilleurs buteurs. Hein. Est-ce qu'il est aujourd'hui, selon vous, indispensable sur le terrain, comme beaucoup semblent le dire?
4: Oui, je crois qu'il est désormais indispensable. Je crois que Murat Yakin l'a bien compris aussi en le titularisant enfin hier soir. Il y a tout un pays qui l'attendait. C'est peut-être arrivé jusqu'outre-Atlantique aux oreilles de Murat Yakin. Mais ce qui est surtout admirable, je trouve, chez ce joueur-là, c'est qu'il incarne le jeu que beaucoup oublient dans le football. Il se soucie pas de tout ce qu'il y a autour. Il a plaisir sur le terrain, il a la banane. Et puis finalement, il rappelle à tout le monde que le football, c'est juste un jeu. Et puis il faut laisser un peu de côté tout le reste. Il y a l'insouciance qui est présente sur le terrain. Puis s'il pouvait transmettre cela à tous ses coéquipiers, arrêter un peu avec certains stéréotypes, ça ferait un grand bien encore davantage à cette équipe de Suisse.
0: Si on cherche maintenant les points noirs de cette équipe, qu'est-ce qui doit encore être amélioré selon vous avant les matchs à élimination directe?
4: La défense. 3 buts encaissés sur les 3 matchs joués, 1 but concédé dans chacune de ces rencontres, c'est trop parce que les adversaires c'était quand même pas des foudres de guerre, tout le monde le disait avant le tournoi. Prendre un but contre le Qatar de la façon dont la Suisse l'a pris, ça doit pas arriver. Et puis sur la suite, c'est ce genre de petits détails qui peut clairement faire la différence dans des matchs couperets, un 16e de finale, un 8e de finale, c'est ce qu'on espère au minimum. Il faudra se montrer beaucoup plus vigilant dans ce secteur-là et puis encore un peu plus tueur devant. On le voit encore hier soir, un Brelem Bolo qui doit clairement ouvrir la marque en première mi-temps, s'enlever un peu de pression et puis arrêter de jouer avec les nerfs de tout un pays quelque part.
0: Alors pour la suite, la Suisse ne connaît pas encore son adversaire. On évoque déjà quelques noms, l'Algérie, l'Égypte ou encore l'Iran. Quel type d'équipe pourrait poser le plus de problèmes à la Nati selon vous?
4: Il y en a pas, à mon sens. C'est la Nati qui pourrait s'auto-poser des problèmes. Non, mais on le disait tout à l'heure, Murat Yakin l'a dit au moment d'annoncer sa sélection. Il a un groupe qui est fort, il a un groupe qui est ambitieux avec des Xhaka, avec des Rodriguez qui veulent aller loin dans ce tournoi. Désormais, à eux de le montrer sur des matchs à élimination directe. Et puis, vous avez cité quelques noms. L'Iran, par exemple. Je suis navré avec tout le respect qu'on peut avoir pour cette sélection. C'est pas l'Iran qui doit faire peur à l'équipe de Suisse. Il y a la Belgique qui pourrait être dans les opposants aussi, mais vu ce que la Belgique montre jusqu'à présent, j'ai pas le sentiment que la Suisse doit avoir le moindre doute face à une formation comme ça. Donc les Suisses doivent maintenant vraiment se concentrer sur leur jeu, peaufiner encore les petits détails qu'on a parlé. Et puis y aller, se lâcher sur ce terrain.
3: Et ben justement, jusqu'où il pourrait aller selon vous cette équipe de Suisse? Qu'est-ce qu'on doit attendre d'eux?
4: L'huitième de finale, je crois que c'est le minimum, clairement. Mais maintenant, il faut aussi passer un cap, faire rêver un pays. Et puis pourquoi pas aller enfin dans les quarts de finale. Et puis là, tout peut arriver. On est sur des matchs couperets. On l'a vu par le passé, la Suisse qui a su éliminer la France dans des grands tournois, qui avait joué des tirs au but face à l'Espagne. Voilà, un petit fait de jeu, ça peut passer. Et puis pourquoi pas rêver, mais huitième minimum. Presque envie de dire quart de finale quand même.
0: Eh bien, continuons de rêver comme ça. Merci en tout cas pour votre analyse, Mathieu Schaffner. Je rappelle que vous êtes journaliste sportif ici à RJB. On vous souhaite une excellente journée en rappelant évidemment qu'on vous dit aussi tout à l'heure, hein, à tout à l'heure, puisqu'on vous retrouve dans le journal de 8h.
4: Il faut revenir.
0: Oui, vous reviendrez.
3: Quand même. On vous le rappelle donc, grâce à sa victoire 2-1 hier soir face au Canada, la Suisse termine en tête de ce groupe B et décroche donc sa qualification pour les 16e de finale. Notez que vous pourrez retrouver l'analyse de Mathieu Schaffner sur ses trois premiers matchs de la Nati dans ce mondial de football. Ce sera dans le courant de la matinée sur notre site rjb.ch.
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0: Et cette semaine, notre génie a inventé quelque chose qui pourrait sauver des millions de personnes d'un terrible fléau, la rédaction de mails professionnels, Sven.
3: Ouais, mais avant ça, petit détour par l'Autriche. Là-bas, un chasseur a récemment reconnu avoir découvert un cadavre dans une zone boisée il y a plusieurs années, sans jamais l'avoir signalé aux autorités, tout ça en 10 ans. La raison est simple, ou en tout cas pour lui, elle le paraît simple, le chasseur ne voulait pas déranger les animaux sauvages dans la zone de chasse. Un bon génie qui n'aura pas aidé car maintenant les investigations sont bien plus compliquées pour la police. Comme quoi, quand on tombe sur un corps dans une forêt, le réflexe recommandé reste quand même toujours d'appeler la police. Mais passons donc à quelqu'un dont l'idée est nettement plus utile, Régis. Son nom n'est pas encore aussi célèbre que celui des patrons de la Silicon Valley, mais il a créé une application qui répond à une question que beaucoup se posent chaque matin au bureau. Comment terminer un mail sans paraître agressif ? L'application s'appelle Cordialement AI ou Cordialement.ai. Son principe est simple, vous écrivez un message parfois un peu sec, un peu direct, parfois même franchement énervé, et l'intelligence artificielle le transforme en texte parfaitement poli. En gros, elle traduit le langage humain en langage professionnel. Par exemple, Régis, si vous tardez à me donner une réponse, mon premier réflexe serait de vous écrire « Pouvez-vous enfin me répondre ?» Et avec cette nouvelle appli, la phrase devient « Je me permets de revenir vers vous concernant mon précédent message ».
0: Mais si vous m'écrivez ça un jour, je saurais que c'est pas vous qui l'avez écrit.
3: Voilà, là c'est dommage,
0: ouais,
3: on tire une balle dans le pied.
0: Ce serait trop bizarre.
3: Mais ça marche tellement bien quand même que l'application séduit de plus en plus de professionnels qui passent leur journée à envoyer des courriels. Parce qu'il faut reconnaître une chose, dans la vie moderne, une partie de notre énergie est consacrée à faire finalement semblant d'être plus diplomate que nous le sommes réellement. Et cet homme a compris qu'il y avait là un vrai besoin. C'est peut-être ça le génie de la semaine, avoir identifié que l'un des plus grands défis du 21e siècle n'est pas l'intelligence artificielle, mais le fait d'écrire un mail sans déclencher une guerre diplomatique. Et grâce à lui, des milliers de « bonjour » comme indiqué dans mon précédent message peuvent désormais être générés en quelques secondes. Et franchement, ça mérite une médaille.
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0: Vous l'aurez sans doute remarqué, hein, ça fait une bonne semaine qu'on se sent dans un été chaud et festif. Et Sven, eh bien les artistes en profitent aussi pour nous glisser leurs chansons de la belle saison.
3: Ouais, ils sont nombreux à le faire et dans cette liste, on peut y ajouter Soprano. Le rappeur marseillais sort d'un gros succès avec son album Freedom et il en profite pour nous envoyer son nouveau DJ. C'est un titre qui reprend son énergie légendaire et hyper dansant pour s'ambiancer tout l'été ou simplement pour soutenir vos vidéos et carousel photo des vacances. On n'en dit pas plus et on saute dedans comme dans la piscine pour se rafraîchir. Voici DJ, le nouveau soprano.

0: DJ, c'est nouveau et c'est signé par le Marseillais Soprano, qui s'est au passage un petit peu servi dans la discographie de Michael Jackson, on a l'impression. Hein. Il y a une petite instru derrière qui nous rappelle furieusement le morceau Thriller du roi de la pop.
1: C'est vrai qu'il y a un petit arrière-goût fort intéressant de ce titre. C'était la nouveauté musicale, une dernière pour la semaine. Nous arrivera, ce sera demain, ce sera à 8h15 également, et ce sera avec, on vous le donne ? Oui. Un duo, Stilto et Grand Corps Malade.
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3: On profite de la fraîcheur matinale pour parler jardin. Bon réveil et bienvenue chez Les Jardinières. Bonjour Noélie.
4: Bonjour Mylène, bonjour tout le monde.
3: Nous allons passer une heure en compagnie de Christophe Boischat, paysagiste et propriétaire de Jardin Conseil au Noirmont. Bonjour Christophe.
5: Bonjour.
4: On démarre ce week-end au vert. Durant une heure, nous allons parler de transformation de jardin, des pièges à éviter et répondre aux questions que vous vous posez sur votre jardin.
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3: Avant de démarrer le chantier pour transformer notre jardin, Christophe, on va parler un peu de la météo. Bon, bah, il fait très chaud. Alors, si nous, on sait comment faire pour supporter la chaleur, nos plantes ont besoin de nous pour supporter cette canicule. Est-ce que vous pouvez nous donner quelques conseils pour que nos espaces verts ne subissent pas trop cette chaleur?
5: Ben, il n'y a pas de miracle, hein. Finalement, le plus important, ça sera de pouvoir donner à boire à ces plantes. Ces jardins, éventuellement, s'il y a la possibilité de peut-être un petit peu ombrager, mais c'est, et puis surtout par rapport aux arrosages, les faire en fin de journée ou en début de journée, mais pas pendant les heures où le soleil est le plus fort.
4: Merci Christophe. La semaine passée, vous nous avez parlé de l'évolution des jardins ces dernières décennies. Et qui dit évolution, dit transformation. Et on va justement en parler dans quelques minutes.
3: Et puis en deuxième partie d'émission, vous prendrez le temps de répondre aux questions jardinage des auditeurs et auditrices. Des questions qu'on attend par téléphone au 0901 70 20 20. Vous pouvez aussi remplir le formulaire sur notre site en ajoutant une photo à votre question. Ou alors par SMS, vous tapez jardin, un espace, votre question, votre nom. Et vous nous l'envoyez au 939.
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3: Tout se transforme, rien ne se perd. Une idée qui s'applique aussi à nos jardins. Au fil des années, les végétaux grandissent, les usages changent, le climat évolue. Et parfois, le jardin a besoin d'être repensé, transformé pour retrouver un nouvel équilibre. Christophe Boischat, vous êtes paysagiste et vous allez nous expliquer tout ça ce matin.
4: Pour débuter, Christophe, on ne va pas sortir les pelles et les pioches tout de suite, on va commencer par observer. Alors, quels sont les signes qui montrent qu'il est temps de repenser notre jardin ?
5: Ben, observer, c'est effectivement une des clés. Il faut observer avant d'agir et il faut surtout observer au fil du temps pour pouvoir connaître bien notre jardin et les besoins aussi qu'on va avoir. Donc voilà, ça c'est vraiment le plus important. Faire veiller un peu à ces végétaux qui viennent trop grands, des zones trop ombragées, trop exposées, ou bien alors beaucoup trop d'entretien, une mauvaise circulation dans le jardin. Les changements climatiques, ils sont aussi, ils jouent un rôle important maintenant dans l'évolution du jardin. Et puis des sols qui s'assèchent aussi rapidement cette saison-là. Donc il y a plein de solutions à trouver pour ça.
3: Christophe, dans un jardin existant, tout ne doit pas forcément être remplacé. Est-ce que vous avez des conseils ou des astuces pour savoir ce qui mérite d'être conservé, genre au premier coup d'œil ?
5: Ben, la première chose pour moi, et c'est la plus importante, c'est vraiment les grands arbres. Donc les grands arbres, dans la mesure du possible, on n'y touche pas, sauf si vraiment ils ont des soucis, mais il faut vraiment déjà essayer de garder ces grands arbres qui créent vraiment toute la structure du jardin. Et ça, c'est une des premières choses. Au moment où je mets le pied dans un jardin, qu'on me dit qu'on va transformer le jardin, on essaye toujours d'accorder une grande attention à ces beaux sujets, à les garder, à les préserver, puis à les mettre en valeur et à créer le jardin autour d'eux.
4: On voit beaucoup de jardins se transformer, des grandes pelouses qui deviennent des prairies fleuries. On fait de la place à des espaces plus naturels, on crée des zones d'ombre. Alors qu'est-ce que ces changements apportent concrètement au jardin ?
5: Ben, ça va nous permettre de diminuer un petit peu l'arrosage, de réduire les tontes, donc réduire un petit peu le travail, l'entretien, apporter de la fraîcheur, de la biodiversité, on entend les oiseaux. Et puis on a tous les insectes, le pollinisateur, la vie au sol. Donc un jardin vivant, c'est un jardin qui est beaucoup plus agréable à vivre.
4: Bah justement, Christophe, vous avez commencé à en parler de cette biodiversité. Il faut penser à ceux qui habitent dans ce jardin, les petites, les grosses bêtes. Est-ce que vous avez des idées pour intégrer davantage de biodiversité dans notre jardin ?
5: Le premier élément, c'est la diversité végétale, de pouvoir avoir une bonne diversité au niveau des végétaux, au niveau des arbustes, au niveau des plantes vivaces, pour avoir des floraisons qui sont étalées, des haies mixtes plutôt que d'avoir des haies avec par les fameuses haies de laurier, thuya, enfin qui sont gentiment abolies. Des prairies fleuries, d'éventuellement laisser aussi des tas de branches pour, par exemple, les hérissons, ou des tas de pierres pour divers insectes ou petits rongeurs, des nichoirs ou tels à insectes. Voilà, il y a vraiment beaucoup de choses maintenant qui se font et qui doivent être prises en considération, à mon avis. La biodiversité, on va dire que c'est parce qu'on l'invite qu'elle vient dans notre jardin, donc c'est à nous de faire en sorte qu'on ait le gîte pour l'accueillir.
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4: Christophe Boischat, vous êtes paysagiste et notre invité jusqu'à 8h. On parle de transformation du jardin, mais quand on transforme, il y a des erreurs à éviter.
3: Quand on pense au changement, on se dit bon, j'arrache tout et on recommence, mais Christophe, il semblerait que ça soit pas une très très bonne idée. Pourquoi ?
5: Effectivement, c'est un peu dommage de tout arracher. Il y a toujours un tas de plantes qui sont là. Il faut penser que un arbuste, il met des années à se développer. Et si on décide de tout enlever pour recommencer de zéro, on va repartir de pas grand chose. Il faudra des années avant d'avoir un équilibre, de créer quelque chose. Je pense que tout doit se réfléchir tranquillement. C'est possible d'arracher une plante, peut-être même de la déplacer, mais il faut un temps après pour que ça se reconstruise. On y va par étapes et on essaye de préserver un maximum de plantes.
4: Alors, à part cet arrachage intempestif, quelles sont peut-être les erreurs les plus fréquentes que vous pouvez observer chez les personnes qui veulent réaménager un peu leur jardin ?
5: Toujours, on dit dans notre métier, patience, hein. C'est d'agir trop vite, de pas avoir un plan global de ce qu'on va faire et puis de commencer quelque chose sans avoir réfléchi à la globalité de notre jardin, ça c'est important. De pas forcément choisir les bonnes plantes au bon endroit, ça aussi c'est des erreurs fréquentes. D'ignorer un peu l'exposition, puis on se retrouve avec des plantes qui doivent pousser à l'ombre en plein soleil, puis typiquement elles vont dépérir, hein, complètement même. Des plantations qui sont trop denses, ça aussi c'est une erreur fréquente, parce qu'on achète un petit arbuste, il est tout joli, et puis finalement on le plante à 50 cm d'un autre, et puis 2-3 ans plus tard, on doit les déplacer. Et puis d'oublier les besoins qu'on aura à l'avenir. Il faut essayer de voir assez loin avec un jardin, puisqu'il va évoluer, il va rester là pendant des décennies, donc il faut penser un petit peu à ce qui va se passer ensuite.
4: Quand on veut transformer son jardin, on cherche l'inspiration sur Internet, on parle du jardin Pinterest, on trouve une super photo et on veut la copier. Alors, chercher l'inspiration, c'est bien, mais est-ce que c'est vraiment un bon choix de faire ça ?
5: Oui, l'inspiration, je la trouve bien. De copier exactement, c'est un peu compliqué, parce que finalement on doit tenir compte que le contexte, il va être différent, le sol, le climat, l'exposition, le budget, l'entretien. Donc je pense que c'est bien d'avoir des inspirations. Après, il faut que ce soit adapté à notre jardin, à notre style de vie, à l'environnement dans lequel se trouve notre jardin. Et on doit vraiment prendre en considération pas mal de choses. De donner des idées, de donner une ligne, je pense que oui, pourquoi pas.
4: Hein. Christophe, alors quelles sont les bonnes décisions qui permettent au contraire d'obtenir un jardin harmonieux et facile à vivre dans le temps ?
5: Alors, disons qu'il faut justement avoir un projet qui est cohérent dans son ensemble. des jardins qui sont relativement simples, le bon choix justement des végétaux et penser à la gestion de l'eau, donc éventuellement intégrer une cuve pour pouvoir récupérer les eaux de pluie

0: qu'on va utiliser durant des périodes comme on a actuellement, de penser que le sol il est vivant, donc de garder ce sol vivant, de pas tout couvrir, de pas tout étouffer, donc utiliser des paillages pour éviter l'entretien, oui, mais de laisser respirer notre sol. Et puis d'apporter un maximum de diversité végétale, ça permet aussi d'avoir des floraisons qui sont étalées tout au long des saisons. Et puis par rapport aux constructions, on n'a pas beaucoup parlé des constructions, ben d'avoir des espaces qui sont fonctionnels, des cheminements qui sont fonctionnels, et puis un entretien qui est réalisable par rapport à ce qu'on peut donner, quoi.
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2: Jusqu'à 8 heures, on s'occupe du jardin, des plantes et de tout ce qui pousse dans la terre, enfin presque tout. Nous sommes en compagnie de Christophe Boischat, paysagiste et propriétaire de Jardin Conseil au Noirmont. Depuis 7 heures, on parle de la transformation du jardin, on suit les conseils de Christophe et il en a encore quelques-uns dans sa brouette. Et puis nous prendrons le temps de répondre à vos questions, les auditeurs.
3: Trois possibilités pour poser vos questions. Rendez-vous sur notre site, vous remplissez le formulaire et vous pouvez joindre une photo à votre question. Vous pouvez aussi nous écrire un SMS, vous tapez le mot jardin, vous laissez un espace suivi de votre question et de votre nom que vous nous envoyez au 939 ou alors toujours par téléphone, vous nous appelez au 0 901 70 20 20.
2: Alors Christophe, on a parlé de la transformation du jardin, des erreurs à ne pas connaître, à commettre, ce sera mieux. Et on va aussi, vous nous avez parlé qu'il fallait voir loin. Alors quand on transforme ou réaménage son jardin, il faut penser loin. Mais loin comment ?
0: Ben, c'est assez vaste, hein, mais ma réponse, c'est de dire, ben voilà, on veut un jardin peut-être dans 10 ou 20 ans, mais parfois on me demande d'avoir des végétaux peut-être plus grands parce qu'on veut tout de suite quelque chose de bien. Mais il faut surtout imaginer comment il va évoluer pendant ces 10, 20 ans, mais même plus, parce que finalement, l'objectif, c'est pas de planter un arbre pour 10 ou 20 ans, mais pour en tout cas une vie ou la vie de l'arbre, simplement. Par rapport à ces aménagements, donc la première chose à prendre en considération quand on établit un dessin, on imagine un jardin, c'est déjà la taille adulte de ces végétaux. Et puis maintenant, on va choisir des essences aussi qui vont évoluer, qui vont tenir avec l'évolution du climat. Je pense notamment au manque d'eau qu'on va probablement avoir chaque année maintenant par période. Et puis après, au niveau de cet entretien, ben on a parlé de cette gestion de l'eau, récupérer l'eau, mais penser à l'entretien futur. Donc plus tard, on aura peut-être moins de temps, moins d'énergie pour pouvoir entretenir ce jardin. Donc, on prévoit déjà des espaces qui sont peut-être un peu plus naturels, un peu avec moins d'entretien. Je pense surtout au côté transformation d'un gazon en prairie, où finalement, ça va diminuer considérablement, sans parler de tout ce qu'on a parlé avant par rapport à la biodiversité que ça apporte. Donc, voilà, ça, c'est des éléments qui sont vraiment bien importants à prendre en considération.
3: Si vous deviez donner une ligne directrice à quelqu'un qui veut transformer son jardin, quels seraient les grands réflexes à garder en tête pour bien démarrer ?
0: Ben, si on veut essayer de donner une ligne, quelque chose d'un peu carré, ben le premier élément, c'est déjà l'observation. Hein. L'observation dans ce domaine, elle est vraiment indispensable pour pouvoir voir comment les choses elles évoluent. Donc on observe, on comprend un peu par nos observations. Après, on réfléchit à qu'est-ce qu'on veut conserver dans ce jardin, qu'est-ce qu'on a besoin d'adapter par rapport à notre vie, à nos besoins. Et puis ensuite, on planifie un petit peu nos interventions, parce qu'on va peut-être pas faire une rénovation d'un jardin ou une modification en une fois, mais on peut le faire par zone et petit à petit. Et puis on va favoriser le vivant, donc garder vraiment tout ce qui est végétal, et puis penser à tout ce qui est aussi des insectes et des petits animaux. Et on pense vraiment à long terme, donc on l'a dit tout à l'heure, 10, 20, 30, 40, 50 ans. Et ne pas hésiter à se faire accompagner pour justement avoir plus de conseils et des conseils peut-être différents. Je trouve intéressant de partager toujours un petit peu là-dessus. Je peux prendre peut-être l'exemple d'un jardin que j'ai modifié, qui était le jardin autour d'une ancienne ferme. Donc autour d'une ancienne ferme, on avait souvent des énormes potagers. Donc c'est bien d'avoir du potager, mais quand il est trop grand, ça devient un peu compliqué à gérer.

0: et on sait plus quoi faire de nos légumes à un moment donné. Donc là, ce jardin, ben, il avait été déjà la partie potager a été réduite. Après, il y avait une énorme surface en gazon, donc qui a été modifié pour la moitié, voire les deux tiers du gazon en prairie fleurie avec un verger, qu'apporte vraiment un plus. Et puis dans ce jardin-là, tous les grands arbres vraiment ont été conservés, ils ont été soignés et conservés, même ceux qui n'étaient pas en pleine forme, ben ils ont été élagués, taillés au fil des années. On a réussi à récupérer quelque chose de sympa. Et puis après, on a retravaillé un petit peu tout ce qui était, après, je dirais avant même ou pendant. On a pensé aussi à tout ce qui était chemin, place. Et puis là, en l'occurrence, cette ancienne ferme s'est transformée en petit immeuble avec trois appartements. Donc, on a créé plusieurs espaces terrasses, des endroits qui sont plutôt au sud, des endroits plutôt à l'ombre pour la fin de journée. Et puis, de réfléchir un petit peu. Il y aura des enfants, il n'y aura pas d'enfants, et on peut vraiment agrémenter un jardin comme ça avec plein de zones différentes dans le jardin qu'on peut découvrir en se baladant.
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2: 7h45 chez les jardinières, il est temps de répondre aux questions que vous nous avez envoyées, ou alors vous pouvez aussi nous appeler au 0900 70 20 20 pour nous parler en direct, remplir le formulaire sur notre site ou nous envoyer un message. D'ailleurs, avant de répondre aux questions, Christophe, on a reçu un message qui nous dit: bonjour, je n'ai pas de questions, mais en parlant de transformation, je vous félicite pour la terrasse à l'auberge du Peu Péquignot, qui est sans doute la plus belle terrasse des Franches Montagnes. On adore y passer du temps et tout est très agréable à regarder. Félicitations à vous et à votre équipe pour ce super chantier. Donc, vous qui nous écoutez, vous avez envie de savoir comment travaille Christophe, eh bien, allez à l'auberge du Peu Péquignot, vous verrez son travail. Voilà. On peut passer maintenant aux questions, Noélie.
3: Avec Jasmine de Soutz qui nous écrit ceci: bonjour, j'ai un érable de 40 ans qui est devenu beaucoup trop grand. Alors, puis-je le réduire sans souci et à quelle période? Jasmine nous a envoyé une photo de son érable. Christophe, c'est possible du coup de le tailler et puis quand le faire?
0: Alors bien sûr, sur la photo on peut voir peut-être pour expliquer aux auditrices et auditeurs un érable japonais. C'est un érable japonais de 40 ans qui est vraiment magnifique, qui a un port plutôt étalé, donc le réduire on peut. Après, il faut pas être trop drastique sur ce genre de végétaux, parce que si on fait des trop grosses coupes, on peut avoir ce qu'on appelle un retrait de sève, donc tout à coup une branche qui peut sécher complètement. Donc j'irai quand même un peu par étapes. Plutôt la suppression de branches à l'intérieur pour laisser passer la lumière que vouloir absolument le réduire en taille. Ce travail-là sur les érables japonais, après, c'est pas une science exacte la taille, mais je vais donner un petit peu mon avis personnel. Je les taille maintenant beaucoup en vert, c'est-à-dire pendant qu'ils ont les feuilles. Je trouve qu'on a moins ce problème de retrait de sève qu'on a sur ces érables japonais. Et puis, si on fait une intervention un petit peu plus conséquente, bah là, quand même rester dans la période de taille des végétaux, des arbustes et des arbres, donc plutôt depuis la chute des feuilles, donc jusqu'à on va dire novembre à février, mais toujours en restant assez léger ou en le faisant en faisant plusieurs interventions. Pardon.
2: Christophe, sur la photo qu'on a reçue, on voit que cet érable est très très proche de la maison. Est-ce que ça peut poser des problèmes à la fondation de la maison ou à l'arbre lui-même qui n'a peut-être plus la place de grandir?
0: Alors là, en l'occurrence, comme c'est un érable japonais avec un port bas, c'est pas un arbre qui a des racines trop puissantes, donc c'est pas quelque chose qui m'inquiète là. Mais c'est vrai que ça peut être dans d'autres cas. Je pense notamment à des frênes qui sèment, qui vont, ou des érables aussi, mais d'autres érables qui se sèment un peu le long des façades. Là, il faut pas les laisser, c'est sûr, parce que vous aurez vraiment l'arbre va pas faire un trou, mais il va s'engouffrer dans une fissure, dans une canalisation qui est peut-être déjà endommagée, et puis ça va poser des soucis pour la suite, effectivement.
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2: 7h52 chez les jardinières. On va répondre encore à une question jardinage. Pour vous, Christophe, qui vous nous avez accompagné depuis 7h ce matin, on va parler des tomates. Des tomates qui commencent à bien pousser. La personne se demande si elle doit les laisser pousser comme ça ou est-ce qu'il faut faire quelque chose pour éviter les futures maladies, mais surtout pour avoir un max de tomates.
0: Alors les tomates, ça se taille. Hein. Finalement, il faut d'une part supprimer, pour que la végétation puisse monter. Au départ, on supprime des fois les premières fleurs. Comme ça, ça peut paraître bizarre, mais ça permet justement de bien laisser la force au plant. Et puis vous avez les feuilles. Vous avez souvent des départs. Entre la feuille et la tige, et puis là aussi on enlève ses départs, on laisse après dans un deuxième temps que les fleurs, et ensuite les feuilles qui sont le plus en bas, dès qu'on voit qu'elles commencent à être un petit peu jaunes, un peu endommagées, ben on les enlève et on les débarrasse. Ce qu'il faut surtout pas faire, c'est laisser justement toutes ces feuilles, toutes ces choses un peu comme ça au fond de la serre avec de l'humidité, de la chaleur, parce que là on va développer des maladies fongiques.
3: Ce matin, Christophe, vous nous avez expliqué comment réussir la transformation de son jardin et comment éviter les erreurs quand on décide de faire du changement. Et avant de vous laisser filer en week-end, qu'est-ce que vous conseillez de faire aux amatrices et aux amateurs de jardin ces prochains jours en extérieur ?
0: Bah, disons que je conseille de penser vraiment à l'arrosage et puis de profiter de son jardin parce qu'on est dans la plus belle saison vraiment. Enfin pour moi, parce que vraiment on a des fleurs depuis ce printemps, mais là on est dans une saison où c'est agréable d'être allongé dans son jardin, de pouvoir profiter de boire une petite limonade et puis juste d'observer, d'entendre les oiseaux, de passer du bon temps, de grillade et de regarder un match de foot. Enfin voilà. Profitez de votre jardin, on est dans la bonne période.
2: Eh bien, merci Christophe pour votre passage chez les jardinières. On rappelle que vous êtes paysagiste et propriétaire de Jardin Conseil au Noirmont. On vous souhaite un bon week-end et même de bonnes vacances d'été. Et je crois que vous aviez encore un petit message à faire passer avant de nous quitter.
0: Oui, tout à fait. J'ai un petit message à passer à nos deux apprentis, donc à Martin et Dylan, qui ont reçu le résultat pour leurs examens d'horticulteur paysagiste. Donc, ils sont les deux maintenant avec, titulaires du CFC. Et puis, c'est avec grand plaisir qu'ils vont continuer l'aventure chez Jardin Conseil. Et que vous les croiserez peut-être dans un véhicule Jardin Conseil ou qui sais-je dans votre jardin.
3: Et on leur envoie à nous aussi à toutes nos félicitations. Et puis peut-être, Mylène, on rappelle comment faire pour envoyer des questions aux jardinières, puisqu'à semaine prochaine, hein, Rebelote, nouvelle émission.
2: Oui, et puis on arrive gentiment aux vacances d'été, donc il vous reste encore deux émissions avant les vacances. Donc si vous avez des questions, c'est le moment. Remplissez les formulaires sur notre site. Vous pouvez même joindre une photo à votre question ou alors un SMS si vous avez envie. Vous tapez jardin, un espace suivi de votre question, de votre nom. Vous nous envoyez tout ça au 939 ou alors en direct pendant l'émission par téléphone. On vous donnera le numéro samedi prochain à 7h.
3: On se retrouve dans une semaine, presque tout pile. Nous serons en compagnie de l'équipe du Jardin des Senteurs à Neuchâtel. D'ici là, on vous souhaite de passer un excellent week-end, une très belle semaine à venir. À bientôt, Mylène.
2: À bientôt, Noélie. Merci beaucoup. Bon week-end à toutes et à tous.
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0: Et Shawn Mendes et Camila Cabello pour nous accompagner dans ce jeudi matin. Et c'était la chanson indémodable, on va dire, et qui va rester là pendant des années. Señorita.
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2: Pas sûr que lui reste pendant des années. Ça va dépendre de vous, en fait.
0: Ouais.
2: Alors, on peut vous le souhaiter d'une manière, enfin, d'un côté, parce que plus il reste et plus la cagnotte monte. Et d'un autre côté, il faut quand même un jour ou l'autre qu'elle tombe, cette cagnotte. Sinon, elle sert à rien. Si elle est juste là pour monter et que jamais personne la touche, ça sert absolument à rien. Le son mystère est de retour ce matin, en ce jeudi 25 juin. Vous allez pouvoir jouer avec nous d'ici une petite heure, comme d'habitude. C'est un nouveau son mystère, on vous le répète depuis le début de la semaine. La cagnotte précédente est tombée lundi. Un nouveau son, donc, à se mettre bien dans les oreilles, à découvrir. À apprivoiser et puis aussi à tester à la maison pour voir si vous arrivez à reproduire ça chez vous ou peut-être ailleurs aussi, c'est pas forcément à faire chez vous. Essayez et appelez-nous tout à l'heure. Voici le son à découvrir.
0: On peut vous rappeler au passage qu'il ne s'agit pas d'un lion qui a le rhume. Ce n'est pas non plus le fait de scier du bois avec une scie. Ce ne sont pas des sangles de selles de chevaux. Et ce n'est pas non plus le fait de retirer la bâche anti-givre du pare-brise de la voiture. Ça, c'était bien essayé.
2: C'est une nouvelle proposition, ça.
0: Voilà, qui nous est arrivée par WhatsApp. Parce que vous pouvez jouer par WhatsApp également.
2: Mais vous ne pouvez pas gagner par WhatsApp.
0: Voilà, c'est ça un peu la subtilité de la chose. Mais ça peut aider aussi quand même à faire éliminer des propositions dont on n'est pas trop sûr. Et puis un peu sentir si elles sont peut-être proche ou peut-être moins proche de la réalité de notre son mystère. En tout cas, on sait que c'est quelque chose que vous n'avez pas pu tester là, maintenant, en écoutant ce son. Parce que sinon, ça veut dire que vous n'habitez pas dans la région ou que vous êtes au fin fond d'une grotte très très froide. Le son mystère, donc, pour 70 francs de cadeau, ce sera pour vous tout à l'heure, juste après les infos de 7h. Bonne chance d'avance.
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2: Soirée mondaine, c'était Oria à l'instant sur RJB.
0: Il est l'heure d'accueillir Lewis Capaldi ou presque. Before You Go, c'est la suite en musique dans quelques instants pour ce matin qu'on crée ensemble. Il est donc 6h17.
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0: Découvrir un refuge et apprendre quels sont les actes de maltraitance contre les animaux. Régis, c'est ce qu'une dizaine d'enfants a pu faire hier après-midi au refuge Rosel à Ourpont.
2: Pendant 2h30, les enfants ont visité les lieux, observé les animaux et ont surtout appris les gestes malheureux à éviter envers ces animaux domestiques. Ils étaient guidés par Mélanie Hoffmann, elle est gardienne d'animaux au sein de la SPA Bien-Séland de Jura-Bernois. Reportage.
4: Moi, je m'appelle Mélanie, je travaille ici et je vais vous accompagner tout le long si vous avez quoi que ce soit ou que vous avez des questions. Je suis à votre disposition pendant ces 2 prochaines heures et demie.
5: Premier aspect, montrer aux enfants, faire prendre une douche aux perruches dans la volière.
4: Alors, un petit coup de frais à nos oiseaux, on passera dans la volière intérieure après. Alors peut-être que vous allez voir, voyez les grandes perruches là, elles, des fois, ça leur arrive d'ouvrir leurs ailes pour profiter de l'eau. On verra si elles en ont envie ou pas.
5: Une occasion d'aussi les sensibiliser aux aspects dangereux que la canicule peut avoir sur les animaux domestiques.
4: Et c'est ce qu'on appelle des animaux qui sont séquestrés chez nous, ils sont enlevés de leur propriétaire parce qu'ils ont été dénoncés ou quelqu'un a vu, waouh, cet animal, il ne reçoit pas à manger, il ne reçoit pas à boire, ou bien il ne sort jamais si c'est par exemple un chien, il est maltraité, il est tapé, ou alors par exemple, par ces fortes chaleurs, là on a droit encore eu hier un cas d'un chien qui est toujours enfermé sur une terrasse tout en haut d'un immeuble en pleine ville de Vienne. Ce chien reste en plein soleil toute la journée. Oh, il a une gamelle d'eau, c'est bien, mais vous imaginez vous rester en plein soleil toute la journée là? Quand il fait chaud comme ça, c'est comme nous, il ne peut pas rester trop longtemps en plein soleil.
5: La sensibilisation appuie également sur les raisons d'abandon.
4: Ben dans notre métier, on est très très souvent confronté à de la maltraitance animale, mais des cas des gens simplement qui n'ont pas forcément voulu être méchants, mais qui n'ont pas réfléchi et qui ont pris des animaux qui tout d'un coup se sont reproduits. Donc ils ont eu des bébés. Et les gens ne sont pas préparés à ça. Ils n'ont pas la place pour, ils n'ont peut-être pas l'argent pour, ils n'ont pas l'envie.
5: Pendant la visite, Mélanie Hoffmann relate les histoires des petits résidents, ce qui a mené à leur abandon.
4: Bonjour Nox, vous pouvez rentrer si vous voulez. Des chats retrouvés, des chats apportés par les gens qui ne les veulent plus. Nox fait partie de nos pensionnaires qui cherchent une nouvelle place. Lui, dans son cas, c'était des gens qui l'avaient avec un autre chat. L'autre chat était beaucoup plus âgé. Ils ont trouvé que Nox était beaucoup trop sauvage, beaucoup trop vif pour leur famille. Et du coup, ils nous ont apporté cet animal afin qu'on lui trouve une nouvelle maison.
5: On a demandé à Mélanie Hoffmann, à la fin de la visite, en quoi ce genre d'activité a une résonance. On l'écoute.
4: Les enfants sont notre avenir. Ce sont les futurs adultes et personnes responsables d'animaux dans notre société. Et que c'est en informant correctement et en sensibilisant dès le plus jeune âge qu'on peut éviter qu'il y ait des irresponsabilités, des bêtises, méchancetés qui soient par la suite effectuées sur des animaux.
0: C'était un reportage de Rosa Ikini, réalisé dans le cadre des portes ouvertes du refuge Roselle à Ourpont.
2: Before you go, c'était Lewis Capaldi.
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0: Il est temps de courir en direction de votre playlist, celle qui vous fait du bien de bon matin, celle que vous mettez en vous disant « Ah ben là c'est bon, ça me lance comme il faut dans la journée » et celle que vous nous partagez d'ailleurs via notre WhatsApp au 079 689 20 20. Une playlist qui nous intéresse parce qu'on aime aussi tout ce qui est du partage et le partage via la musique, ça fait du bien, ça donne le sourire, ça donne la patate, surtout ce matin à 6h25. On prend la direction des États-Unis avec un peu de pop, un peu de country. On met tout ça dans un shaker, on shake à droite, on shake à gauche, on lance en l'air, on ouvre et ça nous donne Austin Pardacha.

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Et cette chanson, Austin par Dasha, c'est ce qui nous accompagnait pour la chanson qui réveille. C'est vous qui l'avez choisi via notre WhatsApp au 079 689 20 20. N'oubliez pas d'encore nous faire vos propositions pour la suite de la semaine. Et encore pour la dernière semaine de cette saison, c'est la semaine prochaine. Donc jusqu'à vendredi, vous pouvez nous partager encore vos chansons du moment pour qu'on puisse les faire écouter finalement à toute la région. Nous allons d'ailleurs un peu rester quand même dans l'ambiance tout à l'heure avec Rednex. L'excitant Cotton Eye Joe pour nous accompagner à coups de banjo et autres joyeuseries de l'Ouest. Ce sera juste après les infos. Et puis, on va également vous parler ce matin de football avec un point sur l'équipe de Suisse de foot. Elle a terminé ses matchs de groupe pour la Coupe du Monde. Et on va entrevoir aussi un petit peu la suite, voir ce qui sera peut-être faisable ou non. Ce sera avec Mathieu Schaffner sur le coup des 7h35. Nous aurons également de la nouveauté musicale en compagnie de Soprano, c'est prévu pour 8h15.

0: Un titre qui nous replonge dans l'ambiance fête de village, et on aime ça. C'était Cotton Eye Joe avec Rednecks.
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2: La canicule perturbe la tournée du Bibliobus. Régis, les tournées prévues cette semaine ont été annulées. D'autres modifiées ou reportées à la semaine prochaine, a indiqué hier la bibliothèque mobile de la région.
0: La chaleur dans les bus qui ne sont pas climatisés est insupportable, de quoi mettre en péril la santé du chauffeur, mais aussi du lecteur ou des lecteurs qui viendraient choisir des livres dans le Bibliobus. Les explications de la directrice du Bibliobus, Julie Grub.
3: Ça devient difficile dans de telles circonstances parce que nos bus n'ont pas de climatisation. Bien sûr, ils sont équipés de ventilateurs, mais ça reste des espaces assez restreints, assez confinés. Et c'est très difficile pour notre équipe de travailler et aussi de pouvoir surtout accueillir le public dans de bonnes conditions. On a essayé de tenir le plus qu'on pouvait. Donc déjà, la semaine passée, on a vu que les températures augmentaient et la situation devenait pénible pour le personnel. C'est des températures qui montent à 36, 37, 38 degrés à l'intérieur du bus. Et là, on se rend compte que c'est vraiment difficile de travailler dans de telles conditions. Donc oui, on a réfléchi en équipe pour prendre des mesures. On avait fait le choix lors de leur achat de ne pas prendre de climatisation. La situation climatique, environnementale évolue aussi. À l'époque, c'était vraiment un surcoût très conséquent. Ça nous semble être aussi pour une courte durée, on est quand même fermé durant les vacances d'été. Mais là, ça nous implique à réfléchir aussi à des mesures pour moyen long terme.
4: Ça pourrait même être dangereux pour le chauffeur, pour le conducteur ?
3: À partir de températures au-delà de 36-37 degrés, on se rend compte que c'est difficile de se concentrer. Il y a des problèmes de déshydratation, d'élocution, de concentration. C'est quand même un travail où il faut être minutieux, concentré à son affaire. Donc on ne peut plus l'assurer de la bonne façon, effectivement. Mais c'est des périodes de travail qui durent 6 à 7 heures d'affilée, avec aussi des moments de conduite. Donc oui, ça devient difficile.
4: Qu'est-ce que ça implique pour le lecteur, celui qui devait venir et qui avait projeté de nouveaux bouquins? Comment est-ce que ça va se passer? Expliquez-nous concrètement.
3: Certaines tournées sont reportées à la semaine prochaine. D'autres sont raccourcies. On a adapté la durée et on a parfois aussi décalé un petit peu contre le soir, la durée de passage. Et il y a quelques tournées, quelques villages où on ne pourra pas se déplacer. On a averti tous nos abonnés. On les avertit par SMS, par email et même par téléphone. On prend le téléphone et on appelle les gens pour les en informer. On propose aussi les personnes qui avaient des livres réservés de leur livrer chez eux. Et d'autres peuvent aussi nous contacter, demander qu'on leur prépare un choix de livres qu'on pourra leur amener soit chez eux, soit dans le village de leur choix où nous irons la semaine prochaine.
4: Et pour celui qui a une échéance, qui devait rendre son livre cette semaine ?
3: Alors pas de stress, il y a déjà plein d'autres choses à penser aussi en ce moment avant les vacances. Tout est prolongé après les vacances d'été.
4: C'est une première, cette situation que vous connaissez en ce moment ?
3: En termes de canicule, oui, effectivement. On a vécu des choses un peu plus compliquées comme tout le monde pendant le Covid, où on a aussi dû se réinventer. Là, on avait fait du prêt à l'extérieur. Mais là, on niveau de canicule, oui, c'est la première fois qu'on prend de telles mesures parce que ça dure vraiment longtemps.
2: C'était Julie Greub, elle était au micro de Régis Cerf. La directrice du Bibliobus revenait sur l'impact de la canicule sur les tournées de la bibliothèque mobile de la région.

0: Caravane, c'était Raphaël pour vous emmener sur les routes de ce jeudi matin.
1: Et sur les routes, eh bien, on veut aussi mettre de la musique dans la caravane. Et on mettra Gone, Gone, Gone. De quoi bien se lancer dans cette journée avec David Guetta, Teddy Swims et Tanzendai. Il est 6h47.
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1: Deux événements festifs jurassiens se retrouvent au cœur d'une polémique. En cause, des références jugées déplacées à la soumission chimique et à des messages à connotation sexiste, Régis.
0: Et c'est ce qu'on peut lire dans le 24 heures ce matin. Le week-end dernier, deux initiatives ont suscité de vives réactions dans le Jura. Tout d'abord à Seignelégier, où la brasserie des Franches Montagnes a utilisé une soirée baptisée, organisée plutôt une soirée baptisée GHB, en référence à trois de ses produits, Gatsby, Homard et Bull. Mais le nom choisi a rapidement fait polémique, le GHB étant surtout connu comme une substance associée à des cas de soumission chimique et de violence sexuelle. Face aux critiques, la brasserie a présenté ses excuses dès le lendemain sur les réseaux sociaux. Elle reconnaît une erreur de communication et dit avoir heurté des personnes, en particulier des victimes de violence.
1: Et au même moment, Régis, à la fête du village de Glovelier, un autre visuel a provoqué un malaise.
0: Sur la carte d'un bar tenu par la jeunesse locale, un shot était proposé sous le nom de Fille Facile, accompagné d'un slogan et d'un logo à caractère sexiste. Contactée par le journal Le Temps, la présidente de la jeunesse parle d'un manque de réflexion. Elle explique que l'affiche se voulait humoristique et à prendre au second degré, mais admet que les conséquences n'ont pas été anticipées. Même si aucune remarque n'aurait été formulée pendant la manifestation, l'association reconnaît aujourd'hui son erreur. Elle affirme que ce message ne correspond pas à ses valeurs, promet des excuses publiques et assure qu'une telle situation ne se reproduira pas.
1: Et si ces deux affaires ne sont pas liées, elles ont tout de même un point commun, Régis.
0: Oui, les organisateurs invoquent tous les deux une erreur de communication plutôt qu'une volonté de choquer. Mais cela montre aussi que certains codes ou références autrefois banalisées sont aujourd'hui perçus très différemment, souligne le quotidien vaudois. Dans les deux cas, les réactions ont surtout émergé après coup, notamment via les réseaux sociaux et les médias, aucun des organisateurs n'ayant été interpellé directement durant les événements. Les excuses ont également été formulées très rapidement. La BFM a réagit dès le lendemain de sa soirée, tandis que la jeunesse de Glovelier annonce déjà, elle, des excuses publiques et des mesures pour éviter que ce type de communication ne se reproduise à l'avenir.
1: Et puis dans d'autres actualités maintenant, une enquête journalistique révèle que les cantons répartissent les requérants d'asile sur leur territoire de manière très différente.
0: Aux 26 cantons suisses correspondent 26 systèmes différents, c'est ce que relève l'étude relayée ce matin par 24 heures et la Tribune de Genève. Les journaux identifient cependant deux modèles. En Suisse alémanique, un système de quotas impose un partage quasi équitable. En Suisse romande, en revanche, une gestion centralisée révèle des écarts spectaculaires, surtout dans les cantons de Vaud et du Valais. Ainsi, Finhaut en Valais est la commune suisse qui affiche la plus haute proportion de requérants d'asile par rapport à sa population. À l'inverse, 15 communes valaisannes n'ont accueilli aucun demandeur d'asile depuis 1994.
1: Et enfin, Régis, en parcourant les journaux de ce jeudi 25 juin, on apprend que les enfants et adolescents sont globalement en bonne santé en Suisse.
0: C'est ce qu'indique un nouveau système de suivi de l'Office fédéral de la santé publique relayé ce matin par le Tagesanzeiger, la Berner Zeitung, la Basler Zeitung et le Bund. L'analyse porte sur une centaine d'indicateurs comme le poids, les troubles psychiques, les habitudes alimentaires ou l'activité physique. Les enfants et adolescents font globalement plus d'activité physique qu'il y a 20 ans. Ils ont aussi diminué leur consommation de boissons sucrées, d'alcool et de cannabis. Seul bémol, leur santé mentale s'est détériorée en raison du stress scolaire, du harcèlement et de l'utilisation problématique des réseaux sociaux.
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0: Gone Gone Gone par David Guetta, Teddy Swims et Tones and I.
1: Et il est l'heure à 6h54 de suivre Thierry Meury. Il nous donne sa vision de l'actu de cette 26e semaine de l'année.
2: On a marché sur la tête. Thierry Meury.
3: Alors que la canicule, plus que précoce cette année, merci le réchauffement climatique, et que certains annoncent bien pire que celle de 2003, avec à la clé des milliers de victimes, que la paix peine à se confirmer au Moyen-Orient, qu'au Proche-Orient, après la Cisjordanie et bien sûr Gaza, Israël poursuit son génocide au Liban, que d'autres guerres de toutes sortes endeuillent la planète, et je passe ici sur bien des drames et catastrophes, une conseillère nationale PLR du canton de Fribourg, Fribourg qu'on surnomme depuis peu le Pays de Galles, cette élue donc préfère se charger des urgences, urgences qui entre nous sont d'actualité, en déposant une motion pour retirer le statut divorcé de l'état civil. Alors soyons clairs, ça ne diminuera pas le nombre de gens qui divorcent, de plus en plus nombreux, au point de se dire d'ailleurs que les rares qui restent ensemble ne méritent pas eux un statut, mais plutôt une statue. Statue comme celle à laquelle pourrait avoir droit le pape Léon XIV, qui devient de plus en plus sympathique, et en particulier depuis qu'il a enragé Donald Trump. Et la raison de cette colère était simplement que Léon a lancé de nombreux appels contre la guerre ou encore en faveur des migrants, de plus en plus maltraités ici et là. Ce qui m'amène à ce titre dans la dernière édition d'un journal dominical, je cite « Requin blanc, surprise, ces squales nagent près de l'Italie ». La police de l'immigration italienne ne les a sans doute pas arrêtés parce qu'ils sont blancs. Cela étant, l'autre combat du pape, et comme déjà dit, est celui de la paix. Une paix qui, normalement, est en passe d'être signée à Birkenstock. Birkenstock, voilà un nom pour entrer dans l'histoire. Un nom de village qui fait penser à une marque de souliers pour Bobo. Mais bon, entre les États-Unis et l'Iran, voilà un moment que c'est la guerre sans être la guerre, ou la paix sans être la paix. Enfin bref, pour en revenir au sujet que j'évoquais au début, soit les risques pour la santé que représente la canicule, c'est sans compter que ça va représenter des fortes augmentations, question coûts de la santé. Des coûts de la santé dont certains professionnels semblent se moquer éperdument, si on en croit les récentes révélations de la RTS. En effet, certains radiologues de ce pays touchent parfois jusqu'à 600 000 francs par année. Vous avez bien entendu. Alors je vous le promets, j'ai beau faire de la radio depuis très longtemps, jamais je n'ai touché autant. Mais finissons par cette triste nouvelle. La figure emblématique de la lutte antiséparatiste, Geneviève Aubry, est décédée samedi 20 juin, encore un 23 juin qu'elle a raté, dans son village de La Neuville. Geneviève Aubry,

0: Ho, hey, de Lumineers pour nous accompagner dans ce jeudi matin.
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2: Un jeudi matin qui rime avec 70 francs de cadeaux. C'est la cagnotte qu'on vous propose de gagner ici même à notre antenne. Pour ce faire, il faut déjà composer notre numéro, nous appeler, être sélectionné au standard. Et une fois que vous aurez passé toutes ces étapes, vous pourrez nous faire votre proposition autour de notre son mystère. Si c'est la bonne proposition, si c'est son origine, si c'est l'explication exacte de comment ce son a été fabriqué, eh bien vous repartez avec ces 70 francs. C'est aussi simple que ça. Ça, c'est la théorie. Après, dans la pratique, on aura remarqué, évidemment, et vous avant les autres, que c'est parfois compliqué d'arriver exactement à la bonne définition. Donc, soyez patient, soyez précis surtout, et appelez-nous pour nous faire vos propositions.
0: Qu'est-ce que c'est que ceci? Donc, on vous rappelle que ce n'est pas le bruit de sangle, de selle, de chevaux. Ce n'est pas non plus le fait de scier du bois avec une scie et pas non plus le fait de retirer la bâche anti-givre du pare-brise de la voiture. Vous avez peut-être la réponse en ce jeudi matin. Vous êtes en tout cas avec nous. Bonjour.
3: Bonjour, c'est Sarah.
0: Comment ça va?
3: Ça va et vous?
0: Mais bien, merci. Donc, pour ce jeudi matin, vous êtes le premier appel et vous allez peut-être pouvoir gagner un bonus autour de notre son mystère pour une question que vous allez choisir aléatoirement en nous donnant un chiffre entre 1 et 5, s'il vous plaît.
3: La 4.
0: La quatrième. Qui nous parle de Coupe du Monde de foot? Vous suivez un peu cette histoire?
3: De loin.
2: On l'a senti, de très très loin.
0: Du fond du lit, voilà, je me réveille, j'entends peut-être les voisins qui crient un truc. Bon, la question, c'est la suivante. Citez-nous, donnez-nous une équipe qui est déjà qualifiée pour les 16e de finale de cette Coupe du Monde de foot qui se joue en ce moment de l'autre côté de l'Atlantique.
3: Alors, heureusement que la Suisse s'est qualifiée.
0: Bien joué. Heureusement. Ça nous a un peu facilité les choses pour cette matinée. Du coup, vous avez une bonne réponse avec la Suisse. On est très content de les voir se qualifier. Première équipe du groupe, notamment. Ça, c'est cool. Et maintenant, ça veut dire que ça vous offre un bonus autour de notre son mystère. Vous pouvez nous poser une question. On va y répondre, nous, que par oui ou par non à cette question. Quelle pourrait être votre question ce matin pour rechercher ou resserrer les recherches?
3: Est-ce qu'il a été fait en extérieur, ce son?
2: Alors, je ne crois pas, je me tourne vers Sven, c'est lui qui enregistre ces sons, qui prend un malin plaisir à vous faire tourner dans tous les sens. Non, Sven, enregistré en extérieur.
0: Pas en extérieur, mais je ne suis pas sûr que ça change vraiment quelque chose.
2: Ouais, on peut dire que ça n'aurait pas changé grand-chose.
0: Ouais, voilà. On n'aurait pas pu sentir la différence entre l'intérieur ou l'extérieur à ce niveau-là.
2: Ça vous aide pas vraiment, du coup.
3: Si, je sais que ma première idée, c'est pas ça.
2: C'est déjà pas mal.
0: Du coup, quelle pourrait être, selon vous, l'origine de notre son mystère ce jeudi matin?
3: On sort quelque chose d'une housse qui est très très serrée, une housse qui a une fermeture éclair et qui frotte, du coup, sur la chose de quoi on sort de la housse.
0: On voit la chose, on voit le geste et tout. Et malheureusement, c'est pas ça. Mais bien essayé. Merci beaucoup.
3: Merci.
0: On vous souhaite une belle journée.
2: Bonne journée.
0: À bientôt.
3: Merci.
0: 032 482 60 20. Un petit coup encore pour vous. Une place à choper pour votre proposition autour du son mystère.
2: Allô, bonjour.
4: Oui, bonjour.
2: Quel est votre prénom?
4: Monica.
2: Monica, bienvenue sur RJB. On écoute votre son mystère. J'espère que vous avez fait vos expériences à la maison et que vous êtes arrivé 4...

0: quasiment à la bonne réponse. À quoi pensez-vous ?
1: On espère. Alors, quand on tire dans l'évier le tuyau.
0: Ah, oui. Ouais, le robinet, le robinet qui s'allonge avec le tuyau,
1: voilà.
0: Quand on veut un peu nettoyer l'évier ou bien rincer quelque chose, voilà. Un peu à distance. Ouais, ouais, c'est une proposition qui est intéressante. C'est vrai qu'il y a quelque chose de cet ordre-là. Malheureusement, ce n'est pas la bonne réponse. Il va falloir continuer vos expérimentations à la maison. Merci d'avoir joué avec nous.
1: Au revoir.
0: Merci. Bonne journée.
2: Bonne journée. Ah, ben on a fait de l'avance hein, quand même encore ce matin et c'est bien là la beauté de ce son de mystère. 70 francs encore pour ce jeudi. Ce sera peut-être plus tard dans la matinée, sinon ce sera demain avec 10 francs en plus.
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0: Messi par Lola Young.
1: Messi qui, d'ailleurs, alors c'est pas le même, c'est pas écrit la même chose.
0: Pas le joueur, hein.
1: Non, mais il fait quand même une belle performance à la Coupe du Monde de foot, le Messi avec un I.
0: C'est devenu le joueur qui a le plus marqué dans une Coupe du Monde, c'est ça, je crois ? Le plus de buts dans une Coupe du Monde ou... la stat déjà
1: êtes en train de vous avez lancé dans un truc.
0: On va trouver ça facilement.
1: C'est, il a des grosses stats parce que je crois aussi qu'il fait partie de ceux qui ont marqué le plus de buts dans plusieurs Coupes du Monde, en 4 ou 5 Coupes du Monde de suite. Il y a une variante comme ça. En tout cas,
0: ce qui est marrant, c'est quand on cherche, quand on fait une recherche sur Messi, sur un moteur de recherche au niveau de la Coupe du Monde, le premier record qui sort, c'est qu'apparemment, ce serait le joueur le plus lent du mondial.
1: Le plus lent.
0: Le plus lent, ouais, c'est ça. La vitesse moyenne de l'octuple Ballon d'Or qui surnage en ce début de compétition, elle s'élève à 4,7 km/h. Il court pas très vite.
1: Oh, le lent.
0: Voilà.
1: Ouais,
0: bah. Alors, notre ami Mathieu Schaffner qui nous vient en aide dans cette histoire. On peut toujours compter sur lui, évidemment. Meilleur buteur de l'histoire de la Coupe du Monde avec 18 buts désormais pour lui comptabilisés.
1: Bah voilà. Il faut avoir Mathieu Schaffner dans sa poche ou en tout cas
0: jamais
1: pas trop
0: loin.
1: C'est pour ça qu'il va revenir avec nous d'ailleurs tout à l'heure à 7h35 parce qu'il suit la Coupe du Monde de foot encore mieux que nous. Et du coup, il en connaît tous les contours et il viendra nous en parler tout à l'heure. Donc, dans maintenant une bonne dizaine de minutes. Le temps de se caler un petit Shakira entre les oreilles. La tortura, c'est ce qui nous arrive dans quelques instants. On va aussi vous parler de bonnes nouvelles, notamment autour de la Coupe du Monde.
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1: Le jeudi sur RJB, l'actualité prouve qu'elle peut parfois quitter le côté obscur de la force pour évoluer dans des sphères plus positives.
0: Oui, et cette semaine, il est surtout question de frontières, celles qui séparent les pays, celles qui enferment aussi parfois. On ira même flirter avec l'ultime frontière, celle entre la vie et la mort, pour prouver qu'il est parfois possible d'aller beaucoup plus loin qu'on ne l'imaginait.
1: Et Régis, on démarre avec la Coupe du Monde de football.
0: Alors que la compétition bat son plein et que les supporters affichent fièrement les couleurs de leur pays, une initiative venue de Suède propose une vision un petit peu différente de la compétition. Son nom, Team Earth. L'idée est très simple, créer un maillot qui ne représente aucune nation, mais la planète tout entière. Sur la poitrine, pas de drapeau national, mais un symbole composé de 7 anneaux entrelacés sur fond bleu, baptisé le drapeau international de la planète Terre. Un emblème imaginé il y a une dizaine d'années par un étudiant suédois en design et qui a fait depuis le tour du monde, c'est le cas de le dire. L'objectif n'est évidemment pas de remplacer les équipes nationales, mais plutôt de rappeler qu'au-delà des rivalités sportives, nous partageons tous le même terrain de jeu, la Terre. Le maillot est fabriqué à partir de matériaux recyclés et l'intégralité des bénéfices est reversée à une association engagée pour la protection de l'environnement. Une manière de faire passer un message universel. Au final, nous jouons tous dans la même équipe.
1: Et on enchaîne, Régis, et c'est le cas de le dire, hein, avec une histoire qui commence dans une remorque de 3 mètres carrés et qui se termine sous le soleil d'Afrique du Sud.
0: Pendant toute sa vie, le lion Laïche n'a connu qu'une remorque de cirque de 3 mètres carrés. C'est dans cet espace minuscule que le roi des animaux a grandi, loin de tout ce qui fait la vie normale d'un lion. Mais cette histoire connaît aujourd'hui une toute autre fin. Grâce au travail de plusieurs associations de protection animale, Laïch vient de parcourir plus de 8000 km pour rejoindre un sanctuaire en Afrique du Sud. Le voyage a duré près de 2 jours et à son arrivée, face à l'immensité de l'espace à sa disposition, eh bien le lion est d'abord resté caché dans une petite cabane en bois pendant 3 jours avant de finalement oser sortir et de commencer à explorer son territoire. Actuellement, Laïch est dans un espace de transition de 1000 mètres carrés, le temps de s'habituer habitué à son nouvel environnement avant de prendre possession de son domaine définitif de 8 hectares pour l'accompagner dans cette nouvelle vie. Le lion a été mis en relation avec Mel. C'est une lionne qui vivait seule dans le sanctuaire et souffrait justement de solitude. Après des années d'isolement, la Yish découvre donc enfin ce que signifie vivre comme un roi.
1: Et ça, c'est beau. On va terminer, Régis, avec l'histoire d'un jeune homme à qui les médecins ne donnaient que peu de chances de survie suite à un diagnostic médical extrêmement sombre.
0: Cette histoire, c'est celle d'Hugo, originaire d'Alsace. Le jeune garçon apprend en 2023, alors qu'il n'a que 18 ans, qu'il souffre d'un sarcome d'Ewing, une forme très rare de cancer osseux qui touche son bassin. Le diagnostic est peu optimiste, mais contre toute attente, son corps répond bien au traitement. Commence alors 2 années de chimiothérapie, d'hospitalisation et d'opérations très lourdes, dont une intervention inédite en France pour un patient de son âge. Pendant cette période, Hugo partage son quotidien sur les réseaux sociaux. Une communauté se forme alors autour de son parcours et de sa détermination. Aujourd'hui en rémission, il peut enfin se consacrer à sa passion, la photographie de concerts. Au début du mois de juin, le jeune homme souhaite couvrir un concert du rappeur Jul à Marseille, mais son accréditation presse lui est finalement refusée. Loin de se décourager, il photographie alors le show depuis le public avec son simple smartphone. Publiées sur les réseaux sociaux, les images deviennent virales. Elles sont tellement réussies qu'elles attirent finalement l'attention de David Guetta lui-même. Le DJ superstar l'invite alors à couvrir son concert au Stade de France il y a quelques jours. Une belle revanche sur la vie qui nous rappelle qu'un refus n'est pas toujours la fin d'une histoire. Parfois, c'est simplement le début de la suivante.
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0: Caméra apparaît, Chiran.
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1: La Suisse poursuit son aventure au Mondial de football. Régis, grâce à sa victoire 2-1 hier face au Canada, la Nati termine en tête du groupe B et décroche sa qualification pour les 16e de finale.
0: Après un début de tournoi un peu hésitant contre le Qatar, les hommes de Murat Yakin ont progressivement monté en puissance avec un large succès contre la Bosnie, puis cette victoire hier soir convaincante face aux Canadiens. Alors quel bilan tirer de cette phase de groupe ? Invaincue jusqu'ici, la Suisse peut-elle nourrir de véritables ambitions dans ce Mondial ? On en parle avec vous, Mathieu Schaffner, bonjour.
5: Bonjour.
0: Vous êtes journaliste sportif ici à RJB. Alors si on prend un petit peu de recul par rapport au match d'hier, quel regard est-ce que vous portez sur cette phase de groupe de la Suisse ? Est-ce que cette première place est finalement logique ?
5: Ouais, là, c'est logique, c'est ce qu'on attendait de l'équipe de Suisse. Après, dans les faits, ça s'est pas passé exactement comme on l'imaginait. C'est vrai que le match nul inaugural face au Qatar a pas mal refroidi le pays. Il y a eu de grandes déclarations avant le tournoi, hein, notamment un Granit Xhaka ou un Murat Yakin qui disait qu'il partait outre-Atlantique pour réaliser le meilleur tournoi de l'histoire de la Suisse. Ça s'est pas traduit dans les faits. On a senti pas mal de suffisance quand même chez cette équipe en début de compétition. Elle monte en puissance par la suite. On peut dire objectif atteint pour le moment.
0: Vous le dites, hein, montée en puissance cette équipe, match nul contre le Qatar, victoire nette contre la Bosnie, ce succès hier contre le Canada. Cette progression au fil des matchs, c'est plutôt rassurant, ça montre que l'équipe de Suisse a trouvé ses marques.
5: Oui, c'est clairement rassurant, ça montre aussi qu'elle en a encore sous les crampons pour la suite du tournoi. Et puis d'un côté, autant aller dans ce sens-là, y aller crescendo en engrangeant de la confiance au fil des matchs que de faire l'inverse, commencer par un carton face au Qatar et puis ensuite trembler jusqu'au bout pour se qualifier. Là, on est qualifié, on est solidement qualifié malgré le demi-faux pas du départ, donc c'est forcément positif.
1: Mathieu Schaffner, parmi les bonnes surprises ce premier tour, on parle beaucoup de Johan Mozambi, un joueur qui n'était pas forcément attendu comme l'une des révélations du tournoi côté suisse, mais qui fait quand même partie pour l'instant des meilleurs buteurs. Hein. Est-ce qu'il est aujourd'hui, selon vous, indispensable sur le terrain, comme beaucoup semblent le dire ?
5: Oui, je crois qu'il est désormais indispensable. Je crois que Murat Yakin l'a bien compris aussi en le titularisant enfin hier soir. Il y a tout un pays qui l'attendait. C'est peut-être arrivé jusqu'outre-Atlantique aux oreilles de Murat Yakin. Mais ce qui est surtout admirable, je trouve, chez ce joueur-là, c'est qu'il incarne le jeu que beaucoup oublient dans le football. Il se soucie pas de tout ce qu'il y a autour, il a plaisir sur le terrain, il a la banane, et puis finalement il rappelle à tout le monde que le football c'est juste un jeu, et puis il faut laisser un peu de côté tout le reste. Il y a l'insouciance qui est présente sur le terrain, puis s'il pouvait transmettre cela à tous ses coéquipiers, arrêter un peu avec certains stéréotypes, ça ferait un grand bien encore davantage à cette équipe de Suisse.
0: Si on cherche maintenant les points noirs de cette équipe, qu'est-ce qui doit encore être amélioré selon vous avant les matchs à élimination directe?
5: La défense. 3 buts encaissés sur les 3 matchs joués, 1 but concédé dans chacune de ces rencontres. C'est trop, parce que les adversaires, c'était quand même pas des foudres de guerre, tout le monde le disait avant le tournoi. Prendre un but contre le Qatar, de la façon dont la Suisse l'a pris, ça doit pas arriver. Et puis sur la suite, c'est ce genre de petits détails qui peut clairement faire la différence dans des matchs couperets, un 16e de finale, un 8e de finale, c'est ce qu'on espère au minimum. Il faudra se montrer beaucoup plus vigilant dans ce secteur-là. Et puis encore un peu plus tueur devant, on le voit encore hier soir, un Brelem Bolo qui doit clairement ouvrir la marque en première mi-temps, s'enlever un peu de pression et puis arrêter de jouer avec les nerfs de tout un pays quelque part.
0: Alors pour la suite, la Suisse ne connaît pas encore son adversaire. On évoque déjà quelques noms, l'Algérie, l'Égypte ou encore l'Iran. Quel type d'équipe pourrait poser le plus de problèmes à la Nati selon vous ?
5: Il y en a pas, à mon sens. C'est la Nati qui pourrait s'auto-poser des problèmes. Non, mais on le disait tout à l'heure, Murat Yakin l'a dit au moment d'annoncer sa sélection. Il a un groupe qui est fort, il a un groupe qui est ambitieux avec des Chaka, avec des Rodriguez qui veulent aller loin dans ce tournoi. Désormais, à eux de le montrer sur des matchs à élimination directe. Et puis, vous avez cité quelques noms. L'Iran, par exemple. Je suis navré avec tout le respect qu'on peut avoir pour cette sélection. C'est pas l'Iran qui doit faire peur à l'équipe de Suisse. Il y a la Belgique qui pourrait être dans les opposants aussi, mais vu ce que la Belgique montre jusqu'à présent, j'ai pas le sentiment que la Suisse doit avoir le moindre doute face à une formation comme ça. Donc les Suisses doivent maintenant vraiment se concentrer sur leur jeu, peaufiner encore les petits détails qu'on a parlé. Et puis y aller, se lâcher sur ce terrain.
1: Et justement, jusqu'où il pourrait aller selon vous cette équipe de Suisse? Qu'est-ce qu'on doit attendre d'eux?
5: L'huitième de finale, je crois que c'est le minimum, clairement. Mais maintenant, faut aussi passer un cap, faire rêver un pays. Et puis pourquoi pas aller enfin dans les quarts de finale. Et puis là, tout peut arriver. On est sur des matchs couperets. On l'a vu par le passé, la Suisse qui a su éliminer la France dans des grands tournois, qui avait joué des tirs au but face à l'Espagne. Voilà, un petit fait de jeu, ça peut passer. Et puis pourquoi pas rêver, mais huitième minimum. Presque envie de dire quart de finale quand même.
0: Continuons de rêver comme ça. Merci en tout cas pour votre analyse, Mathieu Schaffner. Je rappelle que vous êtes journaliste sportif ici à RJB. On vous souhaite une excellente journée en rappelant évidemment qu'on vous dit aussi tout à l'heure, à tout à l'heure, puisqu'on vous retrouve dans le journal de 8h.
5: Il faut revenir.
0: Oui, vous reviendrez.
1: Quand même. On vous le rappelle donc, grâce à sa victoire 2-1 hier soir face au Canada, la Suisse termine en tête de ce groupe B et décroche donc sa qualification pour les 16e de finale. Notez que vous pourrez retrouver l'analyse de Mathieu Schaffner sur ses 3 premiers matchs de la Nati dans ce mondial de football. Ce sera dans le courant de la matinée sur notre site rjb.ch.
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0: Et cette semaine, notre génie a inventé quelque chose qui pourrait sauver des millions de personnes d'un terrible fléau, la rédaction de mails professionnels, Sven.
1: Ouais, mais avant ça, petit détour par l'Autriche. Là-bas, un chasseur a récemment reconnu avoir découvert un cadavre dans une zone boisée il y a plusieurs années, sans jamais l'avoir signalé aux autorités, tout ça en 10 ans. La raison est simple, ou en tout cas pour lui, elle le paraît simple, le chasseur ne voulait pas déranger les animaux sauvages dans la zone de chasse. Un bon génie qui n'aura pas aidé car maintenant les investigations sont bien plus compliquées pour la police. Comme quoi, quand on tombe sur un corps dans une forêt, le réflexe recommandé reste quand même toujours d'appeler la police. Mais passons donc à quelqu'un dont l'idée est nettement plus utile, Régis. Son nom n'est pas encore aussi célèbre que celui des patrons de la Silicon Valley, mais il a créé une application qui répond à une question que beaucoup se pose chaque matin au bureau. Comment terminer un mail sans paraître agressif ? L'application s'appelle Cordialement AI ou Cordialement.ai. Son principe est simple, vous écrivez un message parfois un peu sec, un peu direct, parfois même franchement énervé, et l'intelligence artificielle le transforme en texte parfaitement poli. En gros, elle traduit le langage humain en langage professionnel. Par exemple, Régis, si vous tardez à me donner une réponse, mon premier réflexe serait de vous écrire « Pouvez-vous enfin me répondre ?» Et avec cette nouvelle appli, la phrase devient « Je me permets de revenir vers vous concernant mon précédent message. »
0: Mais si vous m'écrivez ça un jour, je saurais que c'est pas vous qui l'avez écrit.
1: Voilà, là c'est dommage,
0: ouais,
1: on se tire une balle dans le pied.
0: Ce serait trop bizarre.
1: Mais ça marche tellement bien quand même que l'application séduit de plus en plus de professionnels qui passent leur journée à envoyer des courriels. Parce qu'il faut reconnaître une chose, dans la vie moderne, une partie de notre énergie est consacrée à faire finalement semblant d'être plus diplomate que nous le sommes réellement. Et cet homme a compris qu'il y avait là un vrai besoin. C'est peut-être ça le génie de la semaine, avoir identifié que l'un des plus grands défis du 21e siècle n'est pas l'intelligence artificielle, mais le fait d'écrire un mail sans déclencher une guerre diplomatique. Et grâce à lui, des milliers de « bonjour » comme indiqué dans mon précédent message peuvent désormais être générés en quelques secondes. Et franchement, ça mérite une médaille.
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0: Vous l'aurez sans doute remarqué, hein, ça fait une bonne semaine qu'on se sent dans un été chaud et festif. Et Sven, eh bien les artistes en profitent aussi pour nous glisser leurs chansons de la belle saison.
1: Ouais, ils sont nombreux à le faire et dans cette liste, on peut y ajouter Soprano. Le rappeur marseillais sort d'un gros succès avec son album Freedom et il en profite pour nous envoyer son nouveau DJ. C'est un titre qui reprend son énergie légendaire et hyper dansant pour s'ambiancer tout l'été ou simplement pour soutenir vos vidéos et carousel photo des vacances. On n'en dit pas plus et on saute dedans comme dans la piscine pour se rafraîchir. Voici DJ, le nouveau Soprano. 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

0: Sujet, c'est nouveau et c'est signé par le Marseillais Soprano qui s'est au passage un petit peu servi dans la discographie de Michael Jackson, on a l'impression. Hein. Il y a une petite instru derrière qui nous rappelle furieusement le morceau Thriller du roi de la pop.
1: C'est vrai qu'il y a un petit arrière-goût fort intéressant de ce titre. C'était la nouveauté musicale, une dernière pour la semaine. Nous arrivera, ce sera demain, ce sera à 8h15 également et ce sera avec, on vous le donne ? Oui. Un duo, Stilto et Grand Corps Malade.
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3: Les informations, Séverine Boé, bonsoir.
4: Bonsoir. Les rails aussi souffrent de la chaleur. Le trafic ferroviaire a d'ailleurs été perturbé à plusieurs reprises dans la région cette semaine. Les voies ferrées sont toutefois conçues pour supporter plus de 60 degrés. L'école d'art visuel bernibienne est en fête dans la cité célandaise. Les étudiants de la première classe Media Design reçoivent leur CFC. Ce projet pilote pour les francophones a vu le jour en 2022 à la demande du canton de Berne. Dans le point sport, on s'intéressera à la nouvelle coqueluche des supporters de la Nati. Johan Manzambi a inscrit 3 buts dans cette phase de groupe à la Coupe du Monde. Le footballeur genevois est le nouvel homme fort de l'équipe de Suisse. Du côté de la météo, le temps continuera demain à être bien ensoleillé. Il fera très chaud en pleine comme sur les hauteurs. Dans la matinée, il fera entre 19 et 21 degrés. Les voies ferrées souffrent aussi de la chaleur. Cette semaine, le trafic ferroviaire en a fait les frais. La ligne Sonsbosom-Valbienne a été interrompue en raison d'un dégât à la voie hier vers Péry. Trafic aussi à l'arrêt entre Moutiers et Soleure, où un dégât a été signalé sur les voies entre Crémines et la cité prévotoise ce mardi. Avec la canicule, l'acier des rails peut se dilater, mais ce phénomène est relativement rare. Les voies sont conçues pour supporter des chaleurs de plus de 60 degrés, selon Frédéric Reva, porte-parole des CFF.
5: C'est entre 3 et 7 déformations de voie qui aboutissent à une interruption du trafic chaque année sur le réseau suisse. Donc on peut dire que les voies en fait sont construites et sont entretenues de sorte à ce qu'elles résistent aux fortes chaleurs. Donc on a par exemple les traverses, le ballast, et puis la voie est construite de sorte à ce que toutes les forces induites par la dilatation due à la chaleur, que ces forces se répartissent le long de la voie et puis que la voie continue quand même à soutenir en fait la circulation des trains.
4: Le ballast est le lit de pierre sur lequel repose une voie de chemin de fer. À noter que le trafic ferroviaire entre Moutiers et Soleure est désormais rétabli. Le BLS a confirmé que des spécialistes se sont rendus sur place pour déterminer les causes de cette situation. Stéphanie Vermeret, chef de projet général des chemins de fer, nous détaille s'il est possible d'éviter de telles perturbations.
6: Même si on entretient vraiment très régulièrement notre réseau, c'est difficile de prévoir de telles vagues de chaleur qui se prolongent comme ça, comme celles qu'on connaît actuellement. Voilà, elles peuvent néanmoins entraîner des déformations des voies aux endroits exposés. C'est pas vraiment planifiable, non.
7: Est-ce qu'on étudie de nouveaux matériaux dans la conception des voies de chemin de fer pour faire face justement à ces épisodes de canicule ?
6: Alors, on a des discussions en cours dans le secteur pour passer justement de cette température neutre de 25 à 28 degrés. Donc peut-être que j'explique la température neutre, ça correspond à la température des rails au moment du soudage. Si cette température neutre elle est augmentée, bah, les rails peuvent supporter davantage de chaleur avant de se déformer. Par contre, en hiver, ils résistent moins au froid avant de se briser. Donc, on examine actuellement à quel moment la température neutre devrait être ajustée en fonction de l'évolution globale des températures. Donc oui, c'est quelque chose en cours.
4: Un dossier de Manon Becker. À noter que des garde-voies parcourent les tronçons à pied pour vérifier l'état des voies. Des véhicules de diagnostic sont également utilisés. À Péry, la police cantonale bernoise a été informée aujourd'hui à 12h45 d'un cambriolage dans une maison individuelle à la rue de la Rochenette. Grâce à l'alerte donnée sans délai, les forces d'intervention ont pu se rendre immédiatement sur les lieux. Elles ont aperçu plusieurs auteurs présumés qui ont pris la fuite en direction du village. Un auteur présumé a pu être interpellé, tandis que les 3 autres sont toujours en fuite, nous a indiqué la police. Plusieurs patrouilles à pied et en véhicule ainsi qu'en drone et 2 chiens de service ont été engagés dans cette intervention. Les investigations et les vérifications sont en cours. Les vacances approchent et les élèves s'apprêtent à dire au revoir à leur école. À Courtelary, cette séparation durera plus long que le temps d'un été. Le collège doit subir des rénovations. Il sera indisponible pour l'enseignement durant 2 ans. Durant ce laps de temps, il s'agira d'assainir complètement le bâtiment, de refaire la toiture, d'installer un ascenseur, de mettre aux normes des installations électriques ou encore d'aménager de nouveaux espaces. Les élèves, eux, devront suivre leurs leçons dans des containers préfabriqués ou dans la salle communale. Une partie sera aussi ainsi redirigée au collège de Villeray. Thierry Guiguer, directeur de l'école de Courtelary, nous parle de cette future rentrée.
8: La rentrée va être assez normale, on retourne à l'école, on retourne dans des salles de classe, par contre les lieux vont être différents, donc tout le monde va devoir s'adapter à ce nouvel environnement. Moins d'espace à disposition, certaines salles de classe spécifiques pour par exemple les sciences ou du dessin seront plus à disposition, donc il faudra s'adapter dans l'enseignement, mais globalement ça restera quand même une rentrée normale pour les élèves. Il y aura uniquement les classes secondaires dans les containers. On a fait le choix de déplacer quelques classes parce qu'on avait la possibilité avec les locaux qu'on avait dans les autres villages ou au sein du village ici à Courtelary. Donc les classes primaires vont être déplacées, deux classes à Villeray, une classe à Courtelary dans le bâtiment de la commune. Et puis sinon les classes secondaires vont rester dans les containers.
4: Ces solutions temporaires impactent aussi le reste de la vie du village. Marco Bollini, conseiller municipal en charge de l'éducation, des infrastructures et du sport.
9: La salle communale ne sera plus à disposition pour les locations. Ce sera une classe primaire qui sera dans ces locaux, ce qui implique que, par exemple, l'assemblée municipale ne pourra plus se faire dans ce local-là. Il y a également la salle de gymnastique. La scène ne sera plus disponible, donc pour des spectacles, ce sera plus possible non plus.
10: Et puis, il y a la bibliothèque qui vient s'installer ici, dans le réfectoire.
9: C'est exactement ça. Donc, c'est un local qui est plus petit. Ça veut dire que, il y aura un tri qui sera fait, un désherbage qui sera fait au niveau des livres. Et il y aura une partie qui sera stockée sur la scène, justement, et qui sera à disposition avec sera un tournus qui sera organisé avec les livres présentés.
4: Un dossier réalisé par Nicolas Guerre du JDJ. L'aspect externe de l'école ne va lui pas changer. L'enveloppe totale pour ses travaux se monte à 10,4 millions de francs. Le Conseil du Jura bernois a présenté aujourd'hui son nouveau concept culturel. Premier changement, il ne suivra plus le rythme des législatures, mais aura une vision sur le long terme. Le CJB a notamment identifié 6 priorités stratégiques, une manière de pouvoir aider plus de monde ou alors de manière différente, comme l'explique Virginie Ayer, présidente de la commission culture du CJB.
11: Peut-être de manière un petit peu différente ou de manière plus pertinente, parce que c'est vrai que le Conseil du Jura bernois a pour mission de soutenir des acteurs culturels très diversifiés sur l'ensemble du territoire, ce qui est une très bonne chose. Par contre, pour que notre région soit peut-être mieux mise en avant ou que l'action du CJB soit plus pertinente, on va axer notre action sur notamment des institutions ou des événements d'envergure.
4: On l'a dit, ce concept culturel ne suivra plus le rythme des législatures. Est-ce que vous avez décidé de faire un point quand même toutes les années, tous les deux ans, quand même tous les quatre ans, pour voir où vous en êtes?
11: Oui, bien évidemment, dans la commission culture, on va faire un point. Je peux imaginer en tout cas deux fois durant cette législature pour vérifier la pertinence déjà de nos thématiques et puis surtout pour élaborer des mesures pour la mise en œuvre de ce nouveau concept.
4: Le Conseil du Jura bernois souhaite également faire mieux connaître ce concept culturel. Pour cela, des visioconférences seront organisées en août et septembre. Les explications de Mélanie Cornu, déléguée du CJB à la culture.
12: Donc ces séances, elles sont là déjà pour présenter le concept culturel, pouvoir répondre aux questions de politique culturelle dans la région, mais aussi à toutes questions liées au processus pour obtenir une subvention, aux critères d'octroi, etc. Donc c'est des séances professionnelles qui s'adressent à la fois aux institutions, aux acteurs culturels, mais aussi aux communes, aux secrétaires communaux ou responsables politiques qui aimeraient mieux comprendre pour pouvoir peut-être mieux informer leurs citoyens, ou à tout autre partenaire. Donc c'est assez large en fait. C'est aussi pour ça qu'on a décidé de le faire en visioconférence. C'est pour pouvoir permettre aux plus de personnes de se connecter indépendamment de leur journée. Voilà.
4: Voilà 4 ans, l'école d'art visuel à Bienne lançait un nouveau CFC. Des nouveaux CFC, une classe professionnelle Media Design qui rassemblait des étudiants, designers en médias interactifs, des photographes et des médiamaticiens. Cette formation a été mise sur pied à la demande du canton de Berne avec une ambition claire, offrir aux jeunes francophones de la région biennoise du Jura bernois et de l'espace Béjune une formation créative complète en français réunie sur un seul site. Un regroupement qui a demandé certains ajustements. Les explications de Martine Fifiane, responsable du site de Bienne et des formations plein temps.
13: Oui, pour nous, c'était un challenge de faire cette formation et construire avec les trois métiers ensemble parce qu'il y a pas mal de contraintes déjà par métier. Mais en même temps, ça donne aussi beaucoup de possibilités pour des collaborations dans des projets parce que dans la réalité, ces métiers, ils travaillent souvent ensemble. Alors déjà, pour nous, dans la formation, ça donner des possibilités d'anticiper ça et de trouver des projets communs. Par contre, pour, par exemple, les cours professionnels, c'est quand même lié au métier. Alors, on a un mélange entre plusieurs formes de collaboration ou bien séparation des contenus.
4: Des propos recueillis par Télébilingue. À noter qu'au fil des années, le projet a évolué. La filière médiamatique a été progressivement abandonnée en accord avec le canton de Berne, notamment pour des raisons organisationnelles. Stop au harcèlement de rue dans la cité célandaise. La ville a lancé aujourd'hui sa campagne de sensibilisation « Bienne, ouvre les yeux ». Elle propose un outil de signalement en ligne contre le harcèlement dans l'espace public. Les personnes qui subissent ou sont témoins de harcèlement sexiste, discriminatoire ou à caractère sexuel peuvent le signaler anonymement et en toute sécurité. La plateforme fournit aussi des informations sur les démarches juridiques et les offres en matière de consultation. Plusieurs villes comme Zurich, Berne ou Lucerne disposent déjà de pareilles offres. En 42 minutes, dans l'exposé qui fait froid dans le dos, le patron du service de renseignement de la Confédération, Serge Bavaud, a décrit aujourd'hui à Berne une situation sécuritaire de la Suisse considérablement détériorée. Et ça va empirer. Les menaces sont omniprésentes et multiples. L'ordre mondial bouleversé, la Russie et sa guerre hybride, le Moyen-Orient, le cyberespace. À l'interne, les risques terroristes individuels et l'extrémisme violent. Le service de renseignement gonfle-t-il volontairement l'alarmisme sans directeur Serge Bavaud.
14: On ne veut pas l'amplifier. En tant que service de renseignement, on veut simplement jouer notre rôle dans la détection précoce. Et la situation est grave et elle évolue toujours de manière significative.
15: Expliquez-nous ce que fait vraiment le SRC. Est-ce qu'il est aussi capable d'agir pour réduire les menaces?
14: Bien évidemment, je vais vous donner un exemple concret. Le G7, en amont du G7, nous avons fait une évaluation de la situation. Nous avons travaillé avec tous les partenaires en Suisse et à l'étranger pour déterminer effectivement quels étaient les dangers. Nous avons activé nos sources sur le terrain. Nous avons travailler pour faire des interdictions d'entrée sur le territoire. Nous avons pu travailler avec tous les acteurs et durant le G7, également un suivi de situation et aussi la saisie de matériel et aussi empêcher certaines personnes d'arriver en Suisse pour commettre des actes de violence.
4: Des propos recueillis par Serge Hubin. Un double séisme d'une puissance inégalée en plus d'un siècle au Venezuela a fait au moins 164 morts et un millier de blessés, selon un bilan encore provisoire. De nombreuses scènes de destruction ont été constatées. Le bilan pourrait être bien plus lourd. La zone la plus durement touchée est la région de La Guaira, au nord de la capitale, Caracas, où se trouve notamment l'aéroport international de Maiquetia, qui a été fermé car fortement endommagé, et la ville côtière de Catia la Mar, où plusieurs immeubles se sont effondrés. De nombreux pays ont proposé de l'aide, à l'image de la Suisse. La mission de la chaîne suisse de sauvetage est de rechercher, dégager et secourir les victimes ensevelies sous les décombres à la suite du séisme, a indiqué aujourd'hui le département fédéral des affaires étrangères à Keystone ATS. L'équipe de secours partira cette nuit de l'aéroport de Zurich.
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4: Johan Monzambi marche sur l'eau outre-Atlantique. La pépite de l'équipe de Suisse a encore porté la natie vers la victoire hier soir à la Coupe du Monde de football. Après son doublé face à la Bosnie, il a inscrit un nouveau but lors de la victoire face au Canada 2-1 à Vancouver. Il a également fait la passe décisive sur l'ouverture du score de Ruben Vargas. Le Genevois est l'homme fort de la Suisse sur cette phase de groupe. Le sélectionneur Murat Yakin lui a fait confiance en le titularisant pour la première fois dans ce mondial lors de cette ultime rencontre du premier tour. L'ancien gardien du FC Vienne, Laurent Waltert.
16: C'est quelqu'un qu'on a découvert justement du côté de l'Allemagne, avec l'Europa League et puis la Bundesliga. Quelqu'un avec une maturité incroyable pour son jeune âge. Et puis on voit que dès aujourd'hui en équipe suisse, je pense que Murat Yakin aura de la peine à... Il aura de la peine à s'en passer parce qu'il a une fougue, une envie d'aller de l'avant, une qualité évidemment. Il est capable de marquer des buts, il est capable de faire des passes décisives, il est capable aussi de défendre, de s'investir. Donc je pense que pour le prochain mercato à la fin du mondial, je pense que ça sera un joueur qui vaudra son pesant d'or et que probablement quelques gros clubs européens vont essayer de s'arracher.
4: La fougue de Johan Monzambi, c'est aussi ce que retient notre journaliste sportif Mathieu Schaffner.
17: Ce qui est surtout admirable, je trouve, chez ce joueur-là, c'est qu'il incarne le jeu que beaucoup oublient dans le football. Il se soucie pas de tout ce qu'il y a autour, il a plaisir sur le terrain, il a la banane. Et puis finalement, il rappelle à tout le monde que le football, c'est juste un jeu. Et puis il faut laisser un peu de côté tout le reste. Il y a l'insouciance qui est présente sur le terrain. Puis s'il pouvait transmettre cela à tous ses coéquipiers, arrêter un peu avec certains stéréotypes, ça ferait un grand bien encore davantage à cette équipe de Suisse.
4: La Suisse a désormais une grosse semaine pour préparer son 16e de finale à la Coupe du Monde outre-Atlantique. Ça sera vendredi prochain à 5h du matin face à un adversaire qui n'est pas encore connu. En tennis, Stan Wawrinka sera le seul Suisse présent dans le tableau final du simple messieurs à Wimbledon. Jérôme Kim et Rémi Bertola ont tous deux échoué au troisième et dernier tour des qualifications du tournoi du Grand Chelem londonien, s'inclinant en 5-7 aujourd'hui. Le coup d'envoi des championnats de Suisse de cyclisme a été donné ce matin. Les cyclistes ont envahi les rues de Courtétel et de Develier pour s'affronter sur un contre-la-montre. La journée était réservée aux catégories amateurs avant de laisser place dans la soirée aux élites femmes et hommes. Avec la chaleur, le monde ne se bousculait pas au portillon durant l'après-midi, mais l'ambiance était bonne. Le reportage de Loïc Jourgi.
18: 3, 2, 1, los.
19: Les premiers départs ont été donnés sous une chaleur de plomb, mais pas de souci pour Louis Ackermann, 75 ans, genevois mais jurassien d'origine, qui a pris un plaisir fou à revenir sur les routes de la région.
20: Ben, ça me fait pas mal d'émotions, parce que je retrouve beaucoup de régions que j'avais longtemps que j'avais plus vues, puis que je découvre comme ça, et je trouve ça très sympa, quoi. Magnifique, les gens sont très sympas, puis voilà, quoi.
19: Au niveau de la température aussi, on imagine qu'on gère les efforts un peu différemment aussi.
20: Oui, moi je supporte assez bien le chaud, donc je m'étais habitué, donc j'ai pas eu de soucis avec ça. Surtout que j'ai déjà fait des Ironman dans le désert, donc je supporte assez bien.
19: Et la chaleur, elle n'est pas que pour les coureurs, les spectateurs et les près de 200 bénévoles auront chaud ce week-end, voire même très chaud. Mais ça ne semble pas poser problème à Jocelyn, posté à son carrefour.
21: Alors chaudement, mais ça va bien, c'est bien organisé, on nous amène de l'eau, on a des parasols, tout se passe bien.
19: Donc on la vit malgré la chaleur, on vit très bien tout ça.
21: Ah, c'est toujours mieux le soleil que la pluie, hein, donc les journées passent bien vite. Ah, c'est super beau à voir, quoi. Les machines sont super performantes. Et puis on voit où je suis placé là, je les vois dans les deux sens, c'est super bien.
19: Et justement, voir toutes ces machines, ça attire les amateurs de sport comme Florian.
22: Personnellement, je fais du triathlon, donc j'ai un vélo plutôt typé triathlon contre la montre. Et spécialement aujourd'hui, ça m'intéresse parce que ça se rapproche de ce que je fais comme sport. Et ça se rapproche surtout de ce que j'aimerais atteindre comme niveau dans quelques années, je pense.
19: Donc on vient un peu prendre des conseils peut-être aussi de ce qui se passe.
22: Prendre des conseils, prendre la température et puis voir un peu ce qui se passe pour en prendre exemple.
19: Pour être honnête, ils n'étaient pas nombreux, les courageux, au bord du parcours. Il a fallu faire quelques allers-retours, mais on en a trouvé, à l'instar de l'ancienne ministre Nathalie Bartoulot, tout sourire de voir cet événement à Courtétel, son village.
23: Ah bah ça fait énormément de plaisir. C'est vrai que pour les 100 ans du club de Courtétel, il fallait marquer le coup. Et je crois qu'aujourd'hui, on peut constater que ce coup a été bien marqué avec une organisation hors pair, engageante. Mais on voit que ça marche malgré la chaleur, tout roule.
19: Aujourd'hui, il fait quand même particulièrement chaud, on est en plein cagnard, on peut le dire. Vous êtes là déjà en plein milieu de l'après-midi, le jeudi après-midi. C'est important pour vous de marquer le coup comme ça dès le début?
23: Oui, c'était important, mais ce qui était surtout important, c'est que mon filleul courait contre la montre et j'avais à cœur de venir le soutenir. Donc c'est pour ça que je suis là. C'est vrai qu'il faut être un peu courageuse pour être là, mais c'est vrai qu'une fois qu'on y est, je pense que c'est un peu plus pénible d'être sur le vélo que d'être au bord de la route. Donc bravo à tous ces coureurs.
19: La bouteille d'eau, puis on cherche l'ombre, c'est ça quand on est supporté.
23: Voilà, puis une bonne bouteille de Rivella, puis tout va bien.
19: Le Rivella ou l'eau, d'accord, mais pas que, selon le cantinier Roland.
24: Bien sûr, avec une température comme ça, on a prévu beaucoup d'eau, et puis après un peu de la bière quand même, parce qu'il faut quand même agrémenter tout ça.
19: Un événement qui se veut donc sportif et festif.
4: Un reportage de Loïc Jourgi a noté que les élites dames viennent de s'élancer sur les routes jurassiennes. Merci d'avoir suivi ces informations. Prochain point avec l'actualité à 18h30. Belle soirée à l'écoute d'RJB.
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0: Shawn Mendes et Camila Cabello pour nous accompagner dans ce jeudi matin. Et c'était la chanson indémodable, on va dire, et qui va rester là pendant des années, Señorita.
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2: Pas sûr que lui reste pendant des années. Ça va dépendre de vous, en fait.
0: Ouais.
2: Alors, on peut vous le souhaiter d'une manière, d'un côté, parce que plus il reste et plus la cagnotte monte. Et d'un autre côté, faut quand même un jour ou l'autre qu'elle tombe, cette cagnotte. Sinon, elle sert à rien. Si elle est juste là pour monter et que jamais personne la touche, ça sert absolument à rien. Le son mystère est de retour ce matin, en ce jeudi 25 juin. Vous allez pouvoir jouer avec nous d'ici une petite heure, comme d'habitude. C'est un nouveau son mystère, on vous le répète, depuis le début de la semaine. La cagnotte précédente est tombée lundi. Un nouveau son, donc, à se mettre bien dans les oreilles, à découvrir. À apprivoiser et puis aussi à tester à la maison pour voir si vous arrivez à reproduire ça chez vous ou peut-être ailleurs aussi, c'est pas forcément à faire chez vous. Essayez et appelez-nous tout à l'heure. Voici le son à découvrir.
0: On peut vous rappeler au passage qu'il ne s'agit pas d'un lion qui a le rhume. Ce n'est pas non plus le fait de scier du bois avec une scie. Ce ne sont pas des sangles de selles de chevaux. Et ce n'est pas non plus le fait de retirer la bâche anti-givre du pare-brise de la voiture. Ça, c'était c'est bien
2: une,
0: essayé.
2: C'est une nouvelle proposition, ça.
0: Voilà,
2: ça
0: qui nous est arrivée par WhatsApp. Parce que vous pouvez jouer par WhatsApp,
2: oui,
0: également.
2: Mais vous ne pouvez pas gagner par WhatsApp.
0: Voilà, c'est ça un peu la subtilité de la chose. Mais ça peut aider aussi quand même à éliminer des propositions dont on n'est pas trop sûr. Et puis un peu sentir si elles sont peut-être proche ou peut-être moins proche de la réalité de notre son mystère. En tout cas, on sait que c'est quelque chose que vous n'avez pas pu tester là, maintenant, en écoutant ce son. Parce que sinon, ça veut dire que vous n'habitez pas dans la région ou que vous êtes au fin fond d'une grotte très très froide. Le son mystère, donc, pour 70 francs de cadeau, ce sera pour vous tout à l'heure, juste après les infos de 7h. Bonne chance d'avance.
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2: Soirée mondaine, c'était Oria à l'instant sur RJB.
0: Il est l'heure d'accueillir Lewis Capaldi ou presque. Before You Go, c'est la suite en musique dans quelques instants pour ce matin qu'on crée ensemble. Il est donc 6h17.
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0: Découvrir un refuge et apprendre quels sont les actes de maltraitance contre les animaux. Régis, c'est ce qu'une dizaine d'enfants a pu faire hier après-midi au refuge Rosel à Ourpont.
2: Pendant 2h30, les enfants ont visité les lieux, observé les animaux et ont surtout appris les gestes malheureux à éviter envers ces animaux domestiques. Ils étaient guidés par Mélanie Hoffmann, elle est gardienne d'animaux au sein de la SPA Bienséland de Jura-Bernois. Reportage.
4: Moi, je m'appelle Mélanie, je travaille ici et je vais vous accompagner tout le long si vous avez quoi que ce soit ou que vous avez des questions. Je suis à votre disposition pendant ces 2 prochaines heures et demie.
5: Premier aspect, montrer aux enfants, faire prendre une douche aux perruches dans la volière.
4: Alors, un petit coup de frais à nos oiseaux, on passera dans la volière intérieure après. Bon. Alors peut-être que vous allez voir, voyez les grandes perruches là, elles, des fois, ça leur arrive d'ouvrir leurs ailes pour profiter de l'eau. On verra si elles en ont envie ou pas.
5: Une occasion d'aussi les sensibiliser aux aspects dangereux que la canicule peut avoir sur les animaux domestiques.
4: Et c'est ce qu'on appelle des animaux qui sont séquestrés chez nous, ils sont enlevés de leur propriétaire parce qu'ils ont été dénoncés ou quelqu'un a vu, waouh, cet animal, il ne reçoit pas à manger, il ne reçoit pas à boire, ou bien il ne sort jamais si c'est par exemple un chien, il est maltraité, il est tapé, ou alors par exemple, par ces fortes chaleurs, là on a droit encore eu hier un cas d'un chien qui est toujours enfermé sur une terrasse tout en haut d'un immeuble en pleine ville de Vienne. Ce chien reste en plein soleil toute la journée. Oh, il a une gamelle d'eau, mais c'est bien, mais vous imaginez vous rester en plein soleil toute la journée là? Quand il fait chaud comme ça, c'est comme nous, il ne peut pas rester trop longtemps en plein soleil.
5: La sensibilisation appuie également sur les raisons d'abandon.
4: Ben dans notre métier, on est très très souvent confronté à de la maltraitance animale, mais des cas des gens simplement qui n'ont pas forcément voulu être méchants, mais qui n'ont pas réfléchi et qui ont pris des animaux qui tout d'un coup se sont reproduits. Donc ils ont eu des bébés. Et les gens ne sont pas préparés à ça. Ils n'ont pas la place pour, ils n'ont peut-être pas l'argent pour, ils n'ont pas l'envie.
5: Pendant la visite, Mélanie Hoffmann relate les histoires des petits résidents, ce qui a mené à leur abandon.
4: Bonjour Nox, vous pouvez rentrer si vous voulez. Des chats retrouvés, des chats apportés par les gens qui ne les veulent plus. Nox fait partie de nos pensionnaires qui cherchent une nouvelle place. Lui, dans son cas, c'était des gens qui l'avaient avec un autre chat. L'autre chat était beaucoup plus âgé. Ils ont trouvé que Nox était beaucoup trop sauvage, beaucoup trop vif pour leur famille. Et du coup, ils nous ont apporté cet animal afin qu'on lui trouve une nouvelle maison.
5: On a demandé à Mélanie Hoffmann, à la fin de la visite, en quoi ce genre d'activité a une résonance. On l'écoute.
4: Les enfants sont notre avenir. Ce sont les futurs adultes et personnes responsables d'animaux dans notre société. Et que c'est en informant correctement et en sensibilisant dès le plus jeune âge qu'on peut éviter qu'il y ait des irresponsabilités, des bêtises, méchancetés qui soient par la suite effectuées sur des animaux.
0: C'était un reportage de Rosa Ikni, réalisé dans le cadre des portes ouvertes du refuge Roselle à Ourpont.
2: Before you go, c'était Lewis Capaldi.
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0: Il est temps de courir en direction de votre playlist, celle qui vous fait du bien de bon matin, celle que vous mettez en vous disant « Ah ben là c'est bon, ça me lance comme il faut dans la journée » et celle que vous nous partagez d'ailleurs via notre WhatsApp au 079 689 20 20. Une playlist qui nous intéresse parce qu'on aime aussi tout ce qui est du partage et le partage via la musique, ça fait du bien, ça donne le sourire, ça donne la patate, surtout ce matin à 6h25. On prend la direction des États-Unis avec un peu de pop, un peu de country. On met tout ça dans un shaker, on shake à droite, on shake à gauche, on lance en l'air, on ouvre et ça nous donne Austin par Dasha.

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Et cette chanson Austin par Dasha, c'est ce qui nous accompagnait pour la chanson qui réveille. C'est vous qui l'avez choisie via notre WhatsApp au 079 689 20 20. N'oubliez pas d'encore nous faire vos propositions pour la suite de la semaine et encore pour la dernière semaine de cette saison. C'est la semaine prochaine, donc jusqu'à vendredi, vous pouvez nous partager encore vos chansons du moment pour qu'on puisse les faire écouter finalement à toute la région. Nous allons d'ailleurs un peu rester quand même dans l'ambiance tout à l'heure avec Rednecks. L'excitant Cotton Eye Joe pour nous accompagner à coups de banjo et autres joyeuseries de l'Ouest. Ce sera juste après les infos. Et puis, on va également vous parler ce matin de football avec un point sur l'équipe de Suisse de foot. Elle a terminé ses matchs de groupe pour la Coupe du Monde. Et voilà, on va entrevoir aussi un petit peu la suite, voir ce qui sera peut-être faisable ou non. Ce sera avec Mathieu Schaffner sur le coup des 7h35. Nous aurons également de la nouveauté musicale en compagnie de Soprano, c'est prévu pour 8h15.

0: Un titre qui nous replonge dans l'ambiance fête de village, et on aime ça. C'était Cotton Eye Joe avec Rednecks.
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2: La canicule perturbe la tournée du Bibliobus. Régis, les tournées prévues cette semaine ont été annulées. D'autres modifiées ou reportées à la semaine prochaine, a indiqué hier la bibliothèque mobile de la région.
0: La chaleur dans les bus qui ne sont pas climatisés est insupportable, de quoi mettre en péril la santé du chauffeur, mais aussi du lecteur ou des lecteurs qui viendraient choisir des livres dans le Bibliobus. Les explications de la directrice du Bibliobus, Julie Grub.
3: Ça devient difficile dans de telles circonstances parce que nos bus n'ont pas de climatisation. Bien sûr, ils sont équipés de ventilateurs, mais ça reste des espaces assez restreints, assez confinés. Et c'est très difficile pour notre équipe de travailler et aussi de pouvoir surtout accueillir le public dans de bonnes conditions. On a essayé de tenir le plus qu'on pouvait. Donc déjà la semaine passée, on a vu que les températures augmentaient et la situation devenait pénible pour le personnel. C'est des températures qui montent à 36, 37, 38 degrés à l'intérieur du bus. Et là, on se rend compte que c'est vraiment difficile de travailler dans de telles conditions. Donc oui, on a réfléchi en équipe pour prendre des mesures. On avait fait le choix lors de leur achat de ne pas prendre de climatisation. La situation climatique, environnementale évolue aussi. À l'époque, c'était vraiment un surcoût très conséquent. Ça nous semble être aussi pour une courte durée, on est quand même fermé durant les vacances d'été, mais là ça nous implique à réfléchir aussi à des mesures pour moyen long terme.
4: Ça pourrait même être dangereux pour le chauffeur, pour le conducteur ?
3: À partir de températures au-delà de 36-37 degrés, on se rend compte que c'est difficile de se concentrer. Il y a des problèmes de déshydratation, d'élocution, de concentration, c'est quand même un travail où il faut être minutieux, concentré à son affaire, donc on ne peut plus l'assurer de la bonne façon, effectivement. Mais c'est des périodes de travail qui durent 6 à 7 heures d'affilée, avec aussi des moments de conduite. Donc oui, ça devient difficile.
4: Qu'est-ce que ça implique pour le lecteur, celui qui devait venir et qui avait projeté de nouveaux bouquins? Comment est-ce que ça va se passer? Expliquez-nous concrètement.
3: Certaines tournées sont reportées à la semaine prochaine. D'autres sont raccourcies. On a adapté la durée et on a parfois aussi décalé un petit peu contre le soir, la durée de passage. Et il y a quelques tournées, quelques villages où on ne pourra pas se déplacer. On a averti tous nos abonnés. On les avertit par SMS, par email et même par téléphone. On prend le téléphone et on appelle les gens pour les en informer. On propose aussi les personnes qui avaient des livres réservés de leur livrer chez eux. Et d'autres peuvent aussi nous contacter, demander qu'on leur prépare un choix de livres qu'on pourra leur amener soit chez eux, soit dans le village de leur choix où nous irons la semaine prochaine.
4: Et pour celui qui a une échéance, qui devait rendre son livre cette semaine ?
3: Alors pas de stress, il y a déjà plein d'autres choses à penser aussi en ce moment avant les vacances. Tout est prolongé après les vacances d'été.
4: C'est une première, cette situation que vous connaissez en ce moment ?
3: En termes de canicule, oui, effectivement. On a vécu des choses un peu plus compliquées comme tout le monde pendant le Covid, où on a aussi dû se réinventer. Là, on avait fait du prêt à l'extérieur. Mais là, on niveau de canicule, oui, c'est la première fois qu'on prend de telles mesures parce que ça dure vraiment longtemps.
2: C'était Julie Greub, elle était au micro de Régis Cerf, la directrice du Bibliobus, revenait sur l'impact de la canicule sur les tournées de la bibliothèque mobile de la région.

0: Caravane, c'était Raphaël pour vous emmener sur les routes de ce jeudi matin.
1: Et sur les routes, eh bien, on veut aussi mettre de la musique dans la caravane. Et on mettra Gone, Gone, Gone. De quoi bien se lancer dans cette journée avec David Guetta, Teddy Swims et Tones and I. Il est 6h47.
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1: Deux événements festifs jurassiens se retrouvent au cœur d'une polémique. En cause, des références jugées déplacées à la soumission chimique et à des messages à connotation sexiste, Régis.
0: Et c'est ce qu'on peut lire dans le 24 heures ce matin. Le week-end dernier, deux initiatives ont suscité de vives réactions dans le Jura. Tout d'abord à Seignelay-Gier, où la brasserie des Franches Montagnes a utilisé une soirée baptisée GHB, en référence à trois de ses produits, Gatsby, homard et bulle. Mais le nom choisi a rapidement fait polémique, le GHB étant surtout connu comme une substance associée à des cas de soumission chimique et de violence sexuelle. Face aux critiques, la brasserie a présenté ses excuses dès le lendemain sur les réseaux sociaux. Elle reconnaît une erreur de communication et dit avoir heurté des personnes, en particulier des victimes de violence.
1: Et au même moment, Régis, à la fête du village de Glovelier, un autre visuel a provoqué un malaise.
0: Sur la carte d'un bar tenu par la jeunesse locale, un shot était proposé sous le nom de Fille Facile, accompagné d'un slogan et d'un logo à caractère sexiste. Contactée par le journal Le Temps, la présidente de la jeunesse parle d'un manque de réflexion. Elle explique que l'affiche se voulait humoristique et à prendre au second degré, mais admet que les conséquences n'ont pas été anticipées. Même si aucune remarque n'aurait été formulée pendant la manifestation, l'association reconnaît aujourd'hui son erreur. Elle affirme que ce message ne correspond pas à ses valeurs, promet des excuses publiques et assure qu'une telle situation ne se reproduira pas.
1: Et si ces deux affaires ne sont pas liées, elles ont tout de même un point commun, Régis.
0: Oui, les organisateurs invoquent tous les deux une erreur de communication plutôt qu'une volonté de choquer. Mais cela montre aussi que certains codes ou références autrefois banalisées sont aujourd'hui perçus très différemment, souligne le quotidien vaudois. Dans les deux cas, les réactions ont surtout émergé après coup, notamment via les réseaux sociaux et les médias, aucun des organisateurs n'ayant été interpellé directement durant les événements. Les excuses ont également été formulées très rapidement. La BFM a réagi dès le lendemain de sa soirée, tandis que la jeunesse de Glovelier annonce déjà, elle, des excuses publiques et des mesures pour éviter que ce type de communication ne se reproduise à l'avenir.
1: Et puis dans d'autres actualités maintenant, une enquête journalistique révèle que les cantons répartissent les requérants d'asile sur leur territoire de manière très différente.
0: Aux 26 cantons suisses correspondent 26 systèmes différents. C'est ce que relève l'étude relayée ce matin par 24 heures et la Tribune de Genève. Les journaux identifient cependant deux modèles. En Suisse alémanique, un système de quotas impose un partage quasi équitable. En Suisse romande, en revanche, une gestion centralisée révèle des écarts spectaculaires, surtout dans les cantons de Vaud et du Valais. Ainsi, Finhaut en Valais est la commune suisse qui affiche la plus haute proportion de requérants d'asile par rapport à sa population. À l'inverse, 15 communes valaisannes n'ont accueilli aucun demandeur d'asile depuis 1994.
1: Et enfin, Régis, en parcourant les journaux de ce jeudi 25 juin, on apprend que les enfants et adolescents sont globalement en bonne santé en Suisse.
0: C'est ce qu'indique un nouveau système de suivi de l'Office fédéral de la santé publique, relayé ce matin par le Tagesanzeiger, la Berner Zeitung, la Basler Zeitung et le Bund. L'analyse porte sur une centaine d'indicateurs comme le poids, les troubles psychiques, les habitudes alimentaires ou l'activité physique. Les enfants et adolescents font globalement plus d'activité physique qu'il y a 20 ans. Ils ont aussi diminué leur consommation de boissons sucrées, d'alcool et de cannabis. Seul bémol, leur santé mentale s'est détériorée en raison du stress scolaire, du harcèlement et de l'utilisation problématique des réseaux sociaux.
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0: Gone par David Guetta, Teddy Swims et Tones and I.
1: Et il est l'heure à 6h54 de suivre Thierry Meury. Il nous donne sa vision de l'actu de cette 26e semaine.

0: le statut divorcé de l'état civil. Alors soyons clairs, ça ne diminuera pas le nombre de gens qui divorcent, de plus en plus nombreux, au point de se dire d'ailleurs que les rares qui restent ensemble ne méritent pas eux un statut, mais plutôt une statue. Statue comme celle à laquelle pourrait avoir droit le pape Léon XIV, qui devient de plus en plus sympathique, et en particulier depuis qu'il a enragé Donald Trump. Et la raison de cette colère était simplement que Léon a lancé de nombreux appels contre la guerre ou encore en faveur des migrants, de plus en plus maltraités ici et là. Ce qui m'amène à ce titre dans la dernière édition d'un journal dominical, je cite « Requin blanc, surprise, ces squales nagent près de l'Italie ». La police de l'immigration italienne ne les a sans doute pas arrêtés parce qu'ils sont blancs. Cela étant, l'autre combat du pape, et comme déjà dit, est celui de la paix. Une paix qui, normalement, est en passe d'être signée à Bürgenstock. Bürgenstock, voilà un nom pour entrer dans l'histoire. Un nom de village qui fait penser à une marque de souliers pour Bobo. Mais bon, entre les États-Unis et l'Iran, voilà un moment que c'est la guerre sans être la guerre, ou la paix sans être la paix. Enfin bref, pour en revenir au sujet que j'évoquais au début, soit les risques pour la santé que représente la canicule, c'est sans compter que ça va représenter des fortes augmentations, question coûts de la santé. Des coûts de la santé dont certains professionnels semblent se moquer éperdument, si on en croit les récentes révélations de la RTS. En effet, certains radiologues de ce pays touchent parfois jusqu'à 600 000 francs par année. Vous avez bien entendu. Alors je vous le promets, j'ai beau faire de la radio depuis très longtemps, jamais je n'ai touché autant. Mais finissons par cette triste nouvelle. La figure emblématique de la lutte antiséparatiste, Geneviève Aubry, est décédée samedi 20 juin, encore un 23 juin qu'elle a raté, dans son village de la Neuville. Geneviève Aubry, que beaucoup de jurassiens surnommaient la Couenne. Ce qui n'est pas déshonorant. En effet, dans un bon lard, la Couenne est très prisée. Mais passons. La Couenne, pardon, Geneviève Aubry, donc, est décédée le 20 juin. Eh bien, mesdames, messieurs, il fallait le voir pour le croire, à voir la tristesse qui régnait le lendemain en vieille ville de Lémont, capitale du pays qu'elle ne voulait pas libre. Il y avait, si j'ose dire, un silence de mort, et tout ça suite à son décès. Enfin, du moins, c'est ce que j'ai cru, jusqu'au moment où quelqu'un m'a dit que ça n'avait rien à voir avec Geneviève Aubry, car tous les dimanches à Delémont sont tristes à mourir. Et même, a-t-il ajouté, pas seulement le dimanche.
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0: Ho Hey de Lumineers pour nous accompagner dans ce jeudi matin.
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2: Un jeudi matin qui rime avec 70 francs de cadeaux. C'est la cagnotte qu'on vous propose de gagner ici même à notre antenne. Pour ce faire, il faut déjà composer notre numéro, nous appeler, être sélectionné au standard. Et une fois que vous aurez passé toutes ces étapes, vous pourrez nous faire votre proposition autour de notre son mystère. Si c'est la bonne proposition, si c'est son origine, si c'est l'explication exacte de comment ce son a été fabriqué, eh bien vous repartez avec ces 70 francs. C'est aussi simple que ça. Ça, c'est la théorie. Après, dans la pratique, on aura remarqué, évidemment, et vous, avant les autres, que c'est parfois compliqué d'arriver exactement à la bonne définition. Donc, soyez patients, soyez précis, surtout, et appelez-nous pour nous faire vos propositions.
0: Qu'est-ce que c'est que ceci? Donc, on vous rappelle que ce n'est pas le bruit de sangle, de selle, de chevaux. Ce n'est pas non plus le fait de scier du bois avec une scie et pas non plus le fait de retirer la bâche anti-givre du pare-brise de la voiture. Vous avez peut-être la réponse en ce jeudi matin. Vous êtes en tout cas avec nous. Bonjour.
3: Bonjour, c'est Sarah.
0: Comment ça va?

0: ça va et vous ?
1: Mais bien, merci. Donc, pour ce jeudi matin, vous êtes le premier appel et vous allez peut-être pouvoir gagner un bonus autour de notre son mystère pour une question que vous allez choisir aléatoirement en nous donnant un chiffre entre 1 et 5, s'il vous plaît.
0: La 4.
1: La quatrième. Qui nous parle de Coupe du Monde de foot ? Vous suivez un peu cette histoire ?
0: De loin.
2: Bon. On l'a senti, hein, de très très loin.
1: Du fond du lit, voilà, je me réveille, j'entends peut-être les voisins qui crient un truc. Bon, bah, la question, hein, c'est la suivante. Citez-nous, donnez-nous une équipe qui est déjà qualifiée pour les 16e de finale de cette Coupe du Monde de foot qui se joue en ce moment de l'autre côté de l'Atlantique.
0: Bon, alors heureusement que la Suisse s'est qualifiée.
1: Bien joué. Eh ben oui, heureusement. Ça nous a un peu facilité les choses pour cette matinée. Bah voilà, du coup, vous avez une bonne réponse avec la Suisse. On est très contents de les voir se qualifier. Première équipe du groupe, notamment. Eh bien, ça, c'est cool. Et maintenant, eh bien, ça veut dire que ça vous offre un bonus autour de notre son mystère. Vous pouvez nous poser une question. On va y répondre, nous, que par oui ou par non à cette question. Quelle pourrait être votre question ce matin pour rechercher ou resserrer les recherches?
0: Est-ce qu'il a été fait en extérieur, ce son ?
2: Alors, je ne crois pas, je me tourne vers Sven, hein, c'est lui qui enregistre ces sons, qui prend un malin plaisir à vous faire tourner dans tous les sens. Non, Sven, hein, c'est pas enregistré en extérieur.
1: Pas en extérieur, mais je suis pas sûr que ça change vraiment quelque chose.
2: Ouais, on peut dire que ça aurait pu, ça aurait pas changé grand-chose.
1: Ouais, voilà. On n'aurait pas pu sentir la différence entre l'intérieur ou l'extérieur à ce niveau-là.
2: Ça vous aide pas vraiment, du coup. Hein.
0: Oui, je sais que ma première idée, c'est pas ça.
2: C'est déjà pas mal.
1: Du coup, quelle pourrait être, selon vous, l'origine de notre son mystère ce jeudi matin ?
0: On sort quelque chose d'une housse qui est très très serrée, une housse qui a une fermeture éclair et qui frotte, du coup, sur la chose de quoi on sort de la housse.
1: Ouais, on sent, on voit la chose, on voit le geste et tout. Et malheureusement, c'est pas ça. Mais bien essayé. Merci beaucoup.
0: Merci.
1: On vous souhaite une belle journée.
0: Bonne journée.
1: À bientôt.
0: Merci.
1: 032 482 60 20. Un petit coup encore pour vous. Une place à choper pour votre proposition autour du son mystère.
2: Allô, bonjour.
3: Oui, bonjour.
2: Quel est votre prénom ?
3: Monica.
2: Monica, bienvenue sur RJB. On écoute votre son mystère. J'espère que vous avez fait vos expériences à la maison et que vous êtes arrivé quasiment à la bonne réponse. À quoi pensez-vous ?
3: On espère. Alors, quand on tire dans l'évier le tuyau...
2: Ah, oui. Le robinet qui s'allonge avec le tuyau,
3: voilà.
2: Quand on veut un peu nettoyer l'évier ou bien rincer quelque chose un peu à distance. Ouais, ouais, c'est une proposition qui est intéressante. C'est vrai qu'il y a quelque chose de cet ordre-là. Malheureusement, ce n'est pas la bonne réponse. Il va falloir continuer vos expérimentations à la maison. Merci d'avoir joué avec nous.
3: Au revoir.
2: Bonne journée.
1: Ah, bah, on a fait de l'avance hein, quand même encore ce matin et c'est bien là la beauté de ce son mystère. 70 francs encore pour ce jeudi. Ce sera peut-être plus tard dans la matinée, sinon ce sera demain avec 10 francs en plus.
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0: Messi par Lola Young.
1: Messi qui, d'ailleurs, alors c'est pas le même, c'est pas écrit la même chose.
0: Pas le joueur, hein.
1: Non, mais il fait quand même une belle performance à la Coupe du Monde de foot, le Messi avec un I.
0: C'est devenu le joueur qui a le plus marqué dans une Coupe du Monde, c'est ça, je crois ? Le plus de buts dans une Coupe du Monde ou... C'est quoi la stat déjà,
1: êtes en train de... Vous avez lancé dans un truc.
0: On va trouver ça facilement.
1: Il a des grosses stats parce que je crois aussi qu'il fait partie de ceux qui ont marqué le plus de buts dans plusieurs Coupes du Monde, dans 4 ou 5 Coupes du Monde de suite. Il y a une variante comme ça. En tout cas,
0: ce qui est marrant, c'est quand on cherche, quand on fait une recherche sur Messi, sur un moteur de recherche au niveau de la Coupe du Monde, le premier record qui sort, c'est qu'apparemment, ce serait le joueur le plus lent du mondial.
1: Le plus lent ?
0: Le plus lent, ouais, c'est ça. La vitesse moyenne de l'octuple ballon d'or qui surnage en ce début de compétition et s'élève à 4,7 km. Il ne court pas très vite.
1: Oh, le lent !
0: Voilà. Alors, notre ami Mathieu Schaffner qui nous vient en aide dans cette histoire, on peut toujours compter sur lui évidemment, meilleur buteur de l'histoire de la Coupe du Monde avec 18 buts désormais pour lui comptabilisés.
1: Ben voilà, il faut avoir Mathieu Schaffner dans sa poche ou en tout cas
0: jamais
1: pas trop
0: loin.
1: C'est pour ça qu'il va revenir avec nous d'ailleurs tout à l'heure à 7h35 parce qu'il suit la Coupe du Monde de foot encore mieux que nous et du coup il en connaît tous les contours et il viendra nous en parler tout à l'heure donc. Dans maintenant une bonne dizaine de minutes. Le temps de se caler un petit Shakira entre les oreilles. La tortura, c'est ce qui nous arrive dans quelques instants. On va aussi vous parler de bonnes nouvelles, notamment autour de la Coupe du Monde.
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1: Le jeudi sur RJB, l'actualité prouve qu'elle peut parfois quitter le côté obscur de la force pour évoluer dans des sphères plus positives.
0: Oui, et cette semaine, il est surtout question de frontières, celles qui séparent les pays, celles qui enferment aussi parfois. On ira même flirter avec l'ultime frontière, celle entre la vie et la mort, pour prouver qu'il est parfois possible d'aller beaucoup plus loin qu'on ne l'imaginait.
1: Et Régis, on démarre avec la Coupe du Monde de football.
0: Alors que la compétition bat son plein et que les supporters affichent fièrement les couleurs de leur pays, une initiative venue de Suède propose une vision un petit peu différente de la compétition. Son nom, Team Earth. L'idée est très simple, créer un maillot qui ne représente aucune nation, mais la planète tout entière. Sur la poitrine, pas de drapeau national, mais un symbole composé de 7 anneaux entrelacés sur fond bleu, baptisé le drapeau international de la planète Terre. Un emblème imaginé il y a une dizaine d'années par un étudiant suédois en design qui a fait depuis le tour du monde, c'est le cas de le dire. L'objectif n'est évidemment pas de remplacer les équipes nationales, mais plutôt de rappeler qu'au-delà des rivalités sportives, nous partageons tous le même terrain de jeu, la Terre. Le maillot est fabriqué à partir de matériaux recyclés et l'intégralité des bénéfices à reverser à une association engagée pour la protection de l'environnement. Une manière de faire passer un message universel. Au final, nous jouons tous dans la même équipe.
1: Et on enchaîne, Régis, et c'est le cas de le dire, hein, avec une histoire qui commence dans une remorque de 3 mètres carrés et qui se termine sous le soleil d'Afrique du Sud.
0: Pendant toute sa vie, le lion Laïche n'a connu qu'une remorque de cirque de 3 mètres carrés. C'est dans cet espace minuscule que le roi des animaux a grandi, loin de tout ce qui fait la vie normale d'un lion. Mais cette histoire connaît aujourd'hui une toute autre fin. Grâce au travail de plusieurs associations de protection animale, Laïche vient de parcourir plus de 8000 km pour rejoindre un sanctuaire en Afrique du Sud. Le voyage a duré près de 2 jours et à son arrivée, face à l'immensité de l'espace à sa disposition, eh bien le lion est d'abord resté caché dans une petite cabane en bois pendant 3 jours avant de finalement oser sortir et de commencer à explorer son territoire. Actuellement, Laïche est dans un espace de transition de 1000 m2 carré, le temps de s'habituer à son nouvel environnement, avant de prendre possession de son domaine définitif de 8 hectares pour l'accompagner dans cette nouvelle vie. Le lion a été mis en relation avec Mel. C'est une lionne qui vivait seule dans le sanctuaire et souffrait justement de solitude. Après des années d'isolement, la Yish découvre donc enfin ce que signifie vivre comme un roi.
1: Et ça, c'est beau. On va terminer, Régis, avec l'histoire d'un jeune homme à qui les médecins ne donnaient que peu de chances de survie suite à un diagnostic médical extrêmement sombre.
0: Cette histoire, c'est celle d'Hugo, originaire d'Alsace. Le jeune garçon apprend en 2023, alors qu'il n'a que 18 ans.
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0: Et Shawn Mendes et Camila Cabello pour nous accompagner dans ce jeudi matin. Et c'était la chanson indémodable, on va dire, et qui va rester là pendant des années. Señorita.
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3: Pas sûr que lui reste pendant des années. Ça va dépendre de vous, en fait.
0: Ouais.
3: Alors, on peut vous le souhaiter d'une manière, d'un côté, parce que plus il reste et plus la cagnotte monte. Et d'un autre côté, faut quand même un jour ou l'autre qu'elle tombe, cette cagnotte. Sinon, elle sert à rien. Si elle est juste là pour monter et que jamais personne la touche, ça sert absolument à rien. Le son mystère est de retour ce matin, en ce jeudi 25 juin. Vous allez pouvoir jouer avec nous d'ici une petite heure, comme d'habitude. C'est un nouveau son mystère, on vous le répète depuis le début de la semaine. La cagnotte précédente est tombée lundi. Un nouveau son, donc, à se mettre bien dans les oreilles, à découvrir. À apprivoiser et puis aussi à tester à la maison pour voir si vous arrivez à reproduire ça chez vous ou peut-être ailleurs aussi, c'est pas forcément à faire chez vous. Essayez et appelez-nous tout à l'heure. Voici le son à découvrir.
0: On peut vous rappeler au passage qu'il ne s'agit pas d'un lion qui a le rhume. Ce n'est pas non plus le fait de scier du bois avec une scie. Ce ne sont pas des sangles de selles de chevaux. Et ce n'est pas non plus le fait de retirer la bâche anti-givre du pare-brise de la voiture. Ça, c'était bien essayé.
3: C'est une nouvelle proposition, ça.
0: Voilà, qui nous est arrivée par WhatsApp. Parce que vous pouvez jouer par WhatsApp également.
3: Mais vous ne pouvez pas gagner par WhatsApp.
0: Voilà, c'est ça un peu la subtilité de la chose. Mais ça peut aider aussi quand même à éliminer des propositions dont on n'est pas trop sûr. Et puis un peu sentir si elles sont peut-être proche ou peut-être moins proche de la réalité de notre son mystère. En tout cas, on sait que c'est quelque chose que vous n'avez pas pu tester là, maintenant, en écoutant ce son. Parce que sinon, ça veut dire que vous n'habitez pas dans la région ou que vous êtes au fin fond d'une grotte très très froide. Le son mystère, donc, pour 70 francs de cadeau, ce sera pour vous tout à l'heure, juste après les infos de 7h. Bonne chance d'avance.
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3: Soirée mondaine, c'était Oria à l'instant sur RJB.
0: Il est l'heure d'accueillir Lewis Capaldi ou presque. Before You Go, c'est la suite en musique dans quelques instants pour ce matin qu'on crée ensemble. Il est donc 6h17.
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0: Découvrir un refuge et apprendre quels sont les actes de maltraitance contre les animaux. Régis, c'est ce qu'une dizaine d'enfants a pu faire hier après-midi au refuge Rosel à Ourpont.
3: Pendant 2h30, les enfants ont visité les lieux, observé les animaux et ont surtout appris les gestes malheureux à éviter envers ces animaux domestiques. Ils étaient guidés par Mélanie Hoffmann, elle est gardienne d'animaux au sein de la SPA Bienne-Sélan de Jura-Bernois. Reportage.
5: Moi, je m'appelle Mélanie, je travaille ici et je vais vous accompagner tout le long si vous avez quoi que ce soit ou que vous avez des questions. Je suis à votre disposition pendant ces 2 prochaines heures et demie.
6: Premier aspect, montrer aux enfants, faire prendre une douche aux perruches dans la volière.
5: Alors, un petit coup de frais à nos oiseaux, on passera dans la volière intérieure après. Bon. Alors peut-être que vous allez voir, voyez les grandes perruches là, elles, des fois, ça leur arrive d'ouvrir leurs ailes pour profiter de l'eau. On verra si elles en ont envie ou pas.
6: Une occasion d'aussi les sensibiliser aux aspects dangereux que la canicule peut avoir sur les animaux domestiques.
5: Et c'est ce qu'on appelle des animaux qui sont séquestrés chez nous, ils sont enlevés de leur propriétaire parce qu'ils ont été dénoncés ou quelqu'un a vu, waouh, cet animal, il ne reçoit pas à manger, il ne reçoit pas à boire, ou bien il ne sort jamais si c'est par exemple un chien, il est maltraité, il est tapé, ou alors par exemple, par ces fortes chaleurs, là on a droit encore eu hier un cas d'un chien qui est toujours enfermé sur une terrasse tout en haut d'un immeuble en pleine ville de Vienne. Ce chien reste en plein soleil toute la journée. Oh, il a une gamelle d'eau, mais c'est bien, mais vous imaginez vous rester en plein soleil toute la journée là? Quand il fait chaud comme ça, c'est comme nous, il ne peut pas rester trop longtemps en plein soleil.
6: La sensibilisation appuie également sur les raisons d'abandon.
5: Ben dans notre métier, on est très très souvent confronté à de la maltraitance animale, mais des cas des gens simplement qui n'ont pas forcément voulu être méchants, mais qui n'ont pas réfléchi et qui ont pris des animaux qui tout d'un coup se sont reproduits. Donc ils ont eu des bébés. Et les gens ne sont pas préparés à ça. Ils n'ont pas la place pour, ils n'ont peut-être pas l'argent pour, ils n'ont pas l'envie.
6: Pendant la visite, Mélanie Hoffmann relate les histoires des petits résidents, ce qui a mené à leur abandon.
5: Bonjour Nox, vous pouvez rentrer si vous voulez. Des chats retrouvés, des chats apportés par les gens qui ne les veulent plus. Nox fait partie de nos pensionnaires qui cherchent une nouvelle place. Lui, dans son cas, c'était des gens qui l'avaient avec un autre chat. L'autre chat était beaucoup plus âgé. Ils ont trouvé que Nox était beaucoup trop sauvage, beaucoup trop vif pour leur famille. Et du coup, ils nous ont apporté cet animal afin qu'on lui trouve une nouvelle maison.
6: On a demandé à Mélanie Hoffmann, à la fin de la visite, en quoi ce genre d'activité a une résonance. On l'écoute.
5: Les enfants sont notre avenir. Ce sont les futurs adultes et personnes responsables d'animaux dans notre société. Et que c'est en informant correctement et en sensibilisant dès le plus jeune âge qu'on peut éviter qu'il y ait des irresponsabilités, des bêtises, méchancetés qui soient par la suite effectuées sur des animaux.
0: C'était un reportage de Rosa Ikni, réalisé dans le cadre des portes ouvertes du refuge Roselle à Ourpont.
3: Before you go, c'était Lewis Capaldi.
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0: Il est temps de courir en direction de votre playlist, celle qui vous fait du bien de bon matin, celle que vous mettez en vous disant « Ah ben là c'est bon, ça me lance comme il faut dans la journée » et celle que vous nous partagez d'ailleurs via notre WhatsApp au 079 689 20 20. Une playlist qui nous intéresse parce qu'on aime aussi tout ce qui est du partage et le partage via la musique, ça fait du bien, ça donne le sourire, ça donne la patate, surtout ce matin à 6h25. On prend la direction des États-Unis avec un peu de pop, un peu de country. On met tout ça dans un shaker, on shake à droite, on shake à gauche, on lance en l'air, on ouvre et ça nous donne Austin Pardacha.

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Et cette chanson, Austin par Dasha, c'est ce qui nous accompagnait pour la chanson qui réveille. C'est vous qui l'avez choisie via notre WhatsApp au 079 689 20 20. N'oubliez pas d'encore nous faire vos propositions pour la suite de la semaine. Et encore pour la dernière semaine de cette saison, c'est la semaine prochaine. Donc jusqu'à vendredi, vous pouvez nous partager encore vos chansons du moment pour qu'on puisse les faire écouter finalement à toute la région. Nous allons d'ailleurs un peu rester quand même dans l'ambiance tout à l'heure avec Rednecks. L'excitant Cotton Eye Joe pour nous accompagner à coups de banjo et autres joyeuseries de l'Ouest. Ce sera juste après les infos. Et puis, on va également vous parler ce matin de football avec un point sur l'équipe de Suisse de foot. Elle a terminé ses matchs de groupe pour la Coupe du Monde. Et on va entrevoir aussi un petit peu la suite, voir ce qui sera peut-être faisable ou non. Ce sera avec Mathieu Schaffner sur le coup des 7h35. Nous aurons également de la nouveauté musicale en compagnie de Soprano, c'est prévu pour 8h15.

0: Un titre qui nous replonge dans l'ambiance fête de village, et on aime ça. C'était Cotton Eye Joe avec Rednecks.
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2: La canicule perturbe la tournée du Bibliobus. Régis, les tournées prévues cette semaine ont été annulées, d'autres modifiées ou reportées à la semaine prochaine, a indiqué hier la bibliothèque mobile de la région.
0: La chaleur dans les bus qui ne sont pas climatisés est insupportable, de quoi mettre en péril la santé du chauffeur, mais aussi du lecteur ou des lecteurs qui viendraient choisir des livres dans le Bibliobus. Les explications de la directrice du Bibliobus, Julie Grub.
3: Ça devient difficile dans de telles circonstances parce que nos bus n'ont pas de climatisation. Bien sûr, ils sont équipés de ventilateurs, mais ça reste des espaces assez restreints, assez confinés. Et c'est très difficile pour notre équipe de travailler et aussi de pouvoir surtout accueillir le public dans de bonnes conditions. On a essayé de tenir le plus qu'on pouvait. Donc déjà, la semaine passée, on a vu que les températures augmentaient et la situation devenait pénible pour le personnel. C'est des températures qui montent à 36, 37, 38 degrés à l'intérieur du bus. Et là, on se rend compte que c'est vraiment difficile de travailler dans de telles conditions. Donc oui, on a réfléchi en équipe pour prendre des mesures. On avait fait le choix lors de leur achat de ne pas prendre de climatisation. La situation climatique, environnementale évolue aussi. À l'époque, c'était vraiment un surcoût très conséquent. Ça nous semble être aussi pour une courte durée, on est quand même fermé durant les vacances d'été. Mais là, ça nous implique à réfléchir aussi à des mesures pour moyen long terme.
4: Ça pourrait même être dangereux pour le chauffeur, pour le conducteur ?
3: À partir de températures au-delà de 36, 37 degrés, on se rend compte que c'est difficile de se concentrer. Il y a des problèmes de déshydratation, d'élocution, de concentration. C'est quand même un travail où il faut être minutieux, concentré à son affaire. Donc on ne peut plus l'assurer de la bonne façon, effectivement. Mais c'est des périodes de travail qui durent 6 à 7 heures d'affilée, avec aussi des moments de conduite. Donc oui, ça devient difficile.
4: Qu'est-ce que ça implique pour le lecteur, celui qui devait venir et qui avait projeté de nouveaux bouquins ? Comment est-ce que ça va se passer ? Expliquez-nous concrètement.
3: Certaines tournées sont reportées à la semaine prochaine. D'autres sont raccourcies. On a adapté la durée et on a parfois aussi décalé un petit peu contre le soir, la durée de passage. Et il y a quelques tournées, quelques villages où on ne pourra pas se déplacer. On a averti tous nos abonnés. On les avertit par SMS, par email et même par téléphone. On prend le téléphone et on appelle les gens pour les en informer. On propose aussi les personnes qui avaient des livres réservés de leur livrer chez eux. Et d'autres peuvent aussi nous contacter, demander qu'on leur prépare un choix de livres qu'on pourra leur amener soit chez eux, soit dans le village de leur choix où nous irons la semaine prochaine.
4: Et pour celui qui a une échéance, qui devait rendre son livre cette semaine ?
3: Alors pas de stress, il y a déjà plein d'autres choses à penser aussi en ce moment avant les vacances. Tout est prolongé après les vacances d'été.
4: C'est une première cette situation que vous connaissez en ce moment ?
3: En termes de canicule, oui, effectivement. On a vécu des choses un peu plus compliquées comme tout le monde pendant le Covid, où on a aussi dû se réinventer. Là, on avait fait du prêt à l'extérieur. Mais là, au niveau de canicule, oui, c'est la première fois qu'on prend de telles mesures parce que ça dure vraiment longtemps.
2: C'était Julie Greub, elle était au micro de Régis Cerf, la directrice du Bibliobus, revenait sur l'impact de la canicule sur les tournées de la bibliothèque mobile de la région.

0: Caravane, c'était Raphaël pour vous emmener sur les routes de ce jeudi matin.
1: Et sur les routes, eh bien, on veut aussi mettre de la musique dans la caravane. Et on mettra Gone, Gone, Gone. De quoi bien se lancer dans cette journée avec David Guetta, Teddy Swims et Tanzendai. Il est 6h47.
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1: Deux événements festifs jurassiens se retrouvent au cœur d'une polémique. En cause, des références jugées déplacées à la soumission chimique et à des messages à connotation sexiste, Régis.
0: Et c'est ce qu'on peut lire dans le 24 heures ce matin. Le week-end dernier, deux initiatives ont suscité de vives réactions dans le Jura. Tout d'abord à Seignelégier, où la brasserie des Franches Montagnes a utilisé une soirée baptisée, organisée plutôt une soirée baptisée GHB, en référence à trois de ses produits, Gatsby, Homard et Bull. Mais le nom choisi a rapidement fait polémique, le GHB étant surtout connu comme une substance associée à des cas de soumission chimique et de violence sexuelle. Face aux critiques, la brasserie a présenté ses excuses dès le lendemain sur les réseaux sociaux. Elle reconnaît une erreur de communication et dit avoir heurté des personnes, en particulier des victimes de violence.
1: Et au même moment, Régis, à la fête du village de Glovelier, un autre visuel a provoqué un malaise.
0: Sur la carte d'un bar tenu par la jeunesse locale, un shot était proposé sous le nom de Fille Facile, accompagné d'un slogan et d'un logo à caractère sexiste. Contactée par le journal Le Temps, la présidente de la jeunesse parle d'un manque de réflexion. Elle explique que l'affiche se voulait humoristique et à prendre au second degré, mais admet que les conséquences n'ont pas été anticipées. Même si aucune remarque n'aurait été formulée pendant la manifestation, l'association reconnaît aujourd'hui son erreur. Elle affirme que ce message ne correspond pas à ses valeurs, promet des excuses publiques et assure qu'une telle situation ne se reproduira pas.
1: Et si ces deux affaires ne sont pas liées, elles ont tout de même un point commun, Régis.
0: Oui, les organisateurs invoquent tous les deux une erreur de communication plutôt qu'une volonté de choquer. Mais cela montre aussi que certains codes ou références autrefois banalisées sont aujourd'hui perçus très différemment, souligne le quotidien vaudois. Dans les deux cas, les réactions ont surtout émergé après coup, notamment via les réseaux sociaux et les médias, aucun des organisateurs n'ayant été interpellé directement durant les événements. Les excuses ont également été formulées très rapidement. La BFM a réagit dès le lendemain de sa soirée, tandis que la jeunesse de Glovelier annonce déjà, elle, des excuses publiques et des mesures pour éviter que ce type de communication ne se reproduise à l'avenir.
1: Et puis dans d'autres actualités maintenant, une enquête journalistique révèle que les cantons répartissent les requérants d'asile sur leur territoire de manière très différente.
0: Aux 26 cantons suisses correspondent 26 systèmes différents, c'est ce que relève l'étude relayée ce matin par 24 heures et la Tribune de Genève. Les journaux identifient cependant deux modèles. En Suisse alémanique, un système de quotas impose un partage quasi équitable. En Suisse romande, en revanche, une gestion centralisée révèle des écarts spectaculaires, surtout dans les cantons de Vaud et du Valais. Ainsi, Finhaut en Valais est la commune suisse qui affiche la plus haute proportion de requérants d'asile par rapport à sa population. À l'inverse, 15 communes valaisannes n'ont accueilli aucun demandeur d'asile depuis 1994.
1: Et enfin, Régis, en parcourant les journaux de ce jeudi 25 juin, on apprend que les enfants et adolescents sont globalement en bonne santé en Suisse.
0: C'est ce qu'indique un nouveau système de suivi de l'Office fédéral de la santé publique, relayé ce matin par le Tagesanzeiger, la Berner Zeitung, la Basler Zeitung et le Bund. L'analyse porte sur une centaine d'indicateurs comme le poids, les troubles psychiques, les habitudes alimentaires ou l'activité physique. Les enfants et adolescents font globalement plus d'activité physique qu'il y a 20 ans. Ils ont aussi diminué leur consommation de boissons sucrées, d'alcool et de cannabis. Seul bémol, leur santé mentale s'est détériorée en raison du stress scolaire, du harcèlement et de l'utilisation problématique des réseaux sociaux.

0: Gone Gone Gone par David Guetta, Teddy Swims et Tones and I.
1: Et il est l'heure à 6h54 de suivre Thierry Meury. Il nous donne sa vision de l'actu de cette 26e semaine de l'année.
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3: Alors que la canicule, plus que précoce cette année, merci le réchauffement climatique, et que certains annoncent bien pire que celle de 2003, avec à la clé des milliers de victimes, que la paix peine à se confirmer au Moyen-Orient, qu'au Proche-Orient, après la Cisjordanie et bien sûr Gaza, Israël poursuit son génocide au Liban, que d'autres guerres de toutes sortes endeuillent la planète, et je passe ici sur bien des drames et catastrophes, une conseillère nationale PLR du canton de Fribourg, Fribourg qu'on surnomme depuis peu le Pays de Galles, cette élue donc préfère se charger des urgences, urgences qui entre nous sont d'actualité, en déposant une motion pour retirer le statut divorcé de l'état civil. Alors soyons clairs, ça ne diminuera pas le nombre de gens qui divorcent, de plus en plus nombreux, au point de se dire d'ailleurs que les rares qui restent ensemble ne méritent pas eux un statut, mais plutôt une statue. Statue comme celle à laquelle pourrait avoir droit le pape Léon XIV, qui devient de plus en plus sympathique, et en particulier depuis qu'il a enragé Donald Trump. Et la raison de cette colère était simplement que Léon a lancé de nombreux appels contre la guerre ou encore en faveur des migrants, de plus en plus maltraités ici et là. Ce qui m'amène à ce titre dans la dernière édition d'un journal dominical, je cite « Requin blanc, surprise, ces squales nagent près de l'Italie ». La police de l'immigration italienne ne les a sans doute pas arrêtés parce qu'ils sont blancs. Cela étant, l'autre combat du pape, et comme déjà dit, est celui de la paix. Une paix qui, normalement, est en passe d'être signée à Birkenstock. Birkenstock, voilà un nom pour entrer dans l'histoire. Un nom de village qui fait penser à une marque de souliers pour Bobo. Mais bon, entre les États-Unis et l'Iran, voilà un moment que c'est la guerre sans être la guerre, ou la paix sans être la paix. Enfin bref, pour en revenir au sujet que j'évoquais au début, soit les risques pour la santé que représente la canicule, c'est sans compter que ça va représenter des fortes augmentations, question coûts de la santé. Des coûts de la santé dont certains professionnels semblent se moquer éperdument, si on en croit les récentes révélations de la RTS. En effet, certains radiologues de ce pays touchent parfois jusqu'à 600 000 francs par année. Vous avez bien entendu. Alors je vous le promets, j'ai beau faire de la radio depuis très longtemps, jamais je n'ai touché autant. Mais finissons par cette triste nouvelle. La figure emblématique de la lutte antiséparatiste, Geneviève Aubry, est décédée samedi 20 juin, encore un 23 juin qu'elle a raté, dans son village de la Neuville. Geneviève Aubry, que beaucoup de jurassiens surnommaient la couenne. Ce qui n'est pas déshonorant. En effet, dans un bon lard, la couenne est très prisée. Mais passons. La couenne, pardon, Geneviève Aubry, donc, est décédée le 20 juin. Eh bien, mesdames, messieurs, il fallait le voir pour le croire, à voir la tristesse qui régnait le lendemain en vieille ville de Lémont, capitale du pays qu'elle ne voulait pas libre. Il y avait, si j'ose dire, un silence de mort, et tout ça suite à son décès. Enfin, du moins, c'est ce que j'ai cru, jusqu'au moment où quelqu'un m'a dit que ça n'avait rien à voir avec Geneviève Aubry, car tous les dimanches à Lémont sont tristes à mourir. Et même, a-t-il ajouté, pas seulement le dimanche.
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0: Ho Hey de Lumineers pour nous accompagner dans ce jeudi matin.
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2: Un jeudi matin qui rime avec 70 francs de cadeaux. C'est la cagnotte qu'on vous propose de gagner ici même à notre antenne. Pour ce faire, il faut déjà composer notre numéro, nous appeler, être sélectionné au standard. Et une fois que vous aurez passé toutes ces étapes, vous pourrez nous faire votre proposition autour de notre son mystère. Si c'est la bonne proposition, si c'est son origine, si c'est l'explication exacte de comment ce son a été fabriqué, eh bien vous repartez avec ces 70 francs. C'est aussi simple que ça. Ça, c'est la théorie. Après, dans la pratique, on aura remarqué, évidemment, et vous avant les autres, que c'est parfois compliqué d'arriver exactement à la bonne définition. Donc, soyez patient, soyez précis surtout, et appelez-nous pour nous faire vos propositions.
0: Qu'est-ce que c'est que ceci? Donc, on vous rappelle que ce n'est pas le bruit de sangle, de selle, de chevaux. Ce n'est pas non plus le fait de scier du bois avec une scie et pas non plus le fait de retirer la bâche anti-givre du pare-brise de la voiture. Vous avez peut-être la réponse en ce jeudi matin. Vous êtes en tout cas avec nous. Bonjour.
3: Bonjour, c'est Sarah.
0: Comment ça va?
3: Ça va et vous?
0: Mais bien, merci. Donc, pour ce jeudi matin, vous êtes le premier appel et vous allez peut-être pouvoir gagner un bonus autour de notre son mystère pour une question que vous allez choisir aléatoirement en nous donnant un chiffre entre 1 et 5, s'il vous plaît.
3: La 4.
0: La quatrième. Qui nous parle de Coupe du Monde de foot? Vous suivez un peu cette histoire?
3: De loin.
2: On l'a senti, hein, de très très loin.
0: Du fond du lit, voilà, je me réveille, j'entends peut-être les voisins qui crient un truc. Bon, la question, hein, c'est la suivante. Citez-nous, donnez-nous une équipe qui est déjà qualifiée pour les 16e de finale de cette Coupe du Monde de foot qui se joue en ce moment de l'autre côté de l'Atlantique.
3: Heureusement que la Suisse s'est qualifiée.
0: Bien joué. Heureusement. Ça nous a un peu facilité les choses pour cette matinée. Voilà, du coup, vous avez une bonne réponse avec la Suisse. On est très content de les voir se qualifier. Première équipe du groupe, notamment. Ça, c'est cool. Et maintenant, ça veut dire que ça vous offre un bonus autour de notre son mystère. Vous pouvez nous poser une question. On va y répondre, nous, que par oui ou par non à cette question. Quelle pourrait être votre question ce matin pour rechercher ou resserrer les recherches?
3: Est-ce qu'il a été fait en extérieur, ce son?
2: Alors, je ne crois pas, je me tourne vers Sven, hein, c'est lui qui enregistre ces sons, qui prend un malin plaisir à vous faire tourner dans tous les sens. Non, Sven, hein,
0: pas en extérieur, mais je ne suis pas sûr que ça change vraiment quelque chose.
2: Ouais, on peut dire que ça aurait pu, ça n'aurait pas changé grand-chose. Ouais, voilà.
0: On n'aurait pas pu sentir la différence entre l'intérieur ou l'extérieur à ce niveau-là.
2: Ça vous aide pas vraiment, du coup. Hein.
3: Si, je sais que ma première idée, c'est pas ça.
2: C'est déjà pas mal.
0: Du coup, quelle pourrait être, selon vous, l'origine de notre son mystère ce jeudi matin?
3: On sort quelque chose d'une housse qui est très très serrée, une housse qui a une fermeture éclair et qui frotte, du coup, sur la chose de quoi on sort de la housse.
0: On sent, on voit la chose, on voit le geste et tout. Et malheureusement, c'est pas ça. Mais bien essayé. Merci beaucoup.
3: Merci.
0: On
3: à vous
0: souhaite une belle journée.
2: Bonne
0: bientôt.
2: Journée.
3: Merci.
0: 032 482 60 20. Un petit coup encore pour vous. Une place à choper pour votre proposition autour du son mystère.
2: Allô, bonjour.
4: Oui, bonjour.
2: Quel est votre prénom?
4: Monica.
2: Monica, bienvenue sur RJB. On écoute votre son mystère. J'espère que vous avez fait vos expériences à la maison et que vous êtes arrivé quasiment à la bonne réponse. À quoi pensez-vous?
4: On espère. Alors, quand on tire dans l'évier le tuyau...
2: Le robinet qui s'allonge avec le tuyau, quand on veut un peu nettoyer l'évier ou bien rincer quelque chose un peu à distance. C'est une proposition qui est intéressante. C'est vrai qu'il y a quelque chose de cet ordre-là. Malheureusement, ce n'est pas la bonne réponse. Il va falloir continuer vos expérimentations à la maison. Merci d'avoir joué avec nous.
4: revoir.
2: Bonne journée.
0: Bonne journée. Ah, ben on a fait de l'avance hein, quand même encore ce matin et c'est bien là la beauté de ce son de mystère. 70 francs encore pour ce jeudi. Ce sera peut-être plus tard dans la matinée, sinon ce sera demain avec 10 francs en plus.
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0: Messi par Lola Young.
1: Messi qui, d'ailleurs, alors c'est pas le même, c'est pas écrit la même chose.
0: Pas le
1: mais,
0: joueur. Hein.
1: Non, mais il fait quand même une belle performance à la Coupe du Monde de foot, le Messi avec un I.
0: C'est devenu le joueur qui a le plus marqué dans une Coupe du Monde, c'est ça, je crois? Le plus de buts dans une Coupe du Monde ou... C'est vous quoi êtes... la stat déjà je ne...
1: ah, voilà, vous maintenant. Êtes en train de... Vous avez lancé dans un truc.
0: On va trouver ça facilement.
1: C'est... Il a des grosses stats parce que je crois aussi qu'il fait partie de ceux qui ont marqué le plus de buts dans plusieurs Coupes du Monde, en 4 ou 5 Coupes du Monde de suite. Il y a une variante comme ça. En tout cas,
0: ce qui est marrant, c'est quand on cherche, quand on fait une recherche sur Messi, sur un moteur de recherche au niveau de la Coupe du Monde, le premier record qui sort, c'est qu'apparemment, ce serait le joueur le plus lent du mondial.
1: Le plus lent.
0: Le plus lent, ouais, c'est ça. La vitesse moyenne de l'octuple Ballon d'Or qui surnage en ce début de compétition, elle s'élève à 4,7 km/h. Il court pas très vite.
1: Oh, le lent.
0: Voilà.
1: Ouais,
0: bah. Alors, notre ami Mathieu Schaffner qui nous vient en aide dans cette histoire. On peut toujours compter sur lui, évidemment. Meilleur buteur de l'histoire de la Coupe du Monde avec 18 buts désormais pour lui comptabilisés.
1: Bah voilà. Il faut avoir un Mathieu Schaffner dans sa poche ou en tout cas
0: jamais
1: pas trop
0: loin.
1: C'est pour ça qu'il va revenir avec nous d'ailleurs tout à l'heure à 7h35 parce qu'il suit la Coupe du Monde de foot encore mieux que nous. Et du coup, il en connaît tous les contours et il viendra nous en parler tout à l'heure. Donc, dans maintenant une bonne dizaine de minutes. Le temps de se caler un petit Shakira entre les oreilles. La tortura, c'est ce qui nous arrive dans quelques instants. On va aussi vous parler de bonnes nouvelles, notamment autour de la Coupe du Monde.
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1: Le jeudi sur RJB, l'actualité prouve qu'elle peut parfois quitter le côté obscur de la force pour évoluer dans des sphères plus positives.
0: Oui, et cette semaine, il est surtout question de frontières, celles qui séparent les pays, celles qui enferment aussi parfois. On ira même flirter avec l'ultime frontière, celle entre la vie et la mort, pour prouver qu'il est parfois possible d'aller beaucoup plus loin qu'on ne l'imaginait.
1: Et Régis, on démarre avec la Coupe du Monde de football.
0: Alors que la compétition bat son plein et que les supporters affichent fièrement les couleurs de leur pays, une initiative venue de Suède propose une vision un petit peu différente de la compétition. Son nom, Team Earth. L'idée est très simple, créer un maillot qui ne représente aucune nation, mais la planète tout entière. Sur la poitrine, pas de drapeau national, mais un symbole composé de 7 anneaux entrelacés sur fond bleu, baptisé le drapeau international de la planète Terre. Un emblème imaginé il y a une dizaine d'années par un étudiant suédois en design et qui a fait depuis le tour du monde, c'est le cas de le dire. L'objectif n'est évidemment pas de remplacer les équipes nationales, mais plutôt de rappeler qu'au-delà des rivalités sportives, nous partageons tous le même terrain de jeu, la Terre. Le maillot est fabriqué à partir de matériaux recyclés et l'intégralité des bénéfices est reversée à une association engagée pour la protection de l'environnement. Une manière de faire passer un message universel. Au final, nous jouons tous dans la même équipe.
1: Et on enchaîne, Régis, et c'est le cas de le dire, hein, avec une histoire qui commence dans une remorque de 3 mètres carrés et qui se termine sous le soleil d'Afrique du Sud.
0: Pendant toute sa vie, le lion Laïche n'a connu qu'une remorque de cirque de 3 mètres carrés. C'est dans cet espace minuscule que le roi des animaux a grandi, loin de tout ce qui fait la vie normale d'un lion. Mais cette histoire connaît aujourd'hui une toute autre fin. Grâce au travail de plusieurs associations de protection animale, Laïch vient de parcourir plus de 8000 km pour rejoindre un sanctuaire en Afrique du Sud. Le voyage a duré près de 2 jours et à son arrivée, face à l'immensité de l'espace à sa disposition, eh bien le lion est d'abord resté caché dans une petite cabane en bois pendant 3 jours avant de finalement oser sortir et de commencer à explorer son territoire. Actuellement, Laïch est dans un espace de transition de 1000 m2, le temps de s'habituer habitué à son nouvel environnement avant de prendre possession de son domaine définitif de 8 hectares pour l'accompagner dans cette nouvelle vie. Le lion a été mis en relation avec Mel. C'est une lionne qui vivait seule dans le sanctuaire et souffrait justement de solitude. Après des années d'isolement, la Yish découvre donc enfin ce que signifie vivre comme un roi.
1: Et ça, c'est beau. On va terminer, Régis, avec l'histoire d'un jeune homme à qui les médecins ne donnaient que peu de chances de survie suite à un diagnostic médical extrêmement sombre.
0: Cette histoire, c'est celle d'Hugo, originaire d'Alsace. Le jeune garçon apprend en 2023, alors qu'il n'a que 18 ans, qu'il souffre d'un sarcome d'Ewing, une forme très rare de cancer osseux qui touche son bassin. Le diagnostic est peu optimiste, mais contre toute attente, son corps répond bien au traitement. Commence alors 2 années de chimiothérapie, d'hospitalisation et d'opérations très lourdes, dont une intervention inédite en France pour un patient de son âge. Pendant cette période, Hugo partage son quotidien sur les réseaux sociaux. Une communauté se forme alors autour de son parcours et de sa détermination. Aujourd'hui en rémission, il peut enfin se consacrer à sa passion, la photographie de concerts. Au début du mois de juin, le jeune homme souhaite couvrir un concert du rappeur Jul à Marseille, mais son accréditation presse lui est finalement refusée. Loin de se décourager, il photographie alors le show depuis le public avec son simple smartphone. Publié sur les réseaux sociaux, les images deviennent virales. Elles sont tellement réussies qu'elles attirent finalement l'attention de David Guetta lui-même. Le DJ superstar l'invite alors à couvrir son concert au Stade de France il y a quelques jours. Une belle revanche sur la vie qui nous rappelle qu'un refus n'est pas toujours la fin d'une histoire. Parfois, c'est simplement le début de la suivante.
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0: Caméra apparaît Chiran.
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1: La Suisse poursuit son aventure au Mondial de football, Régis, grâce à sa victoire 2-1 hier face au Canada. La Nati termine en tête du groupe B et décroche sa qualification pour les 16e de finale.
0: Après un début de tournoi un peu hésitant contre le Qatar, les hommes de Murat Yakin ont progressivement monté en puissance avec un large succès contre la Bosnie, puis cette victoire hier soir convaincante face aux Canadiens. Alors quel bilan tirer de cette phase de groupe ? Invaincue jusqu'ici, la Suisse peut-elle nourrir de véritables ambitions dans ce Mondial ? On en parle avec vous, Mathieu Schaffner, bonjour.
5: Bonjour.
0: Vous êtes journaliste sportif ici à RJB. Alors si on prend un petit peu de recul par rapport au match d'hier, quel regard est-ce que vous portez sur cette phase de groupe de la Suisse ? Est-ce que cette première place est finalement logique ?
5: Oui, là, c'est logique, c'est ce qu'on attendait de l'équipe de Suisse. Après, dans les faits, ça s'est pas passé exactement comme on l'imaginait. C'est vrai que le match nul inaugural face au Qatar a pas mal refroidi le pays. Il y a eu de grandes déclarations avant le tournoi, hein, notamment un Granit Xhaka ou un Murat Yakin qui disait qu'il partait outre-Atlantique pour réaliser le meilleur tournoi de l'histoire de la Suisse. Ça s'est pas traduit dans les faits, on a senti pas mal de suffisance quand même chez cette équipe en début de compétition. Elle monte en puissance par la suite. On peut dire objectif atteint pour le moment.
0: Vous le dites, hein, montée en puissance cette équipe, match nul contre le Qatar, victoire nette contre la Bosnie, ce succès hier contre le Canada, cette progression au fil des matchs, c'est plutôt rassurant, ça montre que l'équipe de Suisse a trouvé ses marques.
5: Oui, c'est clairement rassurant, ça montre aussi qu'elle en a encore sous les crampons pour la suite du tournoi. Et puis d'un côté, autant aller dans ce sens-là, y aller crescendo en engrangeant de la confiance au fil des matchs que de faire l'inverse, commencer par un carton face au Qatar et puis ensuite trembler jusqu'au bout pour se qualifier. Là, on est qualifié, on est solidement qualifié malgré le demi-faux pas du départ, donc c'est forcément positif.
1: Mathieu Schaffner, parmi les bonnes surprises ce premier tour, on parle beaucoup de Johan Mozambi, un joueur qui n'était pas forcément attendu comme l'une des révélations du tournoi côté Suisse, mais qui fait quand même partie pour l'instant des meilleurs buteurs. Hein. Est-ce qu'il est aujourd'hui, selon vous, indispensable sur le terrain, comme beaucoup semblent le dire ?
5: Oui, je crois qu'il est désormais indispensable. Je crois que Murat Yakin l'a bien compris aussi en le titularisant enfin hier soir. Il y a tout un pays qui l'attendait. C'est peut-être arrivé jusqu'outre-Atlantique aux oreilles de Murat Yakin. Mais ce qui est surtout admirable, je trouve, chez ce joueur-là, c'est qu'il incarne le jeu que beaucoup oublient dans le football. Il se soucie pas de tout ce qu'il y a autour, il a plaisir sur le terrain, il a la banane, et puis finalement, il rappelle à tout le monde que le football, c'est juste un jeu, et puis il faut laisser un peu de côté tout le reste. Il y a l'insouciance qui est présente sur le terrain, puis s'il pouvait transmettre cela à tous ses coéquipiers, arrêter un peu avec certains stéréotypes, ça ferait un grand bien, encore davantage à cette équipe de Suisse.
0: Si on cherche maintenant les points noirs de cette équipe, qu'est-ce qui doit encore être amélioré selon vous avant les matchs à élimination directe?
5: La défense. 3 buts encaissés sur les 3 matchs joués. 1 but concédé dans chacune de ces rencontres. C'est trop, parce que les adversaires, c'était quand même pas des foudres de guerre. Tout le monde le disait avant le tournoi. Prendre un but contre le Qatar de la façon dont la Suisse l'a pris, ça doit pas arriver. Et puis sur la suite, c'est ce genre de petits détails qui peut clairement faire la différence dans des matchs couperets, un 16e de finale, un 8e de finale, c'est ce qu'on espère au minimum. Il faudra se montrer beaucoup plus vigilant dans ce secteur-là. Et puis encore un peu plus tueur devant. On le voit encore hier soir, un Brelem Bolo qui doit clairement ouvrir la marque en première mi-temps, s'enlever un peu de pression et puis arrêter de jouer avec les nerfs de tout un pays quelque part.
0: Alors pour la suite, la Suisse ne connaît pas encore son adversaire. On évoque déjà quelques noms, l'Algérie, l'Égypte ou encore l'Iran. Quel type d'équipe pourrait poser le plus de problèmes à la Nati selon vous?
5: Il y en a pas, à mon sens. C'est la Nati qui pourrait s'auto-poser des problèmes. Non, mais on le disait tout à l'heure, Murat Yakin l'a dit au moment d'annoncer sa sélection. Il a un groupe qui est fort, il a un groupe qui est ambitieux avec des Chaka, avec des Rodriguez qui veulent aller loin dans ce tournoi. Désormais, à eux de le montrer sur des matchs à élimination directe. Et puis, vous avez cité quelques noms. L'Iran, par exemple. Je suis navré avec tout le respect qu'on peut avoir pour cette sélection. C'est pas l'Iran qui doit faire peur à l'équipe de Suisse. Il y a la Belgique qui pourrait être dans les opposants aussi, mais vu ce que la Belgique montre jusqu'à présent, j'ai pas le sentiment que la Suisse doit avoir le moindre doute face à une formation comme ça. Donc les Suisses doivent maintenant vraiment se concentrer sur leur jeu, peaufiner encore les petits détails qu'on a parlé. Et puis y aller, se lâcher sur ce terrain.
1: Et justement, jusqu'où il pourrait aller selon vous cette équipe de Suisse? Qu'est-ce qu'on doit attendre d'eux?
5: L'huitième de finale, je crois que c'est le minimum, clairement. Mais maintenant, faut aussi passer un cap, faire rêver un pays. Et puis pourquoi pas aller enfin dans les quarts de finale. Et puis là, tout peut arriver. On est sur des matchs couperets. On l'a vu par le passé, la Suisse qui a su éliminer la France dans des grands tournois, qui avait joué des tirs au but face à l'Espagne. Voilà, un petit fait de jeu, ça peut passer. Et puis pourquoi pas rêver, mais huitième minimum. Presque envie de dire quart de finale quand même.
0: Continuons de rêver comme ça. Merci en tout cas pour votre analyse, Mathieu Schaffner. Je rappelle que vous êtes journaliste sportif ici à RJB. On vous souhaite une excellente journée en rappelant évidemment qu'on vous dit aussi tout à l'heure, à tout à l'heure, puisqu'on vous retrouve dans le journal de 8h.
5: Il faut revenir.
0: Oui, vous reviendrez.
1: Quand même. On vous le rappelle donc, grâce à sa victoire 2-1 hier soir face au Canada, la Suisse termine en tête de ce groupe B et décroche donc sa qualification pour les 16e de finale. Notez que vous pourrez retrouver l'analyse de Mathieu Schaffner sur ses 3 premiers matchs de la Nati dans ce mondial de football. Ce sera dans le courant de la matinée sur notre site rjb.ch.
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0: Et cette semaine, notre génie a inventé quelque chose qui pourrait sauver des millions de personnes d'un terrible fléau, la rédaction de mails professionnels, Sven.
1: Ouais, mais avant ça, petit détour par l'Autriche. Là-bas, un chasseur a récemment reconnu avoir découvert un cadavre dans une zone boisée il y a plusieurs années, sans jamais l'avoir signalé aux autorités, tout ça en 10 ans. La raison est simple, ou en tout cas pour lui, elle le paraît simple, le chasseur ne voulait pas déranger les animaux sauvages dans la zone de chasse. Un bon génie qui n'aura pas aidé car maintenant les investigations sont bien plus compliquées pour la police. Comme quoi, quand on tombe sur un corps dans une forêt, le réflexe recommandé reste quand même toujours d'appeler la police. Mais passons donc à quelqu'un dont l'idée est nettement plus utile, Régis. Son nom n'est pas encore aussi célèbre que celui des patrons de la Silicon Valley, mais il a créé une application qui répond à une question que beaucoup se posent chaque matin au bureau. Comment terminer un mail sans paraître agressif ? L'application s'appelle Cordialement AI ou Cordialement.ai. Son principe est simple, vous écrivez un message parfois un peu sec, un peu direct, parfois même franchement énervé, et l'intelligence artificielle le transforme en texte parfaitement poli. En gros, elle traduit le langage humain en langage professionnel. Par exemple, Régis, si vous tardez à me donner une réponse, mon premier réflexe serait de vous écrire « Pouvez-vous enfin me répondre ?» Et avec cette nouvelle appli, la phrase devient « Je me permets de revenir vers vous concernant mon précédent message ».
0: Mais si vous m'écrivez ça un jour, je saurais que c'est pas vous qui l'avez écrit.
1: Voilà, là c'est dommage,
0: ouais,
1: on se tire une balle dans le pied.
0: Ce serait trop bizarre.
1: Mais ça marche tellement bien quand même que l'application séduit de plus en plus de professionnels qui passent leur journée à envoyer des courriels. Parce qu'il faut reconnaître une chose, dans la vie moderne, une partie de notre énergie est consacrée à faire finalement semblant d'être plus diplomate que nous le sommes réellement. Et cet homme a compris qu'il y avait là un vrai besoin. C'est peut-être ça le génie de la semaine, avoir identifié que l'un des plus grands défis du 21e siècle n'est pas l'intelligence artificielle, mais le fait d'écrire un mail sans déclencher une guerre diplomatique. Et grâce à lui, des milliers de « bonjour » comme indiqué dans mon précédent message peuvent désormais être générés en quelques secondes. Et franchement, ça mérite une médaille.
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0: Vous l'aurez sans doute remarqué, hein, ça fait une bonne semaine qu'on se sent dans un été chaud et festif. Et Sven, eh bien les artistes en profitent aussi pour nous glisser leur chanson de la belle saison.
1: Ouais, ils sont nombreux à le faire et dans cette liste, on peut y ajouter Soprano. Le rappeur marseillais sort d'un gros succès avec son album Freedom et il en profite pour nous envoyer son nouveau DJ. C'est un titre qui reprend son énergie légendaire et hyper dansant pour s'ambiancer tout l'été ou simplement pour soutenir vos vidéos et carousels photos des vacances. On n'en dit pas plus et on saute dedans comme dans la piscine pour se rafraîchir. Voici DJ, le nouveau Soprano.

0: DJ, c'est nouveau et c'est signé par le Marseillais Soprano qui s'est au passage un petit peu servi dans la discographie de Michael Jackson, on a l'impression. Hein. Il y a une petite instru derrière qui nous rappelle furieusement le morceau Thriller du Roi de la Pop.
1: C'est vrai qu'il y a un petit arrière-goût fort intéressant de ce titre. C'était la nouveauté musicale, une dernière pour la semaine nous arrivera, ce sera demain, ce sera à 8h15 également et ce sera avec, on vous le donne ?
2: Oui.
1: Un duo, Stilto et Grand Corps Malade.
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0: du lancement et de l'explosion tragique de la navette Challenger. Ce sera dans Book Talk en fin d'émission. La musique avec Renaud tout de suite pour un petit courant d'air. Il y aura également Alex Warren ou encore Axel Red et puis l'éphéméride du jour dans quelques minutes. Bon début de journée et bon réveil.
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1: Nous sommes le vendredi 26 juin, c'est le 177e jour de l'année. On fête les Anthelmes. Madagascar célèbre aujourd'hui sa fête nationale. Et c'est la journée internationale des Nations Unies pour le soutien aux victimes de la torture. Pour rappeler que cette pratique est encore utilisée dans plus de 150 pays. La journée internationale contre l'abus et le trafic illicite de drogue pour réagir face à ce fléau. Et la journée internationale du dépistage de la scoliose pour sensibiliser à cette maladie qui se manifeste par une déformation de la colonne vertébrale. Le 26 juin 1974, un paquet de chewing-gum de la marque Wrigley's devenait le premier produit à être scanné à l'aide d'un code-barre dans un supermarché. C'était aux États-Unis, dans l'Ohio. Avant les code-barres, les caissiers devaient saisir le prix de chaque article à la main, un processus plus long et qui entraînait plus de risques d'erreur. Le code-barre scanné ce jour-là a été développé par IBM. Il était composé de 12 chiffres qui identifient le produit de manière unique. Les scanners de code-barre lisent ces chiffres et les transmettent à un ordinateur qui recherche le prix et d'autres informations sur le produit. L'adoption du code-barre s'est répandue rapidement. Ils sont aujourd'hui omniprésents dans le monde entier. En plus d'accélérer le processus de paiement, les code-barres permettent aussi d'améliorer la gestion des stocks, de réduire les pertes et les vols et de mieux suivre les ventes et les promotions. Aujourd'hui, les QR codes qui permettent de stocker encore plus de données sont en train progressivement de les remplacer. Et puis, le 26 juin 2016 marque le début d'une nouvelle ère pour le commerce maritime international puisque le canal de Panama élargi était officiellement inauguré après 9 ans de travaux titanesques. L'agrandissement a consisté à construire deux nouvelles écluses plus larges et plus longues pour permettre à des navires plus grands d'y transiter. Le coût total du projet d'agrandissement s'est élevé à plus de 5 milliards de dollars et plus de 14 000 travailleurs ont participé à la construction. Le canal de Panama élargi peut désormais accueillir jusqu'à 600 millions de tonnes de marchandises par an, soit plus du double de sa capacité antérieure. L'égyptologue à l'origine de la découverte du tombeau de Toutankhamon, Lord Carnarvon, est né un 26 juin en 1866. Et puis on souhaite un joyeux anniversaire à Douchka, né en 1963. Danny Boone, qui fête ses 60 ans. Garou, né en 1972. Et Ariana Grande, qui a vu le jour en 1993. Le dicton du jour, flétri à la Saint-Anthelme, fan les Élianthèmes.
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1: 10 excréments d'écureuils vieux de plusieurs centaines de milliers d'années viennent de livrer un trésor scientifique inattendu, de l'ADN de mammouths laineux, mais aussi de loups, de bisons, de chevaux et même d'un ancien guépard. Cette découverte a été réalisée dans le Yukon au nord-ouest du Canada. Les chercheurs ont étudié des terriers d'écureuils arctiques restés parfaitement conservés dans le pergélisol, le sol gelé en permanence. Pendant des millénaires, ces rongeurs ont accumulé graines, végétaux, poils, os et autres débris dans leurs abris. Une fois scellés par le gel, ces terriers se sont transformés en capsules temporelles naturelles. Les scientifiques ont ainsi retrouvé des traces génétiques datant de 3000 à 700 000 ans. Grâce à ces fragments d'ADN, ils ont déjà pu reconstituer plusieurs génomes de mammouths laineux et obtenir un aperçu inédit des écosystèmes qui peuplaient l'Amérique du Nord à l'époque glaciaire. Cette découverte pourrait permettre de mieux comprendre l'évolution de nombreuses espèces disparues et montre qu'un simple terrier d'écureuil peut parfois devenir l'une des archives les plus précieuses de l'histoire de la vie sur Terre.

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1: Le saviez-vous ? Pour être conforme aux normes internationales de qualité, un préservatif doit subir une série de tests très stricts. Parmi eux, un test de résistance à l'air consiste à le gonfler jusqu'à l'éclatement. Il doit pouvoir contenir environ 18 litres d'air sans céder. Un autre contrôle mesure son élasticité. Le matériau doit être capable de s'étirer jusqu'à environ 700% de sa taille initiale sans se rompre. Ces exigences visent à garantir une fiabilité maximale et une sécurité constante lors de l'utilisation en assurant à la fois solidité et souplesse du produit.
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2: Une vague de chaleur assomme la Suisse depuis plusieurs jours, une canicule qui a des conséquences sur le corps, mais également sur la santé mentale. Plusieurs études dans le monde permettent de faire une corrélation entre augmentation des températures et hausse des violences. Alors pourquoi la chaleur rend méchant ? La chaleur ne se contente pas d'épuiser l'organisme, elle influence aussi notre comportement. Depuis plusieurs décennies, des chercheurs observent qu'à mesure que les températures grimpent, les tensions, les conflits et certains actes de violence ont tendance à augmenter. Une vaste analyse menée par des scientifiques des universités de Princeton et de Berkeley, qui a compilé une soixantaine d'études réalisées à travers le monde, a mis en évidence une hausse significative des comportements agressifs lors des périodes de forte chaleur. L'explication est d'abord physiologique. Lorsque le corps lutte contre la chaleur, il mobilise davantage d'énergie pour maintenir sa température interne. La déshydratation, la fatigue et l'inconfort s'installent plus rapidement. Le sommeil est souvent perturbé, notamment lors des nuits tropicales où le thermomètre ne redescend pas suffisamment. Or, le manque de repos réduit la capacité à gérer ses émotions et à faire preuve de patience. Résultat, les irritations du quotidien sont davantage perçues comme des provocations et les réactions peuvent devenir plus impulsives. Certaines recherches ont également montré que la chaleur agit sur des mécanismes biologiques liés à l'humeur. Une étude finlandaise a par exemple observé qu'une hausse d'un degré Celsius était associée à une augmentation d'environ 1,7% des crimes violents enregistrés sur une longue période. Les chercheurs évoquent notamment le rôle de certains neurotransmetteurs impliqués dans la régulation des émotions et de l'agressivité. À cela s'ajoute un facteur social. Quand il fait beau et chaud, les gens passent davantage de temps à l'extérieur, fréquentent les espaces publics et multiplient les interactions. Les occasions de désaccords ou de confrontations sont donc plus nombreuses. Plusieurs revues scientifiques consacrées au lien entre météo et criminalité confirment que les actes violents augmentent souvent lors des journées les plus chaudes, même si l'ampleur exacte du phénomène varie selon les pays et les contextes. Les spécialistes rappellent toutefois que la chaleur ne transforme pas soudainement quelqu'un en personne violente, elle agit plutôt comme un facteur aggravant qui accentue des tensions déjà présentes. Dans un contexte de canicule, l'irritabilité, la fatigue et le stress s'additionnent et réduisent notre tolérance aux frustrations. Une raison de plus pour veiller à bien s'hydrater, limiter les efforts aux heures les plus chaudes, chercher la fraîcheur lorsque c'est possible et accorder une attention particulière à la qualité du sommeil. Des gestes simples qui aident autant le corps que les nerfs à traverser les épisodes de forte chaleur.
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2: Il y a des événements qui marquent une génération entière, des images qu'on croyait pleines d'espoir et qui, en quelques secondes, font basculer des milliers de destins. Avec le tome 1 de la trilogie « Là où le ciel murmure », Laurence Perrin nous ramène dans une époque où les rêves semblaient immenses, mais où la réalité pouvait les fracasser en un instant. Nous sommes au milieu des années 80, à Key West, en Floride. À l'aube de l'âge adulte, Freya et Danny sont inséparables. Elles grandissent dans un quotidien parfois étroit, avec leurs espoirs, leurs doutes et leur désir de s'inventer un avenir plus grand que celui qu'on leur promet. Quand elles apprennent que la navette Challenger doit décoller depuis la Floride, elles prennent la folle et enthousiasmante décision de traverser une partie du pays pour assister à l'événement sur place. Commence alors un voyage initiatique fait de rencontres et d'émancipation, un périple qui leur donne le sentiment que tout est encore possible. Mais le 28 janvier 1986, elles assistent en direct à l'explosion de Challenger, 73 secondes après son décollage. Une tragédie qui bouleversera l'Amérique entière et qui marquera à jamais leur passage à l'âge adulte. Laurence Perrin s'empare de ce fait réel pour raconter bien davantage qu'une catastrophe. Elle explore les rêves de jeunesse, les amitiés qui façonnent une vie, les choix qui nous construisent et les chemins qu'on emprunte parfois malgré nous. Sous le vernis coloré des années 80, elle capte ce moment fragile où on quitte l'enfance sans savoir encore ce que l'avenir nous réserve. Ancienne journaliste, Laurence Perrin est devenue au fil des années une valeur sûre du roman français. Des titres comme Miss Cyclone, Ma chérie ou Sous le soleil de Soledad lui ont valu un large public et plusieurs distinctions littéraires. C'est aussi une autrice vers laquelle on peut revenir avec confiance, tant elle a le talent de mêler émotions, regard sur la société et personnages inoubliables. Ce roman n'est que le premier volet d'une trilogie, mais qu'on se rassure, ce n'est pas un de ces tomes qui vous abandonne brutalement au bord du précipice. L'histoire se referme avec élégance, tout en laissant entrevoir d'autres horizons pour la suite. Comme Freya et Danny, ce premier tome regarde vers le ciel avec ses promesses, ses blessures et ses rêves inachevés. Là où le ciel murmure, tome 1, 1986, Le voyage perdu de Laurence Perrin, c'est sorti chez Kalman Levy.
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1: Quelques pas supplémentaires dans votre début de journée, vous allez les accomplir en compagnie de l'équipe de la matinale qui s'installe en studio d'ici quelques minutes et qui sera avec vous jusqu'à 9h. Je vous souhaite un très bon vendredi, un excellent week-end et puis je vous retrouve pour se réveiller ensemble dans Avant la douche lundi matin, dès 5h.
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0: Whitney Houston pour nous accompagner de belle manière. I wanna dance with somebody pour presque nous amener jusqu'aux infos. Presque, puisqu'on passe par la météo avant toute chose, avec ce temps bien ensoleillé prévu encore sur cette fin de semaine, nous allons avoir encore des développements de cumulus possibles sur le Jura, mais encore une fois, sans vraiment d'activité. La soirée est annoncée dégagée et chaude. Une nuit étoilée devrait nous accompagner également avec pas mal de douceur. Avec ceci, on prendra bien des vents plutôt faibles à variables sur le Célandais dans les vallons, tout comme sur les crêtes. Un vendredi qui sera donc encore chaud. Ce matin, on devrait tourner autour des 20 à 21 degrés selon Météo News. Cet après-midi, on attend au plus chaud entre 33 et 36 degrés sur la région. On vous souhaite un très bon réveil et surtout un excellent début de journée avec nous. Il est 6h. Et il est temps de s'informer en votre compagnie, Anthony Montandon. Bonjour.
1: Bonjour. Une ferme a été dévorée par les flammes hier à Sornetan, à quelques dizaines de mètres du centre d'accueil pour réfugiés. En quelques minutes, la grange et l'habitation ont été totalement détruites. Selon nos informations, le feu serait parti d'un véhicule. L'enquête devra le confirmer. Au moins une personne aurait été blessée. Elle aurait été héliportée vers Lausanne en raison de brûlures aux avant-bras. À Péry, la police cantonale bernoise a été informée hier à 12h45 d'un cambriolage dans une maison individuelle à la rue de la Rochenette. Grâce à l'alerte donnée sans délai, les forces d'intervention ont pu se rendre immédiatement.

0: Face au vote à l'égalité, c'est finalement la présidente qui a tranché. Les téléphones seront bannis de toutes les écoles et des périmètres scolaires biennois. Pour Philippe Weber, député vert et co-signataire de la motion, précaution vaut mieux que perfection.
1: Le principe de précaution doit nous servir de guide pour agir, en fait. Agir dans quel sens ? Agir dans le sens de l'interdiction, parce qu'on sait que la tendance est que le smartphone pose un problème réel pour la santé des enfants.
2: Agir tout de suite, même si c'est imparfait, c'est un peu ça votre moteur ?
1: Tout à fait, parce que les effets sont quand même relativement connus, les problèmes connus. Il est possible de poser une règle, un cadre qui est clair, harmonisé pour toutes les écoles de Bienne. Et par la suite, on va observer ce qui se passe, continuer à étudier les choses et continuer d'agir pour adapter le cadre en fonction des besoins spécifiques qui se poseront.
0: Des propos recueillis par Josette Sédou, la mesure sera mise en place au maximum d'ici 2 ans. À Bienne toujours, où la ville a lancé hier sa campagne de sensibilisation, Bienne ouvre les yeux. Elle propose un outil de signalement en ligne contre le harcèlement dans l'espace public. Les personnes qui subissent ou sont témoins de harcèlement sexiste, discriminatoire ou à caractère sexuel peuvent le signaler anonymement et en toute sécurité. La plateforme fournit aussi des informations sur les démarches juridiques et les offres en matière de consultation. À l'étranger, le bilan s'alourdit au Venezuela après le double séisme qui a frappé le pays. On dénombre désormais au moins 235 victimes, indique le ministre de la Santé. Les États-Unis ont annoncé qu'ils comptaient déployer 2 navires militaires, mais aussi des avions et des hélicoptères pour apporter un soutien logistique aux opérations de secours. On termine avec du football. L'Équateur surprend l'Allemagne à la Coupe du Monde. Les Sud-Américains ont battu la Mannschaft 2-1 cette nuit dans le dernier match de la phase de groupe. Ils terminent 3e de leur poule E et seront au rendez-vous des 16e de finale. Les Allemands, eux, finissent en tête. 2e, la Côte d'Ivoire a battu Curaçao 2-0. Et groupe F maintenant avec les Pays-Bas qui ont battu la Tunisie 3-1, qui s'adjuge la première place. Le Japon termine 2e devant la Suède. Les équipes ont terminé sur un nul, 1-1. Et dans le groupe D, la Turquie et les États-Unis sont au coude à coude 2-2, tout comme le Paraguay et l'Australie qui jouent en ce moment 0-0. Très belle matinée.
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4: Bonjour à tous et bienvenue dans ce vendredi, une semaine qui se termine avec un ouf de soulagement. La voyante brésilienne qui prédisait une invasion alien sur le match entre la Seleção et l'Écosse s'est trompée. Ah ben on est content. Bien qu'on aurait peut-être pu trouver un petit quelque chose d'intéressant à enfin voir les petits hommes verts.
5: Est-ce qu'elle avait prédit aussi le score ?
4: Non, je crois qu'elle s'était seulement dit... Elle avait eu des visions pour juste dire il y aura des aliens et je crois qu'ils voulaient enlever Neymar, il me semble. Mais je suis
5: d'accord,
4: plus sûr.
5: Ok. Elle a voulu jouer la carte du risque.
4: Hein.
5: Elle aurait pu se contenter de donner un score... Elle a parlé d'aliens.
4: C'est vrai que ça aurait été un peu plus simple.
5: Ouais, je pense. Hein. Bon. On va pas forcément continuer de suivre ses prédictions.
4: Non, pourtant, il y a des milliers de personnes qui la suivent.
5: Hein. Ah, c'est vrai.
4: 23 millions, il me semble.
5: Bon, visiblement, j'en fais pas partie.
4: Non, moi non plus.
5: Je suis
4: très content.
5: Allez, sinon, dans notre programme de ce 26 juin, pas de voyance. Nous allons à la place se faire le point sur le lancement hier des championnats de Suisse de cyclisme. Ça se passe à Courtetel et c'est prévu pour 6h15.
4: Et une trentaine de minutes après, nous passerons en revue les titres des journaux avec notamment le fait que les femmes gagnent toujours moins que les hommes, vous l'entendrez.
5: Enfin, nous parlerons de Coupe du Monde avec un détour par le Brésil où les paris sportifs prennent de plus en plus d'ampleur, vous l'entendrez.
4: Et heureusement, sans suivre de voyante. Très bon réveil et surtout, un beau matin avec nous.
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0: Voilà une rencontre dont on n'avait pas eu vent avant qu'elle ne sorte. On ne s'y attendait pas du tout. Et ça donne un résultat plutôt très intéressant sur ce Fever de Dua Lipa et Angèle.
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2: 80 francs de cadeaux à se mettre dans la poche en ce vendredi 26 juin. Une belle manière de terminer la semaine. Si vous avez peut-être des idées, une piste, vous avez un peu réfléchi autour de ce son mystère depuis le début de la semaine. C'est un nouveau son à découvrir, donc à se mettre dans les oreilles, à essayer de dompter. Il faudra venir tout à l'heure vers 7h15 pour nous faire vos propositions et tenter de repartir avec ces 80 francs de cadeaux. Voici le son à découvrir.
0: Alors c'est clair que c'est toujours plus facile quand on a le nom du son sous les yeux, mais à force qu'il avance, à force qu'il arrive et qu'il revient, j'ai l'impression qu'on remarque encore de plus en plus ce que c'est ce son mystère. Je sais pas si vous avez un peu le même sentiment.
2: J'ai pas l'impression. Je voudrais pas donner d'indices, mais disons que moi, ce qui me met un petit peu sur la piste, c'est plutôt la fin du son. Après, okay. C'est très personnel. Il y a des gens qui vont dire ah oui, le début, moi, ça me parle. Moi, c'est plutôt la toute fin. Voilà.
0: Eh ben voilà, vous pouvez vous accrocher à ça ce matin, en ce vendredi. En sachant en tout cas que ce n'est pas le fait de retirer la bâche anti-givre du pare-brise de la voiture. Ce n'est pas non plus dévisser une vis des roues quand on change les pneus de sa voiture. C'est pas enlever un des boulons. Ce n'est pas non plus retirer le tuyau, plutôt tirer le tuyau du robinet de l'évier. Vous savez, le tuyau extensible. Hein. On sait exactement de quoi on parle si on en a à la maison. Et puis sinon, ce n'est pas non plus des bruits de sangles, de selles, de chevaux. Donc, qu'est-ce que c'est que ce son? C'est vous qui pourrez nous le dire tout à l'heure, juste après les infos de 7h pour 80 francs de cadeaux aujourd'hui.
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0: Again par Lenny Kravitz, qui sera d'ailleurs de passage par chez nous hein, cet été. Ce sera au Lake Live Festival. La date exacte m'échappe, mais je vois du coin de l'œil Sven qui est en train de chercher tout ça et qui va pouvoir vous donner l'information.
1: Ce sera le même soir que Louane, le jeudi 6 août.
0: Ben voilà, 6 août, notez-le. Lake Live Festival, Louane, Lenny Kravitz, et peut-être, qui sait, une collaboration sur scène entre les deux artistes, hein, pourquoi pas.
1: Alors ça pourrait être fort intéressant. Je pense que Louane se marierait assez bien avec la voix de Louane se marierait assez bien avec la voix de Lenny Kravitz.
0: Artistiquement, vous parlez. Parce que, est-ce que Louane se marierait bien avec Lenny Kravitz? Il faudrait lui demander. Ça,
1: elle devrait déjà divorcer.
0: Ah oui, elle vient de se marier, non?
1: C'est exactement. Pas ça ouais. Et on peut vous le dire maintenant, parce que c'était une des questions pour que vous puissiez gagner un passe-partout pour ce Lake Life Festival. On vous demandait avec qui s'est marié le mois dernier Louane. C'était, vous l'aurez peut-être deviné, le chanteur Florian Rossi. C'était la réponse A et c'était mercredi. Donc du coup, comme elle n'a pas prévu de le lâcher tout de suite, on va plutôt à vous lâcher des entrées pour le Lake Life Festival, des passe-partout pour les 10 jours du Festoche. Pour ça, vous allez répondre à notre question du jour. C'est la dernière pour cette semaine, donc dernière possibilité. Et cette fois-ci, on parle de Nicky Jam, puisqu'en 2015, on aimerait savoir avec quel chanteur Nicky Jam a-t-il interprété la reprise de son titre El Perdón. Est-ce que c'est avec Monsieur Bad Bunny ou alors est-ce que c'est avec Monsieur Enrique Iglesias, une chanson qu'on entend souvent hein, dans cette matinale. À vous de jouer sur notre site rjb.ch. Le temps de vous dire que Bruno Mars sera avec nous en musique. Le titre I Just Might pour nous accompagner, il est déjà à 6h18.
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1: Et Régis, le coup d'envoi des championnats de Suisse de cyclisme a été donné hier matin. Les cyclistes ont envahi les rues de Courtatel et de Develier pour s'affronter sur un contre-la-montre.
0: La journée était réservée aux catégories amateurs avant de laisser place dans la soirée aux élites, femmes et hommes. Avec la chaleur, le monde ne se bousculait pas au portillon durant l'après-midi, mais l'ambiance était tout de même bonne. Sur place, le reportage de Loïc Georgie.
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4: Les premiers départs ont été donnés sous une chaleur de plomb, mais pas de souci pour Louis Ackermann, 75 ans, genevois mais jurassien d'origine, qui a pris un plaisir fou à revenir sur les routes de la région.
5: Ben, ça me fait pas mal d'émotions, parce que je retrouve beaucoup de régions que j'avais longtemps que j'avais plus vues, puis que je découvre comme ça, et je trouve ça très sympa, quoi. Magnifique, les gens sont très sympas, puis voilà, quoi.
4: Au niveau de la température aussi, on imagine qu'on gère les efforts un peu différemment aussi.
5: Oui, moi je supporte assez bien le chaud, donc je m'étais habitué, donc j'ai pas eu de soucis avec ça. Surtout que j'ai déjà fait des Ironman dans le désert, donc je supporte assez bien.
4: Et la chaleur, elle n'est pas que pour les coureurs, les spectateurs et les près de 200 bénévoles auront chaud ce week-end, voire même très chaud. Mais ça ne semble pas poser problème à Jocelyn, posté à son carrefour.
6: Alors chaudement, mais ça va bien, c'est bien organisé, on nous amène de l'eau, on a des parasols, tout se passe bien.
4: Donc on la vit malgré la chaleur, on vit très bien tout ça.
6: Ah, c'est toujours mieux le soleil que la pluie, hein, donc les journées passent bien vite. Ah, c'est super beau à voir, quoi. Les machines sont super performantes. Et puis on voit où je suis placé, là, je les vois dans les deux sens, c'est super bien.
4: Et justement, voir toutes ces machines, ça attire les amateurs de sport comme Florian.
7: Personnellement, je fais du triathlon, donc j'ai un vélo plutôt typé triathlon contre la montre. Et spécialement aujourd'hui, ça m'intéresse parce que ça se rapproche de ce que je fais comme sport. Et ça se rapproche surtout de ce que j'aimerais atteindre comme niveau dans quelques années, je pense.
4: Donc on vient un peu prendre des conseils peut-être aussi de ce qui se passe.
7: Prendre des conseils, prendre la température et puis voir un peu ce qui se passe pour en prendre exemple.
4: Pour être honnête, ils n'étaient pas nombreux, les courageux, au bord du parcours. Il a fallu faire quelques allers-retours, mais on en a trouvé, à l'instar de l'ancienne ministre Nathalie Bartoleau, tout sourire de voir cet événement à Courtatel, son village.
8: Ah bah ça fait énormément de plaisir. C'est vrai que pour les 100 ans du club de Courtatel, il fallait marquer le coup. Et je crois qu'aujourd'hui, on peut constater que ce coup a été bien marqué avec une organisation hors pair, engageante. Mais on voit que ça marche malgré la chaleur, tout roule.
4: Aujourd'hui, il fait quand même particulièrement chaud, on est en plein cagnard, on peut le dire. Vous êtes là déjà en plein milieu de l'après-midi, le jeudi après-midi. C'est important pour vous de marquer le coup comme ça dès le début?
8: Oui, c'était important, mais ce qui était surtout important, c'est que mon filleul courait contre la montre et j'avais à cœur de venir le soutenir. Donc c'est pour ça que je suis là. C'est vrai qu'il faut être un peu courageuse pour être là, mais c'est vrai qu'une fois qu'on y est, je pense que c'est un peu plus pénible d'être sur le vélo que d'être au bord de la route. Donc bravo à tous ces coureurs.
4: La bouteille d'eau, puis on cherche l'ombre, c'est ça quand on est supporté.
8: Voilà, puis une bonne bouteille de Rivella, puis tout va bien.
4: Le Rivella ou l'eau, d'accord, mais pas que, selon le cantinier Roland.
9: Bien sûr, avec une température comme ça, on a prévu beaucoup d'eau, et puis après un peu de la bière quand même, parce qu'il faut quand même agrémenter tout ça.
4: Un événement qui se veut donc sportif et festif.
1: Et c'était un reportage de Loïc Georgi, qui n'aura pas bu que de l'eau, on le sait. Et c'était lors du coup d'envoi hier des championnats de Suisse de cyclisme à Courtatel et à Develier.
0: À noter que c'est l'Argovien Yann Christen qui s'est imposé hier lors du contre-la-montre devant le Turgovien Stéphane Bisseger et la Joulot Yanis Voisard. Chez les dames, la première place est revenue à la Bernoise Yasmine Lichti qui remporte le titre national du contre-la-montre. La Turgovienne Steffi Eberlin et la Zurichoise Léa Fuchs complètent le podium. Les championnats de Suisse de cyclisme qui se poursuivent samedi et dimanche.

0: I Just Might, c'était l'ami Bruno Mars à 6h passé de 26 minutes.
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2: Le temps file, on lui court après et on n'oublie pas de faire un détour par votre playlist du matin, celle qui fait plaisir, celle qui donne la patate, qui file le sourire, qui donne la pêche, qui amène un complément à la vitamine D du soleil. Cette playlist que vous nous partagez via le WhatsApp de la radio au 079 689 20 20. Chaque matin, c'est votre chanson qui passe à l'antenne et aujourd'hui vous avez décidé qu'on allait retourner presque une vingtaine d'années en arrière avec un producteur allemand qui se faisait connaître à l'époque sous le nom de Rio ou R-I-O, peut-être en anglais R-I-O. La chanson que vous avez choisie aujourd'hui, c'est Shine On.

0: L'allemand Rio pour nous accompagner sur ce vendredi matin. Le titre, c'était Shine On et c'est vous qui avez décidé qu'on allait écouter ceci en nous faisant vos propositions sur le WhatsApp de la radio au 079 689 20 20. En parlant de chiffres, il est 6h30. Et il est temps de s'informer avec vous, Régis.
1: Une ferme a été dévorée par les flammes hier soir à Sornetan, à quelques dizaines de mètres du centre d'accueil pour réfugiés. En quelques minutes, la grange et l'habitation ont été totalement détruites. Selon nos informations, le feu serait parti d'un véhicule. L'enquête devra encore le confirmer. Au moins une personne aurait été blessée. Elle aurait été héliportée vers Lausanne en raison de brûlures aux avant-bras. À Paris, la police cantonale bernoise a été informée hier à 12h45 d'un cambriolage dans une maison individuelle à la rue de la Ruchenette. Grâce à l'alerte donnée sans délai, les forces d'intervention ont pu se rendre immédiatement sur les lieux. Elles ont aperçu plusieurs auteurs présumés qui ont pris la fuite en direction du village. L'un d'entre eux a pu être interpellé tandis que les trois autres sont toujours en fuite. Plusieurs patrouilles de police à pied et en véhicule ainsi qu'un drone et deux chiens de service ont été engagés dans cette intervention. Les investigations et les vérifications sont encore en cours. Les téléphones portables seront bannis des écoles biennoises jusqu'à la 11H. Le conseil de ville a accepté hier soir une motion en ce sens à l'issue d'un vote très serré. 23 voix pour contre 23 contre. C'est la présidente qui a finalement dû trancher. Certains élus estimaient que cette interdiction ne répondait pas au problème du harcèlement scolaire. Pour Philippe Weber, conseiller de ville vert et co-signataire du texte, il vaut mieux agir dès maintenant. La mesure devrait être appliquée d'ici 2 ans. Stop au harcèlement de rue dans la cité célandaise. La ville a lancé hier sa campagne de sensibilisation « Bienne ouvre les yeux ». Elle propose un outil de signalement en ligne contre le harcèlement dans l'espace public. Les personnes qui subissent ou sont témoins de harcèlement sexiste, discriminatoire ou à caractère sexuel peuvent le signaler anonymement et en toute sécurité. La plateforme fournit aussi des informations sur les démarches juridiques et les offres en matière de consultation. À noter que plusieurs villes comme Zurich, Berne ou encore Lucerne disposent déjà de pareilles offres. Les voies ferrées de la région souffrent aussi de la chaleur. Cette semaine, le trafic ferroviaire a été interrompu plusieurs fois en raison de dégâts aux voies causés par la canicule, notamment sur la ligne Sonsbeau-Sombeval-Bienne, mais aussi sur celle entre Moutier et Soleure. Avec les hautes températures, l'acier des rails peut se dilater, mais selon le porte-parole des CFF, ce phénomène est relativement rare. Les voies sont conçues pour supporter des chaleurs de plus de 60 degrés. Canicule toujours avec la Suisse qui a battu hier son record absolu de température pour un mois de juin. Le mercure a atteint 38 degrés à Bâle-Binningen, dépassant le précédent record de 36,9 degrés qui datait de 1947. Le niveau d'alerte canicule maximale est désormais en vigueur dans une grande partie du pays. La vague de chaleur se poursuit depuis la mi-juin et devrait durer au moins jusqu'à lundi prochain selon Météo Suisse. Dans l'actualité internationale, le bilan du double séisme qui a frappé hier le Venezuela, notamment dans la région de Caracas, s'alourdit. Les autorités font état ce matin d'au moins 235 morts. Les États-Unis ont annoncé l'envoi de navires militaires, d'avions et d'hélicoptères pour soutenir les opérations de secours. Washington débloque également 150 millions de dollars d'aide humanitaire et déploiera des équipes spécialisées dans la recherche de survivants. À noter que la Suisse, elle aussi, mobilise ses forces et apporte son soutien au Venezuela. Une équipe de secours composée de 80 membres, de 8 chiens de recherche et de 18 tonnes de matériel humanitaire se mettra en route dès que possible. Enfin, pas de miracle pour le petit poussé de la Coupe du Monde de football. Curaçao a été éliminé hier lors de la compétition après sa défaite 2-0 contre la Côte d'Ivoire. Les éléphants qui terminent deuxième du groupe E derrière l'Allemagne et atteignent pour la première fois de leur histoire la phase à élimination directe d'une Coupe du Monde. Dans le même groupe, l'Équateur s'est également qualifié hier pour les 16e de finale après sa victoire surprise 2-1 contre l'Allemagne. Dans le groupe F, les Pays-Bas se sont assurés hier la première place en dominant la Tunisie 3-1. Quant au Japon et à la Suède, ils se sont quittés sur un match nul, un partout, et décrochent eux aussi leur qualification. L'Australie, elle, conserve sa deuxième place du groupe D après un match nul 0-0 contre le Paraguay. Enfin, dans l'autre match, les États-Unis se sont inclinés 3-2 face à la Turquie dans une rencontre sans enjeu. Les États-Unis et l'Australie qui sont eux aussi tous deux qualifiés pour les 16e de finale. Tour complet de l'actualité à 7h.
0: Et d'ici là, la musique, ce sera notamment avec Nathalie Imbruglia. Mais avant toute chose, on fait un point sur la météo de cette fin de semaine avec, selon les experts, encore une journée bien ensoleillée. Il fera chaud également. On devrait tourner ce matin entre 19 et 21 degrés selon les experts et ça se confirme avec un 21,7 en ce moment à la Neuville. Cet après-midi, on ira toucher les 33 à 36 degrés en principe. Nous allons avoir avec ceci des vents faibles à variables sur l'ensemble de la région à basse comme haute altitude. Et puis notez que la soirée est annoncée calme, dégagée, chaude et une nuit étoilée, idéale pour profiter un peu de l'extérieur et d'une éventuelle petite fraîcheur dans la nuit. Les vents donc aussi qui pourront faire du bien avec ces vents faibles à variables sur l'ensemble de la région, on vous le rappelle.
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0: Les inforoutes sont disponibles en tout temps sur notre site rjb.ch. On vous rappelle qu'il y a quelques perturbations dans la région, même beaucoup de chantiers avec dès aujourd'hui du côté de Saint-Imier, ça devrait arriver d'ici une vingtaine, 25 minutes, les fermetures de routes pour cause d'immérial, ça devrait courir en principe jusqu'à dimanche. Et puis, notez également qu'il y a de la fermeture entre Tramelan et le carrefour de la bretelle de Tavannes, du côté du Fuet, entre le Fuet et Tramelan, là aussi une fermeture de route avec des panneaux de déviation qui sont mis en place et qui sont donc à suivre. Nous avons sinon à Bienne, du côté de Saint-Imier ou encore à Reconvilliers, des perturbations avec des informations de chantier et d'autres feux qui sont en place pour gérer la circulation. N'hésitez pas d'ailleurs à nous mettre un message sur le WhatsApp de la radio pour nous faire part de vos inforoutes si vous êtes témoin de quelque chose d'inhabituel. Ça sera via le 079 689 20 20. Soyez prudents et bonne route.
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0: Thorn par l'Australienne Nathalie Imbruglia à l'instant.
1: Il est 6h passé de 41 minutes. On vous rappelle que la Coupe du Monde bat son plein en ce moment de l'autre côté de l'Atlantique avec pas mal de rencontres qui se jouent à chaque fois deux rencontres en même temps. On vous rappelle aussi que la Turquie s'est défaite des États-Unis 3-2 un petit peu plus tôt. Ça fait une vingtaine de minutes environ que la rencontre doit être terminée, un truc comme ça. Et puis le Paraguay et l'Australie se sont quittés sur un bon vieux 0-0 dans un match plein d'excitation. Ou pas. 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

0: Whatever it takes, c'était Imagine Dragons.
1: Et pour la suite, Jennifer Lopez ou J-Lo sera de la partie. On rythme bien ce vendredi qu'on vous souhaite excellent avec On The Floor, signé Jennifer Lopez et Pitbull dans quelques instants. Avant toute chose, on va tourner les pages des journaux.
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1: Les femmes continuent, Régis, de gagner moins que les hommes en Suisse.
0: C'est ce que montrent les derniers chiffres de l'Office fédéral de la statistique relayés ce matin par le 20 minutes. Des écarts de revenus entre femmes et hommes qui restent importants. Selon les dernières données de l'Office fédéral de la statistique, le revenu annuel brut médian des salariés à plein temps atteint 92 000 francs chez les hommes. Chez les femmes, il s'élève à 80 900 francs. La statistique repose sur une vaste enquête menée auprès de plus de 100 000 personnes. Elle utilise le revenu médian, un indicateur qui correspond au revenu situé exactement au milieu de l'échelle. La moitié des personnes gagne plus, l'autre moitié gagne moins. Un outil considéré comme plus représentatif car il n'est pas influencé par les très hauts revenus. Les différences se retrouvent aussi chez les indépendants. Le revenu annuel brut médian atteint 85 700 francs pour les hommes contre 67 500 francs pour les femmes.
1: Et Régis, ces écarts sont encore plus visibles lorsqu'on regarde les hauts revenus.
0: Parmi les salariés à plein temps, un tiers des hommes gagne plus de 104 000 francs par an. Chez les femmes, cette proportion tombe à 22%. À l'autre extrémité de l'échelle, les femmes sont davantage représentées dans des revenus plus modestes. 12% des salariés à plein temps touchent moins de 52 000 francs par an, soit deux fois plus que les hommes. On notera toutefois une rare exception qui concerne les apprentis. En première et deuxième année d'apprentissage, les jeunes femmes perçoivent un revenu légèrement supérieur à celui de leurs homologues masculins.
1: Et dans d'autres actualités, on apprend ce matin qu'une importante mortalité de poissons intrigue les autorités grisonnes.
0: C'est ce que relate le Blick. Des milliers de jeunes poissons ont été découverts morts hier matin dans le lac de Suffers, dans les Grisons. La découverte a été faite par des pêcheurs sur les rives de ce lac de barrage. Les poissons morts étaient répartis sur près de 800 mètres. Ils ont été retrouvés coincés dans un épais tapis vert d'algues de rivière. Cette plante aquatique pousse naturellement dans le lac de Suffers, mais les autorités cherchent à déterminer si elle a joué un rôle direct dans cette hécatombe ou si d'autres facteurs sont en cause. Les autorités vont notamment vérifier si l'exploitation du barrage et la production d'électricité ont pu contribuer à la mort de ces poissons. À ce stade, aucune hypothèse n'est privilégiée et les investigations se poursuivent.
1: Et enfin, Régis, en tournant les pages des journaux ce matin, on peut aussi lire que le magazine économique Balance a publié son classement annuel des communes les plus attractives du pays.
0: C'est ce que détaille 24 heures. Plus de 50 critères ont été analysés, notamment la qualité de vie, la fiscalité, la sécurité, les infrastructures ou encore l'offre de services. Parmi les 966 communes suisses de plus de 2000 habitants, le titre de la commune la plus attractive de Suisse revient à Oberkirch, dans le canton de Lucerne. Située au bord du lac de Sempach, cette commune de quelques 5000 habitants séduit notamment par sa proximité avec la nature, son accès rapide à Lucerne et sa vie associative particulièrement développée. Derrière, on retrouve Horn, dans le canton de Thurgovie, puis Meinenfeld, dans les Grisons. Au total, 8 des 10 premières communes se situent en Suisse centrale, preuve de l'attractivité persistante de cette région. Du côté romand, en revanche, les résultats sont beaucoup moins flatteurs. Lausanne apparaît seulement au 494e rang, tandis que Genève pointe à la 745e place. Enfin, l'arc jurassien ferme une nouvelle fois la marche. Après Val de Travers, le Locle, le Courandelin ou encore Sainte-Croix ces dernières années, c'est Tavannes qui occupe cette fois la dernière place du classement. Reconvilliers et Tramelan complètent également le bas du tableau.
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0: Elle met le feu à cette matinale. Gillo, accompagnée de Pitbull. En même temps, on n'avait pas spécialement besoin d'eux pour enflammer ces débuts de journée qui sont déjà très très chauds. Hein. Pensez d'ailleurs à vous protéger de la chaleur si vous en souffrez, si vous y êtes sensible, en vous rafraîchissant et en évitant par exemple de secouer, de se secouer, de danser sur les rythmes de Gillo de bon matin. Comme ça, vous restez tranquillement assis en buvant de l'eau. Voilà qui est plus bien, plus sage. C'était Hit on the Floor.
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2: Régis, la qualification du Brésil pour les 16e de finale de la Coupe du Monde de foot a ravi les supporters de la Seleção.
0: Et sans doute encore davantage les sites de paris sportifs en ligne, dont les affaires déjà juteuses devraient connaître une flambée malgré les graves problèmes de surendettement qu'ils provoquent. Les autorités s'alarment de la tendance observée dans le pays. Les explications de notre correspondant au Brésil, Jean-Claude Gérez.
3: En à peine un an et demi d'activité légale, l'industrie des jeux de hasard et des casinos en ligne a connu un essor historique, plaçant le Brésil comme le cinquième plus grand marché du monde. Fin 2025, le secteur comptait 187 sites de paris en ligne autorisés et avait enregistré plus de 25 millions de parieurs différents. Ils étaient 17 millions au premier semestre 2025. Résultat, l'an passé, le secteur a réalisé un chiffre d'affaires de 5,5 milliards de francs et durant la Coupe du Monde, les mises devraient augmenter d'au moins un tiers selon Costa Almeida Sport, un cabinet d'expertise spécialisé dans l'économie du sport. Cette tendance est tout sauf surprenante puisque selon les données du Service fédéral des impôts, le chiffre d'affaires des sociétés de paris en ligne a doublé au cours des 4 premiers mois de cette année par rapport à la même période en 2025. Le grand gagnant, eh bien, c'est l'État brésilien. Les recettes fiscales issues des paris ont atteint 700 millions de francs entre janvier et avril de cette année, soit le double par rapport à la même période l'an dernier. Et le montant collecté cette année est déjà proche des contributions des secteurs du tabac et de l'agriculture. Une manne fiscale inespérée pour un État brésilien impacté par le ralentissement sensible de l'économie en 2025 et les tensions géopolitiques depuis le début de l'année.
0: Il y a toutefois aussi un revers de la médaille à ces paris sportifs qui explosent au Brésil. On retrouve Jean-Claude Gérez.
3: Le problème, c'est que ces mêmes paris sportifs causent de sacrés dégâts dans la société, au point que l'État est obligé depuis plusieurs mois de réguler les montants des mises, de gérer les joueurs compulsifs, les problèmes de surendettement et les drames familiaux qui se comptent par centaines, allant même parfois jusqu'au suicide. Selon le quotidien économique Valor, la mise mensuelle moyenne de chaque Brésilien est de 26 francs, soit un dixième du salaire minimum, et c'est majoritairement dans les foyers modestes que les mises sont les plus élevées. Conséquence, l'essor des paris sportifs en ligne influence la dynamique du commerce de détail. Selon une étude réalisée par le cabinet Tendencias Consultoria, une partie des revenus auparavant consacrés aux achats courants est désormais captée par des plateformes de paris numériques. 23% des joueurs ont ainsi réduit leurs achats de vêtements et de chaussures, tandis que 19% ont diminué leurs dépenses en supermarché. Ces données modifient la perspective sur le problème, soulignent les auteurs de l'étude, car il ne s'agit pas seulement d'une réduction des dépenses dans les catégories reportables comme l'habillement. Lorsque l'impact se fait sentir en supermarché, le problème touche de fait la consommation essentielle, la fréquence d'achat et la pression sur le budget familial. Si l'inquiétude des autorités est de plus en plus perceptible, la déferlante des paris sportifs ne semble pourtant pas prête de s'arrêter au pays du football, notamment durant la Coupe du Monde, une compétition pour laquelle Neymar a été sélectionné malgré un état de forme qui fait débat. Mais à défaut d'être sur les terrains, l'ancien joueur de Barcelone et du Paris Saint-Germain est omniprésent sur les réseaux sociaux pour vanter les mérites d'une entreprise de paris sportifs.
2: C'était un sujet de notre correspondant au Brésil, Jean-Claude Gérez, concernant les paris sportifs qui deviennent un véritable phénomène de société dans le pays.
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0: I Love Rock and Roll, John Jett and the Black Hearts, juste avant de s'informer.
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0: On vous souhaite encore un très bon réveil et surtout un excellent début de journée. Il est 7h. Le journal Anthony Montandon.
5: Bonjour, une ferme de Sornetan a été dévorée par les flammes hier soir. Le feu se serait propagé rapidement. Le résumé en ouverture de ce journal. La chaleur met à mal les voies ferrées dans la région. Les trains ont dû être arrêtés à 2 reprises en moins d'une semaine. Mais le phénomène reste rare d'après les CFF. Pas de surprise au niveau météo ce vendredi. Ce sera chaud, très chaud dans la région, jusqu'à 36 degrés et un soleil omniprésent. Un violent incendie a ravagé une ferme hier vers 18h à Sornetan, en bordure du village. Il y aurait des blessés, les précisions d'Olivier Zano.
6: Le feu s'est propagé à une vitesse folle selon les témoins. Il serait parti de la grange, possiblement d'un véhicule, avant de s'étendre à toute la structure. L'enquête devra le confirmer. La zone d'habitation a elle aussi été rongée par les flammes. Selon nos informations, le propriétaire aurait subi des brûlures aux avant-bras.

0: de la région. Hier soir, les citoyens se sont retrouvés pour notamment se pencher sur les comptes de leur village. Des comptes qui ont terminé dans la plupart des cas sur des résultats positifs. Tour d'horizon avec vous, Régis Méria.
1: On retrouve effectivement des finances positives dans trois des communes qui réunissaient leurs ayants droit hier. À Roche, le résultat du compte global présente un excédent d'un peu plus de 34 000 francs. Le profit atteint environ 235 000 francs à Renan, mais la palme revient à Crémines et c'est près de 650 000 francs de bénéfices. Crémines, où la maire nuance toutefois ce résultat en expliquant qu'il est dû à la réévaluation du patrimoine financier et à la dissolution de la réserve liée. Reste que sans ces écritures comptables, la commune aurait quand même terminé sur un résultat positif. À Grandval, par contre, c'est un déficit moins important que le budget ne le prévoyait qui a été enregistré, moins 78 500 francs. À noter encore qu'à Grandval, justement, tout comme à Crémines et à Roche, les citoyens ont dit oui à un crédit d'engagement en faveur de la station d'épuration intercommunale.
0: Merci Régis. Et à bien aussi, les élus siégeaient hier soir. Ils ont accepté une motion qui demande de bannir les téléphones portables des écoles jusqu'à la 11h. Le vote était très serré, 23 pour, 23 contre. C'est la présidente qui a dû trancher. Certains élus estimaient que cette interdiction ne répondait pas au problème du harcèlement scolaire. Pour Philippe Weber, conseiller de Villevert et co-signataire du texte, il vaut mieux agir dès maintenant. La mesure devra être appliquée d'ici 2 ans. C'est un bâtiment emblématique de Courtelary qui s'apprête à subir de gros travaux. Le collège va prochainement être rénové. Le chantier démarrera lors des vacances scolaires. Il s'étalera sur 2 ans. L'enveloppe de 10,4 millions de francs doit permettre d'assainir complètement la bâtisse, mais aussi de refaire la toiture, de remettre aux normes des installations électriques, d'installer un ascenseur ou encore de créer de nouveaux espaces. L'aspect externe, lui, ne changera pas. Reste qu'il s'agit de travaux conséquents aussi d'un point de vue financier. Administrateur des finances de Courtelary, Vincent Fleury explique comment la commune a anticipé cette dépense.
2: Alors, elle se prépare depuis déjà de longues années. On a eu la chance d'avoir des exercices très positifs. On avait pris la décision depuis plusieurs années de ne pas toucher une quotité d'impôt qui est haute pour le canton de Berne à 2,14 en prévision de ces rénovations. Ça se planifie aussi sur du long terme en créant un financement spécial pour réduire le coût de l'amortissement. Et puis, attention aux autres dépenses, en dépensant ce qui est obligatoire, mais pas de luxe.
0: Des propos recueillis par Nicolas Guerre du JDJ. Vincent Fleury précise que, selon les prévisions actuelles, la quotité d'impôt ne devrait pas évoluer ces prochaines années. Quant aux élèves, ils devront, durant 2 ans, se déplacer dans d'autres bâtiments, des containers préfabriqués pour les secondaires. Les classes primaires, elles, seront réparties entre la salle communale et le collège de Villeray. Un nouveau concept culturel pour le Conseil du Jura bernois, il l'a présenté hier. Premier changement, il ne suivra plus le rythme des législatures, mais aura une vision sur le long terme. Le CJB a notamment identifié 6 priorités stratégiques. Elles sont structurées autour de 2 thèmes principaux, à savoir une offre régionale attractive et un secteur culturel renforcé. Et le rail souffre aussi de la chaleur. La ligne Sonsbeau-Sombeval-Bienne a été interrompue en raison d'un dégât à la voie mercredi vers Péry. Pareil entre Moutier et Soleur, un dégât a été signalé vers Crémines et a stoppé le trafic. Avec la canicule, l'acier des rails peut se dilater, mais ce phénomène est relativement rare. Frédéric Reva, porte-parole des CFF, nous explique ce qui peut être mis en place.
3: On constate que les traverses en béton ont une meilleure résistance, hein. Elles sont beaucoup plus lourdes, elles sont plus dures, donc elles absorbent beaucoup mieux les forces. Contrairement aux autres types de traverses, celles en bois notamment, c'est un peu aussi le fait d'entretenir régulièrement la voie, parfois aussi de refroidir les voies, ce qui fait que leur température va baisser, même si les voies en fait sont adaptées à des températures de plus de 60 degrés. Donc on peut dire que globalement, la voie supporte bien les grandes chaleurs, malgré le fait qu'on ait de temps en temps, assez rarement, des événements de ce genre.
0: À noter que des garde-voies parcourent les tronçons à pied pour vérifier justement l'état des voies. Des véhicules de diagnostic sont également utilisés. On termine avec du sport et la Turquie qui frustre les États-Unis à la Coupe du Monde de football. Les Turcs se sont imposés 3-2 à la dernière minute face à l'un des pays hôtes dans le dernier match de la phase de groupe. Ce résultat n'a toutefois pas d'incidence au classement puisque les Américains finissent en tête de la poule D. La Turquie est éliminée. La 2e place revient à l'Australie qui a été tenue en échec 0-0 par le Paraguay. Et surprise, dans le groupe E, l'Équateur a battu l'Allemagne. Les Sud-Américains se sont imposés 2-1. Ils terminent 3.

0: troisième de leur groupe E et seront au rendez-vous des 16e de finale. La Mannschaft, elle, finit en tête. Deuxième, la Côte d'Ivoire qui a battu Curaçao 2-0. Et on termine avec le groupe F et les Pays-Bas qui ont battu la Tunisie 3-1, qui s'adjuge la première place. Le Japon termine deuxième devant la Suède. Les deux équipes ont terminé sur un nul, un partout. Merci de nous avoir suivis. Très belle matinée.
1: Et la musique, dans quelques instants, ce sera notamment avec Aloé Black. Pour ce qui est de la météo de ce vendredi, on devrait terminer la semaine avec quelques passages nuageux sur ce début de matinée. Sinon, un temps encore bien ensoleillé selon Météo News. Des développements de cumulus sont à prévoir sur le Jura notamment, mais sans vraiment beaucoup d'activité. La soirée est annoncée dégagée et la nuit étoilée, avec ceci des vents faibles à variables sur l'ensemble de la région. Et puis des températures chaudes, très chaudes aujourd'hui encore. On devrait commencer la journée entre 19 et 21 degrés selon les experts de Météo News. À Reconvilier par exemple, on est sur du 18,3 précisément là, 7h09 tout juste. Pour cet après-midi, on devrait aller jusqu'à 33 voire 36 degrés dans la région.
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1: Et dans la suite de cette matinée que l'on dessine ensemble, nous passerons par le son mystère et sa cagnotte de 80 francs d'ici quelques instants.
3: Juste après, à 7h20, nous nous intéresserons au nouveau concept culturel du Conseil du Jura Bernois.
1: Et enfin, nous recevrons notre collègue Manon Becker à 7h45 pour revenir sur sa série de la semaine autour des logements Airbnb qui sont toujours plus nombreux à Bienne.
3: Merci d'être avec nous pour lancer cette matinée qu'on vous souhaite excellente.
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0: Des secrets, Louane qui nous chantait ce titre pour nous accompagner dans ce vendredi matin. Louane qui avait peut-être justement ce secret un peu de se marier le mois dernier avec Florian Rossi. Mais Louane qui n'aura aucun secret pour vous quand elle sera sur la scène du Lake Live Festival. Ce sera jeudi 6 août. Vous pourrez participer à ce Lake Live grâce à ces entrées qu'on a pour vous et la personne de votre choix. Des passe-partout qu'on vous offre cette semaine. Il faut aller sur notre site pour répondre à notre question du jour. La question est la suivante. En 2015, avec quel chanteur Nicky Jam a-t-il interprété la reprise de son titre El Perdón? Est-ce que c'était avec Bad Bunny ou Enrique Iglesias? La réponse, on l'attend sur notre site jusqu'à ce soir.
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2: Et on attend d'autres réponses dans cette matinale, notamment autour de notre son mystère. Et pas besoin d'attendre ce soir, c'est maintenant qu'il faut nous apporter des réponses à ce son mystère pour tenter de repartir avec cette cagnotte de 80 francs ce matin. On attend vos coups de fil pour écouter vos propositions en espérant avoir la bonne réponse autour de ce son qu'on réécoute.
0: Accrochez-vous à ce que vous pouvez dans ce son mystère. Certains, ce sera peut-être le début, d'autres, ce sera peut-être la fin. Et tentez votre chance dès maintenant. 032 482 60 20. Vous avez l'occasion de gagner donc 80 francs de cadeaux pour bien terminer cette 26e semaine de l'année. Vous êtes possiblement en train d'attraper votre téléphone et de composer le numéro 032 482 82 60 20. C'est votre moment, votre possibilité de pouvoir tenter le coup sur ce son mystère et pouvoir faire évoluer la cause, faire avancer les choses en cette fin de semaine. Vous êtes là, bonjour.
3: Bonjour.
0: Bienvenue, comment ça va?
3: Ça va bien et vous?
0: Mais bien, merci. Vous êtes le premier appel donc sur ce vendredi matin. Une possibilité de gagner un bonus autour du son mystère. Pour ça, il faut répondre juste à notre question du jour. Et pour choisir cette question, vous nous donnez un chiffre entre 1 et 5, s'il vous plaît.
3: La
0: 5. La 5e, qui est celle-ci et qui va parler de cinéma. Quel est le plus grand festival de cinéma européen ou en France même précisément?
3: Cannes.
0: Eh ben voilà, c'était presque fastoche. C'était en tout cas une bonne réponse pour vous. Et grâce à cette bonne réponse, vous pouvez nous poser une question autour du son mystère en sachant qu'avec Régis, on ne répondra que par oui ou par non. Quelle est votre question ce matin pour resserrer les recherches?
3: Est-ce qu'il y a un instrument de menuiserie?
2: Ah. Qu'est-ce qu'on répond à ça, Sven?
0: Oui.
2: Moi, je dirais oui, ouais. Moi,
0: oui.
2: Je dirais plutôt oui.
3: Alors, voilà. Moi, je dirais un rabot en fonctionnement, quoi. Quand on fait une planche avec un rabot.
0: Ouais, ok, ouais. Je me souviens parfaitement de ce bruit. Alors, vu la fin du son, c'est qu'il y a eu un tout petit problème au niveau du rabot. Il y a peut-être l'intérieur qui s'est un peu.
2: Ouais. La lame du rabot qui a volé, par exemple.
0: Voilà, c'est peut-être
3: ouais,
0: un peu.
3: Elle est tombée.
0: Voilà, exactement. Et c'était bien essayé. Ça aurait pu, mais malheureusement, c'est pas cette origine-là. Merci beaucoup. Une belle journée.
3: À vous aussi.
0: Merci, à bientôt, au revoir. 032 482 60 20, si vous avez encore une idée aussi, en sachant que ce n'est donc pas l'utilisation d'un rabot en menuiserie pour raboter une planche. À vous de tenter éventuellement l'expérience en ce vendredi matin. Un son mystère qui va aller attendre de côté patiemment et puis qui va peut-être revenir dans la suite de ce matin qu'on crée ensemble.
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0: Wake Me Up, c'était Aloe Black.
1: Une version un peu plus douce que celle qu'on a eu connue aussi avec le DJ Avicii, où c'était un petit peu plus énervé. Les deux font le taf, en tout cas, pour bien commencer la journée. Une journée qui va continuer avec Alex Warren. On sautille sur un pied, sur les deux, on tourne, on virevolte et on suit Fever Dream pour nous accompagner dans la suite de ce vendredi qu'on crée ensemble.
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1: On vous souhaite encore un très bon réveil si vous ouvrez les yeux maintenant.
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1: Le Conseil du Jura bernois a révisé son concept culturel. Régis, le CJB a relevé 6 enjeux principaux auxquels est confronté le secteur culturel.
0: Face à ceux-ci, l'institution a défini différents principes de politique culturelle qui prennent en compte les spécificités de la région ainsi que des priorités stratégiques. Premier changement, le concept culture ne suivra plus le rythme quadriennal des législatures mais privilégiera une vision sur le long terme. Les explications de Virginie Ayer, présidente de la commission culture du CJB.
5: Finalement, le domaine de la culture ne se révolutionne pas tous les 4 ans dans le Jura bernois. Il y a des thèmes clés qui sont bien ancrés et de notre point de vue, il était inutile de fixer le cadre d'une législature pour ce nouveau concept culturel. Il sera durable dans le temps et on pourra l'actualiser le jour où ça sera pertinent de le faire.
6: Vous avez décidé de déployer 6 priorités stratégiques. Comment vous les avez identifiées?
5: On a regardé quels sont les enjeux à l'heure actuelle dans le Jura bernois, au niveau du Jura bernois et de son développement dans son ensemble, mais aussi au niveau du secteur culturel de manière plus spécifique. Et là, nous avons identifié 2 thématiques clés. D'une part, le renforcement du rayonnement du Jura bernois. Ça passe aussi par des acteurs culturels forts, une scène culturelle qui se voit à l'extérieur et des liens renforcés avec le tourisme et l'économie. Et d'autre part, le secteur culturel en tant que tel a besoin aussi d'évoluer, d'être renforcé avec une meilleure mise en réseau, peut-être plus de communication, d'informations spécifiques.
6: Comment faire justement pour que les gens connaissent mieux ce concept culturel? On parle déjà notamment rien que des secrétaires communaux, des communes par exemple.
5: Nous avons prévu 3 séances d'information dès le mois d'août. Elles seront adressées à toutes les communes du Jura bernois, à tous les partenaires clés, les associations du Jura bernois actives dans différents domaines et évidemment à tous les acteurs culturels de la région. Ça permettra non seulement de présenter ce concept, mais aussi de répondre à toutes les questions des uns et des autres par rapport au dépôt d'un dossier, à comment pouvoir bénéficier des subventions culturelles dans le Jura bernois.
6: Parce que vous n'avez pas forcément plus d'argent que les autres années, mais vous souhaitez pouvoir aider peut-être plus de monde ou de manière différente?
5: Peut-être de manière un petit peu différente ou de manière plus pertinente, parce que c'est vrai que le Conseil du Jura bernois a pour mission de soutenir des acteurs culturels très diversifiés sur l'ensemble du territoire, ce qui est une très bonne chose. Par contre, pour que notre région soit peut-être mieux mise en avant ou que l'action du CJB soit plus pertinente, on va axer notre action sur notamment des institutions ou des événements d'envergure.
6: On l'a dit, ce concept culturel ne suivra plus le rythme des législatures. Est-ce que vous avez décidé de faire un point quand même toutes les années, tous les 2 ans, quand même tous les 4 ans pour voir où vous en êtes?
5: Oui, bien évidemment, dans la commission culture, on va faire un point, je peux imaginer en tout cas 2 fois durant cette législature pour vérifier la pertinence déjà de nos thématiques et puis surtout pour élaborer des mesures pour la mise en œuvre de ce nouveau concept.
1: C'était Virginie Ayer au micro de Séverine Boé. La présidente de la commission culture du Conseil du Jura bernois revenait sur le nouveau concept culturel présenté hier.

0: Fever Dream, c'était Alex Warren pour nous accompagner de belle manière dans ce vendredi matin. On continue encore ensemble, on a plein de jolies choses à faire. On va notamment vous parler de nouveautés musicales, ce sera sur les alentours de 8h15 en compagnie aujourd'hui de Grand Corps Malade. Nous allons également ce matin vous offrir de beaux cadeaux. 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Et puis la musique aussi, ce sera dans quelques instants avec Miley Cyrus. Le titre Wrecking Ball pour venir façonner musicalement ce vendredi matin qu'on crée ensemble de la meilleure des manières au plus proche de vous. On vous souhaite en tout cas un très bon réveil et surtout une belle journée en notre compagnie. Et puis avec l'info aussi qui arrive.
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0: Il est tout juste 7h30. Et il est bien l'heure de s'informer avec vous, Régis.
3: Les téléphones portables seront bannis des écoles biennoises jusqu'à la 11H. Le conseil de ville a accepté hier soir une motion en ce sens à l'issue d'un vote très serré. 23 voix pour, 23 contre. C'est la présidente qui a dû trancher. Certains élus estimaient que cette interdiction ne répondait pas au problème du harcèlement scolaire. Pour Philippe Weber, conseiller de ville vert et co-signataire du texte, il vaut mieux agir dès maintenant. La mesure devra être appliquée d'ici 2 ans. Une ferme a été dévorée par les flammes hier à Sornetan, à quelques dizaines de mètres du centre d'accueil pour réfugiés. En quelques minutes, la grange et l'habitation ont été totalement détruites. Selon nos informations, le feu serait parti d'un véhicule. L'enquête devra encore le confirmer. Au moins une personne aurait été blessée. Elle aurait été héliportée vers Lausanne en raison de brûlures aux avant-bras. À Péry, la police cantonale bernoise a été informée hier à 12h45 d'un cambriolage dans une maison individuelle à la rue de Ruchenette. Les forces d'intervention ont pu se rendre immédiatement sur les lieux. Elles ont aperçu plusieurs auteurs présumés qui ont pris la fuite en direction du village. Un d'entre eux a pu être interpellé, tandis que les 3 autres sont toujours en fuite. Plusieurs patrouilles de police à pied et en véhicule, ainsi qu'un drone et 2 chiens de service ont été engagés dans cette intervention. Le collège de Courtelarie va être rénové. Le chantier va démarrer lors des vacances scolaires et s'étalera sur 2 ans. L'enveloppe de 10,4 millions de francs doit permettre d'assainir complètement la bâtisse, mais aussi de refaire la toiture, de remettre aux normes des installations électriques, d'installer un ascenseur ou encore de créer de nouveaux espaces. L'aspect externe, lui, ne changera pas. Un élève s'est rendu mardi à l'école primaire de Seltzar dans le canton de Soleure avec une arme à feu non chargée. Alerté, la police des mineurs a saisi l'objet sur place. Personne n'a été mis en danger, mais une enquête a été ouverte. L'incident a été signalé au parquet des mineurs du canton de Soleure. L'immigration européenne recule. Près de 51 000 personnes de l'UE se sont installées en Suisse l'an dernier contre 60 000 en 2023. C'est ce que révèle le dernier rapport de l'Observatoire sur la libre circulation. Celui-ci a été présenté hier à Berne par le secrétariat d'État à l'économie. L'étude conclut que la main-d'œuvre de l'UE correspond aux besoins de l'économie suisse et ne fait pas concurrence à la main-d'œuvre indigène. Cette immigration est en phase avec les cycles conjoncturels, explique la secrétaire d'État à l'économie, Hélène Boudliger-Artieda.
4: Quand le secteur privé en Suisse, les entreprises ont besoin de main-d'œuvre et n'arrivent pas à le trouver en Suisse, c'est là qu'on voit que ça augmente. Et dès qu'il y a un ralentissement économique, comme c'était le cas l'année passée, il y a moins de personnes qui arrivent. C'est encore à un très haut niveau parce que l'économie en Suisse n'est pas dans une situation grave, mais ça recule. Quand l'économie va très bien, prend de l'air, a besoin de main-d'œuvre, les gens arrivent. Et quand on a un peu moins besoin, ça recule. recul aussi. Et ça, pendant 22 ans qu'on observe. Donc, on est assez sûr que c'est vraiment le marché du travail qui dirige cette partie de la migration.
3: Le rapport montre également que ce sont les immigrés européens qui ont permis d'accroître le volume de travail en Suisse ces dernières années. Leur haut niveau d'activité permet d'atténuer les effets négatifs de l'évolution démographique. Dans l'actualité internationale, les recherches se poursuivent au Venezuela au lendemain du double séisme qui a frappé le pays et fait au moins 235 morts selon un dernier bilan officiel. Le ministre de la Santé parle de victimes arrivées sans signes vitaux ou décédées à l'hôpital, tandis que les autorités redoutent un bilan plus lourd. La zone la plus touchée se situe dans l'état de la Guerra, près de Caracas, où plusieurs immeubles se sont effondrés. Les secours tentent toujours de dégager des survivants dans les décombres, alors qu'une aide internationale s'organise avec notamment l'envoi de secours américains et d'une équipe suisse composée de spécialistes et de chiens de recherche. Un mot de football avec un départ de poids au FC Beza. Christian Mourel quitte le club albano-biennois pour rejoindre Muri Gumlingen en Première Ligue. Le milieu de terrain biennois s'est engagé dans la banlieue de Berne pour poursuivre sa carrière sous les ordres de l'entraîneur Labino Ceoli, qu'il connaît bien. Le joueur de 28 ans dit vouloir intégrer un projet stable et viser une saison sans lutte pour le maintien. Christian Mourel avait rejoint Beza en janvier 2024 après 7 ans passés au FC Bienne. L'actualité revient à 8h.
0: Et d'ici là, la musique, ce sera en compagnie de Miley Cyrus. Au niveau de la météo, quelques passages nuageux pourraient nous accompagner sur ce début de matinée. Sinon, persistance d'un temps bien ensoleillé avec des cumulus qui pourraient se développer sur le Jura, notamment dans le courant de la journée, mais sans trop d'activité. Notez que les vents sont annoncés faibles à variables sur l'ensemble de la région. Côté température, on devrait toucher ce matin les 18 à 20 degrés selon les experts de Météo News. Si on contrôle du côté de Courtelary, la station météo nous indique quelque chose d'un peu plus frais et ça fait du bien. 15,6 en ce moment. On aura par contre encore bien chaud cet après-midi. Ça va tabasser sur les températures maximales qui devraient atteindre les 33 à 36 degrés.
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0: Les chantiers sont présents dans la région, il y en a beaucoup. Vous les trouvez en tout temps sur notre site rjb.ch avec des perturbations sur l'autoroute A16. Pas mal de grabuges entre le tunnel du Taubenlohr et la zone industrielle de Bienne, ainsi qu'entre Bienne et Frainvilliers. Nous avons également des perturbations du côté de Crémines, à Presles pour la route de Diesse, à Corcelles ou encore à Courtelary avec des signalisations lumineuses qui sont posées pour cause de travaux. Et puis on vous rappelle qu'à Saint-Imier, on prépare l'Imérial, donc pas mal de routes sont fermées pour aujourd'hui et pour ce week-end. Ça devrait rouvrir en principe dans le courant de dimanche. Faites bien attention sur les routes et n'oubliez pas que vous pouvez nous faire parvenir toutes vos inforoutes sur notre WhatsApp au 079 689 20 20. Si vous êtes au volant, vous restez en sécurité et en légalité. Pour ça, vous utilisez le kit main libre pour nous appeler sur le 032 482 60 10. Soyez donc prudent et bonne route.
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0: Wrecking Ball, c'était Miley Cyrus sur RJB en ce vendredi 26 juin.
1: Allez, on la laisse faire du cheval sur sa boule de démolition, la Miley. Et on va suivre toute l'actualité, numérique. C'est en compagnie de Yves. Et aujourd'hui, il sera question, et il est question tout de suite, d'ados compatibles.
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3: Notre adolescent désire un iPhone alors que toute la famille est sur Android. Stéphane Corr, vous êtes spécialiste des questions numériques et formateur. Est-ce que les deux écosystèmes sont compatibles ?
4: Alors, pas tant que ça, parce que finalement, il y a une asymétrie dans ces écosystèmes. Apple et Google ne conservent pas leurs outils de contrôle pour se parler. Ils sont, bien sûr, dans des approches qui sont différentes. Et donc, ce qui fonctionne très bien sur Android ne fonctionnera pas forcément très bien sur un iPhone, même si l'application peut être installée. Une application, par exemple, comme Google Family, qui est faite pour Android, ne va pas forcément s'installer nativement avec toutes ses fonctionnalités sur un iPhone. Mais d'un autre côté, un iPhone a aussi son propre écosystème de contrôle, de vérification du temps d'écran et de l'utilisation du périphérique.
3: Mais la vraie question qu'on se pose, c'est que faut-il faire à la place des parents ? Est-ce qu'on oblige son enfant à se mettre sur Android ou est-ce qu'on accepte l'iPhone et tous les inconvénients qui vont avec ?
4: Alors, c'est une discussion. Voilà. On doit essayer de voir avec son enfant pourquoi est-ce qu'il veut un iPhone ? Est-ce qu'il veut un iPhone parce que simplement ses potes ont un iPhone ?
3: Ce qui est souvent le cas.
4: Voilà, ce qui est souvent le cas. Ou est-ce qu'il y a des raisons fondées pour son choix, qui définissent son choix ? Donc voilà, je crois qu'il y a une discussion à avoir au sein de l'espace familial, de voir les pour et les contre, mais attention aussi, ce n'est pas la fonction de contrôle parental qui doit réguler le choix final du périphérique non plus.
3: Et pourtant, les parents se doivent de contrôler les temps d'écran et ce genre de choses, non ?
4: Les parents se doivent de superviser l'utilisation des périphériques qui sont somme toute complexes. Je le rappelle aussi que l'idéal, quand l'enfant n'a pas encore un smartphone dans les mains, c'est de lui faire écrire un peu une sorte de charte qui va définir un peu les usages qu'il prévoit de faire de l'outil et la manière dont il comprend. Parce que il faut comprendre non seulement l'outil lui-même, son fonctionnement, le traitement des données, la sécurité. Et après, dans les usages, pour le parent, il faut créer des rendez-vous avec lesquels, dans lesquels on va discuter avec l'enfant de son usage. Donc l'outil ne remplace pas la conversation, le contrôle technique donne une impression parfois de fausse sécurité. Puis surtout sur le temps d'écran, récemment, nos amis français, l'Observatoire français des drogues et des tendances addictives, a bousculé la croyance que le temps d'écran est une donnée suffisamment fiable parce que justement, ça ne permet pas de contrôler les conséquences nocives de consommation numérique chez les enfants. Et ce que préconise ce rapport, c'est plutôt de mesurer le nombre de déverrouillages qui peut témoigner d'un effet d'hypervigilance ou encore le basculement incessant d'une application à une autre. Donc voilà, mais revenir en fait en disant le temps d'écran, il est composé d'une multitude d'activités qui peuvent être pédagogiques, informatives, qui peuvent être ludiques ou simplement du scrolling. Et donc il faut évaluer quel est ce temps. Puis au final, il faut faire prendre conscience à l'enfant de l'importance de maîtriser cet outil et son temps pour ne pas qu'il soit maîtrisé par la technologie en essayant d'évaluer avec lui est-ce que, par exemple, quand il a des rendez-vous, est-ce qu'il arrive à se dégager de son smartphone ? Est-ce qu'il arrive à prendre conscience que c'est le moment de se rendre à ce rendez-vous ? Et c'est sur ces points-là qu'il faut être extrêmement vigilant pour lui faire prendre conscience que, par exemple, son usage du smartphone ne doit pas déborder sur des activités qu'il avait prévu de faire et au détriment de celle-ci.
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0: Trustfall par Pink à 7h47.
1: On continuera en musique dans quelques instants en compagnie d'Ed Sheeran. On se mettra bien encore dans la partie musicale de ce vendredi qu'on vous souhaite excellent en notre compagnie. Il est 7h passées de 48 minutes.
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1: Se loger à Bienne devient de plus en plus compliqué. Régis, le taux de logements vacants est en forte baisse ces dernières années. Et à l'image du canton de Berne, la cité célandaise fait désormais face à une situation de pénurie de logements.
0: Dans ce contexte tendu, un autre phénomène prend de l'ampleur, les locations de courte durée via des plateformes comme Airbnb. Plus de 200 logements sont aujourd'hui proposés sur la plateforme à Bienne. Et pour certains acteurs du logement, cela pourrait peser directement sur la disponibilité des appartements et sur le niveau des loyers. Bonjour Manon Becker.
3: Bonjour.
0: Vous êtes journaliste à RJB. Vous avez réalisé cette semaine une enquête sur ce phénomène. Alors pour commencer, racontez-nous comment est-ce que vous avez eu cette idée de vous pencher sur ce sujet ?
3: J'ai lu beaucoup d'articles, surtout français, parce que c'est un gros sujet en France, une grosse problématique. En Suisse aussi, ça devient très impactant. Et puis en baladant à Bienne, en fait, j'ai commencé à remarquer tous ces boîtiers à clé dans la ville qu'on voit presque à chaque rue, en fait. Et puis quand on commence à y faire attention, c'est vrai qu'on les voit partout. Moi, je suis aussi à la recherche d'un logement. Et c'est vrai que on dit qu'il n'y a pas de pénurie de logements à Bienne, mais les bons logements, ils sont extrêmement difficiles à trouver. Et quand j'ai ouvert la plateforme pour la première fois et que j'ai vu à Bienne qu'il y avait plus de 210 logements, de très bons logements, c'est vrai que c'était assez frustrant.
0: Dans votre enquête, on voit un marché donc du logement sous tension à Bienne, avec une baisse marquée du taux de logement vacant. Et parallèlement, bien, vous montrez donc justement, comme vous le dites, hein, plus de 200 logements proposés sur Airbnb. Parmi les témoignages que vous avez recueillis, il y a celui de Pierre, notamment, qui loue une partie de son logement sur la plateforme. Qu'est-ce que son exemple, ça raconte de l'attrait de cette plateforme pour les propriétaires ou pour les locataires ?
3: Qu'on peut gagner de l'argent assez rapidement. Assez simplement, entre guillemets, dans le sens où j'ai fait une fausse annonce, ça a été très rapide, on va peut-être en parler tout à l'heure. Et puis, au niveau des démarches, finalement, c'est vraiment pas très compliqué. Je pense que si c'est aussi simple, c'est que généralement, ça cache quelque chose. Ici, c'est un manque de réglementation, ce qui peut être dangereux. Ça peut être des logements qui ne sont plus aux normes. Ça peut être des logements, peut-être, qui ont des champignons, qui peuvent être dangereux. Ou alors, ça peut être aussi le fait que ça impacte une vie de quartier, que ça soit une concurrence aussi déloyale pour les hôtels.
1: Manon Becker, on l'a suivi donc cette semaine dans votre enquête et on vient d'en parler un tout petit peu. Là, vous avez testé cette plateforme Airbnb. Il a suffi de quelques minutes pour publier une annonce fictive. Qu'est-ce que cette expérience vous a appris sur le niveau de contrôle réel exercé par Airbnb ?
3: Alors, de ce que j'ai vu, moi, c'est que je pense que le contrôle, il est quasi inexistant. Du coup, il m'a fallu seulement 7 minutes pour mettre une fausse annonce en ligne. J'ai dit que j'avais des armes dans le logement, ce qui n'est pas vrai, évidemment. j'ai dû faire valider mon identité, donc j'ai mis mon permis de conduire. Ensuite, on m'a demandé de faire une photo. J'ai été un peu surprise par la plateforme, en fait, qui a fait une photo automatiquement. J'avais les yeux fermés, ça n'a pas été un souci non plus. Je pense qu'aujourd'hui, en fait, ce manque de contrôle, il dépasse même les autorités de la région et cantonale, en fait.
0: Plus largement, ce qui frappe dans votre enquête, c'est l'absence de véritables acteurs identifiables en Suisse. Le fait que tout passe par des intermédiaires, des centres d'appel. Cette absence de visage, qu'on peut l'appeler comme ça, quel rôle il joue, selon vous, dans le flou que vous décrivez général ?
3: C'est que justement, c'est impossible de venir contrôler ces logements, en fait. Dans mon exemple, quand j'ai dit que j'avais des armes, il y a un message qui s'est affiché en me disant « Faites attention de bien les garder en sécurité, etc. » Mais finalement, il n'y a personne qui peut venir sur place pour voir où est-ce qu'elles sont, si elles sont dangereuses, c'est des armes de l'armée, j'en sais rien, ou des choses comme ça. Il n'y a aucune instance en Suisse. Moi, j'ai seulement eu contact avec une gérante de communication, en fait. Et puis, je pense que c'est aussi pour ça que ça échappe aux réglementations suisses, parce que c'est complètement sous les radars de ce qui se passe, même au niveau du canton ou de la municipalité.
0: Et justement, parlons de ça sur le plan politique, institutionnel. On a justement l'impression d'un décalage. La ville de Bienne dit, elle, ne pas avoir de base légale pour agir. Le canton est compétent, mais au final, peu de règles existent. Est-ce que c'est cette situation de vide juridique qui est le cœur du problème, selon vous, aujourd'hui ?
3: J'imagine, oui. Pourtant, on aurait pu voir le problème venir parce que Airbnb, c'est en Suisse depuis plus de 10 ans, il me semble. Il y a très peu de réglementation. En fait, c'est censé se faire au niveau cantonal. Donc, c'est chaque canton qui décide. À Berne, il y a très peu de choses. Il y a quelques règles dans la ville de Berne, mais c'est tout. Et en fait, je pense que les autorités n'arrivent même plus à empoigner le problème tellement il est grand parce que ça dépasse les frontières.
0: Merci beaucoup Manon Becker pour ces éclairages. Je rappelle que vous êtes journaliste à RJB. Vous signez donc cette semaine dans le JDJ ainsi que sur notre antenne une enquête consacrée à la montée des locations Airbnb à Bienne et à leurs effets sur le marché du logement. On vous souhaite une très bonne journée.
3: Merci, bonne journée.
1: Et on vous rassure, Manon Becker n'a pas d'armes à la maison, si ce n'est, comme Marc Lavoine l'a chanté, ses yeux. On vous rappelle aussi que vous pourrez trouver cet entretien en intégralité ainsi que les 4 volets de l'enquête qu'on a suivi cette semaine de Manon Becker. Ce sera sur notre site rjb.ch dans le courant de la matinée.

0: Tant pis pour elle, Charlotte Cardin, pour nous accompagner dans ce vendredi, direction les infos.
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0: On vous souhaite encore un excellent vendredi matin avec nous. Il est 8h. Le journal, Anthony Montandon.
3: Bonjour, les élèves biennois devront renoncer à leur téléphone portable à l'école. Le conseil de ville a décidé d'interdire les appareils jusqu'à la 11H. Mais la décision a été disputée, vous l'entendrez. Le conseil du Jura bernois développe sa vision de la culture à long terme. Le concept culturel sera désormais indépendant du rythme des législatures. Mais il ne faut pas s'attendre à de grandes révolutions à part ça, nous dira une élue. Pas de surprise niveau météo ce vendredi, ce sera chaud, très chaud dans la région, jusqu'à 36 degrés et un soleil omniprésent. À Bienne, les téléphones seront finalement bannis des écoles jusqu'à la 11H. C'est une chose rare au conseil de ville de Bienne. L'hémicycle a voté à l'égalité pour et contre l'interdiction hier soir. Pour certains élus et le conseil municipal, cet outil répressif était un plâtre sur une jambe de bois et oubliait de répondre à la question du harcèlement scolaire. Face au vote à l'égalité, c'est finalement la présidente qui a tranché. Les téléphones seront bannis de toutes les écoles et des périmètres scolaires biennois. Pour Philippe Weber, député Vert et co-signataire de la motion, précaution vaut mieux que perfection.
4: Le principe de précaution doit nous servir de guide pour agir en fait. Agir dans quel sens ? Agir dans le sens de l'interdiction parce qu'on sait que la tendance est que le smartphone pose un problème réel pour la santé des enfants.
5: Agir tout de suite, même si c'est imparfait, c'est un peu ça votre moteur ?
4: Tout à fait, parce que les effets sont quand même relativement connus, les problèmes connus. Il est possible de poser une règle, un cadre qui est clair, harmonisé pour toutes les écoles de Bienne. Et par la suite, on va observer ce qui se passe, continuer à étudier les choses et continuer d'agir pour adapter le cadre en fonction des besoins spécifiques qui se poseront.
3: Des propos recueillis par Josette Sédou, la mesure sera mise en place au maximum d'ici 2 ans. Bienne toujours, où l'école d'art visuel va délivrer pour la première fois des

0: réussir avec toutes les variantes. Avant tout, on voulait avoir plus de places d'apprentissage pour les jeunes francophones de la région Bienne-Jura-Bernois. Ça, c'était le but. On fait partie de cette solution et de ce besoin aussi. C'est important.
1: Des propos qui partaient les bilingues. À noter que cette première promotion marque l'aboutissement de la phase de lancement et le début d'une nouvelle étape pour la formation francophone dans les métiers de la création et du numérique à Bienne. Une ferme a été dévorée par les flammes hier à Sornetan, à quelques dizaines de mètres du centre d'accueil pour réfugiés. En quelques minutes, la grange et l'habitation ont été totalement détruites. Selon nos informations, le feu serait parti d'un véhicule. L'enquête devra le confirmer. Au moins une personne aurait été blessée. Elle aurait été héliportée vers Lausanne en raison de brûlures aux avant-bras. Le Conseil du Jura Bernois a décidé de revoir son concept culturel désormais. Il ne sera plus calqué sur le rythme des législatures, il aura une vision à plus long terme. Toutefois, il n'y a pas de grande révolution, comme l'explique Virginie Ayer, la présidente de la commission culture du CJB.
2: De l'ancien, on reprend surtout, ou plutôt on formalise, des principes que nous avons appliqués jusqu'à présent. Par exemple, un soutien très important à la diversité culturelle, à la médiation culturelle, c'est-à-dire ce lien avec les écoles, à tout ce qui est mémopolitique, l'histoire du Jura bernois et sa mise en valeur qui est très importante pour nous. Et par rapport au nouveau concept, on reprend ces éléments-là, sans trop les détailler, mais plutôt en déclinant ensuite des priorités stratégiques.
1: Ces 6 priorités stratégiques sont structurées autour de 2 thèmes principaux, à savoir une offre régionale attractive et un secteur culturel renforcé. Une année 2025 globalement positive pour les CJ. Les chemins de fer du Jura ont tenu leur assemblée hier soir à la Chaux-de-Fonds. Ils ont tiré plusieurs enseignements du dernier exercice. L'entreprise de transport a notamment enregistré un bénéfice de plus de 120 000 francs l'année dernière. Les CJ expliquent également dans un communiqué vouloir poursuivre leur transformation tout en renforçant leur rôle d'acteur majeur de transport public dans l'arc jurassien. Les précisions de Florian Wolfer.
3: Si le résultat comptable 2025 des chemins de fer du Jura est bon, l'année écoulée a aussi été marquée par des évolutions contrastées de la demande. Le nombre global de voyageurs a diminué de 6,3%, notamment en raison d'une baisse du trafic pendulaire. À l'inverse, la fréquentation touristique a permis une augmentation de 13,7% des voyages effectués durant le week-end. Le transport de marchandises a également connu une progression de 21,2%. Les chemins de fer du Jura ont encore présenté leur stratégie 2040 l'année dernière. Plusieurs initiatives du cadre de référence du développement futur de l'entreprise ont déjà produit des résultats tangibles. Les CJ citent notamment les travaux menés dans le développement du transport de marchandises ou la recherche de synergies avec Trans-N.
1: L'Assemblée générale des CJ est encore revenue sur l'arrivée de la nouvelle directrice Rebecca Dougou il y a presque 3 mois. Autre société de transport dans la région, les TPB, les transports publics biennois, ont enregistré une hausse du nombre de passagers l'an dernier. Ils indiquent aujourd'hui que cette augmentation atteint 1,7% en 2025 par rapport à l'année précédente. Au total, ce sont 18,6 millions de personnes qui ont voyagé dans les bus de l'entreprise. Les TPB ajoutent que de premiers essais ont été effectués avec des véhicules issus de la future flotte en vue de l'électrification totale du réseau, un objectif qu'ils estiment pouvoir atteindre d'ici à 2032. Et au sujet des transports publics, les voies ferrées de la région souffrent aussi de la chaleur. Cette semaine, le trafic ferroviaire a été interrompu plusieurs fois en raison de dégâts aux voies causés par la canicule, notamment sur la ligne Sonsbeau-Somme-Valbienne, mais aussi sur celle entre Moutier et Soleure. Avec les hautes températures, l'acier des rails peut se dilater, mais selon le porte-parole des CFF, ce phénomène est relativement rare. Les voies ont été conçues pour supporter des chaleurs de plus de 60 degrés. Plus de détails dans la matinale d'ici une vingtaine de minutes. Et on termine avec du sport. La Turquie frustre les États-Unis à la Coupe du Monde de football. Les Turcs se sont imposés 3-2 à la dernière minute face à l'un des pays hôtes dans le dernier match de la phase de groupe. Ce résultat n'a toutefois pas d'incidence au classement puisque les Américains finissent en tête de la poule D. La Turquie est éliminée. La deuxième place revient à l'Australie qui a tenu en échec le Paraguay 0-0. Et surprise, dans le groupe E, l'Équateur a battu l'Allemagne. Les Sud-Américains se sont imposés 2-1. Ils terminent 3e et seront au rendez-vous des 16e de finale. La Mannschaft, elle termine en tête. 2e, la Côte d'Ivoire qui a battu Curaçao 2-0. Et on termine avec le groupe F et les Pays-Bas qui se sont défaits de la Tunisie 3-1. Ils

0: s'adjuge la première place. Le Japon termine deuxième devant la Suède. Les deux équipes ont terminé sur un nul, un partout, la nuit dernière. Merci de nous avoir suivis. Très belle suite de matinée à l'écoute d'RJB.
1: Et dans quelques instants, au niveau musique, on aura LP dans la place. Avec ceci, on prendra bien quelques petits nuages éventuellement sur ce début de journée, bien qu'il devrait ne pas rester très longtemps avec nous. La météo nous annonce, qui est annoncée par Météo News, sera bien ensoleillée pour terminer la semaine, avec éventuellement quelques cumulus sur le Jura, mais sans trop de conséquences. Des vents plutôt faibles à variables sont attendus autant dans les vallons que sur le Seeland et sur les crêtes. Et puis côté température, on devrait quitter les 18 à 20 degrés de ce matin en vue des maximales de cet après-midi qui sont attendues à 33 pour la vallée de Tavannes et le vallon de Saint-Imier. On devrait toucher les 35 degrés à Moutier et autour du lac de Bienne. La palme pourrait revenir à Delémont avec aujourd'hui 36 degrés d'attendu. Pensez encore à bien vous hydrater. La soirée, elle, sera dégagée et chaude encore. La nuit est annoncée étoilée.
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1: On poursuit notre chemin de ce vendredi matin avec la nouveauté musicale de Grand Corps Malade à 8h15.
3: Dans la foulée, nous reviendrons sur l'impact de la canicule de ces derniers jours sur le trafic ferroviaire.
1: Et enfin, nous terminerons la semaine avec les 200 francs du mot mystère. Pour ça, il faudra faire au moins 6 points à partir de 8h35.
3: Très belle matinée avec nous et Claudio Capeo en musique.
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0: Un homme debout, c'était Claudio Capeo sur RJB.
1: Il est 8h passé de 13 minutes. On vous rappelle que demain, c'est samedi déjà. 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

0: Le titre, The One That You Love, c'était signé LP à 8h17.
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2: Pour finir la semaine, on prend un petit peu de hauteur. Peut-être qu'on y trouvera d'ailleurs un peu de fraîcheur, Sven. Oh oui. Et ça, c'est avec un duo parfaitement taillé pour ça.
0: Ouais, d'un côté, la voix inimitable de Grand Corps Malade. Et de l'autre, la douceur de Stilto. D'ailleurs, cette dernière avoue avoir pris un peu peur quand même quand elle a vu le nom de Grand Corps Malade s'afficher sur son téléphone. Elle n'a pas répondu tout de suite, mais après coup, elle a repris ses esprits et hop, le contact, c'est fait. Et comme ça, ensemble, ils nous proposent Le prochain rêve. Un titre qui parle de ce que chacun porte en soi. On touche aux rêves réalisés, mais aussi à ceux qu'on abandonne et surtout ceux qu'il reste encore à imaginer. Tout ça dans une ambiance douce et estivale qu'on vous laisse déguster. Voici Le prochain rêve par Grand Corps Malade et Stilto.

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0: Le prochain rêve, c'était Grand Corps Malade en duo avec Stilto.
1: Et on vous souhaite toujours un bon vendredi matin en notre compagnie. Il est 8h21.
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1: Régis, le trafic ferroviaire a fait les frais de la canicule. Avec ces grosses chaleurs, l'acier des rails peut se dilater.
0: Cette semaine, la ligne Sonsbeau-Sombvalbienne a été interrompue en raison d'un dégât à la voie. C'était ce mercredi vers Péry. Trafic aussi à l'arrêt entre Moutier et Soleure où un dégât a été signalé sur les voies entre Crémines et la cité prévotoise mardi. Le BLS a justement confirmé que des spécialistes se sont rendus sur place pour déterminer les causes de cette situation. Stéphanie Verneret, chef de projet général des chemins de fer au BLS, nous en parle.
3: Les rails sont soudés sans joint. Alors, ça améliore considérablement le confort de conduite par rapport à autrefois. Par contre, lorsque les rails se dilatent avec la chaleur, par exemple, voilà comme ce qui est en train d'arriver ces derniers jours, les traverses et le ballast, ils doivent pouvoir absorber ces forces. Et si la voie n'est pas solidement ancrée dans le ballast, elle peut se déplacer latéralement. Et en cas de chaleur extrême, cela peut entraîner des déformations de la voie. Par exemple, ce qui s'est passé sur le tronçon de la ligne Soleure-Moutier, il y a des traverses en acier qui ont été posées sur ce tronçon. Alors, elles ont une longue durée de vie, mais elles doivent être légèrement tassées jusqu'à ce que le ballast se soit compacté. Et la chaleur extrême a entraîné sur certains tronçons de légères déformations qui se produisent normalement pas. Là, dans la nuit de mercredi à jeudi, les tronçons concernés, ils ont été redressés, remblayés à l'aide de machines, puis le ballast a été compacté à nouveau.
4: Et est-ce qu'il est possible d'éviter ces perturbations ?
3: Même si on entretient vraiment très régulièrement notre réseau, c'est difficile de prévoir de telles vagues de chaleur qui se prolongent comme ça, comme celles qu'on connaît actuellement. Voilà, elles peuvent néanmoins entraîner des déformations des voies aux endroits exposés, et c'est pas vraiment planifiable, non.
4: À plus long terme, avec le réchauffement climatique, est-ce que ce type d'événement pourrait se multiplier ? Est-ce que des dispositifs sont à l'étude pour y faire face ?
3: Une augmentation progressive de la température moyenne, normalement, ne devrait pas en soi constituer un risque de déformation des rails. Mais il suffirait simplement d'ajuster, d'ajuster la hausse de la température neutre, c'est-à-dire là, on a une température à laquelle la voie elle est exempte de tension. On observe d'ailleurs déjà aujourd'hui une température neutre qui est plus élevée. On a par exemple sur la rampe du Lodgeberg, on a dû l'augmenter parce que cette zone elle est particulièrement exposée.
4: Est-ce qu'on étudie de nouveaux matériaux dans la conception des voies de chemin de fer pour faire face justement à ces épisodes de canicule ?
3: Alors, on a des discussions en cours dans le secteur pour passer justement de cette température neutre de 25 à 28 degrés. Donc peut-être que j'explique la température neutre, ça correspond à la température des rails au moment du soudage. Si cette température neutre elle est augmentée, les rails peuvent supporter davantage de chaleur avant de se déformer. Par contre, en hiver, ils résistent moins au froid avant de se briser. Donc, on examine actuellement à quel moment la température neutre devrait être ajustée en fonction de l'évolution globale des températures. Donc oui, c'est quelque chose en cours.
1: C'était Stéphanie Verneret, chef de projet général des chemins de fer au BLS, qui revenait sur l'impact de la canicule sur le trafic ferroviaire. Elle répondait à Manon Becker. Mais tiens, d'ailleurs, Régis, on parle beaucoup de ballast. Vous savez ce que c'est le ballast ?
0: Le ballast, le lit de pierre sur lequel repose une voie de chemin de fer.
1: Eh ben
0: c'est
1: voilà.
0: Gros cailloux.
1: Eh ben voilà. Il faut toujours un Régis dans l'équipe parce qu'il sait tout. Donc, ces cailloux autour des chemins de fer, c'est pas juste pour faire beau. Ça a un réel impact. Et ça s'appelle donc le ballast. 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

0: Lose Yourself, pourquoi pas pour accompagner une sortie, course à pied ou un entraînement quelconque. C'était Eminem juste avant les infos.
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0: Il est 8h30. Et on s'informe donc avec vous, Régis.
4: Une ferme a été dévorée par les flammes hier à Sornetan, à quelques dizaines de mètres seulement du centre d'accueil pour réfugiés. En quelques minutes, la grange et l'habitation ont été totalement détruites. Selon nos informations, le feu serait parti d'un véhicule. L'enquête devra toutefois le confirmer. Au moment, au moins une personne aurait été blessée. Elle aurait été héliportée vers Lausanne en raison de brûlures aux avant-bras. Les téléphones portables seront bannis des écoles biennoises et ce jusqu'à la 11H. Le conseil de ville a accepté hier soir une motion en ce sens à l'issue d'un vote très serré. 23 voix pour, 23 contre. C'est la présidente qui a finalement dû trancher. Certains élus estimaient que cette interdiction ne répondait pas au problème du harcèlement scolaire. Mais pour Philippe Weber, conseiller de ville vert et co-signataire du texte, il vaut mieux agir dès maintenant. La mesure devra être appliquée d'ici 2 ans. Le nombre de passagers a augmenté l'an dernier sur les lignes des transports publics biennois. Les TPB indiquent aujourd'hui avoir enregistré une hausse de 1,7% en 2025 par rapport à l'année précédente. Au total, ce sont 18,6 millions de personnes qui ont voyagé dans les bus de l'entreprise. Les TPB ajoutent que des premiers essais ont été effectués avec des véhicules issus de la future flotte en vue de l'électrification totale du réseau. Un objectif qu'ils estiment pouvoir atteindre d'ici à 2032. On reste sur des rails avec ce bénéfice de plus de 122 000 francs. C'est le résultat positif annoncé par les chemins de fer du Jura pour l'exercice 2025. L'entreprise a tenu hier son assemblée générale à la Chaux-de-Fonds. La fréquentation des voyageurs recule de 6,3%, surtout à cause du trafic pendulaire, mais le tourisme, lui, progresse. Les voyages du week-end augmentent de 13,7% et le transport de marchandises bondit de plus de 21%. Les CJ poursuivent leur stratégie 2040 avec plusieurs projets déjà engagés, notamment dans le fret et les synergies régionales. La Suisse a battu hier son record absolu de température pour un mois de juin. Le mercure a atteint 38 degrés à Bâle-Biningen, dépassant le précédent record de 36,9 degrés qui datait, lui, de 1947. Le niveau d'alerte canicule maximale est désormais en vigueur dans une grande partie du pays. La vague de chaleur se poursuit depuis la mi-juin et devrait durer au moins jusqu'à lundi, selon Météo Suisse. Dans l'actualité internationale, le bilan du double séisme qui a frappé hier le Venezuela, notamment dans la région de la capitale Caracas, s'alourdit à au moins 235 morts selon les autorités. Les États-Unis ont annoncé l'envoi de navires militaires, d'avions et d'hélicoptères pour soutenir les opérations de secours. Washington débloque également 150 millions de dollars d'aide humanitaire et déploiera des équipes spécialisées dans la recherche de survivants. À noter que la Suisse, elle aussi, mobilise ses forces et apporte son soutien au Venezuela. Une équipe de secours composée de 80 membres, de 8 chiens de recherche et de 18 tonnes de matériel humanitaire se mettra en route dès que possible. La Russie affirme avoir abattu 660 drones ukrainiens la nuit dernière. Selon le ministère russe de la Défense, plusieurs dizaines d'engins visaient la région de Moscou où des interceptions ont également été confirmées par le maire de la capitale. Aucun bilan global de victimes ou de dégâts majeurs n'a été communiqué à ce stade. Pas de miracle pour le petit poussé de la Coupe du Monde de football. Curaçao a été éliminé hier de la compétition après sa défaite 2-0 contre la Côte d'Ivoire. Les éléphants qui terminent, eux, deuxième du groupe E derrière l'Allemagne et atteignent pour la première fois de leur histoire la phase à élimination directe. Dans le même groupe, l'Équateur s'est également qualifié hier pour les 16e de finale après sa victoire surprise 2-1 contre l'Allemagne. Dans le groupe F, les Pays-Bas se sont assurés hier la première place en dominant la Tunisie 3-1. Le Japon et la Suède se sont quittés sur un match nul, un partout, et décrochent eux aussi leur qualification. L'Australie conserve sa deuxième place du groupe D de la Coupe du Monde après un match nul 0-0 contre le Paraguay. Enfin, dans l'autre match, les États-Unis se sont inclinés 3-2 face à la Turquie dans une rencontre sans enjeu. États-Unis et Australie qui sont eux aussi tous deux qualifiés pour les 16e de finale. Et puis en ce qui concerne les affiches du jour, la France affronte la Norvège ce soir, c'est à 21h, dans un duel décisif pour la première place du groupe. Les autres rencontres de la soirée verront notamment s'affronter l'Espagne et l'Uruguay, avec là encore la première place du groupe H pour enjeu. Alors que dans le groupe G, la Belgique, actuellement troisième, devra absolument battre la Nouvelle-Zélande pour s'éviter une grosse désillusion. Tour complet d'actualité à 9h.
0: Et d'ici là, la musique, ce sera avec Shakira, juste avant de tenter de gagner 200 francs de cadeaux. On termine la semaine avec éventuellement quelques passages nuageux sur ce début de journée. Ils vont vite rester de côté pour laisser place à un beau grand soleil. Et quelques cumulus pourraient se développer sur le Jura ensuite, mais sans vraiment de réelle activité. Nous aurons un peu de vent, des vents qui pourraient même aller jusqu'à variable sur l'ensemble de la région. Et ça, on s'en réjouit un peu, ça pourrait un petit peu rafraîchir quelques instants. Rafraîchir parce qu'il fera chaud aujourd'hui, jusqu'à 33 degrés d'attendu dans la vallée de Tavannes et pour le vallon de Saint-Imier. On touchera les 35 autour du lac de Bienne ainsi qu'à Moutier, La Palme, 36 pour la région de Delémont. Et puis sur la suite, demain et dimanche, un temps qui devrait rester bien ensoleillé selon les experts de Météo News, avec quelques orages isolés possibles sur le Jura durant les après-midi. En principe, ça ne devrait pas forcément aller à d'autres endroits, ça ne devrait pas déborder. Par contre, la chaleur toujours de mise, demain jusqu'à 34 voire 36 degrés. Dimanche, on sera autour des 35 avant de redescendre un peu plus vers les 29 degrés pour le début de semaine prochaine.
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0: Les inforoutes sont dispo en tout temps sur notre site rjb.ch, avec pas mal de chantiers, notamment à Bévillard, la rue des Prés, la partie supérieure qui devrait être fermée par phase encore jusqu'à la mi-août. Nous avons sinon des fermetures à Bienne pour le chemin des Landes, le pont qui est fermé au trafic, et puis sinon également de la fermeture entre Tramelan et le carrefour de la bretelle de Tavannes. Vous suivez les panneaux de chantier qui sont mis en place pour l'occasion. D'ailleurs, une pensée pour toutes ces personnes qui sont sur les chantiers et qui prennent cher, hein, quand même avec la chaleur. Pensez à vous aussi à vous hydrater comme il faut et très régulièrement. D'ailleurs, si vous êtes témoin de quelque chose d'inhabituel sur votre chemin, vous pouvez nous mettre un message sur le WhatsApp de la radio au 079 689 20 20. Soyez prudents et bonne route.
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0: Zoo, c'est l'univers Disney qui est mis en musique ici par l'ami Shakira.
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2: Nous sommes le vendredi 26 juin et c'est donc le dernier vendredi du mois de juin, ce qui coïncide avec la grande finale. Enfin, yes, nous allons savoir qui va repartir avec ces 200 francs de cadeaux. Pour le moment, le score à battre est de 6. Vous allez pouvoir... 5. Il faut faire 6 en fait.
0: 6, on a gagné, voilà.
2: D'accord, donc voilà, le score à battre est de 5 et vous devrez donc faire 6 pour tenter de repartir avec ce cadeau. Sinon, ce sera pour nos tenantes du titre qui sont à égalité en ce moment même. Donc venez voir si vous pouvez faire mieux ou pas. On attend votre coup de fil pour le mot mystère.
0: 032 482 60 20 pour essayer de dépasser Julie de Sonvilliers et Nicole de Bienne qui se partagent donc la première place du classement. On vous attend et on joue ensemble juste après Angèle et Justice.
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0: Angèle et Justice à l'instant avec What You Want.
1: Et sur la suite, Ellie Goulding va aussi faire un passage dans cette matinale. Le titre Love Me Like You Do pour accompagner cette fin d'émission gentiment, mais avant toute chose, il est 9h moins le quart et on a du cadeau à offrir, ou à essayer de gagner en tout cas.
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1: Et ça, c'est avec Géraldine de Moutier. Bonjour, bienvenue.
3: Bonjour, merci.
1: Comment ça va?
3: Mais nickel.
1: Alors, vous vous êtes arrêté sur le côté, comme ça vous arrivez à être bien à l'affût et concentré pour ce mot mystère, parce que de la concentration, il en faut, pour essayer de faire aussi bien que Julie et Nicole, qui ont trouvé de bons binômes durant ce mois, pour faire chacune 5 points. À vous d'essayer de faire mieux avec votre binôme du jour.
0: Vous allez avoir la chance, on va dire, ce matin, de choisir entre deux parmi nos meilleures candidates. Hein, Sven ? On peut le dire, je crois.
1: Oui, il y a eu des bonnes choses, il y a eu des choses un peu,
0: Il est un peu plus critique que moi. Moi, je trouve qu'on a la crème ce matin. Géraldine, vous avez le choix ce matin entre Lorraine ou Manon. Qui choisissez-vous ?
3: Manon.
0: Manon, eh ben, voilà. Bonjour Manon.
4: Bonjour.
0: Rebonjour Manon, qui était déjà avec nous tout à l'heure.
1: Ouais. Vous pouvez d'ailleurs trouver sur notre site, j'imagine que c'est déjà en ligne, ou bien ça arrivera dans le courant de la matinée.
0: Dans le courant de la matinée, oui.
1: Toute sa semaine d'enquête autour des logements Airbnb du côté de Bienne. Et si d'ailleurs vous avez un appartement à proposer à Manon, pas en Airbnb, hein.
0: Géraldine, est-ce que vous avez un appartement à proposer par hasard? Non.
3: Ouais, pas trop, non.
0: À part le vôtre, j'imagine.
3: Faire de la coloc.
4: Pourquoi pas,
0: hein. De la coloc avec
1: on est plus du côté de Moutier, hein. C'est pas le même côté,
4: ouais,
1: du coup.
4: C'est pas grave.
1: Ouais. Okay,
3: c'est bon, pas grave, on va s'arranger.
1: Bon, bah, le temps d'arranger tout ça, de faire les cartons, on va jouer ensemble avec le mot mystère. Donc, 200 francs de cadeaux pour vous aujourd'hui, Géraldine, peut-être. Pour ça, il faut faire mieux que ces 5 points enregistrés plutôt dans le mois par Julie et Nicole. Juste avant qu'on donne la liste de mots à faire deviner à Manon, c'est donc Manon qui va vous faire deviner un maximum de mots en une minute. Si vous ne savez pas, ou bien que vous voyez qu'on péclote un peu trop, ne perdez pas trop de temps, Géraldine. Dites « je passe, passe, on passe » ou quelque chose qui y ressemble. Et on passe comme ça au mot suivant. Vous êtes la seule à pouvoir passer. Et puis, on va prendre en compte que le premier mot, la première réponse. Donc, si vous dites « je passe » et qu'ensuite vous nous dites le bon mot, bah, c'est le « je passe » qui sera pris en compte. Est-ce que ça marche pour vous, Géraldine ?
3: Nickel, c'est bon.
1: Impeccable. Manon, vous êtes prête ?
4: Je suis prête.
1: Pas de mots trop proches de la même famille, de même mot mais dans une autre langue. Sinon, il y a la famille entière, hein, qui est autour de vous, d'un côté le frère, de l'autre la sœur.
0: On veille au grain.
1: Voilà, ils
4: savent la pression, là.
1: Faire. Ça marche comme ça, Manon ?
4: Oui, ça impeccable. Marche, je vais tout donner.
1: La liste de mots arrive à Manon maintenant. Elle a le premier qui est là exactement.
0: Oui, c'est celui-là.
1: Géraldine, est-ce que vous êtes prête ?
3: Oui, c'est
1: Manon bien. Aussi.
4: Oui, je suis prête.
1: Alors, on y va. Le chrono.
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4: On l'utilise, c'est un objet qu'on utilise pour creuser la terre.
3: Une pioche, une bâche.
4: Non, c'est plus grand, il y a une sorte de boue en bois.
3: Je passe.
4: C'est un sport qu'on regarde à la télé, on tourne beaucoup la tête, on peut y jouer aussi. Voilà. Quand on écrit avec un crayon, des fois on en a besoin parce qu'on a fait une faute.
3: Une gomme.
4: Ce n'est pas une jupe, c'est quelque chose que l'on met quand il fait beaucoup plus froid qu'aujourd'hui, par exemple. C'est sur les jambes. C'est un plat qu'on mange surtout en Italie avec des pâtes, par exemple. Il y a de la sauce tomate dedans et de la viande.
3: Les spaghettis bolognaises.
4: C'est un animal vert qui rampe, qui a des petites pattes. Ce n'est pas du beurre, c'est quelque chose que l'on mange le matin, que l'on met sur du pain. C'est aussi à base de
3: confiture.
4: Lait.
1: On est au bout. On doit revoir
3: ça
1: tout ça. Ouais, ça va vite.
4: Ça va vite.
1: Mais il y a quand même quelque chose qui nous a alerté un peu. c'est que Géraldine, apparemment, selon la première, vous creusez des trous avec une bâche.
3: Oui, non, une bêche.
0: Ah, une bêche. Oui, j'ai compris une bêche aussi.
1: J'ai aussi.
3: Mais oui, j'ai dit bâche. J'ai dit bâche.
1: D'accord. Ok.
0: Vous nous montrez comment faire, parce que ça nous intéresse.
3: Pas de souci. Quand vous ça aurez... fera mon mystère. Ça.
1: Quand vous aurez emménagé avec, avec Manon, on viendra creuser des trous chez vous avec une bâche et on verra comment ça se fait.
4: Je me réjouis.
1: Géraldine, après cette pelle qu'on a loupée, on a plutôt bien continué avec le tennis, ça nous fait un point, la gomme, ça nous fait deux points, le pantalon à trois, la bolognaise à quatre et le lézard à cinq. On n'a pas eu le dernier qui était la sœur, la cousine du beurre, la margarine.
3: Ah oui, bah oui.
1: Voilà, dommage. Mais c'est pas grave, 5 points, ça veut dire que vous êtes à égalité en tête de ce mois de juin pour le Momystère. Vous allez donc vous partager, et c'est notre amie Lorane qui est très contente de faire ce partage.
0: Elle va faire de la monnaie, Lorane.
1: Elle va s'occuper avec des petits sous.
5: Ça va être super.
1: Voilà. Allez, vous sentez comme elle est contente.
5: 25 par personne.
1: Et ben voilà, elle va s'occuper de tout ça. Elle va faire les partages de manière équitable. Donc, Géraldine à égalité avec Nicole et Julie. Vous vous partagez ces 200 francs de cadeau pour le mois de juin. Bravo à vous et merci.
3: Parfait. Merci beaucoup. Puis bon week-end en chaleur. Merci.
1: Au revoir. Le Momystère qui est donc terminé pour cette saison. Bien que vendredi prochain, on vous propose un Momystère, non pas sur l'ensemble du mois, puisqu'il n'y a qu'un seul vendredi, mais on va jouer sur l'ensemble des heures de la matinale. Et en plus de ça, un jeu par heure.
0: Ah oui, d'accord.
1: 6h, on joue une fois, 7h, on joue une fois, et 8h, on joue une fois. Et il y aura même un bonus, parce que normalement, si tout va bien, la matinale devrait commencer une heure avant, à partir de 5h, puisqu'on suivra avec vous le match de l'équipe de Suisse de football. Donc, 4 possibilités de jouer et de gagner 100 francs de cadeaux vendredi prochain. Soyez là.
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0: Love Me Like You Do, Ellie Goulding pour nous accompagner jusqu'au terme de cette matinale.
1: Une matinale qui se termine et qui marque aussi la fin de la semaine, mais on sera de retour à partir de lundi 6h pour de nouvelles aventures. Dernière semaine d'ailleurs avant la période de vacances qui démarrera sur RJB. Donc soyez bien là pour profiter de cette dernière semaine de matinale. On tricotera notamment dans cette matinale puisqu'on sera avec notre invitée Rose Bassin. Elle est passionnée de tricot et elle nous parlera de sa passion pour les pelotes de laine et les aiguilles. Ce sera à suivre lundi à partir de 7h35.
0: Eh ben on s'en réjouit et puis notez que la semaine prochaine on aura encore plein de belles choses, des nouveautés musicales, des cadeaux à vous offrir avec le son mystère qui nous arrivera avec ses 90 francs et puis le mot mystère spécial vendredi, ce sera avec 100 francs de cadeaux. On pourra jouer que vendredi cette fois-ci, on jouera une fois par heure et pour l'occasion et surtout aussi pour suivre le match de la Suisse, le 16e de finale de la Coupe du Monde, on prendra l'antenne une heure avant à partir de 5h vendredi, on sera là histoire de profiter pleinement aussi de cette dernière journée. Mais avant d'y arriver, il faut encore quand même terminer ce vendredi-ci. Et ça va se passer notamment avec les Maroon 5 en musique. À partir de 9h, c'est Laurent qui va vous accompagner. On vous souhaite une belle journée
1: et un bon week-end.
0: Salut.
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1: Bonjour, les championnats de Suisse de cyclisme sur route à Courtetel démarrent sur les chapeaux de roue pour Yanis Voisard. Le jurassien a décroché le bronze hier lors du contre-la-montre. C'est l'argovien Jan Christen qui s'est imposé avec plus de 15 secondes d'avance sur son dauphin, le turgovien Stefan Bisseger. Mais le scénario a été fou car Yanis Voisard était pratiquement sûr au vu de la grosse performance de Mauro Schmid qu'il terminerait au pied du podium. Mais un problème technique a offert la médaille de bronze à Yanis Voisard selon les organisateurs. Une belle satisfaction pour la Joulo.
2: C'était très très dur, il a fait très chaud, donc il fallait vraiment gérer ça. Et c'était vraiment une question, on va dire, de gestion et de feeling plus que vraiment de la puissance. Et j'ai eu aussi un moment de doute au début du deuxième tour où j'étais un petit peu en avant sur ce que j'avais prévu et je sentais que j'étais pas capable de tenir ce rythme-là jusqu'à l'arrivée, donc j'ai préféré ralentir un peu. Mais bien sûr, c'est toujours très très compliqué à gérer sur un contre-la-montre comme ça, autant difficile, autant physique et avec une telle chaleur. Et je pense que, c'est même sûr, j'en ai parlé avec Mauro, il est parti un peu trop fort et ma foi, ça ne pardonne pas sur un parcours autant exigeant.
1: Des propos recueillis par Loïc Georgi. On connaît les premières affiches des 16e de finale de la Coupe du Monde de football. Un choc s'annonce pour mardi à 3h du matin entre les Pays-Bas et le Maroc. Avant cela, dimanche à 21h, l'Afrique du Sud se frottera au Canada. Lundi à 19h, c'est un autre choc qui est annoncé entre le Brésil et le Japon. Enfin, les États-Unis recevront la Bosnie-Herzégovine jeudi prochain à 2h du matin. Une ferme a été dévorée par les flammes hier à Sornetan, à quelques dizaines de mètres du centre d'accueil pour réfugiés. En quelques minutes, la grange et l'habitation ont été totalement détruites. Selon nos informations, le feu serait parti d'un véhicule. L'enquête devra le confirmer. Au moins une personne a été blessée. Elle aurait été héliportée vers Lausanne en raison de brûlures aux avant-bras. Par ailleurs, les feux sont désormais interdits dans les forêts du canton de Neuchâtel, l'État l'a indiqué hier. Une décision prise en raison de la vague de chaleur et de l'assèchement des sols et de la végétation. Le degré de danger d'incendie en zone forestière passe de 4 à 5 sur une partie du canton. Le premier incendie de forêt de la saison s'est déclaré mercredi aux Planchettes. Et les cantons de Berne et du Jura sont eux classés en degré 3, c'est-à-dire en degré marqué. Les recherches se poursuivent au Venezuela dans les décombres d'immeubles effondrés au lendemain d'un double séisme extrêmement puissant. La catastrophe a fait au moins 235 morts selon le dernier bilan officiel de ce matin. Pour venir en aide dans ces recherches, pour tenter de secourir des personnes, la Suisse envoie sur place une équipe de secours. Elle est composée de 80 membres, de 8 chiens de recherche et de 18 tonnes de matériel humanitaire. La chaîne du meneur a également lancé une collecte de dons. Prochain flash à 10h, bonne matinée.

Right Here Waiting avec Richard Marx, 9h08 sur RJB. Adieu! Adieu cette équipe! Vous dites-vous adieu pour dire bonjour? Ce sera la thématique de notre chronique dans la seconde partie de cette émission d'Ivoire, où on évoque le français de chez nous, hein, le français de Suisse, le roman, s'il vous plaît, avec justement cette thématique que traiteront Armel et sa linguiste. Adieu! Pour la musique, dans la prochaine demi-heure, il y aura avec nous David Guetta, les Fugees ou encore Men at Work. Nous retrouverons Jean-Michel à 9h30 dans C'est de bon goût avec David Rousseau qui nous proposera des pâtes fraîches pour l'été. Pour ma part, je vous parlerai de cette araignée, une araignée qu'on ne connaissait pas, qu'on a découvert récemment en Australie et qui chasse à coups de catapultes. C'est assez hallucinant. Et puis, un petit clin d'œil à Jean-Pierre. Une fois n'est pas coutume, Jean-Pierre, notre voisin ultra sympa, qui vient de passer comme ça devant le studio en faisant des grands signes et un coup de klaxon. Ça fait toujours plaisir. Ça donne la bonne humeur qu'on aime partager avec vous.

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0: Sing avec Travis sur le coup de 9h15. Gone, gone, avec David Guetta, Teddy Swims et Tones and I tout à l'heure. Il y aura également les Fugees pour la musique dans le prochain quart d'heure. Pour tout de suite, on prend un peu d'avance sur le week-end avec l'agenda dans quelques secondes.
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0: 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Voici donc quelques bonnes idées pour agrémenter votre fin de semaine. C'est vendredi et samedi, Saint-Imier fait la fête, cortège, animation musicale, activité gratuite pour les enfants et les ados, foire des commerçants et artisans locaux, l'Imérial va vous faire vibrer tout le week-end. Comme à la maison, c'est le spectacle de David Schultes où la magie se vit autrement. 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Et puis jusqu'à dimanche, y compris la braderie biennoise va battre son plein avec des centaines de stands. 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Mais surtout, passez un excellent week-end.
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0: Killing Me Softly, les Fugees, 9h26 sur RJB. Une araignée qui chasse à coups de catapulte. C'est une découverte qu'on vient de faire en Australie, une découverte qui prouve que la nature ne manque vraiment pas d'imagination. Des chercheurs ont identifié une nouvelle espèce d'araignée surnommée l'araignée baliste. Sa spécialité, au lieu de courir après sa proie, elle lui tend une véritable catapulte. Son piège est redoutable. Elle aime les fourmis, alors elle fabrique un petit cône de soie que seule une fourmi tisserande va mordre. Et c'est justement cette morsure qui déclenche le piège, le mécanisme. La fourmi est alors propulsée en plein cœur de la toile. Une ingénierie digne de Léonard de Vinci. Les scientifiques sont impressionnés, et nous aussi d'ailleurs, car cette araignée ne chasse pratiquement qu'une seule espèce de fourmi. Elle le fait très bien avec une technique d'une précision incroyable. Étonnant, non ?
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0: soleil australien de Men at Work avec Who Can It Be Now sur RJB. Tout autre chose pour la suite du programme, hein, il y en aura pour tous les goûts. C'est le tatou de Laureen tout à l'heure. Il y aura également Vendredi sur mer avec des montagnes de toit. Mais pour tout de suite, dans quelques secondes, hein, on va retrouver Jean-Michel et David Rousseau dans cette Bon Goût.
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4: David et Rousseau, on arrive dans la période estivale. Et puis c'est l'occasion de penser à des pâtes froides ou tièdes que vous nous proposez de préparer ici. C'est vraiment des pâtes fraîches pour l'été.
5: Exactement. Très facile à réaliser. Une recette aussi végétarienne, fraîche et parfaite pour vos pique-niques, par exemple.
4: Avec de la feta et du basilic.
5: Exactement. Et des tomates.
4: On commence avec les tomates cerises ?
5: Oui, tout à fait. Dans une poêle, on va faire revenir à feu vif une gousse d'ail, un oignon émincé et nos tomates cerises qu'on coupe simplement en deux. Et dès que tout ça a bien cuit, on vient prélever le tout et le mettre dans un saladier. Et une fois nos tomates cerises cuites, on vient les prélever et on les place dans un bocal. Ensuite, on ajoute un bon filet d'huile d'olive et on vient émietter un peu de feta dans notre bocal directement. Et on passe ensuite au mixage du tout jusqu'à ce qu'on obtienne une belle crème lisse, un peu orangeâtre, et dans laquelle on va également mettre un peu de zeste de citron bio et quelques feuilles de basilic.
4: D'autre part, on va donc faire cuire nos pâtes que l'on va déguster par la suite quand elles seront un peu tiédies ou refroidies.
5: Exactement. C'est une recette finalement qu'on pourrait même manger directement encore un peu chaude, voire tiède, voire froide. Effectivement, l'important c'est de cuire nos pâtes jusqu'à ce qu'elles soient comme d'habitude al dente. Et une fois que nos pâtes ont justement tiédi ou refroidi, on les place dans un saladier et ensuite on vient les enrober de notre jolie sauce.
4: On ajoute un filet d'huile d'olive ?
5: Oui, absolument, toujours un bon filet d'huile d'olive, ça ne fait de mal à personne. Même encore un peu de zeste de citron et quelques feuilles émiettées de basilic pour retrouver un peu de fraîcheur.
4: Et pour décorer l'assiette.
5: Exactement.
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0: montagne de toi, carrément l'Himalaya de Vendredi sur Mer à l'instant. 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
0: Someone You Loved, voici Luis Capaldi.

0: Très belle matinée à vous à l'écoute d'RJB. La musique dans un instant avec le Home Record sombre.
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0: 9h48. Sombre, comme promis tout de suite avec Homebreaker. Il y aura également Florent Pagny dans la foulée avec Si tu veux m'essayer. Si vous voulez nous essayer, hein, c'est tous les jours, vous allumez le poste tout simplement. Et au mieux, vous montez le son.

Très belle journée à vous à l'écoute de RJB, il est 9h55, chaud, très chaud devant. Dites-vous, faites quoi, vous, en cas de forte chaleur, comme tous ces jours de canicule, quels sont vos plans pour ce temps? Vous squattez les terrasses, vous privilégiez les activités tôt le matin ou en soirée, ou alors vous adorez les fortes chaleurs, plages, baignades, activités en plein air sont au programme. Merci à vous de participer à ce sondage qui est encore en ligne sur rjb.ch. Ah, c'est une obsession. Obsession tout de suite avec Aventura qui nous emmène aux infos de 10h. Bon matin à vous.

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2: Bonjour. La Suisse a à nouveau vécu une nuit tropicale. La région de Bâle a enregistré les températures les plus élevées. Le mercure n'est pas descendu en dessous de 25,6 degrés après avoir battu le record pour un mois de juin hier avec 38 degrés enregistrés à Binningen. Et plus de 101 millions d'Européens ont enduré hier des températures supérieures à 35 degrés. La France et l'Espagne ont commencé à compter les morts liés à cette vague de chaleur. La France qui a arrêté un troisième réacteur nucléaire hier en raison du réchauffement des cours d'eau. À Paris, la vente d'alcool a été limitée. Et les Pays-Bas ont émis hier pour la première fois une alerte rouge à cause de la chaleur. Le célèbre festival néerlandais de hardstyle et techno Defcon 1 a été annulé après une seule journée. L'interdiction des feux d'artifice sera soumise au vote du peuple en Suisse. Le comité d'initiative a décidé aujourd'hui de maintenir son texte après l'échec du contre-projet au Parlement il y a une semaine. L'initiative populaire demande que toutes les catégories d'engins pyrotechniques soient interdites. Certaines exceptions seraient prévues pour les grands événements suprarégionaux sur la base de dérogations accordées par les cantons. Un premier détachement militaire américain avec à sa tête un général des Marines est arrivé ce matin à Caracas pour coordonner l'aide américaine aux victimes du double séisme au Venezuela. Les recherches pour tenter de secourir des personnes se poursuivent dans les décombres d'immeubles. La catastrophe a fait au moins 235 morts selon le dernier bilan officiel. La Suisse envoie sur place une équipe de secours composée de 80 personnes, de 8 chiens de recherche et de 18 tonnes de matériel humanitaire. L'Office des Nations Unies contre la drogue et le crime a constaté une flambée du trafic de nouveaux types de drogues de synthèse, des stupéfiants plus puissants et dangereux. Son nouveau rapport mondial publié ce matin indique que 331 millions de personnes ont consommé de la drogue en 2024, ce qui représente 6,2% de la population mondiale âgée de 15 à 64 ans. La défense antiaérienne russe a abattu 660 drones ukrainiens dans la nuit d'hier à aujourd'hui. C'est ce qu'a annoncé le ministère russe de la Défense ce matin. Plusieurs dizaines d'entre eux se dirigeaient vers Moscou, selon le maire de la capitale russe. En sport, les championnats suisses de cyclisme sur route à Courtetel démarrent sur les chapeaux de roue pour Yanis Voisar. La Joulot a décroché le bronze hier lors du contre-la-montre. La victoire est revenue à l'Argovien Jan Christen devant le Turgovien Stefan Bisseger. Et Briani Soro quitte Neuchâtel-Xamax pour Schaffhouse. Le club rouge et noir de Challenge League de football l'annonce ce matin. Formé au sein de la Xamax Academy, le jeune Briani Soro avait déjà été prêté au club schaffhousois la saison dernière avec lequel il a disputé 26 rencontres en Promotion League. L'information revient à 11h. Bonne matinée.
3: Le retour de la musique dans un instant avec Lady Gaga. En ce vendredi, la météo, un soleil qui va s'imposer largement d'après Météo News. Quelques cumulus vont se développer sur le Jura dans l'après-midi, mais sans conséquence, la soirée sera dégagée, chaude et suivie d'une nuit étoilée et très douce. Il va faire jusqu'à 33 degrés dans nos vallons, 34 à 36 sur le Seeland. On mesure déjà 25,6 degrés à la station de la Neuville. Et puis pour demain samedi, une nouvelle journée largement ensoleillée nous attend et caniculaire. Le thermomètre va grimper encore jusqu'à 35 à 37 degrés en pleine, tandis qu'il fera 30 à 32 vers 1000 mètres d'altitude.

0: Die with a smile, Lady Gaga, Bruno Mars sur RJB. Bienvenue à vous en cette seconde partie d'émission jusqu'à 11h, du bon temps encore à partager sous le soleil, exactement avec d'ici quelques minutes à 10h20 environ, d'Ivoire, ou d'Ivoire hein, pour le dire comme on aime bien parfois dans notre région. Adieu, je sais pas, moi j'ai l'impression que c'est plutôt vaudois, enfin on va en savoir beaucoup plus sur encore que j'aime bien de temps en temps le dire adieu cette équipe. Adieu, oui, un terme bien de chez nous pour dire bonjour hein, notamment. Alors, on l'expliquera évidemment dans d'Ivoire tout à l'heure avec Armel et sa linguiste. La musique tout à l'heure avec Samantha Fox, Tom Walker ou encore Louise Attac. Et puis à 10h30, c'est Joël qui viendra nous présenter Arcosphère. Pour ma part, je vous parlerai encore de voitures autonomes puisque tout récemment à Genève, l'ONU a passé la vitesse supérieure et a mis en place toute une série de règles dont on va parler tout à l'heure.
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0: Et l'on redémarre avec ce All of Me de John Legend.

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0: L'horizon de Pierre Garnier. Vous restez avec nous. La musique tout à l'heure avec Samantha Fox ou encore Tom Walker. Pour tout de suite, on va évoquer bien justement ce mot adieu qui est, paraît-il, bien roman.
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0: Il est 10h17.
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5: Adieu, ça veut dire quoi ?
6: Au revoir.
7: C'est le mot qui remplace au revoir. Pour moi, ça veut dire la même chose.
8: Adieu, c'est les gens qui disent au revoir. Alors que adieu, ça veut dire je ne te verrai plus.
9: Pour saluer et dire au revoir.
8: Oui. Pour dire bonjour, c'est salut.
10: Ciao, salut, hello. Mais pas adieu. Adieu, c'est au revoir.
8: Pour dire au revoir, je dis au revoir ou ciao, ou à la prochaine. Mais j'utilise très peu adieu.
6: Oui, adieu, comme une formule presque de salutation.
9: Je tutoie qu'on connaît.
8: J'ai une amie qui dit adieu à tout le monde.
9: C'est presque une belle surprise. Adieu, toi.
5: L'explication de Marinette Maté, sociolinguiste.
11: Est-ce que vous dites adieu pour dire bonjour aux gens que vous connaissez bien, des gens avec qui vous avez peut-être un rapport affectif particulier ? Est-ce que vous êtes choqué si quelqu'un vous dit « adieu » pour vous saluer ? J'avoue que ça m'arrive assez souvent d'utiliser cette expression. L'autre jour, à la sortie d'un enterrement, je m'entends dire « Eh, adieu Pierre !» à une vieille connaissance. Elle a un peu tiqué en me faisant remarquer qu'on allait sûrement se revoir, contrairement à la personne qu'on avait laissée dans son cercueil. Comme souvent dans ces cas-là, un petit échange s'instaure entre les personnes présentes et toutes me disent qu'elles n'utilisent jamais cette expression pour dire bonjour. Bon, dès lors je tends l'oreille. Je l'ai entendue 2 fois en 2 semaines. C'est peut-être pas beaucoup, mais ça montre que cette salutation un peu old-fashioned n'a pas disparu, surtout que c'était dans des contextes différents. Pour le premier, un paysan d'une 40aine d'années des Ponts de Martel salue ainsi un de ses confrères dans une assemblée. La seconde, un parrain autour de la 50aine salue son filleul qu'il rencontre par hasard dans un café un peu bobo de Neuchâtel par un sonore « Eh, adieu Émile !» Que nous dit le glossaire des patois de la Suisse romande à l'entrée « Adieu ?» Je vous lis la définition. « Formule de salutation du langage familier, elle s'emploie à toute heure du jour, en passant ou en s'abordant, aussi bien qu'en se quittant, mais s'adresse seulement à des personnes qu'on tutoie. » Ça correspond à mon usage de senior de 67 ans. L'article précise encore que dire adieu en s'abordant a été constaté en Savoie et dans le midi de la France. Dans les patois, la forme peut être différente. On a adieu, adi, edoué, mais aussi adieu, adieu. C'est un exemple du processus qu'on appelle affrication en linguistique. Rien à voir avec l'Afrique, il s'agit juste d'un frottement qui apparaît quand on prononce « dit » en relevant un peu le dos de la langue vers le palais. Quand on fait ça, ça fait un petit frottement qui fait apparaître un « j » avant le « i ». Donc « adieu » devient « adieu ». C'est un phénomène naturel de prononciation qu'on retrouve dans toutes les langues. Pour en revenir à l'usage, on peut dire qu'il remonte assez loin et qu'il a des origines chrétiennes puisqu'il s'agit de recommander à Dieu la personne que l'on rencontre. Mais comme souvent, les mots gardent une trace d'une ancienne motivation qui a disparu de la conscience linguistique des personnes qui continuent de les utiliser par habitude. Et parce que cette manière de saluer quelqu'un, adieu, véhicule un certain affect.

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0: Leave a Light On, Tom Walker à l'instant sur RJB. Parlons de voitures autonomes, puisqu'à Genève, l'ONU vient de passer la vitesse supérieure à ce sujet. En effet, réuni à Genève, le Forum mondial de l'ONU sur les réglementations automobiles a adopté les premières règles internationales qui encadrent les véhicules entièrement autonomes. Alors l'objectif est simple, que les mêmes exigences de sécurité s'appliquent partout afin d'éviter qu'une voiture autorisée dans un pays soit interdite dans un autre. Un vrai coup d'accélérateur pour les constructeurs qui réclamaient des règles communes. Ce nouveau cadre définit notamment les normes de sécurité, la manière de tester ces véhicules avant leur mise en circulation. En clair, les voitures sans chauffeurs ne sont pas encore partout sur nos routes, mais désormais, elles ont déjà leur permis de conduire international. Alors, je ne sais pas si c'est une bonne nouvelle, à vous de juger.
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1: Allez, sacré Léa, Louise attaque sur RJB. Le retour de Michael Jackson avec Billie Jean tout à l'heure. Il y aura également Imagine Dragons dans le prochain quart d'heure. Et puis Steve qui prendra les rênes de son émission à partir de 11h. Alors j'en profite comme vous êtes de passage dans les studios.
2: Bonjour.
1: Bonjour, comment allez-vous?
2: Bah écoutez, ça va pas mal. Je pourrais vous parler d'Imaginer des Dragons.
1: Oui.
2: Vous
1: oui.
2: nous proposez un week-end féerique à l'horizon, c'est ça?
1: Oui, ça pourrait être carrément un week-end de jeux de rôle sur plateau.
2: Allez, à tire d'aile.
1: Allez, à tout de suite
2: sur
1: le coup de 11h pour vous, Steve. À tout de suite. Pour nous autres, eh bien, c'est Joël qu'on va retrouver dans quelques secondes dans Arcosphère.
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1: 10h33.
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7: Une app mobile pour accompagner les parents de bébés prématurés. Ben, c'est le sujet qu'on aborde aujourd'hui. Cette app, elle s'appelle Dionysus et c'est le fruit d'un travail qui a réuni une équipe pluridisciplinaire. Dans cette équipe, ben, il y a par exemple nos deux invités du jour. Laura Rio, bonjour.
8: Bonjour.
7: Vous êtes professeur associé en santé digitale à la HEARC Santé. Alessio De Santo, bonjour.
9: Bonjour.
7: Vous êtes professeur associé en système d'information à la Haute École de Gestion ARC. Alors, pour commencer, nous expliquer en quelques mots, c'est quoi Dionysus ?
8: Dionysus, c'est une application mobile qui a été développée dans le but de soutenir les parents qui ont un nouveau-né prématuré hospitalisé en néonatologie. Et le but, c'est de les soutenir durant l'hospitalisation, mais surtout après au retour à domicile. C'est une application qu'on a co-créée avec les parents et les professionnels de santé. Et puis, ça s'inscrit dans un projet Dionysus plus large qui est soutenu par le Fonds National Suisse. Donc, on est en collaboration gestion et ARC Santé. Et puis, on collabore aussi avec l'Université de Neuchâtel et les hôpitaux universitaires genevois.
7: Soutenir les parents, notamment quand ils reviennent à la maison, parce que c'est souvent là qu'il y a tout plein de questions, Alessio, puis des questions auxquelles on ne trouve pas forcément les bonnes réponses quand on va surfer sur le web, par exemple.
9: Oui, exactement. Donc, l'arrivée prématurée d'un bébé dans une famille peut représenter un grand chamboulement. Et au-delà du stress et des inquiétudes que ça peut susciter, on reçoit une quantité importante d'informations, difficiles aussi à digérer ou assimiler. Et puis, eh ben, en cas de doute, en cas de question, ben, naturellement, aujourd'hui, les parents, ce qu'ils vont faire, c'est ils vont aller sur Internet, les réseaux sociaux, les intelligences artificielles. Et le problème avec ça, c'est que c'est pas toujours du contenu fiable ou validé par des preuves scientifiques. Et c'est pour ça qu'on voulait, nous, arriver avec un outil qui recense des ressources validées scientifiquement et qui seront dispensées de manière personnalisée aux familles durant leur processus.
7: Alors concrètement, les principales difficultés que rencontrent ces parents d'enfants prématurés aujourd'hui?
8: Oui, alors c'est un contexte particulier. Ils ont un nouveau-né qui est hospitalisé en soins intensifs pendant quelques semaines, voire plusieurs mois, certains une année. Et puis, ils décrivent leur parcours vraiment comme des montagnes russes émotionnelles, avec des moments très forts, très beaux, puis des moments très durs aussi. Et surtout, ce qui est compliqué, c'est qu'ils passent d'un environnement très entouré, très encadré, très monitoré, à un environnement où ils sont seuls quand ils rentrent à domicile. Et c'est là que le stress et l'anxiété peut augmenter particulièrement chez ses parents. Et c'est là que l'application qui vient en continuité des soins finalement dispensés semble pertinente.
7: Et certains parents, hein, on l'a dit, ont participé à la création de l'app. On est vraiment parti de leurs demandes, de leurs besoins.
9: Exactement. Donc l'app, elle est toujours en cours de développement et on est toujours en consultation donc avec les parents et les professionnels de santé au HUG. Et puis actuellement, ben, on envisage quelques fonctionnalités qu'on est en train de tester avec eux et qu'on va valider ensemble. Donc, comme j'ai dit tout à l'heure, les ressources informationnelles validées sur des preuves scientifiques, un agenda partagé, un suivi des métriques du bébé et puis une possibilité aussi d'avoir des souvenirs par rapport à ce parcours quelque peu particulier.
7: Vous allez pouvoir tester scientifiquement l'application. Qu'est-ce que vous espérez démontrer avec ces tests scientifiques ?
8: Oui, en effet, on va tester scientifiquement grâce à un essai randomisé contrôlé au HUG. L'application, le but, ça va être de tester plusieurs variables chez les parents et les nouveau-nés. Donc tout d'abord, la perception en fait de leur rôle parental, mais aussi l'attachement qu'ils ont au nouveau-né. Puis après, des variables plus cliniques, comme par exemple le taux de réhospitalisation non planifié des nouveau-nés. On va aussi s'intéresser aux professionnels de santé qui vont aussi pouvoir collaborer avec les parents via l'app dans une fonctionnalité de chat par exemple. Et puis on va aussi s'intéresser en fait à leur perception d'utiliser un outil digital dans leurs soins comme un nouvel outil. Donc le but vraiment c'est que cette étude nous permette de dire si cette application a une valeur ajoutée pour les parents et les nouveau-nés. Et aussi les professionnels de santé.
7: Laura Rio, Alessio De Santo, merci beaucoup pour la visite et pour les explications. Bonne journée.
8: Merci à vous.
9: Merci, au revoir.
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0: lemon tree. Sous la fraîcheur du lemon tree des Fool's Garden. Quel bonheur de vous rencontrer tous les jours entre 9h et 11h, tous les jours de semaine. Hein. C'est ici que nos chemins se séparent. Pour mieux se retrouver lundi sur le coup de 9h, il ne me reste plus qu'à vous souhaiter une très belle journée, un bon week-end. Je vous laisse avec Oria ou encore Bon Jovi pour la musique. Il vous emmène tout gentiment aux impôts de 11h. Et puis comme nous le disait d'ailleurs en direct ici dans l'émission, il y a quelques minutes, Steve, il sera des nôtres, en effet, pour vous emmener un peu plus loin dans votre journée, juste après les infos de 11h. Tout le meilleur à vous, à très bientôt.
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2: Bonjour. L'incendie de forêt aux Roches de Moron est maîtrisé. Les opérations d'extinction sont terminées, mais le secteur reste sous surveillance, indique la police neuchâteloise ce matin. La route forestière menant au barrage du Châtelot est toujours fermée en raison de risques de chute de pierres. Avec la sécheresse, l'interdiction de faire du feu en forêt reste en vigueur dans le canton, rappellent les forces de l'ordre ce matin. La prostitution est légale en Suisse, mais elle doit être annoncée. Les personnes qui se livrent à cette activité doivent le faire savoir aux autorités compétentes, comme n'importe quel indépendant. Depuis quelque temps, la police neuchâteloise fait face à une nouvelle problématique en lien avec la prostitution et qui relève de la traite d'êtres humains. Georges-André Lezouet, porte-parole de la police neuchâteloise.
3: On a l'apparition depuis quelques temps, et ça c'est un phénomène au niveau national, c'est pas seulement le canton de Neuchâtel qui est touché, de la prostitution qui se déroule parfois dans des Airbnb et qui sont le fait de personnes étrangères, évidemment, c'est des femmes qui viennent d'Amérique du Sud et d'Asie et qui se prostituent et qui sont alors elles dans un milieu criminel organisé. Ce sont des victimes, il faut bien le préciser, parce que elles sont trompées à la base sur ce qu'elles viennent faire en Europe. Elles tombent dans des réseaux criminels qui les place dans différents lieux pour travailler.
2: La police neuchâteloise a déjà mené plusieurs enquêtes en lien avec ce type de prostitution, mais elles sont compliquées parce que les personnes qui louent ces Airbnb se trouvent généralement à l'étranger. Une jeune femme de 20 ans a perdu la vie hier soir dans l'ascension du Kleinermitten au-dessus de Schwyz. La randonneuse de montagne expérimentée a fait une chute fatale pour des raisons encore inconnues. L'honnêteté ne paye pas toujours. Le chauffeur d'une fourgonnette a surpris les douaniers allemands au passage de la frontière depuis la Suisse dans le canton de Schaffhouse. Il a déclaré 117 kilos de marijuana destinés à une livraison en Tchéquie. À la place de cacher cette marchandise, le principal intéressé a joué la carte de la franchise, mais ça ne lui a pas évité une interpellation par la police. La drogue provenait des États-Unis. Elle était arrivée en Suisse à l'aéroport de Zurich. Les recherches pour retrouver des survivants s'intensifient aujourd'hui au Venezuela à la suite du double séisme dévastateur. L'aide internationale commence à arriver. Les autorités ont recensé jusqu'à présent au moins 235 morts. La télévision vénézuélienne fait état de l'arrivée par avion de 80 secouristes suisses ce matin. L'auteur de l'attaque à la voiture Bélier contre le marché de Noël de Magdebourg fin 2024 a été condamné ce matin à la réclusion criminelle à perpétuité. L'attentat avait fait 6 morts et plus de 300 blessés dans cette ville allemande. Un mot de sport, Stan Wawrinka tirera sa révérence le 19 décembre à Genève. Le joueur de tennis vaudois de 41 ans participera à une exhibition qui réunira également Roger Federer, Andy Murray et Gaël Monfils, a annoncé Blick aujourd'hui. Je vous souhaite une très belle fin de matinée.
4: Ça va chauffer encore cet après-midi. Le thermomètre grimpera jusqu'à 36 degrés à Bienne et 33 à 34 degrés sur Grand Chasseral, sous un ciel bleu éclatant, à peine voilé sur les hauteurs. La canicule reprendra de plus belle demain et après-demain. Le week-end sera toujours chaud bouillant avec des pics à 37 degrés par endroit. Toutefois, des orages se joindront à la fête en fin de journée, surtout dimanche où on attend de fortes averses soudaines balayées par de fortes bourrasques de vent. Bonjour, c'est une joie de vous attraper au vol comme un frisbee. C'est 11-13, émission de plaisance et détente au bout de votre matinée. On va siffloter avec le meilleur de la musique, on va jouer pour gagner plein de belles choses, que ce soit des passes au Lake Live, des bons à la buvette du Débarcadère à la Neuville ou 100 francs dans les stations Jubin grâce à notre presse Citron. On va vous régaler une fois de plus et puis on vous racontera de belles histoires, que ce soit avec le kéké en fin de parcours. Et d'ici 3 minutes, la rubrique « Qu'est-ce que ça change ?» et ses curiosités pas si inutiles. Bienvenue parmi les frisbees, ça plane pour nous jusqu'à 13h.

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1: On va mettre les gaz dans notre rubrique des fun facts utiles. Si vous pouvez manger des bananes mûres, c'est grâce aux lampadaires des villes. Quel rapport ? Eh bien, au 19e siècle, dans les rues des grandes villes modernes, les lampadaires tournaient au gaz. Les jardiniers, ancêtres de nos actuels employés de voirie, vont alors remarquer que les arbres plantés près de ces candélabres perdaient leurs feuilles bien avant les autres. Après quelques années de recherche autour de cet étrange phénomène, un étudiant russe découvrira le coupable, l'éthylène, un composé du gaz des lampadaires, qui a le super pouvoir d'accélérer le métabolisme des plantes, le vieillissement des feuilles ou le mûrissement des fruits. Et quand vous le maîtrisez comme tout bon géant de l'agroalimentaire, vous pouvez cueillir des bananes vertes sous les tropiques, les faire voyager sous vide jusqu'ici et les maturer en un clin d'œil en les aspergeant d'éthylène, le jus des vieux lampadaires.
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1: Si vous aimez les femmes ou les hommes mûrs, soyez brillants ou brillantes comme un lampadaire.

0: La musique revient avec Indochine, ici question à la lune. J'ai demandé à la lune. Voilà, et vous pouvez aller voir le père Fouras avec cette chanson, et parfois ça passe. Indochine à suivre donc avec J'ai demandé à la lune. Il y aura aussi Teddy Swims avec Mr. Know-It-All pour groover un peu.
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Chose promise, chose due, c'est Indochine sur HB. J'ai demandé à la Lune, voilà. Avant qu'on invente ChatGPT et compagnie, eh bien, on se tournait vers les astres et on posait des questions. Et on croisait les doigts pour que la réponse que l'on croit soit la bonne.

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1: Et même si on aime bien les charrier, nos voisins français, ben ce soir, c'est eux qui sont sur le grill pour assurer leur qualification au top du top de leur poule au championnat du monde, à la Coupe du monde de football. Et pour donner un petit coup de pouce quand même, eh bien, voici Mike Oldfield avec ce message à la France, to France. Bon, c'était un message un peu médiéval, hein, visiblement. Il n'y avait pas encore la mise à jour, Michael Field, visiblement.

0: Joyeux anniversaire, Orchestra. Ouais, c'est bizarre de célébrer l'anniversaire d'une chanson, mais ça se fait de plus en plus, surtout que, bah voilà, il y a des titres légendaires qui commencent à vivre des jubilés hors normes et qu'il faut célébrer. Alors, ça permet surtout aux maisons de disques et aux labels de ressortir des classiques et de faire encore des ventes supplémentaires, bien sûr. On vous parle de réédition, puis de ce genre de choses. Tout ça n'est que business. Pour Dal Black, c'était aussi l'occasion de retrouver des amis et de fredonner avec eux. Voici par exemple le morceau Orchestra, morceau qui a donc 20 ans, ressorti et réédité par son chanteur Dal Black, le leader de Feu Les Servantes, hein, qui chantait ce morceau mais qui se sont séparés. Et donc le leader invite Louane à l'accompagner pour célébrer tout ça. C'est à suivre dans un instant sur RJB. Il y aura aussi Louisa avec ses jet lags. Ça voyage, ça voyage.
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0: Il est 11h34 sur RJB.

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1: Le presse citron aujourd'hui avec Christophe. Bonjour Christophe.
2: Bonjour Steve.
1: Christophe qui affronte le score de 6 d'Odile et Lily qui sont toutes les deux avec nous aussi. Bonjour mesdames.
3: Bonjour.
1: Ça va vous tous les trois, vous la canicule, vous gérez un peu ou c'est compliqué ?
3: Facile à l'ombre.
1: Facile. Ah là là, ça fait du bien de vivre dans un pays riche quand même. Hein. Ah, avec des ressources, c'est quand même vraiment pratique. On va essayer de faire baisser la température. Non, parce que de toute façon, c'est chaud avec le presse citron, quoi qu'il arrive. Mais voilà, de mettre un peu de citron dans votre eau, voilà, votre eau glacée. Odile et Lily, vous êtes en finale avec votre score de 6. On va voir ce que Christophe fait. S'il fait 6, vous serez les trois à devoir être départagés. Sinon, on vous retrouve juste après pour le dénouement. Donc, on vous dit à tout à l'heure. Hydratez-vous, Odile et Lily, en attendant. Mon cher Christophe, visiblement, elles sont déjà au taquet. Mon cher Christophe, on a devant nous trois questionnaires de culture générale. À vous de choisir le thème qui vous va le mieux pour essayer de battre ce fameux score de 6. J'ai un questionnaire sur les groupes musicaux internationaux, historiques, un questionnaire sur la chimie et un questionnaire sur la géographie en N. Avec des réponses qui commencent par la lettre N.
2: La musique.
1: Ça part sur la musique, vous êtes assez mélomane, Christophe ?
2: Oui, mais plus francophone. Ça va être compliqué l'anglais, mais je veux quand même essayer.
1: Bon, écoutez, on verra ce que ça raconte. Je pense qu'il y a des questions sur des groupes francophones aussi. Ça existe, donc pourquoi s'en priver ? On va voir ce que ça dit. Une minute pour répondre à 10 questions sur ce thème des groupes musicaux internationaux. Le score à battre est de 6. Si d'aventure vous butez sur une question, vous pouvez dire je passe, on y revient s'il nous reste du temps à la fin du questionnaire. Je prends en compte toujours votre première réponse. Si vous me dites je passe, puis ensuite la réponse vous vient en tête et vous me dites la réponse c'est la lessive. Je ne pourrais pas vous le compter juste, il va falloir revenir à la question parce que votre première réponse était « je passe ». Voilà, est-ce clair, Christophe ?
2: C'est très clair.
1: Alors, en piste. Le presse citron. Quel groupe de rock alternatif est connu pour son hit « Enjoy the Silence » ?
2: Passe.
1: Quel groupe a sorti un album iconique avec sur la pochette un prisme qui décompose la lumière ?
2: Passe.
1: Quelle chanteuse originaire de Californie s'est fait connaître au sein du groupe No Doubt ?
2: Passe.
1: Quel groupe a pondu la chanson Enemy pour la série Arcane issue du jeu vidéo League of Legends ?
2: Passe.
1: Qui est le chanteur des Rolling Stones ?
3: Mick Jagger.
2: Mick Jagger.
1: Quel quatuor anglais est composé de personnages animés fictifs ?
2: Passe.
1: Quel était le groupe composé de Mel B, Emma, Mel C, Victoria et Jerry ?
2: Spice Girl.
1: Qui était le chanteur et guitariste du groupe Nirvana ?
2: Kurt Cobain.
1: Quelle formation de K-pop a annoncé son grand retour cette année ?
2: C'est les Allemands, là. Tokyo Hotel.
1: Quel groupe a comme chanson phare le mythique Highway to Hell ?
2: Passe.
1: Aïe, aïe, aïe.
2: Ah. Ah, j'avais dit l'anglais, c'est une catastrophe chez moi, quoi.
1: Ouais, je vois ça. Faudra peut-être vous y mettre et puis revenir un jour, ça pourrait servir. Mais là, c'est vrai que c'était un peu compliqué. Au fur et à mesure du truc, j'étais là, est-ce qu'il y aurait au moins un truc en français, un truc francophone ?
2: Il n'y a rien.
1: Rien du tout, quoi. Aïe, aïe, aïe. Ouais. Bah écoutez, on va passer ça en revue. Il y a certainement des choses que vous savez ou que vous avez entendues et puis qui vous reviendront en tête. Sinon, ça vous fera une bonne anti-sèche peut-être pour une prochaine fois. Alors, quel groupe de rock alternatif est connu pour son hit Enjoy the Silence ? Il s'agit de Depeche Mode. Le groupe c'est qui fait qui souffle derrière, qui connaissait tout.
2: Ma compagne.
1: Ah, d'accord. Il fallait souffler plus fort.
2: Taquet, justement, quoi.
1: Ouais. Il fallait souffler plus fort. Quel groupe a sorti un album iconique avec sur la pochette un prisme qui décompose la lumière ? C'est les Pink Floyd. La chanteuse originaire de Californie qui s'est fait connaître au sein du groupe No Doubt, il s'agit de Gwen Stefani. Ça, il fallait quand même aller le chercher. Oui. On l'a entendu, mais après, il faut la replacer. Le groupe qui a pondu la chanson Enemy pour la série Arcane, issue de jeux vidéo League of Legends, vous l'avez croisé sur RGB. Et ça reste quand même, ça parle jeux vidéo, c'est très moderne, c'est très actuel, c'est Imagine Dragons.
2: Ah, bah oui. Toujours oui, une fois qu'on sait après.
1: Voilà, c'est ça. Le chanteur des Rolling Stones, Mick Jagger, vous l'avez eu bien joué. Le quatuor anglais composé de personnages animés fictifs. J'ai entendu Godzilla derrière. On n'était pas loin. C'était Gorillaz.
2: Ah, Gorillaz, ok.
1: Voilà, emmené par Damon Albarn et son pote qui est illustrateur. Ils ont fait un truc ensemble. Le groupe composé de Mel Biema, Mel C, Victoria Jerry, les Spice Girls évidemment, le chanteur et guitariste du groupe Nirvana, Kurt Cobain, c'est juste. La formation de K-pop qui a annoncé son grand retour pour cette année, vous m'avez dit Tokyo Hotel, c'est pas de la K-pop que Tokyo Hotel, c'était la réponse BTS, BTS qui ont mis leur groupe en pause pour pouvoir aller faire l'armée, puisque en Corée du Sud, c'est obligatoire. Enfin, le groupe qui a comme chanson phare le mythique Highway to Hell, c'était AC/DC.
2: Okay.
1: Vous faites 3 points, c'est la moitié du chemin, mais ça ne suffira pas pour détrôner nos deux finalistes. Donc, vous reviendrez quand on aura des groupes musicaux francophones. En fait,
2: ça. Exactement, quoi. C'est ça, exactement.
1: En tous les cas, passez un bon week-end, amusez-vous bien et vous revenez l'année prochaine.
2: Merci beaucoup, puis bonne chance aux deux finalistes.
1: Ah, ben voilà, j'espère qu'elles vous ont entendu. Bonne journée, Christophe, au revoir.
2: Merci, bon week-end, au revoir.
1: Ben, nous voici face au fameux dilemme de fin de série, mes chers. Odile, Lily, vous avez toutes les deux fait 6 points cette semaine. On va vous départager avec la même question à toutes les deux. Comme vous êtes challenger, Lily, c'est vous qui répondrez en premier. Et puis, Odile, en second. La personne qui est la plus proche de la bonne réponse repartira avec les 100 francs en bon cadeau dans les stations Jubin. Est-ce que vous êtes prête ?
3: Oui.
1: Alors, la question que l'on vous pose est la suivante. Attention, accrochez-vous. Combien de jours le pape François aura-t-il vécu sur Terre ? Lily. On parle de jours. Lily ?
3: De jours ?
1: Oui, combien de jours ? On dit rapidement ?
3: 60 000.
1: Vous me dites 60 000. Odile, vous me dites combien ?
3: Votre avis. Allez, 100 000.
1: 100 000 jours. La bonne réponse était 32 268. C'est donc Lily qui l'emporte.
3: Oui, bravo Lily.
1: Bien joué Lily. Merci. Eh ben dis donc, oui, 32 268 jours pour le pape François sur cette petite planète. On dirait que c'est pas tant que ça, mais ça fait quand même pas mal. Personnellement, j'ai franchi les 10 000 il y a un moment déjà. J'étais tombé sur un calculateur qui m'avait fait ce petit... Je pense que vous pouvez trouver sur Internet des calculateurs de jours sur Terre. C'est des fois assez bluffant. Donc, Lily, vous repartez avec les 100 francs en bon cadeau dans les stations Jubin. Et puis, Odile, faudra revenir une prochaine fois.
3: Volontiers, pas de soucis.
1: On vous souhaite une bonne journée, un bon week-end aussi.
3: Merci, au revoir.
1: Au revoir. Lily, les 100 francs sont à vous. Vous allez pouvoir aller donner à boire à votre voiture ou à vous-même. En ce moment, ça vaut la peine de s'y mettre parce qu'il faut aussi s'abreuver et puis s'hydrater, comme on dit. C'est important. Vous êtes là ? Ah pardon, je crois que je vous ai coupé. Vous êtes là ?
3: Ah, non, pas du tout.
1: C'est bon. Je vous ai... J'ai coupé le micro par réflexe, mais vous étiez sur la même ligne que Odile, c'est pour ça. Voilà, donc il va falloir bien s'hydrater, et puis on espère que vous ferez bon usage de ces 100 francs en bon cadeau.
3: Top, merci. Le bon, je dois passer, je vais le recevoir à la maison.
1: Bah écoutez, on va vous l'envoyer, et puis vous en ferez bon usage. On fait comme ça.
3: Top, merci beaucoup, Alain.
1: Une bonne journée, au revoir.
3: Merci, au revoir.
1: Et voilà, le Presse Citron, c'est fini pour cette semaine, avec un dénouement épique, une fois de plus. Félicitations à Lily, les autres, comme on l'a dit, vous pouvez revenir. On remet ça la semaine prochaine, bien sûr, avec le Presse Citron. À nouveau, 100 francs sur le tapis, à faire valoir dans les stations Jubin. On sera là vers 11h45. Et ça durera tout l'été. Hein. Tout l'été, le Presse Citron sera là pour vous citronner à foison.
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1: Et on nous signale des pépins sur la route avant de reprendre en musique sur RJB.
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1: Et bon, on nous signale des perturbations, des bouchons à Bienne. Les voitures roulent au pas au niveau du rond-point lorsqu'on arrive depuis Neuchâtel-sur-Bienne, pas loin de Nido. Il y a pas mal de camions sur place, mais avant, pas d'accident. Évidemment, c'est la braderie qui se met en place. Il semblerait que du côté de Saint-Imier, où il y a l'Imérial ce week-end, ce soit plus calme. Mais voilà, attendez-vous à des perturbations autour de ces deux localités en raison de la fête. Là, il faut que la fête soit belle et donc ça engage pas mal de monde en ce moment pour que tout soit prêt pour les festivités. 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

0: Calvin Harris, Sam Smith, Promises, pour nous emmener jusqu'à cette fin de matinée. Il est gentiment l'heure de passer à table. On va nous se plonger dans les titres du journal. Et puis, juste après, ce sera le Flash Watt avec Julia Hirt pour faire des économies d'énergie. C'est important. Il est midi. Les titres du journal avec vous, Anthony Montandon, bonjour.
1: Bonjour.
0: On revient sur l'incendie qui s'est déroulé hier à Sornetan.
1: On rappelle qu'une ferme est partie en fumée en bordure du village. Le calme est revenu, mais les pompiers surveillent encore le site.
0: Pierre-André Geyser tourne la page de Fenaco.
1: L'agriculteur tavanois a quitté le conseil d'administration de l'organisation qu'il a même présidé pendant 11 ans. Il reviendra pour nous sur cette expérience.
0: Depuis Moutier, Caroline Biry prend des nouvelles de sa famille au Venezuela.
1: Le pays qui a été secoué par de violents séismes qui ont fait au moins 235 victimes. La prévotoise reviendra justement sur ces moments et sur ce que sa famille a vécu au pays.
0: Encore une journée caniculaire aujourd'hui.
1: Les thermomètres devraient afficher jusqu'à 35 degrés. Le soleil restera largement présent.
0: Développement de toutes ces informations, c'est dans notre journal à 12h15 qui sera présenté par vos soins. Anthony, à tout à l'heure.
1: À toutes.
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3: En effet, il y a deux sortes de panneaux photovoltaïques, ceux qui ne sont pas noirs et ceux qui sont noirs. Et dans la chronique de cette semaine, c'est à cette seconde catégorie que je vous propose que nous nous intéressions, ceux que les spécialistes ont décidé de surnommer les panneaux full black ou totalement noir. Bref, aujourd'hui, ça va broyer du noir. Les panneaux full black, vous en avez sans doute vu sur les toits de vos promenades dominicales, que sais-je, vous en avez peut-être sur votre charmant pavillon. Les panneaux photovoltaïques noirs se multiplient au-dessus de nos habitations. Alors, à quoi est-ce que ça rime et en quoi sont-ils différents des autres panneaux qu'on va appeler panneaux bleus, parce qu'ils sont bleus. Les panneaux full black, d'abord, portent particulièrement bien leur nom. Les cellules, le cadre et le fond, tout est noir. Les modules full black ont d'abord été introduits dans des projets résidentiels haut de gamme. De nombreux utilisateurs trouvaient que les panneaux bleus faisaient un peu patchwork. Ils appelaient de leur vœu une esthétique plus uniforme et plus classe. Noir, c'est noir, comme disait le poète. Autre particularité, un panneau full black est monocristallin. Il est constitué d'un seul cristal de silicium, ce qui veut dire qu'il est plus cher, mais qu'il peut présenter une efficacité légèrement supérieure à un panneau qui serait un collage de plusieurs cristaux. Sauf que vous vous imaginez bien que c'est plus compliqué que ça. Quand les panneaux full black sont apparus sur le marché, au départ, leur surface noire exposée au soleil augmentait légèrement leur température, ce qui réduisait leur puissance. Les nouvelles générations de full black réduisent cet écart, donc on n'a plus tout à fait affaire à une décision où on choisit l'esthétique, mais où on doit sacrifier l'efficacité au passage. C'est une idée noire, mais en bien. D'ailleurs, oui, le full black est populaire en ce moment, c'est comme pour les voitures, mais de nos jours, on peut fabriquer des panneaux solaires de n'importe quelle couleur pour une intégration parfaite sur le toit et sur les façades. Le marché du panneau solaire n'est pas condamné à être un marché noir. Encore deux mots d'une autre catégorie de panneaux photovoltaïques, ils s'appellent shingle black. Et devinez, oui, ils sont encore plus noirs que les panneaux full black qui étaient, dois-je le rappeler, déjà complètement noirs. Les shingle black sont plus noirs que noirs parce qu'ils n'ont pas les filaments métalliques courants dans le photovoltaïque. En deux mots, ils sont légèrement plus performants et plus chers. En clair, si ça vous intéresse, j'espère que votre compte est dans les chiffres noirs.
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0: 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Juste une rapide inforoute avant.
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0: On signale des bouchons aux portes de Bienne en venant depuis Neuchâtel. Ça doit être un peu général, en prévision bien sûr de la braderie ce week-end. Et bien voilà, les routes s'encombrent au centre-ville déjà maintenant pour les préparatifs, etc., etc. Donc forcément, ça crée quelques engorgements qui peuvent aussi survenir du côté de Saint-Imier où c'est l'Imérial ce week-end. Et peut-être aux abords d'autres fêtes qui se préparent pour ces prochains jours. Courage à tout le monde. 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
6: Les pompiers sont toujours présents à Sornetan après l'incendie qui a ravagé une ferme hier soir. Le feu est éteint, mais une surveillance est encore en cours. Un appel aux dons a également été lancé pour soutenir les victimes. 20 ans au conseil d'administration de Fenaco, dont 11 en tant que président. Le Tavanois Pierre-André Geyser a quitté ses fonctions cette semaine. Il tire le bilan de ses années d'engagement dans quelques instants. Elle a vécu depuis Moutier les tremblements de terre meurtriers qui ont touché son pays. Carolina Bieri est vénézuélienne. Elle reviendra sur ce que sa famille a vécu sur place. Météo, ce vendredi sera une nouvelle fois placé sous le signe de la canicule. Le soleil devrait largement briller sur l'ensemble de la région. Les températures pourraient atteindre les 35 degrés. Le calme était revenu ce matin à Sornetan au lendemain de l'incendie d'une ferme en bordure du village. Du bâtiment ancien, il ne reste que les murs encore fumants. Les pompiers sont toujours sur les lieux en raison de la présence massive de foin. Le tout nouveau commandant du corps des sapeurs-pompiers de Val-d'Or a vécu hier soir sa première intervention dans ce costume. Il s'en souviendra, Alain Baumann.
7: Oui, alors c'est vrai que c'est une grosse intervention pour un corps local comme nous. C'est vrai que quand nous sommes arrivés sur des lieux, c'était l'embrasement général. On n'a rien pu sauver. On a protégé, fait vraiment de la protection. Et après, de l'extinction. Comme je le dis, pour un corps local, c'était compliqué. On a eu de la chance avec nos sortes de renforts, ainsi qu'on a convoqué la BIRS aussi pour avoir du monde. Et voilà, c'est vrai que c'est difficile pour une première, pour ma part, en tant que commandant, un grand feu comme ça.
6: La famille des victimes était également sur place. Ce matin, le maire de Petitval, Willy Pache, est venu à sa rencontre. Il a pu nous donner des nouvelles des blessés du propriétaire de la ferme, notamment lequel a subi des brûlures hier soir.
8: Tous les blessés sont en bon état, si on peut dire comme ça, à part le propriétaire qui est encore à l'hôpital au CHUV à Lausanne. Mais les nouvelles sont rassurantes. Et puis, nous allons voir techniquement comment aider. En tout cas, la commune a ouvert un compte de solidarité et nous invitons la population à y participer et montrer leur générosité, leur solidarité à travers ce compte. Et puis, je tenais déjà ici à remercier les différents corps de sapeurs-pompiers qui sont intervenus hier soir. C'était vraiment impressionnant et puis ça montre à quel point c'est important de soutenir ces corps parce que une région isolée comme la nôtre, on a montré qu'on n'était pas isolé, justement soutenu, et puis c'était important de protéger surtout les maisons alentours, et puis ça a été fait, et un grand merci.
6: Les pompiers vont veiller sur le site jusqu'à ce soir au moins. Ils devront ensuite réévaluer la situation. S'agissant du compte de soutien aux victimes, toutes les informations utiles seront publiées cet après-midi sur le site lejdj.ch. 20 ans d'engagement au conseil d'administration de Fenaco, dont 11 comme président. Pierre-André Geyser a passé le témoin à son successeur cette semaine à la tête de la société coopérative agricole. Fraîchement retraité, l'agriculteur tavanois tourne cette page avec sérénité. Pierre-André Geyser.
9: J'en tire un bilan de satisfaction, de belles rencontres, de belles réalisations dans ce monde agricole qui est quand même mon ADN, qui est l'ADN aussi de la société coopérative. Le bilan est pour moi, il est positif. Il n'est pas accompli, mais il est positif.
10: De quoi vous êtes le plus fier en quittant vos fonctions ?
9: Je suis fier d'avoir pu contribuer, entre autres, à l'évolution du revenu des agricultrices et agriculteurs dans leur quotidien, dans le fait d'avoir beaucoup investi, c'est-à-dire optimisé dans des structures pour les céréales, pour les pommes de terre, les grandes cultures. Les agriculteurs, on faisait qu'ils aient le meilleur prix possible pour les produits qu'ils nous confiaient. Et puis, je pense qu'à ce niveau-là, Fenaco a contribué à l'élévation du revenu des agricultrices et agriculteurs.
10: Sur cette période, comment a évolué Fenaco ?
9: Tout simplement, au niveau du chiffre d'affaires, nous étions au début, donc il y a 20 ans, quand j'ai accédé au conseil d'administration, nous travaillions avec un chiffre d'affaires global autour des 5,5 milliards. On a pu augmenter ce chiffre d'affaires qui a même frisé les 8 milliards de chiffre d'affaires pour retomber après justement la période Covid maintenant à ces 7 milliards de chiffre d'affaires qui sont déjà un montant exceptionnel.
6: Pierre-André Geyser, président sortant de la coopérative agricole Fenaco, micro de Diana D'Acosta. Après 11 ans à sa tête, il cède donc la présidence à l'agriculteur vaudois Jean-Daniel Heiniger. Le cinéma s'offre une nouvelle escapade sous les étoiles cet été à Valbirs. L'open air de Malraix va vivre sa 28e édition. Ce sera du 8 au 11 juillet. 4 films sont à l'affiche, les comédies françaises Les Parfaits et Pour le plaisir, l'œuvre d'action On l'appelait Robin des Bois et le film familial Des Mignons et des Monstres. Les organisateurs espèrent attirer 1800 spectateurs avec cette programmation. Le président de l'open air de Malraix, Michael Verfaï.
11: Au moment de faire la programmation, on se calque un petit peu comme chaque année, comme toutes les années précédentes, où c'est qu'on essaye au mieux, le mercredi et le jeudi, de présenter un film français, un voire deux films français, qui est le cas cette année. Le vendredi, un film d'action, donc pour Robin des Bois, et le samedi, donc la soirée famille, avec Des Mignons et des Monstres.
12: Avec 4 films qui sont sortis cette année, ça c'est une importance particulière pour le comité d'avoir vraiment de la nouveauté. On ne veut pas aller piocher dans les archives pour cet open air.
11: On essaye toujours de faire au mieux. C'est vrai que à ce niveau-là, si on diffuse déjà un film qui est passé dans l'année, ben c'est clair que l'affluence sera moindre du fait qu'on est une petite région qui vient au cinéma volontiers. C'est pour ça qu'on a fait une préférence de prendre 4 films de 2026 pour justement avoir cette surprise au final.
6: Michael Verfaï répondait à Mathieu Schaffner. Une prévotoise suit avec impuissance ce qu'il se passe au Venezuela. Deux violents tremblements de terre ont frappé le pays mercredi. Originaire de Caracas, Carolina Bieri est installée depuis près de 30 ans à Moutier. Ses parents, ses frères et sœurs vivent encore dans la capitale où justement plusieurs immeubles se sont effondrés. Par chance, aucun membre de sa famille n'a été blessé. Carolina Bieri revient sur la nuit de mercredi à jeudi.
13: À minuit, j'ai vu le premier message de ma nièce qui demandait dans le groupe de la famille justement s'ils l'avaient tous senti et puis si tout le monde allait bien. Et puis à partir de là, en fait, tout le monde a commencé à écrire que oui, que ça avait été très fort, les gens étaient dans la rue, tout le monde est sorti parce qu'ils comprenaient pas l'ampleur de la chose, mais ça a été très très fort. Donc pour nous, c'était minuit, chez eux, c'était 6h l'après-midi, heureusement. Ça les a pas surpris au milieu de la nuit.
14: Et est-ce que vous avez eu des nouvelles de vos proches récemment ?
13: Il y a eu quelques répliques hier soir, enfin pour nous hier soir, donc hier dans l'après-midi. Pas très forte, mais les dernières nouvelles, c'est que les gens essayent de maintenant estimer les dégâts, voir quelle est la suite en fait, et puis un peu encaisser le coup, la peur du moment.
14: Et comment est-ce que vous vivez cette catastrophe à distance?
13: Disons que le fait d'être émigrée depuis 28 ans, fait que ça fait 28 ans que j'ai vu un petit peu au souci, on va dire, parce qu'on n'est jamais sur place quand les choses se passent. Pour le moment, les communications fonctionnent, il y a de l'électricité un peu partout, donc on a pu se communiquer par téléphone, par WhatsApp, tout ça. Et j'ai pu aussi voir les dégâts, en tout cas en vidéo, j'ai pu voir que tout le monde allait bien. À distance, c'est très difficile, hein. Je ne sais pas s'il faut que j'y aille ou je dois attendre. J'imagine que ça sert à rien que j'aille encombrer.
6: Caroline Abieri répondait à Manon Becker. Les autorités ont recensé jusqu'à présent au moins 235 morts. Les recherches pour retrouver des survivants s'intensifient aujourd'hui. L'aide internationale commence à arriver. La télévision vénézuélienne fait état de l'arrivée par avion sur la base aérienne militaire de Maracay, à 50 km à l'ouest de Caracas, de 80 secouristes suisses. La moitié des personnes qui votent effectivement en Suisse à 60 ans et plus, le laboratoire d'idées libérales d'Avenir Suisse produit une étude en cette fin de semaine qui met en évidence ce vieillissement accéléré de l'électorat. Il évoque des pistes de rééquilibrage qu'il écarte et conclut que ce n'est pas vraiment un problème. À Berne, les explications de notre correspondant Serge Jubin.
15: On connaît en Suisse les clivages du rejeté Graben, gauche-droite, ville-campagne, Avenir Suisse invente l'opposition générationnelle. Avec ce constat, la participation aux votations populaires est différente selon les classes d'âge. Chez les 25-29 ans, c'est environ 30%, chez les plus de 70 ans, c'est 60%. Ainsi, ceux qui décideraient dans les urnes ont un âge médian de 60 ans, alors que la moitié de la population a moins de 43 ans. Selon Avenir Suisse, dans la grande majorité des scrutins, les personnes âgées ont imposé leurs décisions aux plus jeunes qui ont voté différemment, exemple l'adoption de la 13e rente AVS. Faut-il s'en inquiéter et adopter des mesures pour corriger cet apparent déséquilibre? Avenir Suisse évoque le droit de vote à 16 ans, le droit de vote des étrangers, le vote obligatoire, une pondération entre votes des classes d'âge. Autant d'idées écartées pour s'en remettre au principe de la citoyenneté suisse et d'une personne, une voix. Au-delà du constat, des experts dédramatisent, constatant qu'il y a toujours des minorités et des majorités lors de scrutins, mais qu'on peut aussi très bien démontrer qu'il y a des jeunes qui votent comme des vieux et inversement, et qu'il n'y a pas lieu de créer de clivage électoral générationnel en Suisse.
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6: Roller, course à pied, natation, course de montagne, vélo de route et enfin VTT, la 18e édition de Jura Défi se tiendra demain dans les Franches-Montagnes. Les coureurs s'élanceront en individuel, en duo ou par équipe. Ils seront particulièrement nombreux pour ce qui pourrait être la dernière édition. Yann Erard et Raphaël Dubail, les fondateurs de l'épreuve en 2006, ont annoncé qu'ils arrêteraient d'organiser cet événement multisport après 20 ans. Directeur technique de Jura Défi, Raphaël Dubail espère encore qu'une nouvelle équipe reprendra le flambeau.
16: J'espère pas que ça soit la dernière édition de Jura Défi, mais ça sera la dernière pour nous, pour Yann et moi, les créateurs de Jura Défi. Donc notre bébé de 20 ans, ben on va le laisser peut-être à des autres personnes. J'espère qu'il retrouvera quelqu'un qui va le reprendre. Mais nous, on voulait vraiment faire cette dernière édition à notre image. Et puis, on a toujours dit qu'on voulait faire un feu d'artifice, donc ça sera le cas.
17: Feu d'artifice, ça veut dire beaucoup de monde?
16: Oui, alors exactement, beaucoup, beaucoup de monde. Donc, on a à l'heure actuelle 132 départs, donc entre les catégories solo, duo et les équipes. Donc, samedi matin, sur le coup de 10h30, 132 départs pour le moment au Noirmont. Voilà.
17: Ce qui change, c'est la chaleur. Ça demande aussi peut-être un peu d'aménagement là autour.
16: Oui, tout à fait. Donc déjà, les concurrents, il faudra déjà qu'ils fassent attention toute la semaine et surtout les jours avant à bien boire. Et puis et surtout, nous, on va rajouter un petit peu des postes de ravitaillement le long des parcours où normalement, il n'y a que un seul poste de ravitaillement et on va mettre deux postes de ravitaillement surtout à la course à pied de montagne, course à pied à plat où il y a le plus de besoins au niveau des ravitaillements.
6: Des propos recueillis par Régis Cerf. Le départ de Jura Défi sera donné demain à 10h30 au Noirmont. La zone de relais se trouvera à Seignelégier. Et Stan Wawrinka tirera sa révérence le 19 décembre à Genève. Le Vaudois de 41 ans participera à une exhibition qui réunira également Roger Federer, Andy Murray, Gaël Monfils, annonce Blick aujourd'hui. C'est donc bien en Suisse que Stan Wawrinka fera ses adieux un peu plus d'un mois après des Swiss Indoors de Bâle qui constitueront sa dernière apparition en compétition sur le territoire helvétique. Merci de nous avoir suivis. Prochain rendez-vous à l'antenne avec l'actualité, c'est dans le flash de 13h. Très bel après-midi.
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0: Et dans un instant, la météo suivie des naissances pour découvrir les petits bouts de choux arrivés ces jours-ci. Ensuite, ce sera monsieur Lewis Capaldi pour venir nous souhaiter plein de bonnes choses. Wish you the best. Je vous souhaite le meilleur de Lewis Capaldi, lui qui a affronté quand même des choses assez compliquées ces derniers temps. Il est revenu plus fort que jamais et donc ses souhaits valent plus que de l'or. On vous souhaite le meilleur, néanmoins ça va chauffer encore cet après-midi. Le thermomètre grimpera jusqu'à 35 voire 36 degrés à Bienne et 33 à 34 degrés sur Grand Chasseral sous un ciel bleu irradiant à peine voilé sur les hauteurs. La canicule reprendra d'ailleurs de plus belle demain et après-demain. Le week-end sera toujours chaud bouillon avec des pics à 37 degrés par endroit. Toutefois, des orages se joindront à la fête en fin de journée ces prochains jours, surtout dimanche, où on attend de fortes averses soudaines balayées par de puissantes bourrasques de vent.
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0: Quel bonheur de voir arriver le petit Aylan sur notre petite planète. Un jeune homme qui est né lundi 22 juin à 2h59 du matin au centre hospitalier Bienne. Aylan pèse 3,7 kg pour une taille de 51 cm et ses heureux parents qui nous ont envoyé d'ailleurs la nouvelle. Ce sont Julie et Sébastien de Diès. Des parents qui se disent heureux dans la note. Eh bien, félicitations à Julie et Sébastien et on leur souhaite bien sûr plein de bonheur avec le petit Aylan. Si vous aussi, vous avez un heureux événement dans votre entourage, on vous rappelle, le formulaire vous attend sur rjb.ch.
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0: Mais oui, Freddie Mercury, c'est de la magie. Un cadeau pareil, vous pensez ?

0: C'est parti sur RJB. Grégoire, viens faire des additions d'amitié, toi plus moi à suivre. Alors, on va essayer de réviser notre algèbre avant de partir en vacances. Juste après, ce sera le Kéké qui, lui, ne nous calcule pas du tout.
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0: 12h48.

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1: Salut cette équipe, ça joue, c'est le kéké sur RJB, la radio des chasseurs. La météo des rails, les rails aussi. Ah ben, j'ai vu ce matin, hein, tout le chenil des traits ces jours, des CFE là. Aïe, aïe, aïe. Ben, c'est à cause que les rails, ils viennent tout rabeucher à cause de la chaleur. Tu te rends compte? Il fait une tétiaf tellement que les rails, ils fondent, donc, hein? On passe de l'acier trempé à de l'acier liquide. Ah ouais, non, mais c'est la caque totale. Du coup, ben forcément, hein, toutes les lignes de la région, c'était des chpagouzes. Les 13 allaient toutes bisègues, les CFE, ils ont préféré bâcler. Non, mais annulation générale, ils ont bien fait pour une fois. Hein? Ils prennent pas des décisions tout à l'envers. Alors ouais, on aurait pu profiter pour faire des montagnes russes comme à Europa Park, hein, ouais, ouais. Mais bon, tu sais, en ce moment, hein, tout ce qui est russe, faut éviter, hein. Ça attire les drones comme des mouches. Par contre, bonne nouvelle si t'es charpentier ou menuisier. Ouais. Il te faut aller chenequer vers les CFE, justement, à la gare ou je sais pas où. Parce que, ben, je crois qu'ils se débarrassent de ces rails qui se dilatent. Eh ben, ça fera toujours dilate. Écoute. Puis les CFE, ben, ma fille, il faut maintenant prendre des rails qui tiennent un peu, hein. Pas de te graille de Chine ou je sais pas quoi. Non, mais des rails, pas de la graille. C'est facile. Mais je sais pas, moi, mais prenez des trucs en teflon, là. Voilà, qu'on peut mettre au four, thermostat 2000. Ouais, ouais, comme les casseroles, là, on y va. Et puis, voilà, en plus, ce sera nickel pour torréfier toutes les amandes que les contrôleurs y foutent dans les wagons. On est bon, allez-y. Par contre, moi, je vais pas faire trop long. Ouais, je vais aller me foutre à l'ombre, hein. Si des rails fondent au soleil, j'ai un peu la chiasse qu'avec ma grande gueule, mes plans, ben, j'y partage aussi à la plage.
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3: Bonjour. Une prévotoise se sent impuissante après les deux séismes dévastateurs qu'ont frappé le Venezuela mercredi. Originaire de Caracas, Carolina Bieri est installée depuis près de 30 ans à Moutier. Ses parents et ses frères et sœurs vivent encore dans la capitale où justement plusieurs immeubles se sont effondrés. Par chance, aucun membre de sa famille n'a été blessé. Carolina Bieri nous détaille la situation actuelle.
4: Il faudra voir maintenant l'ampleur des dégâts puisque mon père, justement, il est handicapé. Il a besoin de certains équipements que ma sœur n'a pas. Ils sont maintenant chez ma sœur. Donc, il faudrait quand même qu'il puisse retourner à la maison. Donc, il n'est pas en EMS, mais à la maison, il a son lit d'hôpital, l'infirmière, tout ça. Il faudra voir la tuyauterie qui a pété. On ne sait pas trop ce que ça va donner. Il y a des bouts de murs qui sont tombés dans toutes les pièces. Il y a toute la céramique des salles de bain, tout ça qui a pété. Pour l'instant, ils peuvent pas vivre là et puis on ne sait pas comment on va assumer tous les frais ou par où il faut commencer.
3: Les autorités vénézuéliennes ont recensé jusqu'à présent au moins 235 morts. Les recherches pour retrouver des survivants s'intensifient aujourd'hui avec l'arrivée de 25 équipes internationales d'aide. Retour dans la région avec le coton de Berne où environ 16 000 poissons ont déjà été sauvés depuis le début de l'été dans des cours d'eau en voie d'assèchement en raison de la sécheresse actuelle. L'inspection de la pêche avec le concours des associations de pêcheurs a récupéré les poissons dans des ruisseaux sur une longueur totale de 27 km. La navigation sur la partie jurassienne du Doubs est interdite depuis plusieurs jours en raison du faible débit de la rivière. Cette mesure prise par les autorités cantonales doit permettre de préserver les conditions de vie de la faune aquatique menacée par les températures élevées de l'eau. L'incendie de forêt aux Roches-de-Moron est maîtrisé. Les opérations d'extinction sont terminées, mais le secteur reste sous surveillance, indique la police neuchâteloise ce matin. La route forestière menant au barrage du Châtelot est toujours fermée en raison de risques de chute de pierres. L'Union européenne a proposé aujourd'hui de prolonger d'un an jusqu'en mars 2028 la protection accordée aux réfugiés ukrainiens dans l'UE. Plus de 4,4 millions d'Ukrainiens fuyant le conflit avec la Russie bénéficient aujourd'hui de ce statut unique qui leur permet de séjourner, de travailler et d'accéder à des aides dans l'Union européenne. Par contre, Bruxelles veut dorénavant en exclure les hommes en âge de combattre. En sport, Stan Wawrinka tirera sa révérence le 19 décembre à Genève. Le joueur de tennis vaudois de 41 ans participera à une exhibition qui réunira également Roger Federer, Andy Murray et Gaël Monfils, a annoncé le Blick aujourd'hui. Mais avant ça, Stan Wawrinka peut s'attendre à souffrir au premier tour de Wimbledon. Le tirage au sort effectué aujourd'hui lui a réservé un adversaire redoutable sur gazon, l'Italien Matteo Berrettini, matricule 49 à l'ATP. Prochaines informations à 14h, bon début d'après-midi.
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5: Ça va chauffer encore cet après-midi. Le thermomètre pointera à 35, voire 36 degrés à Bienne aujourd'hui et 33 à 34 degrés sur Grand Chasseral. Tout ça sous un ciel qui devrait nous dévorer de soleil, à peine voilé sur les hauteurs pour cette fin d'après-midi. Ça va chauffer, je vous l'ai dit. La canicule qui reprendra d'ailleurs de plus belle demain et après-demain. Le week-end sera toujours on ne peut plus chaud bouillant avec des pics à 37 degrés par endroit. Vraiment, toutes les mesures à prendre pour se prémunir de la chaleur. Buvez, mettez-vous à l'ombre, essayez de vous rafraîchir tant bien que mal. Cela dit, des orages se joindront tout de même à la fête en fin de journée ces jours prochains, surtout dimanche où on attend de fortes averses soudaines balayées par de fortes bourrasques de vent. Ça va en plus bien secouer, hein. Méfiez-vous. Et c'est ici qu'on arrête de ventiler avec le 11-13 sur RJB. On va vous laisser profiter de votre après-midi en musique sur RJB avec notre playlist. Bah oui, elle aussi qui viendra vous aérer les dessous de bras, croyez-moi. Il y aura de très belles choses. Il y aura aussi notre chronique 3 minutes pour rire sur le coup des 13h15 pour se poiler un peu, hein. Ce sera avec Mehdi Bouzaïdan qui nous parle de faux pistolets. Et puis, dès 16h, bah, vous passerez un moment fraîcheur avec Mylène, bien sûr, qui vous attend pour vous mettre en suspension. Voilà pour le menu du jour. On vous souhaite une très belle fin de journée. On vous souhaite aussi un excellent week-end sur RJB qui s'ouvre avec plein de belles choses, plein de belles promesses sur le feu. Et puis nous, on se retrouve lundi dès 11h pour la dernière ligne droite avant notre programme d'été sur RJB. La dernière semaine de votre rendez-vous du 11-13. Ce sera dès lundi. Bye bye!

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1: Et l'autre fois, je me réveille le matin et cette journée-là, j'avais un tournage. Je tourne une série policière et pour cette série policière-là, on a besoin de guns. On a des faux guns pour le tournage. Et ce matin-là, j'ai décidé de prendre mes faux guns et je tournais à l'école. Bon, normalement, tout le monde aurait fait la même chose. Ils auraient mis les guns dans un caisse à guitare ou ils auraient caché dans un, je sais pas, dans du papier, dans n'importe quoi. Mais moi, j'habite dans un quartier crado, OK? Et je me suis dit, ce serait drôle de sortir puis que mes voisins me voient avec mes guns. Parce que mes voisins, c'est des tout croches, OK? Ces gars-là auraient crossé les bougons, OK? C'est des dégueulasses, OK? Et je me suis dit, tiens, si je sors dehors avec mes guns, ils vont me voir, puis ils vont faire, hey, on le fera plus chier, le voisin, puis on va y penser deux fois la prochaine fois qu'on veut voler son moustiquaire. Fait que là, je sors, puis je mets les guns dans ma voiture, comme si de rien n'était. J'arrive à mon école, je rentre dans l'école avec mes guns dans les mains. Des fois, j'oublie que je suis arabe, OK? Ça m'arrive, OK? Et là, j'arrive à l'école, je mets les guns dans mon casier et je m'en vais à mon cours. Jusque-là, tout se passe bien. Puis là, tout d'un coup, la porte est comme vitrée dans notre classe. Puis là, il y a tous les étudiants de la classe, puis on voit un policier. Mais un policier vraiment stressé, tu sais. Un policier qui sait pas trop ce qu'il est en train de faire. Le genre de policier que ça fait 8 ans... qui fait des rapports dans le bureau, puis cette journée-là, son boss est rentré, il a fait « Gilles, aujourd'hui, tu tues. » OK, ce policier-là. Tout d'un coup, la porte se défonce, et il y a un membre de la SWAT qui rentre, OK? Un membre de la SWAT. Vous savez c'est quoi la SWAT? OK, c'est les policiers les plus fucked up au monde. Ils sont malades, ces gars-là. C'est des malades. Je sais pas comment ils s'entraînent. D'après moi, leur entraînement, c'est qu'ils les mettent dans un cubicule noir pendant 2 ans. Ils leur font juste écouter du Ariane Moffat. Puis, après ça, ils leur donnent un couteau, puis ils les envoient en Afghanistan. C'est des malades, OK? Ces gars-là, c'est des tueurs. Et là, ils rentrent et ils nous regardent et puis ils nous pointent un gun dessus, OK? Vous savez, c'est quoi le feeling de se faire pointer un gun dessus? Non? Oh, on n'a pas grandi dans les mêmes quartiers. Je vais essayer de vous donner le feeling de c'est quoi se faire pointer un gun dessus. OK? Imaginez que vous êtes aveugle. Vous marchez dans la rue et vous entendez « Attention! » C'est ce feeling-là, OK? Et là, il y a son chien, parce qu'il y a le chien de l'escouade canine, OK? Un berger allemand, mais un vrai berger allemand. Pas un berger allemand genre « Va, Olaf ». Non, un vrai berger allemand. Tu sais, ce berger allemand-là a mordu Anne Frank, OK? C'est un berger allemand, OK? Il a vécu la Deuxième Guerre. De toute façon, il jappe. Le chien jappe en allemand. Il est là « Schweigen, Rete, Spiegel, Weine, Schriftstiegel, Weine, Schleier ». En plus, je sais pas si vous le savez, mais ces chiens-là sont entraînés pour détecter de la drogue. Leur job, c'est de trouver de la drogue, comme des latinos. OK? Ces chiens-là... Et pour détecter de la drogue, ils leur donnent de la coke. Fait que là, moi, je me retrouve devant Robocop, puis un chien coqué. Et puis là, le gars, il pointe la classe, puis il fait « Est-ce que quelqu'un a amené des armes aujourd'hui? » Là, j'ai vécu un moment. Là, ma vie s'est arrêtée à ce moment-là. Je me dis, ça y est, ma vie est finie. Et là, j'ai vraiment paniqué quand il dit ça. Y a-t-il quelqu'un qui a des armes? Et là, j'avais deux options. Soit je levais la main. Soit je prenais un otage. Mais je pouvais pas prendre d'otage parce que la personne à ma droite puait et était pleine de sueur. Je dirais pas d'où elle vient parce que je veux pas salir la réputation de mon ami Stravos Patakokakis. Et là, je lève la main et je fais « C'est moi qui ai amené des armes! » Et là, la honte. Je me promenais dans la classe puis je marchais. Puis là, tous tes camarades de classe te regardent, font comme « Ha ha ha, ils l'ont eu l'arabe! » Et là, finalement, ils se sont rendus compte que c'était des fausses armes. J'ai rien eu. J'étais arrivé en bas, il y avait 150 policiers, il y avait la SWAT, il y avait des ambulances, il y avait un gars avec un ballon de soccer et un chichtaouk. Probablement le négociateur. 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
1: Bonjour. Fin du régime spécial canicule pour les élèves de Léoren, l'école obligatoire région Neuchâtel. Les enfants du littoral Est devront retourner à l'école selon l'horaire prévu la semaine prochaine. Les cours de l'après-midi avaient été rendus facultatifs hier et aujourd'hui en raison des fortes chaleurs. Cette mesure sera donc levée en raison de la baisse des températures annoncées pour la semaine prochaine. Le calme était revenu ce matin à Sornetan au lendemain de l'incendie d'une ferme en bordure du village. Du bâtiment ancien, il ne reste que les murs encore fumants. Les pompiers sont toujours sur les lieux en raison de la présence massive de foin. La famille des victimes était également sur place ce matin et le maire de Petit-Val, Willy Pache, est venu à sa rencontre. Il a pu nous donner des nouvelles des blessés, du propriétaire de la ferme notamment, qui a subi des brûlures hier soir, Willy Pache.
2: Tous les blessés sont en bon état, à part le propriétaire qui est encore à l'hôpital au CHUV à Lausanne. Mais les nouvelles sont rassurantes. Et puis, nous allons voir techniquement comment aider. En tout cas, la commune a ouvert un compte de solidarité et nous invitons la population à y participer et montrer leur générosité, leur solidarité à travers ce compte.
1: Les pompiers vont veiller sur le site jusqu'à ce soir au moins. Ils devront ensuite réévaluer la situation. Le trafic ferroviaire est complètement interrompu en ce début d'après-midi en gare de Lausanne. En cause d'une absence de tension en raison d'un dérangement aux installations ferroviaires, indiquent les CFF. La restriction doit durer jusqu'à 14h30 environ. Des retards et des suppressions de trains sont à prévoir. À l'étranger, la Crimée annexée a été placée en situation d'urgence au niveau régional, ont annoncé aujourd'hui les responsables russes locaux. Un régime visant à faire face aux conséquences des récentes frappes ukrainiennes ayant causé de graves pénuries de carburant et d'électricité. Dans l'actualité sportive, un gros morceau d'entrée à Wimbledon pour Stan Wawrinka. Le tirage au sort du premier tour du tournoi du Grand Chelem de tennis de Londres a été effectué aujourd'hui. Le Vaudois de 41 ans affrontera l'Italien Matteo Berrettini, un adversaire redoutable sur gazon. Par contre, dans le tableau féminin, le tirage au sort a été clément avec les Suissesses. Belinda Bencic débutera face à la Britannique Mika Stoyavsky-Vic, bénéficiaire d'une wild card. Victoria Golubic affrontera au premier tour la Biélorusse Irina Shimanovic, issue des qualifications. Et enfin, Simona Walter affrontera la Colombienne Camila Osorio. Le président de l'Équateur, Daniel Noboa, a décrété que ce vendredi serait un jour férié dans le pays sud-américain. Il a pris cette décision après la victoire historique de la Tri hier soir à la Coupe du Monde de football contre l'Allemagne 2-1 et sa qualification pour les 16e de finale. Météo, soleil et chaleur inondent encore toute la région aujourd'hui. Le mercure va à nouveau tourner autour des 35 voire 37 degrés à basse altitude et 31 degrés à 1000 mètres. Je vous retrouve à 15h pour les prochaines informations. Bon début d'après-midi.

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1: Bonjour, la population ajoulotte est invitée à économiser l'eau potable. Le syndicat intercommunal du district de Porrentruy appelle aujourd'hui à limiter autant que possible les usages non essentiels de l'or bleu. Une recommandation est dictée pour éviter des restrictions plus contraignantes. Des usages non essentiels, cela comprend le remplissage des piscines privées, le nettoyage des véhicules ou encore l'arrosage des pelouses. Construit en bois sur pilotis, il est difficile de ne pas le voir lorsque l'on se balade au bord du lac à Neuchâtel. Une soirée découverte du café-bain des Jeunes Rives était organisée hier en compagnie d'un parterre d'invités, de partenaires et des autorités. Ce nouvel établissement ouvrira ses portes fin juillet. Il est notamment composé de 2 saunas, d'une zone de repos, d'un espace restauration avec une terrasse qui proposera une carte composée de produits de la région. Les tarifs se voudront accessibles. Des collaborateurs de Télébilingue ont mené aujourd'hui une marche funèbre autour de la place fédérale à Berne. Avec cette action, ils voulaient dénoncer la décision de l'Ofcom de retirer sa concession à la chaîne de télévision régionale biennoise Sonia Bernabormia.
2: Une vingtaine de collaborateurs vêtus de noir avec des roses rouges ont traversé la place fédérale avec un cercueil bleu, la couleur de Télébilingue. Ce cercueil contenait des caméras, des câbles, des claviers d'ordinateur et le logo de la chaîne de télévision. Il a été déposé devant le palais fédéral. Les manifestants ont souligné que cette action symbolique ne visait ni le conseil d'administration, ni la direction de la chaîne régionale propriété du groupe Gassman, mais qu'elle s'adresse au conseiller fédéral Albert Rusty.
1: Et malgré le démarrage le 1er juillet de Canal B, qui a obtenu la concession pour la région biennoise, Télébilingue poursuivra ses émissions sans interruption grâce à un programme de transition avant un autre programme 2.0 lancé à l'automne. Le trafic ferroviaire est complètement interrompu cet après-midi en gare de Lausanne en cause d'un dérangement à la ligne de contact, indique les CFF. Il faut s'attendre à des retards et des suppressions de trains. Les CFF qui recherchent des solutions mais informent que la restriction durera jusqu'à 16 heures environ. L'Ukraine et la Russie ont procédé aujourd'hui à un nouvel échange de prisonniers de guerre impliquant 160 personnes dans chaque camp, a annoncé le ministère russe de la Défense. Les échanges de prisonniers sont l'un des derniers domaines de coopération entre les deux pays. En sport, le HC Ajoie renouvelle sa confiance en Jérémy Vic. L'attaquant canado-suisse a signé pour une saison supplémentaire selon une annonce faite ce vendredi par le club de National League de hockey sur glace. En 55 matchs la saison dernière, Jérémy Vic s'est fait l'auteur de 18 points. Du côté de la météo, du chaud, du beau, la canicule continue. Des cumulus vont se développer sur le Jura mais ne devraient pas apporter de précipitations. La soirée sera dégagée et chaude et la nuit étoilée et très douce. Retour de l'information à 16h. Bel après-midi.

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1: Bonjour. La vague de chaleur frappant l'Europe s'étend vers l'est du continent. Elle entraîne l'annulation d'événements avec des températures à plus de 35 degrés pour 150 millions d'habitants. En Suisse, les records de température de hier sont battus. La station de mesure de météo suisse à Balbiningen a enregistré 38,8 degrés aujourd'hui, peu avant 15 heures. Les deux réacteurs nucléaires de Betznau dans le canton d'Argovie, qui sont refroidis par de l'eau de l'Ahr, ont été mis hors service aujourd'hui. Cette mesure vise à éviter un réchauffement excessif des eaux de la rivière. Dans la région, les ajoulots sont invités à économiser l'eau potable et à limiter autant que possible ses usages non essentiels. La navigation sur la partie jurassienne du Doubs est interdite depuis plusieurs jours en raison du faible débit de la rivière et afin de protéger la faune. Le canton de Neuchâtel a lui interdit les feux de forêt, certaines régions étant passées à un danger de degré 4 à 5. Le FC Boudry a également annulé son traditionnel tournoi de foot des juniors qui était prévu ce week-end. Enfin, dans le canton de Berne, environ 16 000 poissons ont déjà été sauvés depuis le début de l'été dans des cours d'eau qui étaient en voie d'assèchement. Les ambulanciers ne sont plus automatiquement exemptés de l'obligation de servir. Une révision de l'ordonnance sur les obligations militaires est entrée en vigueur le 1er juin sans consultation préalable. Le service d'incendie et de secours des montagnes neuchâteloises a été informé de cette révision par le biais d'un courriel. Le canton de Neuchâtel s'étonne d'avoir appris la nouvelle au travers d'une motion déposée au Conseil national. La révision touche également les médecins et les infirmiers. À l'étranger, un séisme de magnitude 6,5 s'est produit au large des côtes du sud des Philippines en début d'après-midi. La région avait déjà subi un violent tremblement de terre il y a moins de 3 semaines qui avait provoqué la mort de plus de 80 personnes. Aujourd'hui, aucune alerte au tsunami n'a été émise et pour le moment, aucune victime ou aucun dégât n'a été signalé. En sport, la France s'apprête à jouer un match bien particulier à la Coupe du Monde de football. Elle affronte la Norvège ce soir à 21h à Boston. Les deux nations se disputeront la première place du groupe I. Mais les Bleus abordent ce duel sans leur sélectionneur. Didier Deschamps est rentré au pays à la suite du décès de sa maman. Il doit assister aux obsèques avant de retrouver son groupe ce week-end. Le milieu de terrain français Aurélien Tchouaméni.
2: C'est un moment compliqué pour tout le monde, que ce soit le coach, mais aussi pour nous. Après, on a essayé de rendre les choses le plus normal possible, mais on sait que la situation n'est pas normale. Mais quand le coach est parti, il nous a donné une mission, que ce soit au staff technique, mais aussi aux joueurs. On est sûr que Guy va s'inscrire dans la lignée de ce que le coach nous demande de faire et évidemment qu'il communique tout le temps. Pour nous, on va continuer à garder les principes de jeu qui sont les nôtres. La relation qu'on a avec Guy est top. Voilà, c'est quelqu'un qui est très ouvert, quelqu'un qui aussi aime beaucoup chambrer. Et donc, on a une belle relation avec lui. Donc, on est sûr qu'on va mettre tous les ingrédients pour gagner ce match.
1: France-Norvège, c'est ce soir à 21h. Prochain flash, c'est lui, déjà à 17h. Belle fin d'après-midi.
3: Bienvenue sur RJB, il est 16h03, on va se mettre en suspension dans un instant.
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3: Est-ce vraiment nécessaire de vous dire qu'il fait chaud? Je pense que vous aussi, vous collez à votre siège. Et ce programme caniculaire va se poursuivre demain sous un soleil de plomb et une chaleur écrasante. Météo News nous annonce l'arrivée d'averses et d'orages isolés en seconde partie de journée. Mais ça ne fera même pas descendre les températures. Encore une fois, nous allons tremper les draps durant la nuit. Dimanche, météo originale avec du soleil et des températures chaudes. Tiens, ça change. Par contre, il se pourrait bien que des orages isolés se pointent dans l'après-midi et ces derniers pourraient même s'étaler un peu partout durant la nuit, histoire que tout le monde en profite.
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3: À ce jour, il reste exactement 25 week-ends avant Noël, 25 week-ends avant de râler qu'il fait froid, qu'il fait nuit trop vite, que les routes sont glissantes. Mais d'ici là, on a encore le temps de suer. Pas de neige au programme de notre fin d'après-midi, mais une cueillette de myrtilles. Connaissez-vous le pays où elle pousse à vue d'œil? La réponse, eh bien, ça sera dans notre nombre du jour vers 16h40. Le vendredi, on laisse parler la maman qui est en nous et vers 17h20, on vous la vendra comme un éplucheur ou une patate. pâte magique sur un stand foire. Et l'info buissonnière nous emmènera en Angleterre. Le chêne de Robin des Bois est mort. Mais rassurez-vous, il n'a pas souffert. Sortez les mouchoirs à 17h30. Soyez les bienvenus par ici. Soyez courageux pendant cette canicule. Surtout, ne baissez pas les bras, sauf dans les transports publics.

0: Vanessa Paradis qui nous parlait de ses fleurs et nous, on va parler canicule chez les jardinières demain matin dès 7h. Bah oui, le thermomètre s'affole, les tomates font grise mine, le gazon ressemble à de la paille et même les plantes d'intérieur réclament un ventilo. On va apprendre comment aider les végétaux à traverser ces fortes chaleurs, qu'est-ce qu'on peut faire, quelles sont les conséquences. Nous serons en direct du jardin des senteurs en compagnie de Rebecca et Jordi qui nous distilleront tous leurs bons conseils pour supporter la chaleur. Et vous pouvez bien sûr poser vos questions jardinage en remplissant le formulaire sur rjb.ch. Vous pouvez même joindre une photo de votre plante en détresse ou alors vous nous envoyez un SMS, vous tapez jardin, un espace, votre question, votre nom et vous nous l'envoyez au 939. Demain matin, dès 7h, place aux jardinières. On ne sait pas si elle jardine, mais elle chante, c'est Dido, White Flag, qui arrive dans un instant sur RJB.
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0: Très belle suite d'après-midi sur RJB. Il est 17... Non, pas encore. Il est 16h14.

0: Scorpions avec ce qu'on appelle une power ballade, Send Me an Angel. 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

0: Bruno Mars sur RJB à Just Might.
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0: Soyez prudents sur les routes de la région, en particulier du côté de la route de Rechenette à Bienne où on nous signale une moto en panne en sortie de virage, en milieu de route. Ça peut surprendre et ça peut être dangereux. Donc soyez prudents sur la route de Rechenette à Bienne en sortie de virage. Une moto est en panne. Vous avez des infos routes à partager? Appelez-nous au 032 482 70 ou alors vous pouvez nous envoyer un message via WhatsApp au 079 689 2020, bonne route.
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0: 17, c'est notre nombre du jour. Et 17, c'est aussi le pourcentage de la Suède qui serait recouvert de myrtilles sauvages. Autant dire que là-bas, la forêt ressemble parfois plus à un gros dessert qu'à une promenade dominicale. Là-bas, les myrtilles poussent partout, au ras du sol, discrètes, comme si elles attendaient qu'on passe pour se proposer spontanément à finir en confiture. On cueille, on trie, on s'organise. Et puis en Suède, sachez qu'ils ont même des outils qui ressemblent presque à des peignes à fruits pour la cueillette. Oui, ils sont futés, les Suédois. Mais malgré cette abondance, on n'en retrouve que très peu dans les étals des magasins. Ces pauvres petites baies sont trop fragiles pour supporter de longs voyages. Comme quoi, certains produits n'aiment pas quitter la forêt. Et on les comprend. Et peut-être que ce n'est pas un hasard si en Suède, on sait parfaitement assembler des meubles, mais beaucoup moins faire entrer la nature dans des cartons.
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16h50 sur RJB. Adèle prend place avec son Skyfall, suivi de près de David Guetta et sa bande de potes pour Gone Gone Gone, et puis Daft Punk, tout ça avant les infos de 17h.

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1: Bonjour, les records de température de hier sont battus aujourd'hui. La station de mesure de météo suisse à Bâle-Biningen a enregistré 38,8 degrés peu avant 15h. Les deux réacteurs nucléaires de Betznau dans le canton d'Argovie, qui sont refroidis par les eaux de l'Ahr, ont été mis hors service aujourd'hui. Cette mesure vise à éviter un réchauffement excessif des eaux de la rivière. Dans la région, les ajoulots sont invités à économiser l'eau potable et à limiter autant que possible ses usages non essentiels. Dans le canton de Neuchâtel, l'EFC Boudry a annulé son traditionnel tournoi de football des juniors qui était prévu ce week-end. En pleine canicule, la 32e fête fédérale de Yodel s'est ouverte aujourd'hui à Bâle. Jusqu'à dimanche, 200 000 visiteurs sont attendus dans la cité rhénane pour écouter 12 000 yodeleurs. La Suisse romande y donnera aussi de la voix avec diverses formations. Et toujours dans le chapitre canicule, le meeting de Ligue de Diamants d'athlétisme de Paris est maintenu dimanche soir au stade de Charletti. C'est ce qu'ont annoncé les organisateurs ce vendredi. Le préfet de police de Paris leur avait initialement demandé d'annuler la compétition en raison de la canicule. Seules les compétitions réservées aux athlètes professionnels, donc à partir de 17h, sont maintenues. Toutes les animations à côté ainsi que les épreuves régionales sont-elles annulées ? Un homme a été interpellé dans l'affaire d'agression sexuelle d'une fillette de 6 ans dans les toilettes de la bibliothèque d'Yverdon-les-Bains. C'était le 29 mai dernier. L'auteur présumé est un homme âgé de 41 ans et habitant dans le Nord vaudois, a indiqué cet après-midi la police vaudoise. Il a reconnu deux faits distincts et a été placé en détention provisoire. Le trafic ferroviaire a été complètement interrompu aujourd'hui durant 2h30 en gare de Lausanne en cause d'une absence de tension en raison d'un dérangement à une ligne de contact. La circulation des trains a partiellement repris dès 15h30. Il faut cependant s'attendre à des retards et des suppressions de trains jusqu'en fin de soirée, ont indiqué les CFF dans un communiqué. Un homme de 29 ans retrouvé inanimé dimanche dernier à la suite d'un accident de baignade à proximité de la plage de Vidy à Lausanne est décédé 4 jours après. La police municipale l'indiquait aujourd'hui. La victime se trouvait seule avec une planche gonflable à une cinquantaine de mètres du rivage au moment de tomber à l'eau. Alors que des équipes internationales arrivent pour aider dans les recherches de survivants, le bilan des deux séismes dévastateurs au Venezuela s'alourdit d'heure en heure. Il a presque doublé à présent pour atteindre 589 morts. L'épidémie de maladie Ebola, déclarée le 15 mai en République démocratique du Congo, n'est toujours pas maîtrisée. Selon le dernier bilan, aujourd'hui, elle a fait 304 morts. Enfin, les autorités birmanes ont incinéré ce vendredi des dizaines de tonnes de drogue saisies d'une valeur marchande estimée à 525 millions de dollars. Elles accusent les groupes rebelles d'alimenter le commerce de stupéfiants dans le pays. Je vous souhaite une très belle fin de journée.
2: 17h03 sur RJB. On va poursuivre en suspension. Nous sommes ensemble jusqu'à 19h.
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2: Et vous avez le droit de râler sur le soleil encore ce week-end parce que lui ne se gêne pas de nous faire transpirer. Météo News prévoit l'arrivée d'averses et d'orages demain, d'abord isolés, et puis ils pourraient concerner les autres régions durant la nuit. N'oubliez pas de plier vos parasols avant d'aller au lit, ça sera plutôt pour dimanche les averses, pas pour demain.
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2: Pour survivre au mieux en cette fin de journée, évitez de vous mettre à côté d'une personne qui vous pompe l'air. Ça sera toujours ça de gagner. Nous, on poursuit notre balade en suspension avec dans quelques minutes une vente un peu spéciale. On va tenter de vous vendre, allez, une maman. Le mot de la daronne, c'est à 17h20. Notre info buissonnière perd une branche et c'est avec tristesse qu'elle vous parlera de la disparition du plus vieil arbre d'Angleterre. Ça sera à 17h30. Mais ne pleurez pas trop, vous risquez la déshydratation. Du coup, approchez-vous plutôt de ce collègue qui a l'air d'une cruche.
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0: Il est l'heure de jeter un œil du côté du trafic et un peu comme chaque soir, c'est la surcharge qui prime avec 4 minutes de retard sur la rue du Débarcadère en direction de Nidau, 5 minutes de ralentissement sur le faubourg du Lac en direction du centre-ville de Bienne et puis pas mal de circulation également sur la 16 en direction de Frainvilliers. Vous avez des inforoutes à partager. Un coup de fil, c'est si facile. Vous nous appelez au 032 482 70 10. Vous pouvez aussi nous envoyer un message via WhatsApp au 079 689 2020. Bonne route.
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0: Les Gypsy Kings sur RJB, on aurait volontiers dansé, mais il fait quand même un peu trop chaud. Il est quasiment 17h20.
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et messieurs, approchez, allez, ne restez pas au fond, venez découvrir l'invention qui révolutionne les foyers depuis la nuit des temps, le produit que toutes les familles s'arrachent, la seule, l'unique, la maman. Oui, vous avez bien entendu, la maman, disponible dès aujourd'hui dans votre salon, votre cuisine, votre voiture, votre salle de bain, le jardin, elle est disponible partout. Tout le temps. Pratique, économique et surtout incroyablement résistante. La maman accompagne bébé de sa naissance jusqu'à ses 18 ans inclus et parfois même après parce que apparemment un enfant de 25 ans peut encore appeler pour demander comment on fait cuire des pâtes. Mesdames et messieurs, grâce à son système révolutionnaire de bras articulés pivotants, la maman multifonction peut porter un bébé, préparer un repas, répondre à un message de l'école et ramasser une chaussette abandonnée au sol, tout ça simultanément. Ses deux jambes, moyennement musclées, offrent un déplacement rapide dans l'espace domestique. Son revêtement moelleux et confortable garantit à l'enfant des câlins illimités, des bisous en quantité industrielle et une capacité exceptionnelle à dire « ça va aller ». Facile d'utilisation, la maman se plie en quatre pour répondre aux besoins de ses utilisateurs. Côté performance, la maman affiche une autonomie exceptionnelle de 18 heures d'affilée. Son alimentation est simple, beaucoup d'eau, beaucoup de café et les restes d'assiettes abandonnés par la famille. Attention tout de même, pour le lavage, la maman ne passe pas au lave-vaisselle. Et pour toute commande passée aujourd'hui d'une maman, nous vous offrons le papa monofonction. Objet de décoration ne pouvant être vendu séparément.

0: Lewis Capaldi avec ce titre Almost. Dans un instant, l'info buissonnière. Et puis juste après, un chanteur suisse qu'on aime. Allez, on l'aime tous. Il aime déjeuner en paix et il n'a ni remords ni regrets. C'est ce titre qu'on vous propose juste après l'info buissonnière.
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0: Présenté ce soir par Thomas Nagy.
4: Robin des Bois a perdu son célèbre refuge.
5: Arrêtez le carrosse.
6: C'est peut-être des bandits.
4: C'est l'un des arbres les plus célèbres d'Angleterre, le Major Oak, immense chêne associé à la légende de Robin des Bois, dans la forêt de Sherwood, est officiellement mort après plus de 1000 ans d'existence.
7: Qui le demande ? Le shérif de Rotanga.
4: Selon les gestionnaires du site, l'arbre n'a produit aucune feuille ce printemps, signe qu'il n'est plus en vie. Alors qu'il montrait déjà des signes de faiblesse depuis plusieurs années, fragilisé notamment par les vagues de chaleur, les sécheresses à répétition et la forte fréquentation touristique qui a compacté le sol autour de ses racines.
7: Ah oui, j'ai entendu parler de vous.
4: Avec son tronc de 11 mètres de circonférence et sa canopée de près de 30 mètres d'envergure, le Major Oak était devenu un symbole du patrimoine britannique. Et même si les récits médiévaux ne le mentionnent pas directement, il était largement présenté comme la cachette de Robin des Bois et de ses compagnons.
8: Grand-mère Feuillage, j'aimerais te poser une question.
4: Pour les spécialistes, sa disparition est aussi un signal d'alarme. Les arbres anciens, fragilisés par le changement climatique, qui peinent à résister à la multiplication des épisodes extrêmes. La bonne nouvelle toutefois, c'est que l'histoire du Major Oak, de ce grand chêne, ne s'arrêtera pas complètement là. Des glands et des boutures de l'arbre ont déjà été plantés dans plusieurs pays afin de préserver son héritage. De quoi permettre à la légende de Robin des Bois de continuer à prendre racine, même après la mort de son célèbre gardien.

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Gentiment, mais sûrement, on se dirige vers les informations de 17h. On a le temps encore de vous glisser un petit son entre les deux oreilles. Ça sera Shakira et Wyclef Jean avec ce titre « Hips Don't Lie ». ».

0: Shakira, Wycliffe Jean sur RJB.
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0: À notre connaissance, ça a l'air de rouler pas mal du côté de Bienne et de ses environs. Quand même vous dire que dès ce matin et jusqu'à dimanche 10h du côté de Saint-Imier, beaucoup de routes sont fermées, une déviation sont à prendre en raison de l'Imérial. Ces inforoutes, vous les retrouvez bien sûr sur rjb.ch et on vous souhaite une bonne soirée dans le trafic.
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5: Il est 18h. Les informations, Manon Becker, bonsoir.
6: Bonsoir, 20 ans d'engagement au conseil d'administration de Fenaco, dont 11 à sa présidence. Pierre-André Geyser a passé le témoin à son successeur cette semaine, vous l'entendrez. L'Open Air Cinéma de Malry revient pour une 28e édition. Elle prendra place du 8 au 11 juillet. Cette année, 3 des 4 films à l'affiche seront en concurrence avec des matchs du Mondial. Justement, la France affronte la Norvège ce soir à Boston, mais les Bleus abordent ce duel sans leur sélectionneur. Didier Deschamps est rentré en France à la suite du décès de sa maman. Météo, c'est une soirée dégagée et chaude qui vous attend. Demain, il fera une chaleur écrasante en journée, en pleine comme sur les hauteurs. Prudence donc. Quelques orages isolés sont possibles dans l'après-midi. Les températures maximales pourront monter jusqu'à 36 degrés. Après 20 ans au conseil d'administration de Fenaco, dont 11 à sa présidence, Pierre-André Geyser a officiellement passé le relais cette semaine à la tête de la société coopérative agricole. Le paysan tavanois quitte ses fonctions avec le sentiment d'avoir vu l'agriculture suisse profondément évoluer. Pierre-André Geyser.
7: Elle est dans une évolution constante, déjà de par l'évolution de la technique agricole. Après, il y a cette évolution, entre autres, qui est pas que positive, mais par la situation climatique, qui fait qu'il y a des régions qui vivent des défis, par ces augmentations de chaleur, moins de production végétale, moins d'eau. Ça fait qu'on soutient quand même aussi des instituts de recherche, pour trouver de nouvelles sortes de plantes qui résistent à ces changements climatiques. Et puis ensuite, il y a toute cette question de la digitalisation, qui est un terme qui est aussi utilisé, pas mal débattu aussi dans les instances politiques, de pas toutes les fois devoir se réenregistrer, mais d'avoir là une globalité. Et puis là, on espérait quand même pouvoir progresser plus rapidement. Là, on est plus un peu dans un marathon qui n'est pas accompli, alors que je souhaitais, moi, être un peu plus un sprinteur pour avancer. Mais là, j'ai confiance en la nouvelle direction qui est en place, de donner cette confiance pour que l'ensemble de la profession puisse accéder ensuite, pour le marché suisse, à une solution unique dans ce domaine.
6: Pierre-André Geyser, président sortant de Fenaco, répondait à Diana Dacosta. C'est l'agriculteur vaudois Jean-Daniel Heiniger qui assure désormais sa succession à la tête de la coopérative agricole. Tavannes serait la pire commune suisse de plus de 2000 habitants où l'on peut vivre. C'est ce qu'on peut lire dans le classement annuel de la Handelszeitung, établi par une société suisse de conseil en immobilier. Reconvilliers et Tramelan complètent le trio de queue de ce palmarès. Orpont, Saint-Imier, Lengnau, Moutier, Valbirse et Peterlen figurent aussi parmi les 15 dernières communes classées. La Neuville limite la casse avec sa 263e place sur 960. Bienne, elle, pointe aussi 690e rang. L'heure est aux constatations à Sorneton. Hier soir, un violent incendie a totalement détruit une ferme en bordure du village. La situation est sous contrôle depuis la nuit dernière. Les pompiers sont toujours sur place ce vendredi. Nous avons rencontré ce matin l'inspecteur d'arrondissement Cédric Lichty.
8: Alors maintenant, le sinistre est sous contrôle total. On a le foin qui brûle. Durant la nuit, on a fait venir une machine pour sortir le foin, pour ouvrir ces ballots de foin, les mouiller un maximum. Mais voilà, le foin, ça reste compact. Et puis, il y a toujours des petits foyers qui restent à l'intérieur. Mais vraiment, rien de très grave. On n'a plus beaucoup de fumée qui s'échappe. Donc maintenant, ça sera de faire une garde jusqu'à ce soir. Et puis, d'évaluer ce soir si on prolonge une garde encore jusqu'à demain matin ou bien pas. Mais si c'est juste des petits foyers de foin qui brûlent, c'est rien de grave.
6: Des nouvelles des blessés également. Le propriétaire de la ferme a subi des brûlures. Il reçoit des soins en CHUV à Lausanne, mais son état est rassurant selon le maire de Petitval, Willy Pache. Les causes de l'incendie ne sont pas encore connues. Avec certitude, une enquête est en cours. se faire une toile sous les étoiles ou regarder les quarts de finale de la Coupe du Monde de football, il faudra faire un choix cette année à Valbirse. L'opener cinéma de Malraix revient pour une 28e édition. Elle se tiendra du 8 au 11 juillet à la place de sport. Cette année, 3 des 4 films à l'affiche seront en concurrence avec des matchs du Mondial. Le président de l'opener, Michael Verfaille.
9: Concurrence, oui. Parce que c'est clair que les matchs se jouent en soirée. Un avantage on a, c'est qu'on sait déjà que si les Suisses devaient arriver en quart de finale, joueront le dimanche matin à 3h.
10: Mais ça pourrait être quand même un quart de finale avec des communautés qui sont présentes dans la région, l'Espagne, le Portugal par exemple, qui jouent sur une soirée où il y a film au même horaire.
9: C'est vrai que la personne qui a vraiment envie de voir le film viendra voir le film. Si c'est le jeudi soir, ben c'est clair que les hommes, peut-être pour le plaisir, qui est plutôt un film plutôt axé sur un objet sexuel, on va dire, diront à leur dame, ben va au cinéma pendant que moi je regarde mon match.
6: Des propos recueillis par Mathieu Schaffner. Deux comédies françaises, un film d'action et un film familial sont à l'affiche de cette 28e édition. Programmation à retrouver sur cinemapalace.ch. En Suisse, les records de température de hier sont battus. La station de mesure de météo suisse à Bâle-Biningen a enregistré 38,8 degrés aujourd'hui, peu avant 15h. Les températures pourraient monter jusqu'à 39 degrés à Bâle demain. Dans la région, les maximales sont montées à 36,7 degrés à La Neuville, 33,3 à Courtelary et 33,2 à Reconvilliers. Dans le canton, environ 16 000 poissons ont déjà été sauvés depuis le début de l'été dans des cours d'eau en voie d'assèchement en raison de la sécheresse. L'inspection de la pêche, avec le concours des associations de pêcheurs, a récupéré les poissons dans des ruisseaux sur une longueur totale de 27 km. Le Conseil exécutif a approuvé l'entrée en vigueur au 1er septembre 2026 de la loi cantonale sur la protection des données modifiées. C'est ce qu'indique le canton de Berne aujourd'hui. Les nouvelles dispositions étendent les obligations des autorités en matière d'information et de communication. Le texte centralise aussi la surveillance de la protection des données auprès de l'autorité cantonale de protection des données. Seules les communes de Berne, Bienne, Könitz et Thun conservent leur propre autorité de surveillance. Elle a vécu depuis Moutier ce que sa famille vénézuélienne a enduré. Originaire de Caracas, Carolina Bierry est installée depuis près de 30 ans dans la cité prévotoise. Après les deux séismes dévastateurs qui ont frappé le pays, elle a été alertée dans la nuit de mercredi à jeudi par sa nièce. Les parents de la prévotoise habitent en plein centre-ville de la capitale où plusieurs immeubles se sont effondrés. Carolina Bierry nous en parle.
11: Mon père est au lit, il est handicapé complet. Donc ma mère était seule avec lui, l'infirmière était partie, donc elle a cru que ça allait vraiment leur tomber sur la tête. Elle a essayé d'appeler à l'aide, les voisins les ont entendus, ceux qui étaient en train de descendre, et ils ont pu aider mon père à le mettre sur la chaise roulante, et puis ils ont pu évacuer.
6: Donc vos proches ne sont pas blessés physiquement, ça va?
11: C'est surtout la peur du moment, et puis maintenant, moi, ce qui me fait beaucoup souci, c'est l'état du logement. On sait bien qu'au Venezuela, il n'y a pas des assurances comme ici. Il faudra voir maintenant l'ampleur des dégâts, puisque mon père, justement, il est handicapé. Il a besoin de certains équipements que ma sœur n'a pas. Ils sont maintenant chez ma sœur. Donc, il faudrait quand même qu'il puisse retourner à la maison. Donc, il n'est pas en EMS, mais à la maison, il a son lit d'hôpital, l'infirmière, tout ça. Il faudra voir la tuyauterie qui a pété. On ne sait pas trop ce que ça va donner. Il y a des bouts de murs qui sont tombés dans toutes les pièces, il y a toute la céramique des salles de bain, tout ça qui a pété. Pour l'instant, ils ne peuvent pas vivre là et puis on ne sait pas comment on va assumer tous les frais ou par où il faut commencer.
6: Alors que des équipes internationales arrivent pour aider dans les recherches de survivants, le bilan des deux séismes dévastateurs au Venezuela s'alourdit. Il a presque doublé pour atteindre 589 morts. Une dizaine de nouveautés législatives entrent en vigueur en Suisse le 1er juillet. La principale concerne l'éducation sans violence des enfants. Du neuf sur la route aussi, avec une façon différente de sanctionner les dépassements par la droite. Tour d'horizon avec notre correspondant à Berne, Serge Jubin.
12: Principale nouveauté, l'inscription dans le code civil du principe d'éducation sans violence. Les châtiments corporels et psychologiques sont interdits. Le Parlement l'a décidé au printemps 2025. La conseillère nationale centriste fribourgeoise Christine Buillard.
13: L'éducation, elle doit se faire, il peut avoir de l'autorité, mais elle doit être sans violence. Il faut faire de la prévention. La maman qui passe une fois une fessée, il n'y a pas de souci. Mais du moment où la violence devient un instrument répétitif pour l'éducation, ce n'est n'est plus une affaire privée, mais ça devient une affaire de société.
12: De nouveautés sur la route dès le 1er juillet, l'interdiction vieille de 70 ans des courses sur circuit automobile tombe. Les cantons sont compétents pour les autoriser désormais et les dépassements par la droite sur l'autoroute seront sanctionnés différemment par une amende d'or de 200 francs et plus par une plainte pénale. Dans le domaine de la santé, les tarifs des laboratoires sont revus à la baisse avec un potentiel d'économie de 85 millions et les assureurs sont autorisés à informer leurs assurés s'il existe des prestations ou des médicaments meilleur marché.
5: Il est 18h10.

0: En 20 ans, ça n'a jamais été une course élitiste, donc ça c'est déjà le plus important. On a toujours le même état d'esprit, ça c'est le plus important, et c'est ça que, aussi, qui a fait le succès des Jura Défi, c'est que monsieur et tout le monde peuvent venir faire Jura Défi. J'ai des souvenirs de voir des personnes en jeans qui faisaient le roller. Et puis surtout, bah, le premier souvenir, c'est notre discussion avec Jean-Claude Salomon, donc ancien chef des sports du Jura, qui nous regardait avec des yeux ébahis pour nous dire, mais vous êtes sûr de ce que vous faites, vous n'avez aucune chance. Et c'était notre invité d'honneur à la première édition, et après il nous a serré la main, il a dit, les gars, c'est fantastique ce que vous faites, vous êtes sur les bons rails, moi je vous suis à fond, je crois en vous. Et puis c'est ça que je pense qui a été un déclic fondamental à notre manifestation. Et ensuite, il y a eu une multitude de souvenirs, bien sûr. Mais voilà, ce qui reste, c'est vraiment cet esprit familial, ce plaisir à venir à Jura Défi, puis à partager une journée entre amis, en famille. Ça, c'est génial.
1: Départ de Jura Défi demain à 10h30 au Noirmont avec le roller. La France s'apprête à jouer un match bien particulier à la Coupe du Monde de football. Elle affronte la Norvège ce soir à 21h à Boston. Les deux nations se disputeront la première place du groupe 1, mais les Bleus abordent ce duel sans leur sélectionneur. Didier Deschamps est rentré au pays à la suite du décès de sa maman. Il doit assister aux obsèques avant de retrouver son groupe ce week-end. Le milieu de terrain français Aurélien Tchouaméni.
2: C'est un moment compliqué pour tout le monde, que ce soit le coach, mais aussi pour nous. Après, on a essayé de rendre les choses le plus normales possible, mais on sait que la situation n'est pas normale. Mais quand le coach est parti, il nous a donné une mission, que ce soit au staff technique, mais aussi aux joueurs. On est sûr que Guy va s'inscrire dans la lignée de ce que le coach nous demande de faire, et évidemment qu'il communique tout le temps. Pour nous, on va continuer à garder les principes de jeu qui sont les nôtres. La relation qu'on a avec Guy est top. Voilà, c'est quelqu'un qui est très ouvert, quelqu'un qui aussi aime beaucoup chambrer. Et donc, on a une belle relation avec lui. Donc, on est sûr qu'on va mettre tous les ingrédients pour gagner ce match.
1: C'est donc l'adjoint de Didier Deschamps, Guy Stéphan, qui va diriger la France pour ce dernier match de groupe. Cela ne devrait pas bouleverser le plan de jeu des Bleus. Guy Stéphan.
3: J'ai beaucoup d'échanges avec lui, j'en ai eu encore il y a quelques minutes, ça sera le cas jusqu'au match. Je vais m'efforcer de rendre une situation qui est difficile, je vais m'efforcer de la rendre la plus normale possible. On échange beaucoup quand il est là, et quand il n'est pas là, je l'ai beaucoup au téléphone. On a échangé sur l'équipe, je lui donne le pouls de ce qui se passe hier, avant-hier, aujourd'hui. On a un plan bien défini. Oui.
1: France-Norvège, c'est ce soir à 21h. Dans le même groupe, le Sénégal et l'Irak en découdront avec l'espoir de signer un large succès qui pourrait leur offrir une des 8 places de meilleur 3e. Plus tard dans la nuit, place au dénouement du groupe H avec les affiches Cap-Vert, Arabie Saoudite et Uruguay, Espagne à 2h du matin. Et à 5h, ce sera au tour du groupe G. L'Égypte affronte l'Iran alors que la Nouvelle-Zélande défie la Belgique. Merci de nous avoir suivis pour cette nouvelle édition. Prochain point sur l'actualité à 18h30. Une très belle soirée à vous.
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5: Le retour de la musique, ça va se faire avec Alicia Keys. Alicia Keys qui arrive dans quelques minutes après un point météo.
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5: La soirée s'annonce chaude, la nuit douce et étoilée, et puis demain il fera encore très chaud et la chaleur sera écrasante jusqu'à 34 à 36 degrés au maximum. Dans l'après-midi, des cumulus se développeront et des orages et averses pourraient éclater par endroits. Dimanche, même programme, soleil, chaud, des cumulus et des averses isolées dans l'après-midi et des orages qui pourraient également concerner les autres régions dans la nuit tout en étant fort. Soyez prudents.
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0: Dans quelques minutes, c'est le retour des infos sur RJB avec le flash de 18h30. Et aux alentours de 18h45, nous ferons la connaissance de Léonce, qui est apprentie bijoutière. Elle nous parlera de sa formation et de ses envies futures. C'est dans notre chronique Job Express, une chronique que vous pouvez retrouver en tout temps sur rjb.ch pour découvrir toutes les formations présentées par les apprentis eux-mêmes. Dans la suite, et tout de suite, c'est les Rolling Stones qui arrivent avec une de leurs nouveautés, In the Stars.

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5: Bonsoir, la canicule qui touche l'Europe progresse vers l'est du continent. Plus de 150 millions de personnes sont concernées par des températures dépassant les 35 degrés. Des événements sont annulés et les hôpitaux font face à des afflux de patients. En Suisse, les températures ont encore grimpé aujourd'hui. À Bâle-Biningen, la station météo suisse a relevé 38,8 degrés peu avant 15h. Un nouveau record après celui établi hier. En Argovie, les deux réacteurs de la centrale nucléaire de Betznau ont été arrêtés. Refroidis par les eaux de l'Ar, ils ont été mis hors service afin d'éviter un réchauffement trop important de la rivière. Dans la région, la navigation est interdite sur la partie jurassienne du Doubs en raison du faible débit de la rivière. Il est tombé à 4,7 mètres cubes par seconde à Aucourt, sous le seuil autorisant la navigation. La mesure vise à protéger la faune aquatique fragilisée par la chaleur de l'eau. Les ajoulots sont aussi appelés à limiter leur consommation d'eau potable et à renoncer aux usages non essentiels. Sur le Doubs jurassien, la navigation reste interdite en raison du faible débit. Le canton de Neuchâtel a lui interdit les feux de forêt, le danger atteignant les 4 à 5 selon les régions. Le FC Boudry a aussi renoncé à organiser son traditionnel tournoi junior de football prévu ce week-end. Dans le canton de Berne, quelques 16 000 poissons ont déjà été déplacés depuis le début de l'été, alors que plusieurs cours d'eau s'assèchent. Malgré la chaleur, la 32e fête fédérale de Yodel a débuté aujourd'hui à Bâle. Jusqu'à dimanche, 200 000 visiteurs et 12 000 yodeleurs sont attendus dans la cité rhénane, avec plusieurs formations venues de Suisse romande. À Paris, le meeting de la Ligue de Diamants est finalement maintenu dimanche soir au stade Charletti. Les organisateurs ont toutefois annulé les animations et les épreuves régionales. Seules les compétitions réservées aux athlètes professionnels sont maintenues. Au Venezuela, plus de 50 000 personnes sont toujours portées disparues après le double séisme meurtrier. Le bilan dépasse aussi les 500 morts. L'ONU évoque une opération de secours extrêmement complexe face à l'ampleur des recherches dans les décombres. L'ancien conseiller à la sécurité nationale de Donald Trump, John Bolton, a plaidé coupable de rétention de documents relevant de la défense nationale. Il encourt jusqu'à 5 ans de prison. Il devra aussi payer 2,25 millions de dollars d'amende. Sa peine sera prononcée le 28 octobre. Côté météo, il fait très chaud et beau. Il fait actuellement entre 25 et 30 degrés dans la région. Selon Météo News, il ne devrait pas y avoir d'orage aujourd'hui. Cette nuit, les températures chuteront jusqu'à 19 degrés sur les hauteurs et jusqu'à 24 degrés en plaine. Demain, le soleil de plomb sera de retour et la chaleur écrasante aussi, en plaine comme sur les hauteurs. Des cumulus se développeront l'après-midi avec un risque d'averse ou d'orage isolé. La soirée restera chaude avant une nuit très douce. Je vous souhaite à toutes et à tous un bon début de soirée.
6: RJB, il est 18h33, c'est Pierre Garnier qui arrive.
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0: ITIO avec ce titre comme langue sur RJB. Dans quelques minutes, Job Express, on va parler apprentissage. Mais c'est d'abord Céline Dion qui arrive avec son titre Destin.
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0: Très bon début de soirée sur RJB, il est 18h47.
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2: Je m'appelle Léance, j'ai 19 ans et je suis en formation de bijoutière duale. Je suis en quatrième année. C'est une durée totale de 4 ans.
0: Qu'est-ce qui vous a motivé à choisir cette voie d'apprentissage ?
2: J'ai toujours su que je voulais faire un métier manuel depuis toute petite et du coup j'ai fait les tests sur orientation.ch pour savoir quel métier nous correspond. Et c'était toujours bijouterie en premier, donc j'ai fait plusieurs stages à l'école d'art, à l'école technique, chez des indépendants.
0: Comment se passe une journée type dans votre entreprise ? Qu'est-ce que vous faites ?
2: Alors déjà j'ai des horaires libres, donc j'arrive plus ou moins quand j'ai envie. J'ai un formateur qui s'occupe de moi. On est deux apprentis dans ma boîte, donc on a un formateur que pour nous. Et ce qui est bien en apprentissage, c'est qu'on touche à tout. Ça veut dire qu'on va faire autant des pièces techniques avec un plan que des pièces de création où mon formateur il me dit maintenant j'aimerais que tu fasses un bracelet avec ce type de fermoir et je vais designer tout le bracelet et ensuite le fabriquer.
0: Quelle qualité il faut avoir pour suivre votre formation ?
2: De la dextérité, de la patience, beaucoup de patience. Je dirais que c'est le plus important. On a beau être très bon, si on n'a pas de patience, ça sera difficile. Par contre, si on a beaucoup de patience et qu'on a de la peine à apprendre, c'est toujours faisable. Donc, une passion pour ce qui est manuel, autour la gémologie, les pierres, tout ça, il faut qu'on soit intéressé. Et de la créativité aussi, beaucoup de dessins. On doit beaucoup designer des pièces en formation, donc il faut aimer le dessin, la peinture et être créatif et imaginatif.
0: Est-ce que vous avez rencontré des difficultés ou dû surmonter des défis au cours de votre formation ?
2: J'ai pas eu beaucoup de difficultés tout au long de mon apprentissage puisque j'apprends assez rapidement. Mais les défis c'était de persévérer dans les longues pièces, comme ce bracelet ou comme une chaîne que j'ai faite qui m'avait pris 80 heures. Donc 10 jours à braser les anneaux un par un sans devoir se louper parce que si on se loupe sur une brasure on doit tout recommencer. Mais c'était le plus gros défi, c'est la patience au début et ne pas lâcher. Hein.
0: Qu'est-ce que vous préférez dans votre travail ?
2: Voir les pièces terminées et aussi les designer en fait. De partir d'un dessin et d'être capable de faire la pièce comme je l'avais imaginé dans ma tête, c'est vraiment exceptionnel.
0: Dans quelques mois, vous aurez votre CFC, vous enchaînez avec un autre CFC en certissage. Quand vous aurez ces deux CFC, qu'est-ce que vous allez faire ?
2: Alors moi, ce que je voudrais, c'est vraiment aller dans la haute joaillerie. Il y a des entreprises qui me plaisent particulièrement. On voit la haute joaillerie de Chopard, Cartier, des entreprises comme ça qui m'intéresse particulièrement, mais je sais que pour aller là-bas, il faudrait que je fasse d'abord de la production, donc être à l'établi, faire un peu de production des pièces de bijouterie, et après peut-être que si j'arrive à prouver mes capacités, je pourrais aller vraiment en haute joaillerie faire les pièces uniques et Fond de Purple, la place Vendôme peut-être, on verra.
0: On vous le souhaite. Est-ce que vous avez un petit mot pour les futurs apprentis bijoutiers ou bijoutières ?
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0: Il est 18h51, l'heure pour en suspension de fermer les volets et d'aller se coucher. Lundi, vous retrouverez Noélie à cette même place, mais on se retrouvera déjà demain matin pour les jardinières en direct du Jardin des Senteurs. Et puis, on parlera d'un thème tout à fait d'actualité, la canicule. Quelles conséquences, quels effets sur nos plantes, comment faire pour les protéger. On vous dira tout ça demain matin dès 7h. D'ici là, passez une bonne soirée. Je vous laisse en compagnie de U2, Sunday, Bloody Sunday. Allez, ciao.

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1: Bonsoir. Des records de température encore battus en Suisse ce vendredi. 38,8 degrés ont été mesurés à Bâle-Biningen. Record pour un mois de juin également à Port-en-Truie, 38,2 degrés selon Météo News. Ou encore à Delémont avec 36,7. L'hôpital du Jura relève d'ailleurs une hausse des admissions aux urgences en raison de la canicule. Une voiture a heurté un passage à niveau cet après-midi à Fleurier. L'accident s'est passé rue du Grenier entre 15h30 et 16h et a provoqué des perturbations sur le trafic ferroviaire, des perturbations qui se poursuivaient jusqu'en début de soirée. Autre perturbation, le trafic ferroviaire a été complètement interrompu durant 2h30 aujourd'hui en gare de Lausanne en raison d'un problème technique. La circulation des trains a partiellement repris dès 15h30, mais là encore, des retards et suppressions de trains sont possibles jusqu'en fin de soirée, préviennent les CFF. Les patients qui se rendent aux urgences ne devraient finalement pas être taxés. La commission de la santé du Conseil des États, contrairement à celle du national, a refusé aujourd'hui d'entrer en matière sur ce projet qui vise à désengorger les urgences. La mesure qui avait défrayé la chronique prévoit de donner au canton la possibilité d'augmenter de 50 francs la quote-part de l'assuré qui se rend aux urgences sans délégation de son médecin. Un homme interpellé dans l'affaire d'agression sexuelle d'une fillette de 6 ans dans les toilettes de la bibliothèque d'Yverdon-les-Bains le 29 mai dernier. L'auteur présumé est un homme âgé de 41 ans habitant dans le nord vaudois, informe la police vaudoise. Il a reconnu deux faits distincts et a été placé en détention provisoire. Après le double séisme qui a frappé le Venezuela, l'ONU estime le nombre de disparus à plus de 50 000 ce vendredi en fin de journée. L'aide internationale arrive sur place ces dernières heures, notamment 80 secouristes suisses, alors que le dernier bilan officiel fait état de 589 morts et plus de 3 000 blessés. Le marché du pétrole optimiste sur une issue de crise dans le détroit d'Ormuz. Les cours du pétrole ont chuté de près de 5% ce vendredi, malgré la suspension du plan d'évacuation de l'Organisation maritime internationale qui assure que 115 navires et 2500 marins ont déjà quitté le Golfe. Ce n'est pas la fin des tensions pour autant, alors que l'Iran et les États-Unis négocient une fin de conflit. Donald Trump a dénoncé ce vendredi une violation stupide du cessez-le-feu en vigueur avec l'Iran après l'attaque d'un navire dans le détroit d'Ormuz attribué à un drone iranien. L'engin d'origine inconnue, selon l'agence de sécurité maritime britannique, aurait frappé un cargo de grande taille battant pavillon singapourien. Le dénouement des groupes I, H et G ce soir et cette nuit au programme en Coupe du Monde de football, avec notamment un choc France-Norvège à 21h, deux équipes déjà qualifiées. L'Espagne affronte l'Uruguay à 2h du matin. La Belgique en grand danger sera opposée à la Nouvelle-Zélande à 5h. Après les records de température ce vendredi, une journée tout aussi chaude annoncée demain samedi. Les orages sont attendus dimanche. Ils feront baisser les températures sous les 30 degrés en début de semaine prochaine. Très bonne soirée.

0: Les rondeurs, il y a deux sortes de douleurs. L'une vous rend plus fort, l'autre est inutile.
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2: C'est une comédie générationnelle que je vous propose cette semaine. Avec Axe, on part à Las Vegas. C'est là, sur la scène du casino Le Palmetto, que la légende de l'humour Deborah Vance se produit tous les soirs. Cette humoriste est une véritable star. Depuis une série culte des années 70, elle a fait rire des générations d'Américains. Mais aujourd'hui, son succès

0: s'essouffle un peu.
1: 2500 spectacles. À mon avis, c'est un record pour Las Vegas.
2: Ça l'est.
1: Eh bien, dans ce cas, à ta réussite.
2: Merci.
1: Quand je pense qu'une rue va porter ton nom.
2: Oui, l'allée de Boraven sera probablement un cul-de-sac avec une clinique d'avortement.
1: Maintenant que le spectacle est bien huilé, il est peut-être temps de parler un peu de l'avenir. Tu feras bien évidemment toujours partie de l'histoire du Palmetto. Mais ce serait peut-être le moment que tu fasses un peu moins de spectacles par an.
0: L'autre personnage principal de Axe, c'est Ava. Une jeune autrice qui paye cher un tweet maladroit.
3: Écoute, tu sais que j'adore ton point de vue de femme forte. Je suis fan. Mais peut-être qu'à l'avenir, il faudra pas tout le temps dire très exactement tout ce que tu penses de tout.
4: Non, mais je rêve. Pardon de m'exprimer sans filtre, en toute honnêteté ou ce que tu veux. Mais il se trouve que c'est précisément ce que les gens aiment chez moi. Et d'un seul coup, ça pose problème. Elle est où, la limite?
3: J'en sais rien.
0: Les deux femmes partagent le même agent qui a l'idée de mettre l'une au service de l'autre, ce qui ne va pas sans mal.
3: Et si vous engagez un auteur?
2: J'écris tous mes textes. J'ai pas besoin d'un auteur. J'ai besoin d'un bon agent.
3: C'était Deborah Vance et j'ai une super nouvelle. Elle est intriguée à l'idée que tu écrives des sketchs pour elle.
4: La vieille qui vend des pareos à la télé?
3: Ce sont des cafetans.
4: Même pas en rêve.
3: C'est une légende, une des meilleures artistes de l'agence. Et tu as dit que tu avais besoin de travailler.
4: Oui, alors... mais c'est bon, hein, je vais pas me mettre à pondre des vannes pourries sur des mecs qui oublient de baisser l'abattant des toilettes. Hein. Je suis pas si désespérée que ça.
0: Finalement, Deborah décide de donner sa chance à la jeune Ava. Et elles vont tenter de se comprendre et de travailler ensemble pour le meilleur et pour la vanne.
4: J'ai pas dit que je voulais ce job?
2: Oui, ben vous en avez besoin. Rendez-moi 20 vannes pour demain matin. Oh, et rien sur les paires de collants ou l'explosion de la navette Challenger. Je les ai toutes faites.
0: Axe, c'est un peu la rencontre entre Boomer et Gen Z. Une rencontre souvent explosive, tant les opinions sont différentes. Qu'il s'agisse des sujets sur lesquels on peut faire des blagues, de sexualité, de rapports familiaux, d'alimentation ou d'environnement, par exemple. Mais peu à peu, les deux femmes vont trouver une complicité, se faire avancer l'une l'autre tout en se clashant régulièrement. Multi-récompensé aux Golden Globes, Axe propose des épisodes de 25 minutes, une série dont les deux premières saisons sont actuellement diffusées sur la RTS et sur Play RTS.
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1: Les magazines n'en finissent pas de prôner, comme chaque année à cette période, les régimes minceurs pour un summer body. Tout en haut du podium se trouve le régime Hollywood, séduisant par ses résultats spectaculaires, du moins en apparence. Mais est-il vraiment efficace sur le long terme et surtout est-il sans danger pour la santé? On en parle dans À vos soins. Le régime Hollywood est un régime très restrictif qui repose sur une alimentation quasi exclusive de fruits avec une réintroduction progressive d'autres aliments sur plusieurs semaines. Un régime qui entraîne une grande perte d'eau, de muscles et de glycogène et qui apporte des résultats temporaires au risque d'effet yo-yo très élevé. Un régime qui est aussi très en vogue sur les réseaux sociaux, qui promet une silhouette affinée en un temps record mais qui cache en réalité de nombreuses contraintes mais également des risques pour la santé. Ce régime, appelé aussi régime fruit ou régime Beverly Hills, est un régime très restrictif. Comme dit, il repose sur un principe radical, ne consommer que des fruits pendant une courte période avant de réintroduire progressivement certaines familles d'aliments. Un régime qui promet une détoxification du corps et une sensation de légèreté, mais qui comporte de sérieuses limites. En supprimant presque tous les autres groupes d'aliments, tels que les protéines, féculents, lipides, l'organisme finit par manquer de nutriments essentiels. Dans les années 1980, Jodie Mazel, une américaine adepte de régime minceur basée à Hollywood, publie « The Beverly Diet ». Elle rencontre un immense succès, notamment auprès des célébrités en quête de résultats rapides. L'idée, proposer un programme express pour perdre quelques kilos en peu de temps, souvent avant un événement important ou une apparition publique. Le principe de ce régime, reposant sur l'idée très simple de ne manger que des fruits, qu'ils soient frais ou parfois séchés, et éliminer d'autres féculents, protéines, matières grasses qui passent à la trappe, réduit fortement la consommation quotidienne de calories et force le corps à puiser dans ses réserves en entraînant une perte de poids rapide. En bref, ce régime repose sur une restriction énergétique sévère et un choix alimentaire plus que limité. Ce régime Hollywood dure généralement 6 semaines, mais certaines variantes peuvent être plus courtes ou plus longues. Il est cependant impératif de demander un avis médical avant de se lancer dans ce marathon du fruit et être suivi tout au long de ce périple. Sur le web et sur les réseaux, on peut trouver le mode d'emploi de ce régime plus que strict présenté comme étant le brûle-graisse. Perdre quelques kilos en peu de temps ou dégonfler juste pour enfiler sa robe de bal sans forcément s'engager sur le long terme peut s'avérer efficace comme un starter. Beaucoup de personnes ne suivent que la première semaine de ce programme pour se sentir plus léger, moins ballonné. Si la perte de poids est rapide et visible, elle est pourtant trompeuse. Car en réalité, on perd de l'eau, ce qui fait chuter le poids rapidement. On perd du glycogène, on perd également l'énergie stockée dans les muscles et le foie, et on perd du muscle, mais peu de graisse. Il faut également savoir que les effets ne sont pas durables et que dès que l'on reprend une alimentation dite normale, le poids remonte et on assiste dès lors à ce que l'on appelle l'effet yo-yo. Ce régime, comme tous les autres aussi stricts, coupe l'écoute de la faim, les envies, provoque des fringales et perturbe le métabolisme, ce qui va compliquer la stabilisation du poids. Le régime Hollywood, en plus de priver le corps de nutriments essentiels, entraînera à force de la fatigue, de la baisse des défenses immunitaires, des troubles de la concentration, de la fragilisation de l'organisme et peut entraîner de fréquents troubles digestifs et ralentir le métabolisme en accélérant la fonte musculaire. Une telle restriction peut aussi provoquer des vertiges, des étourdissements, des difficultés à l'effort comme monter les escaliers, porter des objets lourds ou d'autres gestes en apparence simples, un manque de tonus et d'énergie allant jusqu'à des épisodes de tristesse. Pour maigrir sans se mettre en danger, il est donc préférable de choisir une approche personnalisée, progressive et adaptée à sa situation, encadrée par un professionnel de santé, que ce soit un médecin, un diététicien ou un nutritionniste. Mais avant d'aller voir un spécialiste, il faut garder en tête, et ce tout au long de l'année, qu'il n'existe pas de solution miracle, que le corps change avec les années, que chaque progrès, même petit, est une victoire et que les petites habitudes valent mieux que les efforts extrêmes.
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1: Les informations, Manon Becker, bonsoir.
2: Bonsoir, 20 ans d'engagement au conseil d'administration de Fenaco, dont 11 à sa présidence. Pierre-André Geyser a passé le témoin à son successeur cette semaine, vous l'entendrez. L'Open Air Cinéma de Malry revient pour une 28e édition. Elle prendra place du 8 au 11 juillet. Cette année, 3 des 4 films à l'affiche seront en concurrence avec des matchs du Mondial. Justement, la France affronte la Norvège ce soir à Boston, mais les Bleus abordent ce duel sans leur sélectionneur. Didier Deschamps est rentré en France à la suite du décès de sa maman. Météo, c'est une soirée dégagée et chaude qui vous attend. Demain, il fera une chaleur écrasante en journée en pleine comme sur les hauteurs. Prudence donc. Quelques orages isolés sont possibles dans l'après-midi. Les températures maximales pourront monter jusqu'à 36 degrés. Après 20 ans au conseil d'administration de Fenaco, dont 11 à sa présidence, Pierre-André Geyser a officiellement passé le relais cette semaine à la tête de la société coopérative agricole. Le paysan tavanois quitte ses fonctions avec le sentiment d'avoir vu l'agriculture suisse profondément évoluer. Pierre-André Geyser.
3: Elle est dans une évolution constante, déjà de par l'évolution de la technique agricole. Après, il y a cette évolution, entre autres, qui est pas que positive, mais par la situation climatique, qui fait qu'il y a des régions qui vivent des défis par ces augmentations de chaleur, moins de production végétale, moins d'eau. Ça fait qu'on soutient quand même aussi des instituts de recherche pour trouver de nouvelles sortes de plantes qui résistent à ces changements climatiques. Et puis ensuite, il y a toute cette question de la digitalisation, qui est un terme qui est aussi utilisé, pas mal débattu aussi dans les instances politiques, de pas toutes les fois devoir se réenregistrer, mais d'avoir là une globalité. Et puis là, on espérait quand même pouvoir progresser plus rapidement. Là, on est plus un peu dans un marathon qui n'est pas accompli, alors que je souhaitais, moi, être un peu plus un sprinteur pour avancer. Mais là, j'ai confiance en la nouvelle direction qui est en place, de donner cette confiance pour que l'ensemble de la profession puisse accéder ensuite, pour le marché suisse, à une solution unique dans ce domaine.
2: Pierre-André Geyser, président sortant de Fenaco, répondait à Diana Dacosta. C'est l'agriculteur vaudois Jean-Daniel Heiniger qui assure désormais sa succession à la tête de la coopérative agricole. Tavannes serait la pire commune suisse de plus de 2000 habitants où l'on peut vivre. C'est ce qu'on peut lire dans le classement annuel de la Handelszeitung, établi par une société suisse de conseil en immobilier. Reconvilliers et Tramelan complètent le trio de queue de ce palmarès. Orpont, Saint-Imier, Lengnau, Moutier, Valbirse et Peterlen figurent aussi parmi les 15 dernières communes classées. La Neuville limite la casse avec sa 263e place sur 960. Bienne, elle, pointe au 690e rang. L'heure est aux constatations à Sornetan. Hier soir, un violent incendie a totalement détruit une ferme en bordure du village. La situation est sous contrôle depuis la nuit dernière. Les pompiers sont toujours sur place ce vendredi. Nous avons rencontré ce matin l'inspecteur d'arrondissement Cédric Lichty.
4: Alors maintenant, le sinistre est sous contrôle total. On a le foin qui brûle. Durant la nuit, on a fait venir une machine pour sortir le foin, pour ouvrir ces ballots de foin, les mouiller un maximum. Mais voilà, le foin, ça reste compact. Et puis, il y a toujours des petits foyers qui restent à l'intérieur. Mais vraiment, rien de très grave. On n'a plus beaucoup de fumée qui s'échappe. Donc maintenant, ça sera de faire une garde jusqu'à ce soir et puis d'évaluer ce soir si on prolonge une garde encore jusqu'à demain matin ou bien pas. Mais si c'est juste des petits foyers de foin qui brûlent, c'est rien de grave.
2: Des nouvelles des blessés également. Le propriétaire de la ferme a subi des brûlures. Il reçoit des soins en CHUV à Lausanne, mais son état est rassurant selon le maire de Petitval, Willy Pache. Les causes de l'incendie ne sont pas encore connues. Avec certitude, une enquête est en cours. Se faire une toile sous les étoiles ou regarder les quarts de finale de la Coupe du Monde de football, il faudra faire un choix cette année à Valbirse. L'Open Air Cinéma de Malry revient pour une 28e édition. Elle se tiendra du 8 au 11 juillet à la place de sport. Cette année, 3 des 4 films à l'affiche seront en concurrence avec des matchs du Mondial. Le président de l'Open Air, Michael Verfaille.
5: Concurrence, oui. parce que c'est clair que les matchs se jouent en soirée. Un avantage on a, c'est qu'on sait déjà que si les Suisses devaient arriver en quart de finale, joueront le dimanche matin à 3h.
6: Ça pourrait être quand même un quart de finale avec des communautés qui sont présentes dans la région, l'Espagne, le Portugal par exemple, qui jouent sur une soirée où il y a film au même horaire.
5: C'est vrai que la personne qui a vraiment envie de voir le film viendra voir le film. Si c'est le jeudi soir, ben c'est clair que les hommes, peut-être pour le plaisir, qui est plutôt un film plutôt axé sur un objet sexuel, on va dire, diront à leur dame, ben va au cinéma pendant que moi je regarde mon match.
2: Des propos recueillis par Mathieu Schaffner. Deux comédies françaises, un film d'action et un film familial sont à l'affiche de cette 28e édition. Programmation à retrouver sur cinemapalace.ch. En Suisse, les records de température de hier sont battus. La station de mesure de météo suisse à Bâle-Biningen a enregistré 38,8 degrés aujourd'hui, peu avant 15h. Les températures pourraient monter jusqu'à 39 degrés à Bâle demain. Dans la région, les maximales sont montées à 36,7 degrés à La Neuville, 33,3 à Courtolary et 33,2 à Reconvilliers. Dans le canton, environ 16 000 poissons ont déjà été sauvés depuis le début de l'été dans des cours d'eau en voie d'assèchement en raison de la sécheresse. L'inspection de la pêche, avec le concours des associations de pêcheurs, a récupéré les poissons dans des ruisseaux sur une longueur totale de 27 km. Le Conseil exécutif a approuvé l'entrée en vigueur au 1er septembre 2026 de la loi cantonale sur la protection des données modifiées. C'est ce qu'indique le canton de Berne aujourd'hui. Les nouvelles dispositions étendent les obligations des autorités en matière d'information et de communication. Le texte centralise aussi la surveillance de la protection des données auprès de l'autorité cantonale de protection des données. Seules les communes de Berne, Bienne, Könitz et Thun conservent leur propre autorité de surveillance. Elle a vécu depuis Moutier ce que sa famille vénézuélienne a enduré. Originaire de Caracas, Carolina Bieri est installée depuis près de 30 ans dans la cité prévotoise. Après les deux séismes dévastateurs qui ont frappé le pays, elle a été alertée dans la nuit de mercredi à jeudi par sa nièce. Les parents de la prévotoise habitent en plein centre-ville de la capitale où plusieurs immeubles se sont effondrés. Carolina Bieri nous en parle.
7: Mon père est au lit, il est handicapé complet. Donc ma mère était seule avec lui, l'infirmière était partie, donc elle a cru que ça allait vraiment leur tomber sur la tête. Elle a essayé d'appeler à l'aide, les voisins les ont entendus, ceux qui étaient en train de descendre, et ils ont pu aider mon père à le mettre sur la chaise roulante, et puis ils ont pu évacuer.
2: Donc vos proches ne sont pas blessés physiquement, ça va?
7: C'est surtout la peur du moment, et puis maintenant, moi, ce qui me fait beaucoup souci, c'est l'état du logement. On sait bien qu'au Venezuela, il n'y a pas des assurances comme ici. Il faudra voir maintenant l'ampleur des dégâts, puisque mon père, justement, il est handicapé. Il a besoin de certains équipements que ma sœur n'a pas. Ils sont maintenant chez ma sœur. Donc, il faudrait quand même qu'il puisse retourner à la maison. Donc, il n'est pas en EMS, mais à la maison, il a son lit d'hôpital, l'infirmière, tout ça. Il faudra voir la tuyauterie qui a pété. On ne sait pas trop ce que ça va donner. Il y a des bouts de murs qui sont tombés dans toutes les pièces, il y a toute la céramique des salles de bain, tout ça qui a pété. Pour l'instant, ils peuvent pas vivre là et puis on sait pas comment on va assumer tous les frais ou par où il faut commencer.
2: Alors que des équipes internationales arrivent pour aider dans les recherches de survivants, le bilan des deux séismes dévastateurs au Venezuela s'alourdit. Il a presque doublé pour atteindre 589 morts. Une dizaine de nouveautés législatives entrent en vigueur en Suisse le 1er juillet. La principale concerne l'éducation sans violence des enfants. Du neuf sur la route aussi, avec une façon différente de sanctionner les dépassements par la droite. Tour d'horizon avec notre correspondant à Berne, Serge Jubin.
8: Principale nouveauté, l'inscription dans le code civil du principe d'éducation sans violence. Les châtiments corporels et psychologiques sont interdits. Le Parlement l'a décidé au printemps 2025. La conseillère nationale centriste fribourgeoise Christine Buillard.
9: L'éducation, elle doit se faire, il peut avoir de l'autorité, mais elle doit être sans violence. Il faut faire de la prévention. La maman qui passe une fois une fessée, il n'y a pas de souci. Mais du moment où la violence devient un instrument répétitif pour l'éducation, ce n'est plus une affaire privée, mais ça devient une affaire de société.
8: De nouveautés sur la route dès le 1er juillet, l'interdiction vieille de 70 ans des cours sur circuit automobile tombe. Les cantons sont compétents pour les autoriser désormais et les dépassements par la droite sur l'autoroute seront sanctionnés différemment par une amende d'ordre de 200 francs et plus par par une plainte pénale. Dans le domaine de la santé, les tarifs des laboratoires sont revus à la baisse avec un potentiel d'économie de 85 millions et les assureurs sont autorisés à informer leurs assurés s'il existe des prestations ou des médicaments meilleur marché.
1: Il est 18h10.
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2: Une page se tournera demain à Saigne-Légier. Après 20 ans, Raphaël Dubail et Yann Erard organisent leur dernier Jura Défi dans les Franches-Montagnes. La manifestation multisport pourrait renaître sous une autre forme avec d'autres organisateurs. Mais rien n'est moins sûr. Cette 18e édition, la première depuis 2023, s'annonce très chaude. Des points de ravitaillement supplémentaires sont prévus alors qu'une participation proche des records est attendue avec 132 inscrits dans les catégories individuelles, duo et par équipe. Avant sa dernière édition, le responsable technique Raphaël Dubail veut retenir le côté populaire de Jura Défi.
10: Notre idée de base de créer une course populaire et familiale, c'est ce qui fait en 20 ans, ça n'a jamais été une course élitiste, donc ça c'est déjà le plus important. On a toujours le même état d'esprit, ça c'est le plus important et c'est ça qui a fait le succès de Jura Défi, c'est que monsieur et tout le monde peuvent venir faire Jura Défi. J'ai des souvenirs de voir des personnes en jeans qui faisaient le roller. Et puis surtout, le premier souvenir, c'est notre discussion avec Jean-Claude Salomon, donc ancien chef des sports du Jura, qui nous regardait avec des yeux ébahis pour nous dire « Mais vous êtes sûr de ce que vous faites? Vous n'avez aucune chance !» Et c'était notre invité d'honneur à la première édition. Et après, il nous a serré la main et a dit « Les gars, c'est fantastique ce que vous faites. Vous êtes sur les bons rails. Moi, je vous suis à fond. Je crois en vous. » Et puis c'est ça que je pense qu'a été un déclic fondamental à notre manifestation. Et ensuite, il y a eu une multitude de souvenirs, bien sûr. Mais ce qui reste, c'est vraiment cet esprit familial, ce plaisir à venir à Jura Défi et à partager une journée entre amis, en famille. Ça, c'est génial.
2: Départ de Jura Défi demain à 10h30 au Noirmont avec le roller. La France s'apprête à jouer un match bien particulier à la Coupe du Monde de football. Elle affronte la Norvège ce soir à 21h à Boston. Les deux nations se disputeront la première place du groupe 1, mais les Bleus abordent ce duel sans leur sélectionneur. Didier Deschamps est rentré au pays à la suite du décès de sa maman. Il doit assister aux obsèques avant de retrouver son groupe ce week-end. Le milieu de terrain français Aurélien Tchouaméni.
11: C'est un moment compliqué pour tout le monde, que ce soit le coach, mais aussi pour nous.

0: échange avec lui. J'en ai eu encore il y a quelques minutes. Ça sera le cas jusqu'au match. Je vais m'efforcer de rendre une situation qui est difficile. Je vais m'efforcer de la rendre la plus normale possible. On échange beaucoup quand il est là et quand il n'est pas là, je l'ai beaucoup au téléphone. On a échangé sur l'équipe. Je lui donne le pouls de ce qui se passe hier, avant-hier, aujourd'hui. On a un plan bien défini.
1: France-Norvège, c'est ce soir à 21h. Dans le même groupe, le Sénégal et l'Irak en découdront avec l'espoir de signer un large succès qui pourrait leur offrir une des 8 places de meilleure troisième. Plus tard dans la nuit, place au dénouement du groupe H avec les affiches Cap-Vert, Arabie Saoudite et Uruguay, Espagne à 2h du matin. Et à 5h, ce sera au tour du groupe G. L'Égypte affronte l'Iran alors que la Nouvelle-Zélande défie la Belgique. Merci de nous avoir suivis pour cette nouvelle édition. Prochain point sur l'actualité à 18h30. Une très belle soirée à vous.
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0: Voilà une rencontre dont on n'avait pas eu vent avant qu'elle ne sorte. On ne s'y attendait pas du tout. Et ça donne un résultat plutôt très intéressant sur ce Fever de Dua Lipa et Angèle.
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2: 80 francs de cadeaux à se mettre dans la poche en ce vendredi 26 juin. Une belle manière de terminer la semaine. Si vous avez peut-être des idées, une piste, vous avez un peu réfléchi autour de ce son mystère depuis le début de la semaine. C'est un nouveau son à découvrir, donc à se mettre dans les oreilles, à essayer de dompter. Il faudra venir tout à l'heure vers 7h15 pour nous faire vos propositions et tenter de repartir avec ces 80 francs de cadeaux. Voici le son à découvrir.
0: Alors c'est clair que c'est toujours plus facile quand on a le nom du son sous les yeux, mais à force qu'il avance, à force qu'il arrive et qu'il revient, j'ai l'impression qu'on remarque encore de plus en plus ce que c'est ce son mystère. Je ne sais pas si vous avez un peu le même sentiment.
2: J'ai pas l'impression. Je voudrais pas donner d'indice, mais disons que moi, ce qui me met un petit peu sur la piste, c'est plutôt la fin du son. Après, okay. C'est très personnel. Il y a des gens qui vont dire « Ah oui, le début, moi, ça me parle. » Moi, c'est plutôt la toute fin. Voilà.
0: Eh ben voilà, vous pouvez vous accrocher à ça ce matin, en ce vendredi. En sachant en tout cas que ce n'est pas le fait de retirer la bâche anti-givre du pare-brise de la voiture. Ce n'est pas non plus dévisser une vis des roues quand on change les pneus de sa voiture. C'est pas enlever un des boulons. Ce n'est pas non plus retirer tirer le tuyau du robinet de l'évier. Vous savez, le tuyau extensible. Hein. On sait exactement de quoi on parle si on en a à la maison. Et puis sinon, ce n'est pas non plus des bruits de sangles, de selles, de chevaux. Donc, qu'est-ce que c'est que ce son? C'est vous qui pourrez nous le dire tout à l'heure, juste après les infos de 7h pour 80 francs de cadeaux aujourd'hui.
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0: Again par Lenny Kravitz, qui sera d'ailleurs de passage par chez nous hein, cet été. Ce sera au Lake Live Festival. La date exacte m'échappe, mais je vois du coin de l'œil Sven qui est en train de chercher tout ça et qui va pouvoir vous donner l'information.
1: Ce sera le même soir que Louane, le jeudi 6 août.
0: Ben voilà, 6 août, notez-le, Lake Live Festival, Louane, Lenny Kravitz, et peut-être, qui sait, une collaboration sur scène entre les deux artistes, hein, pourquoi pas.
1: Alors ça pourrait être fort intéressant. Je pense que Louane se marierait assez bien avec la voix de Louane se marierait assez bien avec la voix de Lenny Kravitz.
0: Artistiquement, vous parlez, parce que est-ce que Louane se marierait bien avec Lenny Kravitz, il faudrait lui demander.

0: Ça, je
1: ouais, elle
0: sais
1: devrait
0: pas.
1: déjà divorcer.
0: Ah oui, mais elle vient de se marier, non? C'est pas ça?
1: Exactement. Ouais. Et on peut vous le dire maintenant parce que c'était une des questions pour que vous puissiez gagner un passe-partout pour ce Lake Life Festival. On vous demandait avec qui s'est marié le mois dernier Louane. C'était, vous l'aurez peut-être deviné, le chanteur Florian Rossi. C'était la réponse A et c'était mercredi. Donc du coup, bah, comme elle n'a pas prévu de le lâcher tout de suite, on va plutôt à vous lâcher des entrées pour le Lake Life Festival, des passe-partout pour les 10 jours du Festoche. Pour ça, vous allez répondre à notre question du jour. C'est la dernière pour cette semaine, donc dernière possibilité, et cette fois-ci on parle de Nicky Jam, puisqu'en 2015 on aimerait savoir avec quel chanteur Nicky Jam a-t-il interprété la reprise de son titre El Perdón. Est-ce que c'est avec Monsieur Bad Bunny ou alors est-ce que c'est avec Monsieur Enrique Iglesias, une chanson qu'on entend souvent dans cette matinale. À vous de jouer sur notre site rjb.ch, le temps de vous dire que Bruno Mars sera avec nous en musique. Le titre I Just Might pour nous accompagner, il est déjà à 6h18.
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1: Et Régis, le coup d'envoi des championnats de Suisse de cyclisme a été donné hier matin. Les cyclistes ont envahi les rues de Courtatel et de Develier pour s'affronter sur un contre-la-montre.
0: La journée était réservée aux catégories amateurs avant de laisser place dans la soirée aux élites, femmes et hommes. Avec la chaleur, le monde ne se bousculait pas au portillon durant l'après-midi, mais l'ambiance était tout de même bonne. Sur place, le reportage de Loïc Georgie.
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4: Les premiers départs ont été donnés sous une chaleur de plomb, mais pas de souci pour Louis Ackermann, 75 ans, genevois mais jurassien d'origine, qui a pris un plaisir fou à revenir sur les routes de la région.
5: Ben, ça me fait pas mal d'émotions, parce que je retrouve beaucoup de régions que j'avais longtemps que j'avais plus vues, puis que je découvre comme ça, et je trouve ça très sympa, quoi. Magnifique, les gens sont très sympas, puis voilà, quoi.
4: Au niveau de la température aussi, on imagine qu'on gère les efforts un peu différemment aussi.
5: Oui, moi je supporte assez bien le chaud, donc je m'étais habitué, donc j'ai pas eu de soucis avec ça. Surtout que j'ai déjà fait des Ironman dans le désert, donc je supporte assez bien.
4: Et la chaleur, elle n'est pas que pour les coureurs, les spectateurs et les près de 200 bénévoles auront chaud ce week-end, voire même très chaud. Mais ça ne semble pas poser problème à Jocelyn, posté à son carrefour.
6: Alors chaudement, mais ça va bien, c'est bien organisé, on nous amène de l'eau, on a des parasols, tout se passe bien.
4: Donc on la vit malgré la chaleur, on vit très bien tout ça.
6: Ah, c'est toujours mieux le soleil que la pluie, hein, donc les journées passent bien vite. Ah, c'est super beau à voir, quoi. Les machines sont super performantes. Et puis on voit où je suis placé là, je les vois dans les deux sens, c'est super bien.
4: Et justement, voir toutes ces machines, ça attire les amateurs de sport comme Florian.
7: Personnellement, je fais du triathlon, donc j'ai un vélo plutôt typé triathlon contre la montre. Et spécialement aujourd'hui, ça m'intéresse parce que ça se rapproche de ce que je fais comme sport. Et ça se rapproche surtout de ce que j'aimerais atteindre comme niveau dans quelques années, je pense.
4: Donc on va un peu prendre des conseils peut-être aussi de ce qui se passe.
7: Prendre des conseils, prendre la température et puis voir un peu ce qui se passe pour en prendre exemple.
4: Pour être honnête, ils n'étaient pas nombreux, les courageux, au bord du parcours. Il a fallu faire quelques allers-retours, mais on en a trouvé, à l'instar de l'ancienne ministre Nathalie Bartoule, tout sourire de voir cet événement à Courtatel, son village.
8: Ah bah ça fait énormément de plaisir. C'est vrai que pour les 100 ans du club de Courtatel, il fallait marquer le coup. Et je crois qu'aujourd'hui, on peut constater que ce coup a été bien marqué avec une organisation hors pair, engageante. Mais on voit que ça marche malgré la chaleur, tout roule.
4: Aujourd'hui, il fait quand même particulièrement chaud, on est en plein cagnard, on peut le dire. Vous êtes là déjà en plein milieu de l'après-midi, le jeudi après-midi. C'est important pour vous de marquer le coup comme ça dès le début?
8: Oui, c'était important, mais ce qui était surtout important, c'est que mon filleul courait contre la montre et j'avais à cœur de venir le soutenir. Donc c'est pour ça que je suis là. C'est vrai qu'il faut être un peu courageuse pour être là, mais c'est vrai qu'une fois qu'on y est, je pense que c'est un peu plus pénible d'être sur le vélo que d'être au bord de la route. Donc bravo à tous ces coureurs.
4: La bouteille d'eau, puis on cherche l'ombre, c'est ça quand on est supporté.
8: Voilà, puis une bonne bouteille de Rivella, puis tout va bien.
4: Le Rivella ou l'eau, d'accord, mais pas que, selon le cantinier Roland.
9: Bien sûr, avec une température comme ça, on a prévu beaucoup d'eau, et puis après un peu de la bière quand même, parce qu'il faut quand même agrémenter tout ça.
4: Un événement qui se veut donc sportif et festif.
1: Et c'était un reportage de Loïc Georgi qui n'aura pas bu que de l'eau, on le sait. Et c'était lors du coup d'envoi hier des championnats de Suisse de cyclisme à Courtatel et à Develier.
0: À noter que c'est l'Argovien Yann Christen qui s'est imposé hier lors du contre-la-montre devant le Turgovien Stéphane Bisseger et la Joulo Yanis Voisard. Chez les dames, la première place est revenue à la Bernoise Yasmine Lichti qui remporte le titre national du contre-la-montre. La Turgovienne Steffi Eberlin et la Zurichoise Léa Fuchs complètent le podium. Les championnats de Suisse de cyclisme qui se poursuivent samedi et dimanche.

0: I Just Might, c'était l'ami Bruno Mars à 6h, passé de 26 minutes.
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2: Le temps file, on lui court après et on n'oublie pas de faire un détour par votre playlist du matin, celle qui fait plaisir, celle qui donne la patate, qui file le sourire, qui donne la pêche, qui amène un complément à la vitamine D du soleil. Cette playlist que vous nous partagez via le WhatsApp de la radio au 079 689 20 20. Chaque matin, c'est votre chanson qui passe à l'antenne et aujourd'hui vous avez décidé qu'on allait retourner presque une vingtaine d'années en arrière avec un producteur allemand qui se faisait connaître à l'époque sous le nom de Rio ou R-I-O, peut-être en anglais R-I-O. La chanson que vous avez choisie aujourd'hui, c'est Shine On. 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

0: Torn par l'Australienne Nathalie Imbruglia à l'instant.
1: Il est 6h passé de 41 minutes. On vous rappelle que la Coupe du Monde bat son plein en ce moment de l'autre côté de l'Atlantique avec pas mal de rencontres qui se jouent à chaque fois deux rencontres en même temps. On vous rappelle aussi que la Turquie s'est défait des États-Unis 3-2 un petit peu plus tôt. Ça fait une vingtaine de minutes environ que la rencontre doit être terminée, un truc comme ça. Et puis le Paraguay et l'Australie se sont quittés sur un bon vieux 0-0 dans un match plein d'excitation, ou pas. 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
1: Les femmes continuent, Régis, de gagner moins que les hommes en Suisse.
0: C'est ce que montrent les derniers chiffres de l'Office fédéral de la statistique relayés ce matin par le 20 minutes. Des écarts de revenus entre femmes et hommes qui restent importants. Selon les dernières données de l'Office fédéral de la statistique, le revenu annuel brut médian des salariés à plein temps atteint 92 000 francs chez les hommes. Chez les femmes, il s'élève à 80 900 francs. La statistique repose sur une vaste enquête menée auprès de plus de 100 000 personnes. Elle utilise le revenu médian, un indicateur qui correspond au revenu situé exactement au milieu de l'échelle. La moitié des personnes gagnent plus, l'autre moitié gagne moins. Un outil considéré comme plus représentatif car il n'est pas influencé par les très hauts revenus. Les différences se retrouvent aussi chez les indépendants. Le revenu annuel brut médian atteint 85 700 francs pour les hommes contre 67 500 francs pour les femmes.
1: Et Régis, ces écarts sont encore plus visibles lorsqu'on regarde les hauts revenus.
0: Parmi les salariés à plein temps, un tiers des hommes gagne plus de 104 000 francs par an. Chez les femmes, cette proportion tombe à 22%. À l'autre extrémité de l'échelle, les femmes sont davantage représentées dans des revenus plus modestes. 12% des salariés à plein temps touchent moins de 52 000 francs par an, soit deux fois plus que les hommes. On notera toutefois une rare exception qui concerne les apprentis. En première et deuxième année d'apprentissage, les jeunes femmes perçoivent un revenu légèrement supérieur à celui de leurs homologues masculins.
1: Et dans d'autres actualités, on apprend ce matin qu'une importante mortalité de poissons intrigue les autorités grisonnes.
0: C'est ce que relate le Blick. Des milliers de jeunes poissons ont été découverts morts hier matin dans le lac de Suffers, dans les Grisons. La découverte a été faite par des pêcheurs sur les rives de ce lac de barrage. Les poissons morts étaient répartis sur près de 800 mètres. Ils ont été retrouvés coincés dans un épais tapis vert d'algues de rivière. Cette plante aquatique pousse naturellement dans le lac de Suffers, mais les autorités cherchent à déterminer si elle a joué un rôle direct dans cette hécatombe ou si d'autres facteurs sont en cause. Les autorités vont notamment vérifier si l'exploitation du barrage et la production d'électricité ont pu contribuer à la mort de ces poissons. À ce stade, aucune hypothèse n'est privilégiée et les investigations se poursuivent.
1: Et enfin, Régis, en tournant les pages des journaux ce matin, on peut aussi lire que le magazine économique Bilance a publié son classement annuel des communes les plus attractives du pays.
0: C'est ce que détaille 24 heures. Plus de 50 critères ont été analysés, notamment la qualité de vie, la fiscalité, la sécurité, les infrastructures ou encore l'offre de services. Parmi les 966 communes suisses de plus de 2000 habitants, le titre de la commune la plus attractive de Suisse revient à Oberkirch, dans le canton de Lucerne. Située au bord du lac de Sempach, cette commune de quelques 5000 habitants séduit notamment par sa proximité avec la nature, son accès rapide à Lucerne et sa vie associative particulièrement développée. Derrière, on retrouve Horn, dans le canton de Thurgovie, puis Meinenfeld, dans les Grisons. Au total, 8 des 10 premières communes se situent en Suisse centrale, preuve de l'attractivité persistante de cette région. Du côté roman, en revanche, les résultats sont beaucoup moins flatteurs. Lausanne apparaît seulement au 494e rang, tandis que Genève pointe à la 745e place. Enfin, l'arc jurassien ferme une nouvelle fois la marche. Après Val de Travers, le Locke, le Courandelin ou encore Sainte-Croix ces dernières années, c'est Tavannes qui occupe cette fois la dernière place du classement. Reconvilliers et Tramelan complètent également le bas du tableau.
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0: Elle met le feu à cette matinale. Gillo, accompagnée de Pitbull. En même temps, on n'avait pas spécialement besoin d'eux pour enflammer ces débuts de journée qui sont déjà très très chauds. Pensez d'ailleurs à vous protéger de la chaleur si vous en souffrez, si vous y êtes sensible, en vous rafraîchissant et en évitant par exemple de secouer, de se secouer, de danser sur les rythmes de Gillo de bon matin. Comme ça, vous restez tranquillement assis en buvant de l'eau. Voilà qui est bien plus sage. C'était Hit on the Floor.
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2: Régis, la qualification du Brésil pour les 16e de finale de la Coupe du Monde de foot a ravi les supporters de la Seleção.
0: Et sans doute encore davantage les sites de paris sportifs en ligne, dont les affaires déjà juteuses devraient connaître une flambée malgré les graves problèmes de surendettement qu'ils provoquent. Les autorités s'alarment de la tendance observée dans le pays. Les explications de notre correspondant au Brésil, Jean-Claude Gérez.
3: En à peine un an et demi d'activité légale, l'industrie des jeux de hasard et des casinos en ligne a connu un essor historique, plaçant le Brésil comme le 5e plus grand marché du monde. Fin 2025, le secteur comptait 187 sites de paris en ligne autorisés et avait enregistré plus de 25 millions de parieurs différents. Ils étaient 17 millions au premier semestre 2025. Résultat, l'an passé, le secteur a réalisé un chiffre d'affaires de 5,5 milliards de francs et durant la Coupe du Monde, les mises devraient augmenter d'au moins un tiers selon Costa Almeida Sport, un cabinet d'expertise spécialisé dans l'économie du sport. Cette tendance est tout sauf surprenante puisque selon les données du Service fédéral des impôts, le chiffre d'affaires des sociétés de paris en ligne a doublé au cours des 4 premiers mois de cette année par rapport à la même période en 2025. Le grand gagnant, eh bien, c'est l'État brésilien. Les recettes fiscales issues des paris ont atteint 700 millions de francs entre janvier et avril de cette année, soit le double par rapport à la même période l'an dernier. Et le montant collecté cette année est déjà proche des contributions des secteurs du tabac et de l'agriculture. Une manne fiscale inespérée pour un État brésilien impacté par le ralentissement sensible de l'économie en 2025 et les tensions géopolitiques depuis le début de l'année.
0: Il y a toutefois aussi un revers de la médaille à ces paris sportifs qui explosent au Brésil. On retrouve Jean-Claude Gérez.
3: Le problème, c'est que ces mêmes paris sportifs causent de sacrés dégâts dans la société, au point que l'État est obligé depuis plusieurs mois de réguler les montants des mises, de gérer les joueurs compulsifs, les problèmes de surendettement et les drames familiaux qui se comptent par centaines, allant même parfois jusqu'au suicide. Selon le quotidien économique Valor, la mise mensuelle moyenne de chaque Brésilien est de 26 francs, soit un dixième du salaire minimum, et c'est majoritairement dans les foyers modestes que les mises sont les plus élevées. Conséquence, l'essor des paris sportifs en ligne influence la dynamique du commerce de détail. Selon une étude réalisée par le cabinet Tendencias Consultoria, une partie des revenus auparavant consacrés aux achats courants est désormais captée par des plateformes de paris numériques. 23% des joueurs ont ainsi réduit leurs achats de vêtements et de chaussures, tandis que 19% ont diminué leurs dépenses en supermarché. Ces données modifient la perspective sur le problème, soulignent les auteurs de l'étude, car il ne s'agit pas seulement d'une réduction des dépenses dans les catégories reportables comme l'habillement. Lorsque l'impact se fait sentir en supermarché, le problème touche de fait la consommation essentielle, la fréquence d'achat et la pression sur le budget familial. Si l'inquiétude des autorités est de plus en plus perceptible, la déferlante des paris sportifs ne semble pourtant pas prête de s'arrêter au pays du football, notamment durant la Coupe du Monde. Une compétition pour laquelle Neymar a été sélectionné malgré un état de forme qui fait débat. Mais à défaut d'être sur les terrains, l'ancien joueur de Barcelone et du Paris Saint-Germain est omniprésent sur les réseaux sociaux pour vanter les mérites d'une entreprise de paris sportifs.
2: C'était un sujet de notre correspondant au Brésil, Jean-Claude Gérez, concernant les paris sportifs qui deviennent un véritable phénomène de société dans le pays.
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0: Des secrets, Louane qui nous chantait ce titre pour nous accompagner dans ce vendredi matin. Louane qui avait peut-être justement ce secret un peu de se marier le mois dernier avec Florian Rossi. Mais Louane qui n'aura aucun secret pour vous quand elle sera sur la scène du Lake Live Festival. Ce sera jeudi 6 août. Vous pourrez participer à ce Lake Live grâce à ces entrées qu'on a pour vous et la personne de votre choix. Des passe-partout qu'on vous offre cette semaine. Il faut aller sur notre site pour répondre à notre question du jour. La question est la suivante. En 2015, avec quel chanteur Nicky Jam a-t-il interprété la reprise de son titre El Perdón? Est-ce que c'était avec Bad Bunny ou Enrique Iglesias? La réponse, on l'attend sur notre site jusqu'à ce soir.
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2: Et on attend d'autres réponses dans cette matinale, notamment autour de notre son mystère. Et pas besoin d'attendre ce soir, c'est maintenant qu'il faut nous apporter des réponses à ce son mystère pour tenter de repartir avec cette cagnotte de 80 francs ce matin. On attend vos coups de fil pour écouter vos propositions en espérant avoir la bonne réponse autour de ce son qu'on réécoute.
0: Accrochez-vous à ce que vous pouvez dans ce son mystère. Certains, ce sera peut-être le début, d'autres, ce sera peut-être la fin. Et tentez votre chance dès maintenant. 032 482 60 20, vous avez l'occasion de gagner donc 80 francs de cadeaux pour bien terminer cette 26e semaine de l'année. 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C'est votre moment, votre possibilité de pouvoir tenter le coup sur ce son mystère et pouvoir faire évoluer la cause, faire avancer les choses en cette fin de semaine. Vous êtes là, bonjour.
3: Bonjour.
0: Bienvenue, comment ça va?
3: Ça va bien et vous?
0: Mais bien, merci. Vous êtes le premier appel donc sur ce vendredi matin. Une possibilité de gagner un bonus autour du son mystère. Pour ça, il faut répondre juste à notre question du jour. Et pour choisir cette question, vous nous donnez un chiffre entre 1 et 5, s'il vous plaît.
3: La
0: cinquième, qui est celle-ci et qui va parler de cinéma. Quel est le plus grand festival de cinéma européen ou en France même précisément? Eh ben voilà, c'était presque fastoche. C'était en tout cas une bonne réponse pour vous. Et grâce à cette bonne réponse, vous pouvez nous poser une question autour du son mystère en sachant qu'avec Régis, on ne répondra que par oui ou par non. Quelle est votre question ce matin pour resserrer les recherches?
3: Est-ce qu'il y a un instrument de menuiserie?
2: Hein? Qu'est-ce qu'on répond à ça, Sven?
0: Oui?
2: Moi, je dirais oui, ouais.
0: Oui.
2: Je dirais plutôt oui.
3: Alors, voilà. Moi, je dirais un rabot en fonctionnement, quoi. Quand on fait une planche avec un rabot.
0: Ouais, ok, ouais. Je me souviens parfaitement de ce bruit. Alors, vu la fin du son, c'est qu'il y a eu un tout petit problème au niveau du rabot. Il y a peut-être l'intérieur qui s'est un peu...
2: Ouais. La lame du rabot qui a volé, par exemple.
0: Voilà, c'est peut-être
3: ouais,
0: un peu...
3: Ou elle est tombée.
0: Voilà, exactement. Et c'était bien essayé, ça aurait pu, mais malheureusement, c'est pas cette origine-là. Merci beaucoup, une belle journée.
3: À vous aussi.
0: Merci, à bientôt, au revoir. 032 482 60 20 si vous avez encore une idée aussi, en sachant que ce n'est donc pas l'utilisation d'un rabot en menuiserie pour raboter une planche. À vous de tenter éventuellement l'expérience en ce vendredi matin. Un son mystère qui va aller attendre de côté patiemment et puis qui va peut-être revenir dans la suite de ce matin qu'on crée ensemble.
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0: Le Conseil du Jura bernois a révisé son concept culturel. Régis, le CJB a relevé 6 enjeux principaux auxquels est confronté le secteur culturel.
2: Face à ceux-ci, l'institution a défini différents principes de politique culturelle qui prennent en compte les spécificités de la région ainsi que des priorités stratégiques. Premier changement, le concept culture ne suivra plus le rythme quadriennal des législatures mais privilégiera une vision sur le long terme. Les explications de Virginie Ayer, présidente de la commission culture du CJB.
4: Finalement, le domaine de la culture ne se révolutionne pas tous les 4 ans dans le Jura bernois. Il y a des thèmes clés qui sont bien ancrés et de notre point de vue, il était inutile de fixer le cadre d'une législature pour ce nouveau concept culturel. Il sera durable dans le temps et on pourra l'actualiser le jour où ça sera pertinent de le faire.
5: Vous avez décidé de déployer 6 priorités stratégiques. Comment vous les avez identifiées?
4: On a regardé quels sont les enjeux à l'heure actuelle dans le Jura bernois, au niveau du Jura bernois et de son développement dans son ensemble, mais aussi au niveau du secteur culturel de manière plus spécifique. Et là, nous avons identifié 2 thématiques clés. D'une part, le renforcement du rayonnement du Jura bernois. Ça passe aussi par des acteurs culturels forts, une scène culturelle qui se voit à l'extérieur et des liens renforcés avec le tourisme et l'économie. Et d'autre part, le secteur culturel en tant que tel a besoin aussi d'évoluer, d'être renforcé avec une meilleure mise en réseau, peut-être plus de communication, d'informations spécifiques.
5: Comment faire justement pour que les gens connaissent mieux ce concept culturel? On parle déjà notamment rien que des secrétaires communaux, des communes par exemple.
4: Nous avons prévu 3 séances d'information dès le mois d'août. Elles seront adressées à toutes les communes du Jura bernois, à tous les partenaires clés, les associations du Jura bernois actives dans différents domaines et évidemment à tous les acteurs culturels de la région. Ça permettra non seulement de présenter ce concept, mais aussi de répondre à toutes les questions des uns et des autres par rapport au dépôt d'un dossier, à comment pouvoir bénéficier des subventions culturelles dans le Jura bernois.
5: Parce que vous n'avez pas forcément plus d'argent que les autres années, mais vous souhaitez pouvoir aider peut-être plus de monde ou de manière différente?
4: Peut-être de manière un petit peu différente ou de manière plus pertinente, parce que c'est vrai que le Conseil du Jura bernois a pour mission de soutenir des acteurs culturels très diversifiés sur l'ensemble du territoire, ce qui est une très bonne chose. Par contre, pour que notre région soit peut-être mieux mise en avant ou que l'action du CJB soit plus pertinente, on va axer notre action sur notamment des institutions ou des événements d'envergure.
5: On l'a dit, ce concept culturel ne suivra plus le rythme des législatures. Est-ce que vous avez décidé de faire un point quand même toutes les années, tous les 2 ans, quand même tous les 4 ans pour voir où vous en êtes?
4: Oui, bien évidemment, dans la commission culture, on va faire un point. Je peux imaginer en tout cas 2 fois durant cette législature pour vérifier la pertinence déjà de nos thématiques et puis surtout pour élaborer des mesures pour la mise en œuvre de ce nouveau concept.
0: C'était Virginie Ayer au micro de Séverine Boé. La présidente de la commission culture du Conseil du Jura bernois revenait sur le nouveau concept culturel présenté hier. Vive Dream, c'était Alex Warren pour nous accompagner de belle manière dans ce vendredi matin. On continue encore ensemble, on a plein de jolies choses à faire. On va notamment vous parler de nouveautés musicales, ce sera sur les alentours de 8h15 en compagnie aujourd'hui de Grand Corps Malade. Nous allons également ce matin vous offrir de beaux cadeaux. 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Et puis la musique aussi, ce sera dans quelques instants avec Miley Cyrus. Le titre Wrecking Ball pour venir façonner musicalement ce vendredi matin qu'on crée ensemble de la meilleure des manières au plus proche de vous. On vous souhaite en tout cas un très bon réveil et surtout une belle journée en notre compagnie.

0: Wrecking Ball, c'était Miley Cyrus sur RJB en ce vendredi 26 juin.
1: Allez, on la laisse faire du cheval sur sa boule de démolition, la Miley. Et on va suivre toute l'actualité, numérique. C'est en compagnie de Yves. Et aujourd'hui, il sera question, et il est question tout de suite, d'ados compatibles.
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3: Notre adolescent désire un iPhone alors que toute la famille est sur Android. Stéphane Corr, vous êtes spécialiste des questions numériques et formateur. Est-ce que les deux écosystèmes sont compatibles ?
4: Alors, pas tant que ça, parce que finalement, il y a une asymétrie dans ces écosystèmes. Apple et Google ne conservent pas leurs outils de contrôle pour se parler. Ils sont bien sûr dans des approches qui sont différentes. Et donc, ce qui fonctionne très bien sur Android ne fonctionnera pas forcément très bien sur un iPhone, même si l'application peut être installée. Une application, par exemple, comme Google Family, qui est faite pour Android, ne va pas forcément s'installer nativement avec toutes ses fonctionnalités sur un iPhone. Mais, d'un autre côté, un iPhone a aussi son propre écosystème de contrôle, de vérification du temps d'écran et de l'utilisation du périphérique.
3: Mais la vraie question qu'on se pose, c'est que faut-il faire à la place des parents ? Est-ce qu'on oblige son enfant à se mettre sur Android ou est-ce qu'on accepte l'iPhone et tous les inconvénients qui vont avec ?
4: Alors, c'est une discussion. Voilà. On doit essayer de voir avec son enfant pourquoi est-ce qu'il veut un iPhone ? Est-ce qu'il veut un iPhone parce que simplement ses potes ont un iPhone ?
3: Ce qui est souvent le cas.
4: Voilà, ce qui est souvent le cas. Ou est-ce qu'il y a des raisons fondées pour son choix, qui définissent son choix ? Donc voilà, je crois qu'il y a une discussion à avoir au sein de l'espace familiale, de voir les pour et les contre, mais attention aussi, ce n'est pas la fonction de contrôle parental qui doit réguler le choix final du périphérique non plus.
3: Et pourtant, les parents se doivent de contrôler les temps d'écran et ce genre de choses, non ?
4: Les parents se doivent de superviser l'utilisation des périphériques qui sont somme toute complexes. Je le rappelle aussi que l'idéal quand l'enfant n'a pas encore un smartphone dans les mains, c'est de lui faire écrire un peu une sorte de charte qui va définir un peu les usages qu'il prévoit de faire de l'outil et la manière dont il comprend. Parce qu'il faut comprendre non seulement l'outil lui-même, son fonctionnement, le traitement des données, la sécurité. Et après, dans les usages, pour le parent, il faut créer des rendez-vous avec lesquels, dans lesquels on va discuter avec l'enfant de son usage. Donc l'outil ne remplace pas la conversation, le contrôle technique donne une impression parfois de fausse sécurité. Puis surtout sur le temps d'écran, récemment, nos amis français, l'Observatoire français des drogues et des tendances addictives, a bousculé la croyance que le temps d'écran est une donnée suffisamment fiable parce que justement, ça ne permet pas de contrôler les conséquences nocives de consommation numérique chez les enfants. Et ce que préconise ce rapport, c'est plutôt de mesurer le nombre de déverrouillages qui peut témoigner d'un effet d'hypervigilance ou encore le basculement incessant d'une application à une autre. Donc voilà, mais revenir en fait en disant le temps d'écran, il est composé d'une multitude d'activités qui peuvent être pédagogiques, informatives, qui peuvent être ludiques ou simplement du scrolling. Et donc il faut évaluer quel est ce temps. Puis au final, il faut faire prendre conscience à l'enfant de l'importance de maîtriser cet outil et son temps pour ne pas qu'il soit maîtrisé par la technologie en essayant d'évaluer avec lui est-ce que, par exemple, quand il a des rendez-vous, est-ce qu'il arrive à se dégager de son smartphone ? Est-ce qu'il arrive à prendre conscience que c'est le moment de se rendre à ce rendez-vous ? Et c'est sur ces points-là qu'il faut être extrêmement vigilant pour lui faire prendre conscience que, par exemple, son usage du smartphone ne doit pas déborder sur des activités qu'il avait prévu de faire et au détriment de celle-ci.
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0: Trustfall par Pink à 7h47.
1: On continuera en musique dans quelques instants en compagnie d'Ed Sheeran. On se mettra bien encore dans la partie musicale de ce vendredi qu'on vous souhaite excellent en notre compagnie. Il est 7h passées de 48 minutes.
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1: Se loger à Bienne devient de plus en plus compliqué. Régis, le taux de logements vacants est en forte baisse ces dernières années. Et à l'image du canton de Berne, la cité sélandaise fait désormais face à une situation de pénurie de logements.
0: Dans ce contexte tendu, un autre phénomène prend de l'ampleur, les locations de courte durée via des plateformes comme Airbnb. Plus de 200 logements sont aujourd'hui proposés sur la plateforme à Bienne. Et pour certains acteurs du logement, cela pourrait peser directement sur la disponibilité des appartements et sur le niveau des loyers. Bonjour Manon Becker.
6: Bonjour.
0: Vous êtes journaliste à RJB. Vous avez réalisé cette semaine une enquête sur ce phénomène. Alors pour commencer, racontez-nous comment est-ce que vous avez eu cette idée de vous pencher sur ce sujet ?
6: J'ai lu beaucoup d'articles, surtout français, parce que c'est un gros sujet en France, une grosse problématique. En Suisse aussi, ça devient très impactant. Et puis, en baladant à Bienne, en fait, j'ai commencé à remarquer tous ces boîtiers à clé dans la ville, qu'on voit presque à chaque rue, en fait. Et puis, quand on commence à y faire attention, c'est vrai qu'on les voit partout. Moi, je suis aussi à la recherche d'un logement. Et c'est vrai que on dit qu'il n'y a pas de pénurie de logements à Bienne, mais les bons logements, ils sont extrêmement difficiles à trouver. Et quand j'ai ouvert la plateforme pour la première fois et que j'ai vu à Bienne qu'il y avait plus de 210 logements, de très bons logements, c'est vrai que c'était assez frustrant.
0: Dans votre enquête, on voit un marché donc du logement sous tension à Bienne, avec une baisse marquée du taux de logement vacant. Et parallèlement, bien, vous montrez donc justement, comme vous le dites, hein, plus de 200 logements proposés sur Airbnb. Parmi les témoignages que vous avez recueillis, il y a celui de Pierre, notamment, qui loue une partie de son logement sur la plateforme. Qu'est-ce que son exemple, ça raconte de l'attrait de cette plateforme pour les propriétaires ou pour les locataires ?
6: Qu'on peut gagner de l'argent assez rapidement. Assez simplement, entre guillemets, dans le sens où j'ai fait une fausse annonce, ça a été très rapide, on va peut-être en parler tout à l'heure. Et puis, au niveau des démarches, finalement, c'est vraiment pas très compliqué. Je pense que si c'est aussi simple, c'est que généralement, ça cache quelque chose. Ici, c'est un manque de réglementation, ce qui peut être dangereux. Ça peut être des logements qui ne sont plus aux normes. Ça peut être des logements peut-être qui ont des champignons, qui peuvent être dangereux. Ou alors, ça peut être aussi le fait que ça impacte une vie de quartier, que ça soit une concurrence aussi déloyale pour les hôtels.
1: Manon Becker, on l'a suivi donc cette semaine dans votre enquête et on vient d'en parler un tout petit peu là. Vous avez testé cette plateforme Airbnb. Il a suffi de quelques minutes pour publier une annonce fictive. Qu'est-ce que cette expérience vous a appris sur le niveau de contrôle réel exercé par Airbnb ?
6: Alors, de ce que j'ai vu, moi, c'est que je pense que le contrôle, il est quasi inexistant. Du coup, il m'a fallu seulement 7 minutes pour mettre une fausse annonce en ligne. J'ai dit que j'avais des armes dans le logement, ce qui n'est pas vrai, évidemment. j'ai dû faire valider mon identité, donc j'ai mis mon permis de conduire. Ensuite, on m'a demandé de faire une photo. J'ai été un peu surprise par la plateforme, en fait, qui a fait une photo automatiquement. J'avais les yeux fermés, ça n'a pas été un souci non plus. Je pense qu'aujourd'hui, en fait, ce manque de contrôle, il dépasse même les autorités de la région et cantonale, en fait.
0: Plus largement, ce qui frappe dans votre enquête, c'est l'absence de véritables acteurs identifiables en Suisse. Le fait que tout passe par des intermédiaires, des centres d'appel. Cette absence de visage, qu'on peut l'appeler comme ça, quel rôle il joue selon vous dans le flou que vous décrivez général ?
6: C'est que justement, c'est impossible de venir contrôler ces logements, en fait. Dans mon exemple, quand j'ai dit que j'avais des armes, il y a un message qui s'est affiché en me disant « Faites attention de bien les garder en sécurité, etc. » Mais finalement, il y a personne qui peut venir sur place pour voir où est-ce qu'elles sont, si elles sont dangereuses, c'est des armes de l'armée, j'en sais rien, ou des choses comme ça. Il n'y a aucune instance en Suisse. Moi, j'ai seulement eu contact avec une gérance de communication, en fait. Et puis, je pense que c'est aussi pour ça que ça échappe aux réglementations suisses, parce que c'est complètement sous les radars de ce qui se passe, même au niveau du canton ou de la municipalité.
0: Et justement, parlons de ça sur le plan politique, institutionnel. On a justement l'impression d'un décalage. La ville de Bienne dit, elle, ne pas avoir de base légale pour agir. Le canton est compétent, mais au final, peu de règles existent. Est-ce que c'est cette situation de vide juridique qui est le cœur du problème, selon vous, aujourd'hui ?
6: J'imagine, oui. Pourtant, on aurait pu voir le problème venir parce que Airbnb, c'est en Suisse depuis plus de 10 ans, il me semble. Il y a très peu de réglementation. En fait, c'est censé se faire au niveau cantonal. Donc, c'est chaque canton qui décide. À Berne, il y a très peu de choses. Il y a quelques règles dans la ville de Berne, mais c'est tout. Et en fait, je pense que les autorités n'arrivent même plus à empoigner le problème tellement il est grand parce que ça dépasse les frontières.
0: Merci beaucoup Manon Becker pour ces éclairages. Je rappelle que vous êtes journaliste à RJB. Vous signez donc cette semaine dans le JDJ ainsi que sur notre antenne une enquête consacrée à la montée des locations Airbnb à Bienne et à leurs effets sur le marché du logement. On vous souhaite une très bonne journée.
6: Merci, bonne journée.
1: Et on vous rassure, Manon Becker n'a pas d'armes à la maison, si ce n'est, comme Marc Lavoine l'a chanté, ses yeux. On vous rappelle aussi que vous pourrez trouver cet entretien en intégralité ainsi que les 4 volets de l'enquête qu'on a suivi cette semaine de Manon Becker. Ce sera sur notre site rjb.ch dans le courant de la matinée.
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1: Le titre, The One That You Love, c'était signé LP à 8h17.
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0: Pour finir la semaine, on prend un petit peu de hauteur. Peut-être qu'on y trouvera d'ailleurs un peu de fraîcheur, Sven. Oh oui. Et ça, c'est avec un duo parfaitement taillé pour ça.
1: Ouais, d'un côté, la voix inimitable de Grand Corps Malade. Et de l'autre, la douceur de Stilto. D'ailleurs, cette dernière avoue avoir pris un peu peur quand même quand elle a vu le nom de Grand Corps Malade s'afficher sur son téléphone. Elle n'a pas répondu tout de suite, mais après coup, elle a repris ses esprits. Et hop, le contact s'est fait. Et comme ça, ensemble, ils nous proposent Le prochain rêve. Un titre qui parle de ce que chacun porte en soi. On touche aux rêves réalisés, mais aussi à ceux qu'on abandonne et surtout ceux qu'il reste encore à imaginer. Tout ça dans une ambiance douce et estivale qu'on vous laisse déguster. Voici Le prochain rêve par Grand Corps Malade et Stilto.

0: Le prochain rêve, c'était Grand Corps Malade en duo avec Stilto.
1: Et on vous souhaite toujours un bon vendredi matin en notre compagnie. Il est 8h21.
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1: Régis, le trafic ferroviaire a fait les frais de la canicule. Avec ces grosses chaleurs, l'acier des rails peut se dilater.
0: Cette semaine, la ligne Sonsbeau-Sombvalbienne a été interrompue en raison d'un dégât à la voie. C'était ce mercredi vers Péry. Trafic aussi à l'arrêt entre Moutier et Soleure où un dégât a été signalé sur les voies entre Crémines et la cité prévotoise mardi. Le BLS a justement confirmé que des spécialistes se sont rendus sur place pour déterminer les causes de cette situation. Stéphanie Verneret, chef de projet général des chemins de fer au BLS, nous en parle.
3: Les rails sont soudés sans joint. Alors, ça améliore considérablement le confort de conduite par rapport à autrefois. Par contre, lorsque les rails se dilatent avec la chaleur, par exemple, voilà comme ce qui est en train d'arriver ces derniers jours, les traverses et le ballast, ils doivent pouvoir absorber ces forces. Et si la voie n'est pas solidement ancrée dans le ballast, elle peut se déplacer latéralement. Et en cas de chaleur extrême, cela peut entraîner des déformations de la voie. Par exemple, ce qui s'est passé sur le tronçon de la ligne Soleure-Moutier, il y a des traverses en acier qui ont été posées sur ce tronçon. Alors, elles ont une longue durée de vie, mais elles doivent être légèrement tassées jusqu'à ce que le ballast se soit compacté. Et la chaleur extrême a entraîné sur certains tronçons de légères déformations qui se produisent normalement pas. Là, dans la nuit de mercredi à jeudi, les tronçons concernés, ils ont été redressés, remblayés à l'aide de machines, puis le ballast a été compacté à nouveau.
4: Et est-ce qu'il est possible d'éviter ces perturbations ?
3: Même si on entretient vraiment très régulièrement notre réseau, c'est difficile de prévoir de telles vagues de chaleur qui se prolongent comme ça, comme celles qu'on connaît actuellement. Voilà, elles peuvent néanmoins entraîner des déformations des voies aux endroits exposés, c'est pas vraiment planifiable, non.
4: À plus long terme, avec le réchauffement climatique, est-ce que ce type d'événement pourrait se multiplier ? Est-ce que des dispositifs sont à l'étude pour y faire face ?
3: Une augmentation progressive de la température moyenne, normalement, ne devrait pas en soi constituer un risque de déformation des rails. Mais il suffirait simplement d'ajuster, d'ajuster la hausse de la température neutre, c'est-à-dire là, on a une température à laquelle la voie elle est exempte de tension. On observe d'ailleurs déjà aujourd'hui une température neutre qui est plus élevée. On a par exemple sur la rampe du Lodgeberg, on a dû l'augmenter parce que cette zone elle est particulièrement exposée.
4: Est-ce qu'on étudie de nouveaux matériaux dans la conception des voies de chemin de fer pour faire face justement à ces épisodes de canicule ?
3: Alors on a des discussions en cours dans le secteur pour passer justement de cette température neutre de 25 à 28 degrés. Donc peut-être que j'explique la température neutre, ça correspond à la température des rails au moment du soudage. Si cette température neutre elle est augmentée, les rails peuvent supporter davantage de chaleur avant de se déformer. Par contre, en hiver, ils résistent moins au froid avant de se briser. Donc, on examine actuellement à quel moment la température neutre devrait être ajustée en fonction de l'évolution globale des températures. Donc oui, c'est quelque chose en cours.
1: C'était Stéphanie Verneret, chef de projet général des chemins de fer au BLS, qui revenait sur l'impact de la canicule sur le trafic ferroviaire. Elle répondait à Manon Becker. Mais tiens, d'ailleurs, Régis, on parle beaucoup de ballast. Vous savez ce que c'est le ballast ?
0: Le ballast, le lit de pierre sur lequel repose une voie de chemin de fer.
1: Eh ben
0: c'est
1: voilà.
0: Gros cailloux.
1: Et voilà. Il faut toujours un Régis dans l'équipe parce qu'il sait tout. Donc, ces cailloux autour des chemins de fer, c'est pas juste pour faire beau. Ça a un réel impact. Et ça s'appelle donc le ballast.
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5: 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Le journal Anthony Montandon.
6: Les pompiers sont toujours présents à Sornetan après l'incendie qui a ravagé une ferme hier soir. Le feu est éteint, mais une surveillance est encore en cours. Un appel aux dons a également été lancé pour soutenir les victimes. 20 ans au conseil d'administration de Fenaco, dont 11 en tant que président. Le Tavanois Pierre-André Geyser a quitté ses fonctions cette semaine. Il tire le bilan de ses années d'engagement dans quelques instants. Elle a vécu depuis Moutier les tremblements de terre meurtriers qui ont touché son pays. Carolina Bieri est vénézuélienne. Elle reviendra sur ce que sa famille a vécu sur place. Météo, ce vendredi sera une nouvelle fois placé sous le signe de la canicule. Le soleil devrait largement briller sur l'ensemble de la région. Les températures pourraient atteindre les 35 degrés. Le calme était revenu ce matin à Sornetan au lendemain de l'incendie d'une ferme en bordure du village. Du bâtiment ancien, il ne reste que les murs encore fumants. Les pompiers sont toujours sur les lieux en raison de la présence massive de foin. Le tout nouveau commandant du corps des sapeurs-pompiers de Val-d'Or a vécu hier soir sa première intervention dans ce costume. Il s'en souviendra, Alain Baumann.
7: Oui, alors c'est vrai que c'est une grosse intervention pour un corps local comme nous. C'est vrai que quand nous sommes arrivés sur des lieux, c'était l'embrasement général. On n'a rien pu sauver. On a protégé, fait vraiment de la protection. Et après, des stations. Comme je le dis, pour un corps local, c'était compliqué. On a eu de la chance avec nos sortes de renforts, ainsi qu'on a convoqué la BIRS aussi pour avoir du monde. Et voilà, c'est vrai que c'est difficile pour une première, pour ma part, en tant que commandant, un grand feu comme ça.
6: La famille des victimes était également sur place. Ce matin, le maire de Petit-Val, Willy Pache, est venu à sa rencontre. Il a pu nous donner des nouvelles des blessés du propriétaire de la ferme, notamment lequel a subi des brûlures hier soir.
8: Tous les blessés sont en bon état, si on peut dire comme ça, à part le propriétaire qui est encore à l'hôpital au CHUV à Lausanne. Mais les nouvelles sont rassurantes. Et puis, nous allons voir techniquement comment aider. En tout cas, la commune a ouvert un compte de solidarité et nous invitons la population à y participer et montrer leur générosité, leur solidarité à travers ce compte. Et puis, je tenais déjà ici à remercier les différents corps de sapeurs-pompiers qui sont intervenus hier soir. C'était vraiment impressionnant et puis ça montre à quel point c'est important de soutenir ces corps, parce que une région isolée comme la nôtre, on a montré qu'on n'était pas isolé, justement soutenu, et puis c'était important de protéger ou surtout les maisons alentours, et puis ça a été fait, et un grand merci.
6: Les pompiers vont veiller sur le site jusqu'à ce soir au moins. Ils devront ensuite réévaluer la situation. S'agissant du compte de soutien aux victimes, toutes les informations utiles seront publiées cet après-midi sur le site lejdj.ch. 20 ans d'engagement au conseil d'administration de Fenaco, dont 11 comme président. Pierre-André Geyser a passé le témoin à son successeur cette semaine à la tête de la société coopérative agricole. Fraîchement retraité, l'agriculteur tavanois tourne cette page avec sérénité. Pierre-André Geyser.
9: J'en tire un bilan de satisfaction, de belles rencontres, de belles réalisations dans ce monde agricole qui est quand même mon ADN, qui est l'ADN aussi de la société coopérative. Et le bilan, pour moi, il est positif. Il n'est pas accompli, mais il est positif.
10: De quoi vous êtes le plus fier en quittant vos fonctions ?
9: Je suis fier d'avoir pu contribuer, entre autres, à l'évolution du revenu des agricultrices et agriculteurs dans leur quotidien, dans le fait d'avoir beaucoup investi, c'est-à-dire optimisé dans des structures pour les céréales, pour les pommes de terre, les grandes cultures. Les agriculteurs, on faisait qu'ils aient le meilleur prix possible pour les produits qu'ils nous confiaient. Et puis, je pense que à ce niveau-là, Fenaco a contribué à l'élévation du revenu des agricultrices et agriculteurs.
10: Sur cette période, comment a évolué Fenaco ?
9: Tout simplement, au niveau du chiffre d'affaires, nous étions au début, donc il y a 20 ans, quand j'ai accédé au conseil d'administration, nous travaillions avec un chiffre d'affaires global autour des 5,5 milliards. On a pu augmenter ce chiffre d'affaires, qui a même frisé les 8 milliards de chiffre d'affaires, pour retomber après justement la période Covid, maintenant à ces 7 milliards de chiffre d'affaires qui sont déjà un montant exceptionnel.
6: Pierre-André Geyser, président sortant de la coopérative agricole Fenaco, micro de Diana D'Acosta. Après 11 ans à sa tête, il cède donc la présidence à l'agriculteur vaudois Jean-Daniel Heiniger. Le cinéma s'offre une nouvelle escapade sous les étoiles cet été à Valbirs. L'open air de Malraix va vivre sa 28e édition. Ce sera du 8 au 11 juillet. 4 films sont à l'affiche, les comédies françaises Les Parfaits et Pour le plaisir, l'œuvre d'action On l'appelait Robin des Bois et le film familial Des Mignons et des Monstres. Les organisateurs espèrent attirer 1800 spectateurs avec cette programmation. Le président de l'open air de Malraix, Michael Verfaillie.
11: Au moment de faire la programmation, on se calque un petit peu comme chaque année, comme toutes les années précédentes, où c'est qu'on essaye au mieux le mercredi et le jeudi de présenter un film français, un voire deux films français, qui est le cas cette année. Le vendredi, un film d'action, donc pour Robin des Bois, et le samedi, donc la soirée famille avec Des Mignons et des Monstres.
12: Avec 4 films qui sont sortis cette année, ça c'est une importance particulière pour le comité d'avoir vraiment de la nouveauté. On ne veut pas aller piocher dans les archives pour cet open air.
11: On essaye toujours de faire au mieux. C'est vrai que à ce niveau-là, si on diffuse déjà un film qui est passé dans l'année, c'est clair que l'affluence sera moindre du fait qu'on est une petite région qui vient au cinéma volontiers. C'est pour ça qu'on a fait une préférence de prendre 4 films de 2026 pour justement avoir cette surprise au final.
6: Michael Verfaï répondait à Mathieu Schaffner. Une prévotoise suit avec impuissance ce qu'il se passe au Venezuela. Deux violents tremblements de terre ont frappé le pays mercredi. Originaire de Caracas, Carolina Bieri est installée depuis près de 30 ans à Moutier. Ses parents, ses frères et sœurs vivent encore dans la capitale où justement plusieurs immeubles se sont effondrés. Par chance, aucun membre de sa famille n'a été blessé. Carolina Bieri revient sur la nuit de mercredi à jeudi.
13: À minuit, j'ai vu le premier message de ma nièce qui demandait dans le groupe de la famille justement s'ils l'avaient tous senti et puis si tout le monde allait bien. Et puis à partir de là, en fait, tout le monde a commencé à écrire que oui, que ça avait été très fort, les gens étaient dans la rue, tout le monde est sorti parce qu'ils comprenaient pas l'ampleur de la chose, mais ça a été très très fort. Donc pour nous, c'était minuit, chez eux c'était 6h l'après-midi, heureusement. Ça les a pas surpris au milieu de la nuit.
4: Et est-ce que vous avez eu des nouvelles de vos proches récemment?
13: Il y a eu quelques répliques hier soir, enfin pour nous hier soir, donc hier dans l'après-midi, pas très fortes. Mais les dernières nouvelles, c'est que les gens essayent de maintenant estimer les dégâts, voir quelle est la suite en fait. Et puis un peu encaisser le coup, hein, la peur du moment.
4: Et comment est-ce que vous vivez cette catastrophe à distance?
13: Disons que le fait d'être émigré depuis 28 ans, fait que ça fait 28 ans que j'ai vu un petit peu au souci, on va dire, parce qu'on n'est jamais sur place quand les choses se passent. Pour le moment, les communications fonctionnent, il y a de l'électricité un peu partout, donc on a pu se communiquer par téléphone, par WhatsApp, tout ça. Et j'ai pu aussi voir les dégâts, en tout cas en vidéo, j'ai pu voir que tout le monde allait bien. À distance, c'est très difficile, hein. Je sais pas s'il faut que j'y aille ou je dois attendre. J'imagine que ça sert à rien que j'aille encombrer.
6: Carolina Bieri répondait à Manon Becker. Les autorités ont recensé jusqu'à présent au moins 235 morts. Les recherches pour retrouver des survivants s'intensifient aujourd'hui. L'aide internationale commence à arriver. La télévision vénézuélienne fait état de l'arrivée par avion sur la base aérienne militaire de Maracay à 50 km à l'ouest de Caracas de 80 secouristes suisses. La moitié des personnes qui votent effectivement en Suisse à 60 ans et plus. Le laboratoire d'idées libérales d'Avenir Suisse produit une étude en cette fin de semaine qui met en évidence ce vieillissement accéléré de l'électorat. Il évoque des pistes de rééquilibrage qu'il écarte et conclut que ce n'est pas vraiment un problème. À Berne, les explications de notre correspondant Serge Jubin.
14: On connaît en Suisse les clivages du rejeté Graben, gauche-droite, ville-campagne, Avenir Suisse invente l'opposition générationnelle. Avec ce constat, la participation aux votations populaires est différente selon les classes d'âge. Chez les 25-29 ans, c'est environ 30%. Chez les plus de 70 ans, c'est 60%. Ainsi, ceux qui décideraient dans les urnes ont un âge médian de 60 ans, alors que la moitié de la population a moins de 43 ans. Selon Avenir Suisse, dans la grande majorité des scrutins, les personnes âgées ont imposé leurs décisions aux plus jeunes qui ont voté différemment, exemple l'adoption de la 13e rente AVS. Faut-il s'en inquiéter et adopter des mesures pour corriger cet apparent déséquilibre? Avenir Suisse évoque le droit de vote à 16 ans, le droit de vote des étrangers, le vote obligatoire, une pondération entre votes des classes d'âge. Autant d'idées écartées pour s'en remettre au principe de la citoyenneté suisse et d'une personne, une voix. Au-delà du constat, des experts dédramatisent, constatant qu'il y a toujours des minorités et des majorités lors de scrutins, mais qu'on peut aussi très bien démontrer qu'il y a des jeunes qui votent comme des vieux et inversement. Et qu'il n'y a pas lieu de créer de clivage électoral générationnel en Suisse.
15: 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Anthony Montandon, le sport prend le relais.
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6: Roller, course à pied, natation, course de montagne, vélo de route et enfin VTT, la 18e édition de Jura Défi se tiendra demain dans les Franches-Montagnes. Les coureurs s'élanceront en individuel, en duo ou par équipe. Ils seront particulièrement nombreux pour ce qui pourrait être la dernière édition. Yann Erard et Raphaël Dubaï, les fondateurs de l'épreuve en 2006, ont annoncé qu'ils arrêteraient d'organiser cet événement multisport après 20 ans. Directeur technique de Jura Défi, Raphaël Dubaï espère encore qu'une nouvelle équipe reprendra le flambeau.
16: J'espère pas que ça soit la dernière édition de Jura Défi, mais ça sera la dernière pour nous, pour Yann et moi, les créateurs de Jura Défi. Donc notre bébé de 20 ans, ben on va le laisser peut-être à des autres personnes. J'espère qu'il retrouvera quelqu'un qui va le reprendre. Mais nous, on voulait vraiment faire cette dernière édition à notre image. Et puis, on a toujours dit qu'on voulait faire un feu d'artifice, donc ça sera le cas.
17: Feu d'artifice, ça veut dire beaucoup de monde ?
16: Oui, alors exactement, beaucoup, beaucoup de monde. Donc, on a à l'heure actuelle 132 départs, donc entre les catégories solo, duo et les équipes. Donc, samedi matin, sur le coup de 10h30, 132 départs pour le moment au Noirmont, voilà.
17: Ce qui change, c'est la chaleur. Ça demande aussi peut-être un peu d'aménagement là autour.
16: Oui, tout à fait. Donc déjà les concurrents, il faudra déjà qu'ils fassent attention toute la semaine et ou surtout les jours avant à bien boire. Et puis surtout, nous on va rajouter un petit peu des postes de ravitaillement le long des parcours où normalement il n'y a que un seul poste de ravitaillement et on va mettre deux postes de ravitaillement surtout à la course à pied de montagne, course à pied à plat où il y a le plus de besoins au niveau des ravitaillements.
6: Des propos recueillis par Régis Cerf. Le départ de Jura Défi sera donné demain à 10h30 au Noirmont. La zone de relais se trouvera à Seignelay-Légier. Et Stan Wawrinka tirera sa révérence le 19 décembre à Genève. Le Vaudois de 41 ans participera à une exhibition qui réunira également Roger Federer, Andy Murray, Gaël Monfils, annonce Blick aujourd'hui. C'est donc bien en Suisse que Stan Wawrinka fera ses adieux un peu plus d'un mois après des Swiss Indoors de Bâle qui constitueront sa dernière apparition en compétition sur le territoire helvétique. Merci de nous avoir suivis. Prochain rendez-vous à l'antenne avec l'actualité, c'est dans le flash de 13h. Très bel après-midi.
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0: Depuis le début de la semaine, c'est un nouveau son à découvrir, donc à se mettre dans les oreilles, à essayer de dompter. Il faudra venir tout à l'heure vers 7h15 pour nous faire vos propositions et tenter de repartir avec ces 80 francs de cadeaux. Voici le son à découvrir.
1: Alors c'est clair que c'est toujours plus facile quand on a le nom du son sous les yeux, mais à force qu'il avance, à force qu'il arrive et qu'il revient, j'ai l'impression qu'on remarque encore de plus en plus ce que c'est ce son mystère. Je ne sais pas si vous avez un peu le même sentiment.
0: J'ai pas l'impression. Je voudrais pas donner d'indices, mais disons que moi, ce qui me met un petit peu sur la piste, c'est plutôt la fin du son. Après, okay. C'est très personnel. Il y a des gens qui vont dire « Ah oui, le début, moi, ça me parle. » Moi, c'est plutôt la toute fin. Voilà.
1: Eh ben voilà, vous pouvez vous accrocher à ça ce matin, en ce vendredi. En sachant en tout cas que ce n'est pas le fait de retirer la bâche anti-givre du pare-brise de la voiture, ce n'est pas non plus dévisser une vis des roues quand on change les pneus de sa voiture. C'est pas enlever un des boulons. Ce n'est pas non plus retirer le tuyau, plutôt tirer le tuyau du robinet de l'évier. Vous savez, le tuyau extensible. On sait exactement de quoi on parle si on en a à la maison. Et puis sinon, ce n'est pas non plus des bruits de sangles, de selles, de chevaux. Donc, qu'est-ce que c'est que ce son? C'est vous qui pourrez nous le dire tout à l'heure, juste après les infos de 7h pour 80 francs de cadeaux aujourd'hui.
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0: Again par Lenny Kravitz, qui sera d'ailleurs de passage par chez nous hein, cet été. Ce sera au Lake Live Festival. La date exacte m'échappe, mais je vois du coin de l'œil Sven qui est en train de chercher tout ça et qui va pouvoir vous donner l'information.
1: Ce sera le même soir que Louane, le jeudi 6 août.
0: Ben voilà, 6 août, notez-le. Lake Live Festival, Louane, Lenny Kravitz et peut-être, qui sait, une collaboration sur scène entre les deux artistes, hein, pourquoi pas.
1: Alors ça pourrait être fort intéressant. Je pense que Louane se marierait assez bien avec la voix de Louane se marierait assez bien avec la voix de Lenny Kravitz.
0: Artistiquement, vous parlez, parce que est-ce que Louane se marierait bien avec Lenny Kravitz, il faudrait lui demander. Ça,
1: elle devrait déjà divorcer.
0: Ah oui, mais elle vient de se marier, non?
1: C'est exactement. Pas ça ouais. Et on peut vous le dire maintenant, parce que c'était une des questions pour que vous puissiez gagner un passe-partout pour ce Lake Life Festival. On vous demandait avec qui s'est marié le mois dernier Louane. C'était, vous l'aurez peut-être deviné, le chanteur Florian Rossi. C'était la réponse A et c'était mercredi. Donc du coup, comme elle n'a pas prévu de le lâcher tout de suite, on va plutôt à vous lâcher des entrées pour le Lake Life Festival, des passe-partout pour les 10 jours du Festoche. Pour ça, vous allez répondre à notre question du jour. C'est la dernière pour cette semaine, donc dernière possibilité. Et cette fois-ci, on parle de Nicky Jam, puisqu'en 2015, on aimerait savoir avec quel chanteur Nicky Jam a-t-il interprété la reprise de son titre El Perdón. Est-ce que c'est avec Monsieur Bad Bunny ou alors est-ce que c'est avec Monsieur Enrique Iglesias, une chanson qu'on entend souvent dans cette matinale. À vous de jouer sur notre site rjb.ch. Le temps de vous dire que Bruno Mars sera avec nous en musique. Le titre I Just Might pour nous accompagner, il est déjà à 6h18.
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1: Et Régis, le coup d'envoi des championnats de Suisse de cyclisme a été donné hier matin. Les cyclistes ont envahi les rues de Courtatel et de Develier pour s'affronter sur un contre-la-montre.
0: La journée était réservée aux catégories amateurs avant de laisser place dans la soirée aux élites, femmes et hommes. Avec la chaleur, le monde ne se bousculait pas au portillon durant l'après-midi, mais l'ambiance était tout de même bonne. Sur place, le reportage de Loïc Georgi.
3: 3, 2, 1, los.
4: Les premiers départs ont été donnés sous une chaleur de plomb, mais pas de souci pour Louis Ackermann, 75 ans, genevois mais jurassien d'origine, qui a pris un plaisir fou à revenir sur les routes de la région.
5: Ben,

0: Ça me fait pas mal d'émotions, parce que je retrouve beaucoup de régions que j'avais longtemps que j'avais plus vues, puis que je découvre comme ça. Et je trouve ça très sympa, quoi. Magnifique, les gens sont très sympas, puis voilà, quoi.
1: Au niveau de la température aussi, on imagine qu'on gère les efforts un peu différemment aussi.
0: Oui, moi je supporte assez bien le chaud, donc je m'étais habitué, donc ça, j'ai pas eu de soucis avec ça. Surtout que j'ai déjà fait des Ironman dans le désert, donc je supporte assez bien.
1: Et la chaleur, elle n'est pas que pour les coureurs, les spectateurs et les près de 200 bénévoles auront chaud ce week-end, voire même très chaud. Mais ça ne semble pas poser problème à Jocelyn, posté à son carrefour.
2: Alors chaudement ? Mais ça va bien, c'est bien organisé, on nous amène de l'eau, on a des parasols, tout se passe bien.
1: Donc on la vit malgré la chaleur, on vit très bien tout ça.
2: Ah, c'est toujours mieux le soleil que la pluie, hein, donc les journées passent bien vite. Ah, c'est super beau à voir, quoi. Les machines sont super performantes. Et puis on voit où je suis placé, là, je les vois dans les deux sens, c'est super bien.
1: Et justement, voir toutes ces machines, ça attire les amateurs de sport comme Florian.
3: Personnellement, je fais du triathlon, donc j'ai un vélo plutôt typé triathlon contre la montre. Et spécialement aujourd'hui, ça m'intéresse parce que ça se rapproche de ce que je fais comme sport. Et ça se rapproche surtout de ce que j'aimerais atteindre comme niveau dans quelques années, je pense.
1: Donc on va un peu prendre des conseils peut-être aussi de ce qui se passe.
3: Prendre des conseils, prendre la température et puis voir un peu ce qui se passe pour en prendre exemple.
1: Pour être honnête, ils n'étaient pas nombreux, les courageux, au bord du parcours. Il a fallu faire quelques allers-retours, mais on en a trouvé, à l'instar de l'ancienne ministre Nathalie Bartolo, tout sourire de voir cet événement à Courtaitel, son village.
4: Ah bah ça fait énormément de plaisir. C'est vrai que pour les 100 ans du club de Courtaitel, il fallait marquer le coup. Et je crois qu'aujourd'hui, on peut constater que ce coup a été bien marqué avec une organisation hors pair, engageante. Mais on voit que ça marche malgré la chaleur, tout roule.
1: Aujourd'hui, il fait quand même particulièrement chaud, on est en plein cagnard, on peut le dire. Vous êtes là déjà en plein milieu de l'après-midi, le jeudi après-midi. C'est important pour vous de marquer le coup comme ça dès le début?
4: Oui, c'était important, mais ce qui était surtout important, c'est que mon filleul courait contre la montre et j'avais à cœur de venir le soutenir. Donc c'est pour ça que je suis là. C'est vrai qu'il faut être un peu courageuse pour être là, mais c'est vrai qu'une fois qu'on y est, je pense que c'est un peu plus pénible d'être sur le vélo que d'être au bord de la route. Donc bravo à tous ces coureurs.
1: La bouteille d'eau, puis on cherche l'ombre, c'est ça quand on est supporté.
4: Voilà, puis une bonne bouteille de Rivella, puis tout va bien.
1: Le Rivella ou l'eau, d'accord, mais pas que, selon le cantinier Roland.
5: Bien sûr, avec une température comme ça, on a prévu beaucoup d'eau, et puis après un peu de la bière quand même, parce qu'il faut quand même agrémenter tout ça.
1: Un événement qui se veut donc sportif et festif.
6: Et c'était un reportage de Loïc Georgie, qui n'aura pas bu que de l'eau, on le sait. Et c'était lors du coup d'envoi hier des championnats de Suisse de cyclisme à Courtaitel et à Develier.
7: À noter que c'est l'Argovien Yann Christen qui s'est imposé hier lors du contre-la-montre devant le Turgovien Stéphane Bisseger et la Joulo Yanis Voisard. Chez les dames, la première place est revenue à la Bernoise Yasmine Lichti qui remporte le titre national du contre-la-montre. La Turgovienne Steffi Eberlin et la Zurichoise Léa Fuchs complètent le podium. Les championnats de Suisse de cyclisme qui se poursuivent samedi et dimanche.

0: I Just Might, c'était l'ami Bruno Mars à 6h passé de 26 minutes.
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2: Le temps file, on lui court après et on n'oublie pas de faire un détour par votre playlist du matin, celle qui fait plaisir, celle qui donne la patate, qui file le sourire, qui donne la pêche, qui amène un complément à la vitamine D du soleil. Cette playlist que vous nous partagez via le WhatsApp de la radio au 079 689 20 20. Chaque matin, c'est votre chanson qui passe à l'antenne et aujourd'hui, vous avez décidé qu'on allait retourner presque une vingtaine d'années en arrière avec un producteur allemand qui se faisait connaître à l'époque sous le nom de Rio ou R-I-O, peut-être en anglais R-I-O. La chanson que vous avez choisie aujourd'hui, c'est Shine On. 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

0: Thorn par l'Australienne Nathalie Imbruglia à l'instant.
1: Il est 6h passé de 41 minutes. On vous rappelle que la Coupe du Monde bat son plein en ce moment de l'autre côté de l'Atlantique avec pas mal de rencontres qui se jouent à chaque fois, deux rencontres en même temps. On vous rappelle aussi que la Turquie s'est défaite des États-Unis 3-2 un petit peu plus tôt. Ça fait une vingtaine de minutes environ que la rencontre doit être terminée, un truc comme ça. Et puis le Paraguay et l'Australie se sont quittés sur un bon vieux 0-0 dans un match plein d'excitation. Ou pas. 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
1: Les femmes continuent, Régis, de gagner moins que les hommes en Suisse.
0: C'est ce que montrent les derniers chiffres de l'Office fédéral de la statistique relayés ce matin par le 20 minutes. Des écarts de revenus entre femmes et hommes qui restent importants. Selon les dernières données de l'Office fédéral de la statistique, le revenu annuel brut médian des salariés à plein temps atteint 92 000 francs chez les hommes. Chez les femmes, il s'élève à 80 900 francs. La statistique repose sur une vaste enquête menée auprès de plus de 100 000 personnes. Elle utilise le revenu médian, un indicateur qui correspond au revenu situé exactement au milieu de l'échelle. La moitié des personnes gagne plus, l'autre moitié gagne moins. Un outil considéré comme plus représentatif car il n'est pas influencé par les très hauts revenus. Les différences se retrouvent aussi chez les indépendants. Le revenu annuel brut médian atteint 85 700 francs pour les hommes contre 67 500 francs pour les femmes.
1: Et Régis, ces écarts sont encore plus visibles lorsqu'on regarde les hauts revenus.
0: Parmi les salariés à plein temps, un tiers des hommes gagne plus de 104 000 francs par an. Chez les femmes, cette proportion tombe à 22%. À l'autre extrémité de l'échelle, les femmes sont davantage représentées dans des revenus plus modestes. 12% des salariés à plein temps touchent moins de 52 000 francs par an, soit deux fois plus que les hommes. On notera toutefois une rare exception qui concerne les apprentis. En première et deuxième année d'apprentissage, les jeunes femmes perçoivent un revenu légèrement supérieur à celui de leurs homologues masculins.
1: Et dans d'autres actualités, on apprend ce matin qu'une importante mortalité de poissons intrigue les autorités grisonnes.
0: C'est ce que relate le Blick. Des milliers de jeunes poissons ont été découverts morts hier matin dans le lac de Suffers, dans les Grisons. La découverte a été faite par des pêcheurs sur les rives de ce lac de barrage. Les poissons morts étaient répartis sur près de 800 mètres. Ils ont été retrouvés coincés dans un épais tapis vert d'algues de rivière. Cette plante aquatique pousse naturellement dans le lac de Suffers, mais les autorités cherchent à déterminer si elle a joué un rôle direct dans cette hécatombe ou si d'autres facteurs sont en cause. Les autorités vont notamment vérifier si l'exploitation du barrage et la production d'électricité ont pu contribuer à la mort de ces poissons. À ce stade, aucune hypothèse n'est privilégiée et les investigations se poursuivent.
1: Et enfin, Régis, en tournant les pages des journaux ce matin, on peut aussi lire que le magazine économique Balance a publié son classement annuel des communes les plus attractives du pays.
0: C'est ce que détaille 24 heures. Plus de 50 critères ont été analysés, notamment la qualité de vie, la fiscalité, la sécurité, les infrastructures ou encore l'offre de services. Parmi les 966 communes suisses de plus de 2000 habitants, le titre de la commune la plus attractive de Suisse revient à Oberkirch, dans le canton de Lucerne. Située au bord du lac de Sempach, cette commune de quelques 5000 habitants séduit notamment par sa proximité avec la nature, son accès rapide à Lucerne et sa vie associative particulièrement développée. Derrière, on retrouve Horn, dans le canton de Thurgovie, puis Meinenfeld, dans les Grisons. Au total, 8 des 10 premières communes se situent en Suisse centrale, preuve de l'attractivité persistante de cette région. Du côté roman, en revanche, les résultats sont beaucoup moins flatteurs. Lausanne apparaît seulement au 494e rang, tandis que Genève pointe à la 745e place. Enfin, l'arc jurassien ferme une nouvelle fois la marche. Après Val de Travers, Le Locle, le Courandelin ou encore Sainte-Croix ces dernières années, c'est Tavannes qui occupe cette fois la dernière place du classement. Reconvilliers et Tramelan complètent également le bas du tableau.
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0: Elle met le feu à cette matinale. Gillo, accompagné de Pitbull. En même temps, on n'avait pas spécialement besoin d'eux pour enflammer ces débuts de journée qui sont déjà très très chauds. Hein. Pensez d'ailleurs à vous protéger de la chaleur si vous en souffrez, si vous y êtes sensible, en vous rafraîchissant et en évitant par exemple de secouer, de se secouer, de danser sur les rythmes de Gillo de bon matin. Comme ça, vous restez tranquillement assis en buvant de l'eau. Voilà qui est bien plus sage. C'était Hit on the Floor.
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2: Régis, la qualification du Brésil pour les 16e de finale de la Coupe du Monde de foot a ravi les supporters de la Seleção.
0: Et sans doute encore davantage les sites de paris sportifs en ligne, dont les affaires déjà juteuses devraient connaître une flambée malgré les graves problèmes de surendettement qu'ils provoquent. Les autorités s'alarment de la tendance observée dans le pays. Les explications de notre correspondant au Brésil, Jean-Claude Gérez.
3: En à peine un an et demi d'activité légale, l'industrie des jeux de hasard et des casinos en ligne a connu un essor historique, plaçant le Brésil comme le cinquième plus grand marché du monde. Fin 2025, le secteur comptait 187 sites de paris en ligne autorisés et avait enregistré plus de 25 millions de parieurs différents. Ils étaient 17 millions au premier semestre 2025. Résultat, l'an passé, le secteur a réalisé un chiffre d'affaires de 5,5 milliards de francs et durant la Coupe du Monde, les mises devraient augmenter d'au moins un tiers selon Costa Almeida Sport, un cabinet d'expertise spécialisé dans l'économie du sport. Cette tendance est tout sauf surprenante puisque selon les données du Service fédéral des impôts, le chiffre d'affaires des sociétés de paris en ligne a doublé au cours des 4 premiers mois de cette année par rapport à la même période en 2025. Le grand gagnant, eh bien, c'est l'État brésilien. Les recettes fiscales issues des paris ont atteint 700 millions de francs entre janvier et avril de cette année, soit le double par rapport à la même période l'an dernier. Et le montant collecté cette année est déjà proche des contributions des secteurs du tabac et de l'agriculture. Une manne fiscale inespérée pour un État brésilien impacté par le ralentissement sensible de l'économie en 2025 et les tensions géopolitiques depuis le début de l'année.
0: Il y a toutefois aussi un revers de la médaille à ces paris sportifs qui explosent au Brésil. On retrouve Jean-Claude Gérez.
3: Le problème, c'est que ces mêmes paris sportifs causent de sacrés dégâts dans la société, au point que l'État est obligé depuis plusieurs mois de réguler les montants des mises, de gérer les joueurs compulsifs, les problèmes de surendettement et les drames familiaux qui se comptent par centaines, allant même parfois jusqu'au suicide. Selon le quotidien économique Valor, la mise mensuelle moyenne de chaque Brésilien est de 26 francs, soit un dixième du salaire minimum, et c'est majoritairement dans les foyers modestes que les mises sont les plus élevées. Conséquence, l'essor des paris sportifs en ligne influence la dynamique du commerce de détail. Selon une étude réalisée par le cabinet Tendencias Consultoria, une partie des revenus auparavant consacrés aux achats courants est désormais captée par des plateformes de paris numériques. 23% des joueurs ont ainsi réduit leurs achats de vêtements et de chaussures, tandis que 19% ont diminué leurs dépenses en supermarché. Ces données modifient la perspective sur le problème, soulignent les auteurs de l'étude, car il ne s'agit pas seulement d'une réduction des dépenses dans les catégories reportables comme l'habillement. Lorsque l'impact se fait sentir en supermarché, le problème touche de fait la consommation essentielle, la fréquence d'achat et la pression sur le budget familial. Si l'inquiétude des autorités est de plus en plus perceptible, la déferlante des paris sportifs ne semble pourtant pas prête de s'arrêter au pays du football, notamment durant la Coupe du Monde, une compétition pour laquelle Neymar a été sélectionné malgré un état de forme qui fait débat. Mais à défaut d'être sur les terrains, l'ancien joueur de Barcelone et du Paris Saint-Germain est omniprésent sur les réseaux sociaux pour vanter les mérites d'une entreprise de paris sportifs.
2: C'était un sujet de notre correspondant au Brésil, Jean-Claude Gérez, concernant les paris sportifs qui deviennent un véritable phénomène de société dans le pays.
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0: des secrets. Louane qui nous chantait ce titre pour nous accompagner dans ce vendredi matin. Louane qui avait peut-être justement ce secret un peu de se marier le mois dernier avec Florian Rossi. Mais Louane qui n'aura aucun secret pour vous quand elle sera sur la scène du Lake Live Festival. Ce sera jeudi 6 août. Vous pourrez participer à ce Lake Live grâce à ces entrées qu'on a pour vous et la personne de votre choix, des passe-partout qu'on vous offre cette semaine. Il faut aller sur notre site pour répondre à notre question du jour. La question est la suivante. En 2015, avec quel chanteur Nicky Jam a-t-il interprété la reprise de son titre El Perdón? Est-ce que c'était avec Bad Bunny ou Enrique Iglesias? La réponse, on l'attend sur notre site jusqu'à ce soir.
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2: Et on attend d'autres réponses dans cette matinale, notamment autour de notre son mystère. Et pas besoin d'attendre ce soir, c'est maintenant qu'il faut nous apporter des réponses à ce son mystère pour tenter de repartir avec cette cagnotte de 80 francs ce matin. On attend vos coups de fil pour écouter vos propositions en espérant avoir la bonne réponse autour de ce son qu'on réécoute.
0: Accrochez-vous à ce que vous pouvez dans ce son mystère. Certains, ce sera peut-être le début, d'autres, ce sera peut-être la fin. Et tentez votre chance dès maintenant. 032 482 60 20. Vous avez l'occasion de gagner donc 80 francs de cadeau pour bien terminer cette 26e semaine de l'année. 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C'est votre moment, votre possibilité de pouvoir tenter le coup sur ce son mystère et pouvoir faire évoluer la cause, faire avancer les choses en cette fin de semaine. Vous êtes là, bonjour.
3: Bonjour.
0: Bienvenue, comment ça va?
3: Ça va bien et vous?
0: Mais bien, merci. Vous êtes le premier appel donc sur ce vendredi matin. Une possibilité de gagner un bonus autour du son mystère. Pour ça, il faut répondre juste à notre question du jour. Et pour choisir cette question, vous nous donnez un chiffre entre 1 et 5, s'il vous plaît.
3: La
0: 5e, qui est celle-ci et qui va parler de cinéma. Quel est le plus grand festival de cinéma européen ou en France même précisément? Eh ben voilà, c'était presque fastoche. C'était en tout cas une bonne réponse pour vous. Et grâce à cette bonne réponse, vous pouvez nous poser une question autour du son mystère en sachant qu'avec Régis, on ne répondra que par oui ou par non. Quelle est votre question ce matin pour resserrer les recherches?
3: Est-ce qu'il y a un instrument de menuiserie?
2: Ah. Qu'est-ce qu'on répond à ça, Sven?
0: Oui.
2: Moi, je dirais oui, ouais. Moi,
0: oui.
2: Je dirais plutôt oui.
3: Alors, voilà. Moi, je dirais un rabot en fonctionnement, quoi. Quand on fait une planche avec un rabot.
0: Ouais, ok, ouais. Je me souviens parfaitement de ce bruit. Alors, vu la fin du son, c'est qu'il y a eu un tout petit problème au niveau du rabot. Il y a peut-être l'intérieur
2: lame,
0: qui s'est un peu.
2: Ouais. La lame du rabot qui a volé, par exemple.
0: Voilà, c'est peut-être
3: ouais,
0: un peu.
3: Ou
2: elle est tombée. Ouais.
3: Elle est tombée.
0: Voilà, exactement. Et c'était bien essayé. Ça aurait pu, mais malheureusement, c'est pas cette origine-là. Merci beaucoup. Une belle journée.
3: À vous aussi.
0: Merci, à bientôt, au revoir. 032 482 60 20, si vous avez encore une idée aussi, en sachant que ce n'est donc pas l'utilisation d'un rabot en menuiserie pour raboter une planche. À vous de tenter éventuellement l'expérience en ce vendredi matin. Un son mystère qui va aller attendre de côté patiemment et puis qui va peut-être revenir dans la suite de ce matin qu'on crée ensemble.
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0: Le Conseil du Jura bernois a révisé son concept culturel. Régis, le CJB a relevé six enjeux principaux auxquels est confronté le secteur culturel.
2: Face à ceux-ci, l'institution a défini différents principes de politique culturelle qui prennent en compte les spécificités de la région ainsi que des priorités stratégiques. Premier changement, le concept culture ne suivra plus le rythme quadriennal des législatures mais privilégiera une vision sur le long terme. Les explications de Virginie Ayer, présidente de la commission culture du CJB.
4: Finalement, le domaine de la culture ne se révolutionne pas tous les quatre ans dans le Jura bernois. Il y a des thèmes clés qui sont bien ancrés et de notre point de vue, il était inutile de fixer le cadre d'une législature pour ce nouveau concept culturel. Il sera durable dans le temps et on pourra l'actualiser le jour où ça sera pertinent de le faire.
5: Vous avez décidé de déployer six priorités stratégiques. Comment vous les avez identifiées?
4: On a regardé quels sont les enjeux à l'heure actuelle dans le Jura bernois, au niveau du Jura bernois et de son développement dans son ensemble, mais aussi au niveau du secteur culturel de manière plus spécifique. Et là, nous avons identifié deux thématiques clés. D'une part, le renforcement du rayonnement du Jura bernois. Ça passe aussi par des acteurs culturels forts, une scène culturelle qui se voit à l'extérieur et des liens renforcés avec le tourisme et l'économie. Et d'autre part, le secteur culturel en tant que tel a besoin aussi d'évoluer, d'être renforcé avec une meilleure mise en réseau, peut-être plus de communication, d'informations spécifiques.
5: Comment faire justement pour que les gens connaissent mieux ce concept culturel? On parle déjà notamment rien que des secrétaires communaux, des communes par exemple.
4: Nous avons prévu trois séances d'information dès le mois d'août. Elles seront adressées à toutes les communes du Jura bernois, à tous les partenaires clés, les associations du Jura bernois actives dans différents domaines et évidemment à tous les acteurs culturels de la région. Ça permettra non seulement de présenter ce concept, mais aussi de répondre à toutes les questions des uns et des autres par rapport au dépôt d'un dossier, à comment pouvoir bénéficier des subventions culturelles dans le Jura bernois.
5: Parce que vous n'avez pas forcément plus d'argent que les autres années, mais vous souhaitez pouvoir aider peut-être plus de monde ou de manière différente?
4: Peut-être de manière un petit peu différente ou de manière plus pertinente, parce que c'est vrai que le Conseil du Jura bernois a pour mission de soutenir des acteurs culturels très diversifiés sur l'ensemble du territoire, ce qui est une très bonne chose. Par contre, pour que notre région soit peut-être mieux mise en avant ou que l'action du CJB soit plus pertinente, on va axer notre action sur notamment des institutions ou des événements d'envergure.
5: On l'a dit, ce concept culturel ne suivra plus le rythme des législatures. Est-ce que vous avez décidé de faire un point quand même toutes les années, tous les deux ans, quand même tous les quatre ans pour voir où vous en êtes?
4: Oui, bien évidemment, dans la commission culture, on va faire un point. Je peux imaginer en tout cas deux fois durant cette législature pour vérifier la pertinence déjà de nos thématiques et puis surtout pour élaborer des mesures pour la mise en œuvre de ce nouveau concept.
0: C'était Virginie Ayer au micro de Séverine Boé. La présidente de la commission culture du Conseil du Jura bernois revenait sur le nouveau concept culturel présenté hier. Fever Dream, c'était Alex Warren pour nous accompagner de belle manière dans ce vendredi matin. On continue encore ensemble, on a plein de jolies choses à faire. On va notamment vous parler de nouveautés musicales, ce sera sur les alentours de 8h15 en compagnie aujourd'hui de Grand Corps Malade. Nous allons également ce matin vous offrir de beaux cadeaux. 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Et puis la musique aussi, ce sera dans quelques instants avec Miley Cyrus. Le titre Wrecking Ball pour venir façonner musicalement ce vendredi matin qu'on crée ensemble de la meilleure des manières au plus proche de vous. On vous souhaite en tout cas un très bon réveil et surtout une belle journée en notre compagnie.

0: Wrecking Ball, c'était Miley Cyrus sur RJB en ce vendredi 26 juin.
1: Allez, on la laisse faire du cheval sur sa boule de démolition, la Miley. Et on va suivre toute l'actualité, numérique. C'est en compagnie de Yves. Et aujourd'hui, il sera question, et il est question tout de suite, d'ado compatible.
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3: Notre adolescent désire un iPhone alors que toute la famille est sur Android. Stéphane Corr, vous êtes spécialiste des questions numériques et formateur. Est-ce que les deux écosystèmes sont compatibles ?
4: Alors, pas tant que ça. Parce que finalement, il y a une asymétrie dans ces écosystèmes. Apple et Google ne conservent pas leurs outils de contrôle pour se parler. Ils sont, bien sûr, dans des approches qui sont différentes. Et donc, ce qui fonctionne très bien sur Android ne fonctionnera pas forcément très bien sur un iPhone, même si l'application peut être installée. Une application, par exemple, comme Google Family, qui est faite pour Android, ne va pas forcément s'installer nativement avec toutes ses fonctionnalités sur un iPhone. Mais, d'un autre côté, un iPhone a aussi son propre écosystème de contrôle, de vérification du temps d'écran et de l'utilisation du périphérique.
3: Mais la vraie question qu'on se pose, c'est que faut-il faire à la place des parents ? Est-ce qu'on oblige son enfant à se mettre sur Android ou est-ce qu'on accepte l'iPhone et tous les inconvénients qui vont avec ?
4: Alors, c'est une discussion. Voilà. On doit essayer de voir avec son enfant pourquoi est-ce qu'il veut un iPhone ? Est-ce qu'il veut un iPhone parce que simplement ses potes ont un iPhone ?
3: Ce qui est souvent le cas.
4: Voilà, ce qui est souvent le cas. Ou est-ce qu'il y a des raisons fondées pour son choix, qui définissent son choix ? Donc voilà, je crois qu'il y a une discussion à avoir au sein de l'espace familiale, de voir les pour et les contre, mais attention aussi, ce n'est pas la fonction de contrôle parental qui doit réguler le choix final du périphérique non plus.
3: Et pourtant, les parents se doivent de contrôler les temps d'écran et ce genre de choses, non ?
4: Les parents se doivent de superviser l'utilisation des périphériques qui sont somme toute complexes. Je le rappelle aussi que l'idéal, quand l'enfant n'a pas encore un smartphone dans les mains, c'est de lui faire écrire un peu une sorte de charte qui va définir un peu les usages qu'il prévoit de faire de l'outil et la manière dont il comprend. Parce que il faut comprendre non seulement l'outil lui-même, son fonctionnement, le traitement des données, la sécurité. Et après, dans les usages, pour le parent, il faut créer des rendez-vous avec lesquels, dans lesquels on va discuter avec l'enfant de son usage. Donc l'outil ne remplace pas la conversation, le contrôle technique donne une impression parfois de fausse sécurité. Puis surtout sur le temps d'écran, récemment, nos amis français, l'Observatoire français des drogues et des tendances addictives, a bousculé la croyance que le temps d'écran est une donnée suffisamment fiable parce que justement, ça ne permet pas de contrôler les conséquences nocives de consommation numérique chez les enfants. Et ce que préconise ce rapport, c'est plutôt de mesurer le nombre de déverrouillages qui peut témoigner d'un effet d'hypervigilance ou encore le basculement incessant d'une application à une autre. Donc voilà, mais revenir en fait en disant le temps d'écran, il est composé d'une multitude d'activités qui peuvent être pédagogiques, informatives, qui peuvent être ludiques ou simplement du scrolling. Et donc il faut évaluer quel est ce temps. Puis au final, il faut faire prendre conscience à l'enfant de l'importance de maîtriser cet outil et son temps pour ne pas qu'il soit maîtrisé par la technologie en essayant d'évaluer avec lui est-ce que, par exemple, quand il a des rendez-vous, est-ce qu'il arrive à se dégager de son smartphone ? Est-ce qu'il arrive à prendre conscience que c'est le moment de se rendre à ce rendez-vous ? Et c'est sur ces points-là qu'il faut être extrêmement vigilant pour lui faire prendre conscience que, par exemple, son usage du smartphone ne doit pas déborder sur des activités qu'il avait prévu de faire et au détriment de celle-ci.
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0: Trustfall par Pink à 7h47.
1: On continuera en musique dans quelques instants en compagnie d'Ed Sheeran. On se mettra bien encore dans la partie musicale de ce vendredi qu'on vous souhaite excellent en notre compagnie. Il est 7h passées de 48 minutes.
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1: Se loger à Bienne devient de plus en plus compliqué. Régis, le taux de logements vacants est en forte baisse ces dernières années. Et à l'image du canton de Berne, la cité sélandaise fait désormais face à une situation de pénurie de logements.
0: Dans ce contexte tendu, un autre phénomène prend de l'ampleur, les locations de courte durée via des plateformes comme Airbnb. Plus de 200 logements sont aujourd'hui proposés sur la plateforme à Bienne. Et pour certains acteurs du logement, cela pourrait peser directement sur la disponibilité des appartements et sur le niveau des loyers. Bonjour Manon Becker.
6: Bonjour.
0: Vous êtes journaliste à RJB. Vous avez réalisé cette semaine une enquête sur ce phénomène. Alors pour commencer, racontez-nous comment est-ce que vous avez eu cette idée de vous pencher sur ce sujet ?
6: J'ai lu beaucoup d'articles, surtout français, parce que c'est un gros sujet en France, une grosse problématique. En Suisse aussi, ça devient très impactant. Et puis, en baladant à Bienne, en fait, j'ai commencé à remarquer tous ces boîtiers à clé dans la ville, qu'on voit presque à chaque rue, en fait. Et puis, quand on commence à y faire attention, c'est vrai qu'on les voit partout. Moi, je suis aussi à la recherche d'un logement. Et c'est vrai que on dit qu'il n'y a pas de pénurie de logements à Bienne, mais les bons logements, ils sont extrêmement difficiles à trouver. Et quand j'ai ouvert la plateforme pour la première fois et que j'ai vu à Bienne qu'il y avait plus de 210 logements, de très bons logements, c'est vrai que c'était assez frustrant.
0: Dans votre enquête, on voit un marché donc du logement sous tension à Bienne, avec une baisse marquée du taux de logement vacant. Et parallèlement, vous montrez donc justement, comme vous le dites, plus de 200 logements proposés sur Airbnb. Parmi les témoignages que vous avez recueillis, il y a celui de Pierre, notamment, qui loue une partie de son logement sur la plateforme. Qu'est-ce que son exemple, ça raconte de l'attrait de cette plateforme pour les propriétaires ou pour les locataires ?
6: Qu'on peut gagner de l'argent assez rapidement. Assez simplement, entre guillemets, dans le sens où j'ai fait une fausse annonce, ça a été très rapide, on va peut-être en parler tout à l'heure. Et puis, au niveau des démarches, finalement, c'est vraiment pas très compliqué. Je pense que si c'est aussi simple, c'est que généralement, ça cache quelque chose. Ici, c'est un manque de réglementation, ce qui peut être dangereux. Ça peut être des logements qui ne sont plus aux normes. Ça peut être des logements, peut-être, qui ont des champignons, qui peuvent être dangereux. Ou alors, ça peut être aussi le fait que ça impacte une vie de quartier, que ça soit une concurrence aussi déloyale pour les hôtels.
1: Manon Becker, on l'a suivi donc cette semaine dans votre enquête et on vient d'en parler un tout petit peu. Là, vous avez testé cette plateforme Airbnb. Il a suffi de quelques minutes pour publier une annonce fictive. Qu'est-ce que cette expérience vous a appris sur le niveau de contrôle réel exercé par Airbnb ?
6: Alors, de ce que j'ai vu, moi, c'est que je pense que le contrôle, il est quasi inexistant. Du coup, il m'a fallu seulement 7 minutes pour mettre une fausse annonce en ligne. J'ai dit que j'avais des armes dans le logement, ce qui n'est pas vrai, évidemment. j'ai dû faire valider mon identité, donc j'ai mis mon permis de conduire. Ensuite, on m'a demandé de faire une photo. J'ai été un peu surprise par la plateforme, en fait, qui a fait une photo automatiquement. J'avais les yeux fermés. Ça n'a pas été un souci non plus. Je pense qu'aujourd'hui, en fait, ce manque de contrôle, il dépasse même les autorités de la région et cantonales, en fait.
0: Plus largement, ce qui frappe dans votre enquête, c'est l'absence de véritables acteurs identifiables en Suisse. Le fait que tout passe par des intermédiaires, des centres d'appel. Cette absence de visage, qu'on peut l'appeler comme ça, quel rôle il joue selon vous dans le flou que vous décrivez général ?
6: C'est que justement, c'est impossible de venir contrôler ces logements, en fait. Dans mon exemple, quand j'ai dit que j'avais des armes, il y a un message qui s'est affiché en me disant « Faites attention de bien les garder en sécurité, etc. » Mais finalement, il n'y a personne qui peut venir sur place pour voir où est-ce qu'elles sont, si elles sont dangereuses, c'est des armes de l'armée, j'en sais rien, ou des choses comme ça. Il n'y a aucune instance en Suisse. Moi, j'ai seulement eu contact avec une gérante de communication, en fait. Et puis, je pense que c'est aussi pour ça que ça échappe aux réglementations suisses, parce que c'est complètement sous les radars de ce qui se passe, même au niveau du canton ou de la municipalité.
0: Et justement, parlons de ça sur le plan politique, institutionnel. On a justement l'impression d'un décalage. La ville de Bienne dit, elle, ne pas avoir de base légale pour agir. Le canton est compétent, mais au final, peu de règles existent. Est-ce que c'est cette situation de vide juridique qui est le cœur du problème, selon vous, aujourd'hui ?
6: J'imagine, oui. Pourtant, on aurait pu voir le problème venir parce que Airbnb, c'est en Suisse depuis plus de 10 ans, il me semble. Il y a très peu de réglementation. En fait, c'est censé se faire au niveau cantonal. Donc, c'est chaque canton qui décide. À Berne, il y a très peu de choses. Il y a quelques règles dans la ville de Berne, mais c'est tout. Et en fait, je pense que les autorités n'arrivent même plus à empoigner le problème tellement il est grand parce que ça dépasse les frontières.
0: Merci beaucoup Manon Becker pour ces éclairages. Je rappelle que vous êtes journaliste à RJB. Vous signez donc cette semaine dans le JDJ ainsi que sur notre antenne une enquête consacrée à la montée des locations Airbnb à Bienne et à leurs effets sur le marché du logement. On vous souhaite une très bonne journée.
6: Merci, bonne journée.
1: Et on vous rassure, Manon Becker n'a pas d'armes à la maison, si ce n'est, comme Marc Lavoine l'a chanté, ses yeux. On vous rappelle aussi que vous pourrez trouver cet entretien en intégralité ainsi que les 4 volets de l'enquête qu'on a suivi cette semaine de Manon Becker. Ce sera sur notre site rjb.ch dans le courant de la matinée.
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1: Le titre The One That You Love, c'était signé LP à 8h17.
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0: Pour finir la semaine, on prend un petit peu de hauteur. Peut-être qu'on y trouvera d'ailleurs un peu de fraîcheur, Sven.
1: Oh oui.
0: Et ça, c'est avec un duo parfaitement taillé pour ça.
1: Ouais, d'un côté, la voix inimitable de Grand Corps Malade et de l'autre, la douceur de Stilto. D'ailleurs, cette dernière avoue avoir pris un peu peur quand même quand elle a vu le nom de Grand Corps Malade s'afficher sur son téléphone. Elle n'a pas répondu tout de suite, mais après coup, elle a repris ses esprits et hop, le contact s'est fait. Et comme ça, ensemble, ils nous proposent Le prochain rêve. Un titre qui parle de ce que chacun porte en soi. On touche aux rêves réalisés, mais aussi à ceux qu'on abandonne et surtout ceux qu'il reste encore à imaginer. Tout ça dans une ambiance douce et estivale qu'on vous laisse déguster. Voici Le prochain rêve par Grand Corps Malade et Stilto.

0: Le prochain rêve, c'était Grand Corps Malade en duo avec Stilto.
1: Et on vous souhaite toujours un bon vendredi matin en notre compagnie. Il est 8h21.
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1: Régis, le trafic ferroviaire a fait les frais de la canicule. Avec ces grosses chaleurs, l'acier des rails peut se dilater.
0: Cette semaine, la ligne Sonsbeau-Sombvalbienne a été interrompue en raison d'un dégât à la voie. C'était ce mercredi vers Péry. Trafic aussi à l'arrêt entre Moutier et Soleure où un dégât a été signalé sur les voies entre Crémines et la cité prévotoise mardi. Le BLS a justement confirmé que des spécialistes se sont rendus sur place pour déterminer les causes de cette situation. Stéphanie Verneret, chef de projet général des chemins de fer au BLS, nous en parle.
3: Les rails sont soudés sans joint. Alors, ça améliore considérablement le confort de conduite par rapport à autrefois. Par contre, lorsque les rails se dilatent avec la chaleur, par exemple, voilà comme ce qui est en train d'arriver ces derniers jours, les traverses et le ballast, ils doivent pouvoir absorber ces forces. Et si la voie n'est pas solidement ancrée dans le ballast, elle peut se déplacer latéralement. Et en cas de chaleur extrême, cela peut entraîner des déformations de la voie. Par exemple, ce qui s'est passé sur le tronçon de la ligne Soleure-Moutier, il y a des traverses en acier qui ont été posées sur ce tronçon. Alors, elles ont une longue durée de vie, mais elles doivent être légèrement tassées jusqu'à ce que le ballast se soit compacté. Et la chaleur extrême a entraîné sur certains tronçons de légères déformations qui se produisent normalement pas. Là, dans la nuit de mercredi à jeudi, les tronçons concernés, ils ont été redressés, remblayés à l'aide de machines, puis le ballast a été compacté à nouveau.
4: Et est-ce qu'il est possible d'éviter ces perturbations ?
3: Même si on entretient vraiment très régulièrement notre réseau, c'est difficile de prévoir de telles vagues de chaleur qui se prolongent comme ça, comme celles qu'on connaît actuellement. Voilà, elles peuvent néanmoins entraîner des déformations des voies aux endroits exposés, c'est pas vraiment planifiable, non.
4: À plus long terme, avec le réchauffement climatique, est-ce que ce type d'événement pourrait se multiplier ? Est-ce que des dispositifs sont à l'étude pour y faire face ?
3: Une augmentation progressive de la température moyenne, normalement, ne devrait pas en soi constituer un risque de déformation des rails. Mais il suffirait simplement d'ajuster, d'ajuster la hausse de la température neutre, c'est-à-dire là, on a une température à laquelle la voie elle est exempte de tension. On observe d'ailleurs déjà aujourd'hui une température neutre qui est plus élevée. On a par exemple sur la rampe du Lodgeberg, on a dû l'augmenter parce que cette zone elle est particulièrement exposée.
4: Est-ce qu'on étudie de nouveaux matériaux dans la conception des voies de chemin de fer pour faire face justement à ces épisodes de canicule ?
3: Alors on a des discussions en cours dans le secteur pour passer justement de cette température neutre de 25 à 28 degrés. Donc peut-être que j'explique la température neutre, ça correspond à la température des rails au moment du soudage. Si cette température neutre elle est augmentée, les rails peuvent supporter davantage de chaleur avant de se déformer. Par contre, en hiver, ils résistent moins au froid avant de se briser. Donc, on examine actuellement à quel moment la température neutre devrait être ajustée en fonction de l'évolution globale des températures. Donc oui, c'est quelque chose en cours.
1: C'était Stéphanie Verneret, chef de projet général des chemins de fer au BLS, qui revenait sur l'impact de la canicule sur le trafic ferroviaire. Elle répondait à Manon Becker. Mais tiens, d'ailleurs, Régis, on parle beaucoup de ballast. Vous savez ce que c'est le ballast ?
0: Le ballast, le lit de pierre sur lequel repose une voie de chemin de fer.
1: Et ben
0: c'est
1: voilà.
0: Gros cailloux.
1: Et ben voilà. Il faut toujours un Régis dans l'équipe parce qu'il sait tout. Donc, ces cailloux autour des chemins de fer, c'est pas juste pour faire beau. Ça a un réel impact. Et ça s'appelle donc le ballast.
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5: Les informations, Manon Becker, bonsoir.
4: Bonsoir, 20 ans d'engagement au conseil d'administration de Fenaco, dont 11 à sa présidence. Pierre-André Geyser a passé le témoin à son successeur cette semaine, vous l'entendrez. L'Open Air Cinéma de Malry revient pour une 28e édition. Elle prendra place du 8 au 11 juillet. Cette année, 3 des 4 films à l'affiche seront en concurrence avec des matchs du Mondial. Justement, la France affronte la Norvège ce soir à Boston, mais les Bleus abordent ce duel sans leur sélectionneur. Didier Deschamps est rentré en France à la suite du décès de sa maman. Météo, c'est une soirée dégagée et chaude qui vous attend. Demain, il fera une chaleur écrasante en journée, en plaine comme sur les hauteurs. Prudence donc. Quelques orages isolés sont possibles dans l'après-midi. Les températures maximales pourront monter jusqu'à 36 degrés. Après 20 ans au conseil d'administration de Fenaco, dont 11 à sa présidence, Pierre-André Geyser a officiellement passé le relais cette semaine à la tête de la société coopérative agricole. Le paysan tavanois quitte ses fonctions avec le sentiment d'avoir vu l'agriculture suisse profondément évoluer. Pierre-André Geyser.
6: Elle est dans une évolution constante, déjà de par l'évolution de la technique agricole. Après, il y a cette évolution, entre autres, qui est pas que positive, mais par la situation climatique, qui fait qu'il y a des régions qui vivent des défis par ces augmentations de chaleur, moins de production végétale, moins d'eau. Ça fait qu'on soutient quand même aussi des instituts de recherche pour trouver de nouvelles sortes de plantes qui résistent à ces changements climatiques. Et puis ensuite, il y a toute cette question de la digitalisation, qui est un terme qui est aussi utilisé, pas mal débattu aussi dans les instances politiques, de pas toutes les fois devoir se réenregistrer, mais d'avoir là une globalité. Et puis là, on espérait quand même pouvoir progresser plus rapidement. Là, on est plus un peu dans un marathon qui n'est pas accompli, alors que je souhaitais, moi, être un peu plus un sprinteur pour avancer. Mais là, j'ai confiance en la nouvelle direction qui est en place, de donner cette confiance pour que l'ensemble de la profession puisse accéder ensuite, pour le marché suisse, à une solution unique dans ce domaine.
4: Pierre-André Geyser, président sortant de Fenaco, répondait à Diana Dacosta. C'est l'agriculteur vaudois Jean-Daniel Heiniger qui assure désormais sa succession à la tête de la coopérative agricole. Tavannes serait la pire commune suisse de plus de 2000 habitants où l'on peut vivre. C'est ce qu'on peut lire dans le classement annuel de la Handelszeitung, établi par une société suisse de conseil en immobilier. Reconvilliers et Tramelant complètent le trio de queue de ce palmarès. Orpont, Saint-Imier, Lengnau, Moutier, Valbirse et Peterlen figurent aussi parmi les 15 dernières communes classées. La Neuville limite la casse avec sa 263e place sur 960. Bienne, elle, pointe au 690e rang. L'heure est aux constatations à Sorneton. Hier soir, un violent incendie a totalement détruit une ferme en bordure du village. La situation est sous contrôle depuis la nuit dernière. Les pompiers sont toujours sur place ce vendredi. Nous avons rencontré ce matin l'inspecteur d'arrondissement Cédric Lichty.
7: Alors maintenant, le sinistre est sous contrôle total. On a le foin qui brûle. Durant la nuit, on a fait venir une machine pour sortir le foin, pour ouvrir ces ballots de foin, les mouiller un maximum. Mais voilà, le foin, ça reste compact. Et puis, il y a toujours des petits foyers qui restent à l'intérieur. Mais vraiment, rien de très grave. On n'a plus beaucoup de fumée qui s'échappe. Donc maintenant, ça sera de faire une garde jusqu'à ce soir et puis d'évaluer ce soir si on prolonge une garde encore jusqu'à demain matin ou bien pas. Mais si c'est juste des petits foyers de foin qui brûlent, c'est rien de grave.
4: Des nouvelles des blessés également. Le propriétaire de la ferme a subi des brûlures. Il reçoit des soins en CHUV à Lausanne, mais son état est rassurant selon le maire de Petitval, Willy Pache. Les causes de l'incendie ne sont pas encore connues. Avec certitude, une enquête est en cours. Se faire une toile sous les étoiles ou regarder les quarts de finale de la Coupe du Monde de football, il faudra faire un choix cette année à Valbirse. L'opener cinéma de Malraix revient pour une 28e édition. Elle se tiendra du 8 au 11 juillet à la place de sport. Cette année, 3 des 4 films à l'affiche seront en concurrence avec des matchs du mondial. Le président de l'opener, Michael Verfaille.
8: Concurrence, oui. Parce que c'est clair que les matchs se jouent en soirée. Un avantage on a, c'est qu'on sait déjà que si les Suisses devaient arriver en quart de finale, joueront le dimanche matin à 3h.
9: Ça pourrait être quand même un quart de finale avec des communautés qui sont présentes dans la région, l'Espagne, le Portugal par exemple, qui jouent sur une soirée où il y a film au même horaire.
8: C'est vrai que la personne qui a vraiment envie de voir le film viendra voir le film. Si c'est le jeudi soir, ben c'est clair que les hommes, peut-être pour le plaisir, qui est plutôt un film plutôt axé sur un objet sexuel, on va dire, diront à leur dame, ben va au cinéma pendant que moi je regarde mon match.
4: Des propos recueillis par Mathieu Schaffner, 2 comédies françaises, un film d'action et un film familial sont à l'affiche de cette 28e édition. Programmation à retrouver sur cinemapalace.ch. En Suisse, les records de température de hier sont battus. La station de mesure de météo suisse à Bâle-Biningen a enregistré 38,8 degrés aujourd'hui, peu avant 15h. Les températures pourraient monter jusqu'à 39 degrés à Bâle demain. Dans la région, les maximales sont montées à 36,7 degrés à La Neuville, 33,3 à Courtelary et 33,2 à Reconvilliers. Dans le canton, environ 16 000 poissons ont déjà été sauvés depuis le début de l'été dans des cours d'eau en voie d'assèchement en raison de la sécheresse. L'inspection de la pêche, avec le concours des associations de pêcheurs, a récupéré les poissons dans des ruisseaux sur une longueur totale de 27 km. Le Conseil exécutif a approuvé l'entrée en vigueur au 1er septembre 2026 de la loi cantonale sur la protection des données modifiées. C'est ce qu'indique le canton de Berne aujourd'hui. Les nouvelles dispositions étendent les obligations des autorités en matière d'information et de communication. Le texte centralise aussi la surveillance de la protection des données auprès de l'autorité cantonale de protection des données. Seules les communes de Berne, Bienne, Könitz et Thun conservent leur propre autorité de surveillance. Elle a vécu depuis Moutier ce que sa famille vénézuélienne a enduré. Originaire de Caracas, Carolina Bieri est installée depuis près de 30 ans dans la cité prévotoise. Après les deux séismes dévastateurs qui ont frappé le pays, elle a été alertée dans la nuit de mercredi à jeudi par sa nièce. Les parents de la prévotoise habitent en plein centre-ville de la capitale où plusieurs immeubles se sont effondrés. Carolina Bieri nous en parle.
10: Mon père est au lit, il est handicapé complet. Donc ma mère était seule avec lui, l'infirmière était partie, donc elle a cru que ça allait vraiment leur tomber sur la tête. Elle a essayé d'appeler à l'aide, les voisins les ont entendus, ceux qui étaient en train de descendre, et ils ont pu aider mon père à le mettre sur la chaise roulante, et puis ils ont pu évacuer.
4: Donc vos proches ne sont pas blessés physiquement, ça va?
10: C'est surtout la peur du moment, et puis maintenant, moi, ce qui me fait beaucoup souci, c'est l'état du logement. On sait bien qu'au Venezuela, il n'y a pas des assurances comme ici. Il faudra voir maintenant l'ampleur des dégâts, puisque mon père, justement, il est handicapé. Il a besoin de certains équipements que ma sœur n'a pas. Ils sont maintenant chez ma sœur. Donc, il faudrait quand même qu'il puisse retourner à la maison. Donc, il n'est pas en EMS, mais à la maison, il a son lit d'hôpital, l'infirmière, tout ça. Il faudra voir la tuyauterie qui a pété. On ne sait pas trop ce que ça va donner. Il y a des bouts de murs qui sont tombés dans toutes les pièces, il y a toute la céramique des salles de bain, tout ça qui a pété. Pour l'instant, ils ne peuvent pas vivre là et puis on ne sait pas comment on va assumer tous les frais ou par où il faut commencer.
4: Alors que des équipes internationales arrivent pour aider dans les recherches de survivants, le bilan des deux séismes dévastateurs au Venezuela s'alourdit. Il a presque doublé pour atteindre 589 morts. Une dizaine de nouveautés législatives entrent en vigueur en Suisse le 1er juillet. La principale concerne l'éducation sans violence des enfants. Du neuf sur la route aussi, avec une façon différente de sanctionner les dépassements par la droite. Tour d'horizon avec notre correspondant à Berne, Serge Jubin.
11: Principale nouveauté, l'inscription dans le code civil du principe d'éducation sans violence. Les châtiments corporels et psychologiques sont interdits. Le Parlement l'a décidé au printemps 2025. La conseillère nationale centriste fribourgeoise Christine Buillard.
12: L'éducation, elle doit se faire, il peut avoir de l'autorité, mais elle doit être sans violence. Il faut faire de la prévention. La maman qui passe une fois une fessée, il n'y a pas de souci. Mais du moment où la violence devient un instrument répétitif pour l'éducation, ce n'est plus une affaire privée, mais ça devient une affaire de société.
11: De nouveautés sur la route dès le 1er juillet, l'interdiction vieille de 70 ans des courses sur circuit automobile tombe. Les cantons sont compétents pour les autoriser désormais et les dépassements par la droite sur l'autoroute seront sanctionnés différemment par une amende d'or de 200 francs et plus par une plainte pénale. Dans le domaine de la santé, les tarifs des laboratoires sont revus à la baisse avec un potentiel d'économie de 85 millions et les assureurs sont autorisés à informer leurs assurés s'il existe des prestations ou des médicaments meilleur marché.
5: Il est 18h10.
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4: Une page se tournera demain à Saigne-Légier. Après 20 ans, Raphaël Dubail et Yann Erard organisent leur dernier Jura Défi dans les Franches-Montagnes. La manifestation multisport pourrait renaître sous une autre forme avec d'autres organisateurs. Mais rien n'est moins sûr. Cette 18e édition, la première depuis 2023, s'annonce très chaude. Des points de ravitaillement supplémentaires sont prévus alors qu'une participation proche des records est attendue avec 132 inscrits dans les catégories individuelles, duo et par équipe. Avant sa dernière édition, le responsable technique Raphaël Dubail veut retenir le côté populaire de Jura Défi.
13: Notre idée de base de créer une course populaire et familiale, c'est ce qui fait en 20 ans, ça n'a jamais été une course élitiste, donc ça c'est déjà le plus important. On a toujours le même état d'esprit, ça c'est le plus important et c'est ça qui a fait le succès de Jura Défi, c'est que monsieur et tout le monde peuvent venir faire jouer à des filles. On a, j'ai des souvenirs de voir des personnes en jeans qui faisaient le roller. Et puis surtout, bah, le premier souvenir, c'est notre discussion avec Jean-Claude Salomon, donc ancien chef des sports du Jura, qui nous regardait avec des yeux ébahis pour nous dire « Mais vous êtes sûr de ce que vous faites? Vous n'avez aucune chance. » Et c'était notre invité d'honneur à la première édition. Et après, il nous a serré la main et a dit « Les gars, c'est fantastique ce que vous faites. Vous êtes sur les bons rails. Moi, je vous suis à fond. Je crois en vous. » Et puis c'est ça que je pense qui a été un déclic fondamental à notre manifestation. Et ensuite, il y a eu une multitude de souvenirs, bien sûr. Mais voilà, ce qui reste, c'est vraiment cet esprit familial, ce plaisir à venir à jouer à des filles, puis à partager une journée entre amis, en famille. Ça, c'est génial.
4: Départ de Jura Défi demain à 10h30 au Noirmont avec le roller. La France s'apprête à jouer un match bien particulier à la Coupe du Monde de football. Elle affronte la Norvège ce soir à 21h à Boston. Les deux nations se disputeront la première place du groupe 1, mais les Bleus abordent ce duel sans leur sélectionneur. Didier Deschamps est rentré au pays à la suite du décès de sa maman. Il doit assister aux obsèques avant de retrouver son groupe ce week-end. Le milieu de terrain français Aurélien Tchouaméni.
14: C'est un moment compliqué pour tout le monde, que ce soit le coach, mais aussi pour nous. Après, on a essayé de rendre les choses le plus normal possible, mais on sait que la situation n'est pas normale. Mais quand le coach est parti, il nous a donné une mission, que ce soit au staff technique, mais aussi aux joueurs. On est sûr que Guy va s'inscrire dans la lignée de ce que le coach nous demande de faire, et évidemment qu'il communique tout le temps. Pour nous, on va continuer à garder les principes de jeu qui sont les nôtres. La relation qu'on a avec Guy est top. Voilà, c'est quelqu'un qui est très ouvert, quelqu'un qui aussi aime beaucoup chambrer. Et donc, on a une belle relation avec lui. Donc, on est sûr qu'on va mettre tous les ingrédients pour gagner ce match.
4: C'est donc l'adjoint de Didier Deschamps, Guy Stéphan, qui va diriger la France pour ce dernier match de groupe. Cela ne devrait pas bouleverser le plan de jeu des Bleus. Guy Stéphan.
15: J'ai beaucoup d'échanges avec lui, j'en ai eu encore il y a quelques minutes, ça sera le cas jusqu'au match. Je vais m'efforcer de rendre une situation qui est difficile, je vais m'efforcer de la rendre la plus normale possible. On échange beaucoup quand il est là et quand il n'est pas là, je l'ai beaucoup au téléphone. On a échangé sur l'équipe, je lui donne le pouls de ce qui se passe hier, avant-hier, aujourd'hui. On a un plan bien défini.
4: France-Norvège, c'est ce soir à 21h. Dans le même groupe, le Sénégal et l'Irak en découdront avec l'espoir de signer un large succès qui pourrait leur offrir une des 8 places de meilleur 3e. Plus tard dans la nuit, place au dénouement du groupe H avec les affiches Cap-Vert, Arabie Saoudite et Uruguay, Espagne à 2h du matin. Et à 5h, ce sera au tour du groupe G. L'Égypte affronte l'Iran alors que la Nouvelle-Zélande défie la Belgique. Merci de nous avoir suivis pour cette nouvelle édition. Prochain point sur l'actualité à 18h30. Une très belle soirée à vous.
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0: Voilà une rencontre dont on n'avait pas eu vent avant qu'elle ne sorte. On ne s'y attendait pas du tout. Et ça donne un résultat plutôt très intéressant sur ce Fever de Dua Lipa et Angèle.
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2: 80 francs de cadeaux à se mettre dans la poche en ce vendredi 26 juin. Une belle manière de terminer la semaine. Si vous avez peut-être des idées, une piste, vous avez un peu réfléchi autour de ce son mystère depuis le début de la semaine. C'est un nouveau son à découvrir, donc à se mettre dans les oreilles, à essayer de dompter. Il faudra venir tout

0: Vous pouvez vous accrocher à ça ce matin, en ce vendredi. En sachant en tout cas que ce n'est pas le fait de retirer la bâche anti-givre du pare-brise de la voiture, ce n'est pas non plus dévisser une vis des roues quand on change les pneus de sa voiture. C'est pas enlever un des boulons. Ce n'est pas non plus retirer le tuyau, plutôt tirer le tuyau du robinet de l'évier. Vous savez, le tuyau extensible. Hein. On sait exactement de quoi on parle si on en a à la maison. Et puis sinon, ce n'est pas non plus des bruits de sangles, de selles, de chevaux. Donc, qu'est-ce que c'est que ce son ? C'est vous qui pourrez nous le dire tout à l'heure, juste après les infos de 7h pour 80 francs de cadeau aujourd'hui.
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0: Again par Lenny Kravitz, qui sera d'ailleurs de passage par chez nous hein, cet été. Ce sera au Lake Live Festival. La date exacte m'échappe, mais je vois du coin de l'œil Sven qui est en train de chercher tout ça et qui va pouvoir vous donner l'information.
1: Ce sera le même soir que Louane, le jeudi 6 août.
0: Ben voilà, 6 août, notez-le. Lake Live Festival, Louane, Lenny Kravitz, et peut-être, qui sait, une collaboration sur scène entre les deux artistes, hein, pourquoi pas.
1: Alors ça pourrait être fort intéressant. Je pense que Louane se marierait assez bien avec la voix de Louane se marierait assez bien avec la voix de Lenny Kravitz.
0: Artistiquement, vous parlez, parce que est-ce que Louane se marierait bien avec Lenny Kravitz, il faudrait lui demander. Ça,
1: elle devrait déjà divorcer.
0: Ah oui, elle vient de se marier, non?
1: C'est exactement. Et on peut vous le dire maintenant, parce que c'était une des questions pour que vous puissiez gagner un passe-partout pour ce Lake Life Festival. On vous demandait avec qui s'est marié le mois dernier Louane. C'était, vous l'aurez peut-être deviné, le chanteur Florian Rossi. C'était la réponse A et c'était mercredi. Donc du coup, comme elle n'a pas prévu de le lâcher tout de suite, on va plutôt à vous lâcher des entrées pour le Lake Life Festival, des passe-partout pour les 10 jours du festoche. Pour ça, vous allez répondre à notre question du jour. C'est la dernière pour cette semaine, donc dernière possibilité, et cette fois-ci on parle de Nicky Jam, puisqu'en 2015 on aimerait savoir avec quel chanteur Nicky Jam a-t-il interprété la reprise de son titre El Perdón. Est-ce que c'est avec Monsieur Bad Bunny ou alors est-ce que c'est avec Monsieur Enrique Iglesias, une chanson qu'on entend souvent hein, dans cette matinale. À vous de jouer sur notre site rjb.ch, le temps de vous dire que Bruno Mars sera avec nous en musique. Le titre I Just Might pour nous accompagner, il est déjà à 6h18.
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1: Et Régis, le coup d'envoi des championnats de Suisse de cyclisme a été donné hier matin. Les cyclistes ont envahi les rues de Courtatel et de Develier pour s'affronter sur un contre-la-montre.
0: La journée était réservée aux catégories amateurs avant de laisser place dans la soirée aux élites, femmes et hommes. Avec la chaleur, le monde ne se bousculait pas au portillon durant l'après-midi, mais l'ambiance était tout de même bonne. Sur place, le reportage de Loïc Georgi.
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4: Les premiers départs ont été donnés sous une chaleur de plomb, mais pas de souci pour Louis Ackermann, 75 ans, genevois mais jurassien d'origine, qui a pris un plaisir fou à revenir sur les routes de la région.
5: Ça me fait pas mal d'émotion, je retrouve beaucoup de régions que j'avais longtemps que j'avais plus vues, puis que je découvre comme ça, et je trouve ça très sympa, quoi. Magnifique, les gens sont très sympas, puis voilà, quoi.
4: Au niveau de la température aussi, on imagine qu'on gère les efforts un peu différemment aussi.
5: Oui, moi je supporte assez bien le chaud, donc je m'étais habitué, donc j'ai pas eu de soucis avec ça. Surtout que j'ai déjà fait des Ironman dans le désert, donc je supporte assez bien.
4: Et la chaleur, elle n'est pas que pour les coureurs, les spectateurs et les près de 200 bénévoles auront chaud ce week-end, voire même très chaud. Mais ça ne semble pas poser problème à Jocelyn, posté à son carrefour.
6: Alors chaudement ? Mais ça va bien, c'est bien organisé, on nous amène de l'eau, on a des parasols, tout se passe bien.
4: Donc on la vit malgré la chaleur, on vit très bien tout ça.
6: Ah, c'est toujours mieux le soleil que la pluie, hein, donc les journées passent bien vite. Ah, c'est super beau à voir, quoi. Les machines sont super performantes. Et puis au moins, où je suis placé là, je les vois dans les deux sens, c'est super bien.

0: Justement, voir toutes ces machines, ça attire les amateurs de sport comme Florian.
1: Personnellement, je fais du triathlon. Donc j'ai un vélo plutôt typé triathlon contre la montre. Et spécialement aujourd'hui, ça m'intéresse parce que ça se rapproche de ce que je fais comme sport. Et ça se rapproche surtout de ce que j'aimerais atteindre comme niveau dans quelques années, je pense.
0: Donc on vient un peu prendre des conseils peut-être aussi de ce qui se passe.
1: Prendre des conseils, prendre la température et puis voir un peu ce qui se passe. Pour en prendre exemple.
0: Pour être honnête, ils n'étaient pas nombreux, les courageux, au bord du parcours. Il a fallu faire quelques allers-retours, mais on en a trouvé, à l'instar de l'ancienne ministre Nathalie Bartoleau, tout sourire de voir cet événement à Courtaitel, son village.
2: Ah bah ça fait énormément de plaisir. C'est vrai que pour les 100 ans du club de Courtaitel, il fallait marquer le coup. Et je crois qu'aujourd'hui, on peut constater que ce coup a été bien marqué avec une organisation hors pair, engageante. Mais on voit que ça marche malgré la chaleur, tout roule.
0: Aujourd'hui, il fait quand même particulièrement chaud, en plein cagnard, on peut le dire. Vous êtes là déjà en plein milieu de l'après-midi, le jeudi après-midi. C'est important pour vous de marquer le coup comme ça dès le début?
2: Oui, c'était important, mais ce qui était surtout important, c'est que mon filleul courait contre la montre et j'avais à cœur de venir le soutenir. Donc c'est pour ça que je suis là. C'est vrai qu'il faut être un peu courageuse pour être là, mais c'est vrai qu'une fois qu'on y est, je pense que c'est un peu plus pénible d'être sur le vélo que d'être au bord de la route. Donc bravo à tous ces coureurs.
0: La bouteille d'eau, puis on cherche l'ombre, c'est ça quand on est supporté.
2: Voilà, puis une bonne bouteille de Rivella, puis tout va bien.
0: Le Rivella ou l'eau, d'accord, mais pas que, selon le cantinier Roland.
3: Bien sûr, avec une température comme ça, on a prévu beaucoup d'eau, et puis après un peu de la bière quand même, parce qu'il faut quand même agrémenter tout ça.
0: Un événement qui se veut donc sportif et festif.
4: Et c'était un reportage de Loïc Georgi, qui n'aura pas bu que de l'eau, on le sait. Et c'était lors du coup d'envoi hier des championnats de Suisse de cyclisme à Courtaitel et à Develier.
5: À noter que c'est l'Argovien Yann Christen qui s'est imposé hier lors du contre-la-montre devant le Turgovien Stéphane Bisseger et la Joulo Yanis Voisard. Chez les dames, la première place est revenue à la Bernoise Yasmine Lichti qui remporte le titre national du contre-la-montre. La Turgovienne Steffi Eberlin et la Zurichoise Léa Fuchs complètent le podium. Les championnats de Suisse de cyclisme qui se poursuivent samedi et dimanche.

0: I Just Might, c'était l'ami Bruno Mars à 6h, passé de 26 minutes.
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2: Le temps file, on lui court après et on n'oublie pas de faire un détour par votre playlist du matin, celle qui fait plaisir, celle qui donne la patate, qui file le sourire, qui donne la pêche, qui amène un complément à la vitamine D du soleil. Cette playlist que vous nous partagez via le WhatsApp de la radio au 079 689 20 20. Chaque matin, c'est votre chanson qui passe à l'antenne et aujourd'hui, vous avez décidé qu'on allait retourner presque une vingtaine d'années en arrière avec un producteur allemand qui se faisait connaître à l'époque sous le nom de Rio ou R-I-O, peut-être en anglais R-I-O. La chanson que vous avez choisie aujourd'hui, c'est Shine On.

0: Torn par l'Australienne Nathalie Imbruglia à l'instant.
1: Il est 6h passé de 41 minutes. On vous rappelle que la Coupe du Monde bat son plein en ce moment de l'autre côté de l'Atlantique avec pas mal de rencontres qui se jouent à chaque fois deux rencontres en même temps. On vous rappelle aussi que la Turquie s'est défait des États-Unis 3-2 un petit peu plus tôt. Ça fait une vingtaine de minutes environ que la rencontre doit être terminée, un truc comme ça. Et puis le Paraguay et l'Australie se sont quittés sur un bon vieux 0-0 dans un match plein d'excitation. Ou pas. 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
1: Les femmes continuent, Régis, de gagner moins que les hommes en Suisse.
0: C'est ce que montrent les derniers chiffres de l'Office fédéral de la statistique relayés ce matin par le 20 minutes. Des écarts de revenus entre femmes et hommes qui restent importants. Selon les dernières données de l'Office fédéral de la statistique, le revenu annuel brut médian des salariés à plein temps atteint 92 000 francs chez les hommes. Chez les femmes, il s'élève à 80 900 francs. La statistique repose sur une vaste enquête menée auprès de plus de 100 000 personnes. Elle utilise le revenu médian, un indicateur qui correspond au revenu situé exactement au milieu de l'échelle. La moitié des personnes gagne plus, l'autre moitié gagne moins. Un outil considéré comme plus représentatif car il n'est pas influencé par les très hauts revenus. Les différences se retrouvent aussi chez les indépendants. Le revenu annuel brut médian atteint 85 700 francs pour les hommes contre 67 500 francs pour les femmes.
1: Et Régis, ces écarts sont encore plus visibles lorsqu'on regarde les hauts revenus.
0: Parmi les salariés à plein temps, un tiers des hommes gagne plus de 104 000 francs par an. Chez les femmes, cette proportion tombe à 22%. À l'autre extrémité de l'échelle, les femmes sont davantage représentées dans des revenus plus modestes. 12% des salariés à plein temps touchent moins de 52 000 francs par an, soit deux fois plus que les hommes. On notera toutefois une rare exception qui concerne les apprentis. En première et deuxième année d'apprentissage, les jeunes femmes perçoivent un revenu légèrement supérieur à celui de leurs homologues masculins.
1: Et dans d'autres actualités, on apprend ce matin qu'une importante mortalité de poissons intrigue les autorités grisonnes.
0: C'est ce que relate le Blick. Des milliers de jeunes poissons ont été découverts morts hier matin dans le lac de Suffers, dans les Grisons. La découverte a été faite par des pêcheurs sur les rives de ce lac de barrage. Les poissons morts étaient répartis sur près de 800 mètres. Ils ont été retrouvés coincés dans un épais tapis vert d'algues de rivière. Cette plante aquatique pousse naturellement dans le lac de Suffers, mais les autorités cherchent à déterminer si elle a joué un rôle direct dans cette hécatombe ou si d'autres facteurs sont en cause. Les autorités vont notamment vérifier si l'exploitation du barrage et la production d'électricité ont pu contribuer à la mort de ces poissons. À ce stade, aucune hypothèse n'est privilégiée et les investigations se poursuivent.
1: Et enfin, Régis, en tournant les pages des journaux ce matin, on peut aussi lire que le magazine économique Balance a publié son classement annuel des communes les plus attractives du pays.
0: C'est ce que détaille 24 heures. Plus de 50 critères ont été analysés, notamment la qualité de vie, la fiscalité, la sécurité, les infrastructures ou encore l'offre de services. Parmi les 966 communes suisses de plus de 2000 habitants, le titre de la commune la plus attractive de Suisse revient à Oberkirch, dans le canton de Lucerne. Située au bord du lac de Sempach, cette commune de quelques 5000 habitants séduit notamment par sa proximité avec la nature, son accès rapide à Lucerne et sa vie associative particulièrement développée. Derrière, on retrouve Horn, dans le canton de Thurgovie, puis Meinenfeld, dans les Grisons. Au total, 8 des 10 premières communes se situent en Suisse centrale, preuve de l'attractivité persistante de cette région. Du côté romand, en revanche, les résultats sont beaucoup moins flatteurs. Lausanne apparaît seulement au 494e rang, tandis que Genève pointe à la 745e place. Enfin, l'arc jurassien ferme une nouvelle fois la marche. Après Val de Travers, le Locle, le Courandelin ou encore Sainte-Croix ces dernières années, c'est Tavannes qui occupe cette fois la dernière place du classement. Reconvilliers et Tramelan complètent également le bas du tableau.
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0: Elle met le feu à cette matinale. Gillo, accompagnée de Pitbull. En même temps, on n'avait pas spécialement besoin d'eux pour enflammer ces débuts de journée qui sont déjà très très chauds. Hein. Pensez d'ailleurs à vous protéger de la chaleur si vous en souffrez, si vous y êtes sensible, en vous rafraîchissant et en évitant par exemple de secouer, de danser sur les rythmes de Gillo de bon matin. Comme ça, vous restez tranquillement assis en buvant de l'eau. Voilà qui est bien plus sage. C'était Hit on the Floor.
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2: Régis, la qualification du Brésil pour les 16e de finale de la Coupe du Monde de foot a ravi les supporters de la Seleção.
0: Et sans doute encore davantage les sites de paris sportifs en ligne, dont les affaires déjà juteuses devraient connaître une flambée malgré les graves problèmes de surendettement qu'ils provoquent. Les autorités s'alarment de la tendance observée dans le pays. Les explications de notre correspondant au Brésil, Jean-Claude Gérez.
3: En à peine un an et demi d'activité légale, l'industrie des jeux de hasard et des casinos en ligne a connu un essor historique, plaçant le Brésil comme le 5e plus grand marché du monde. Fin 2025, le secteur comptait 187 sites de paris en ligne autorisés et avait enregistré plus de 25 millions de parieurs différents. Ils étaient 17 millions au premier semestre 2025. Résultat, l'an passé, le secteur a réalisé un chiffre d'affaires de 5,5 milliards de francs et durant la Coupe du Monde, les mises devraient augmenter d'au moins un tiers selon Costa Almeida Sport, un cabinet d'expertise spécialisé dans l'économie du sport. Cette tendance est tout sauf surprenante puisque selon les données du Service fédéral des impôts, le chiffre d'affaires des sociétés de paris en ligne a doublé au cours des 4 premiers mois de cette année par rapport à la même période en 2025. Le grand gagnant, eh bien, c'est l'État brésilien. Les recettes fiscales issues des paris ont atteint 700 millions de francs entre janvier et avril de cette année, soit le double par rapport à la même période l'an dernier. Et le montant collecté cette année est déjà proche des contributions des secteurs du tabac et de l'agriculture. Une manne fiscale inespérée pour un État brésilien impacté par le ralentissement sensible de l'économie en 2025 et les tensions géopolitiques depuis le début de l'année.
0: Il y a toutefois aussi un revers de la médaille à ces paris sportifs qui explosent au Brésil. On retrouve Jean-Claude Gérez.
3: Le problème, c'est que ces mêmes paris sportifs causent de sacrés dégâts dans la société, au point que l'État est obligé depuis plusieurs mois de réguler les montants des mises, de gérer les joueurs compulsifs, les problèmes de surendettement et les drames familiaux qui se comptent par centaines, allant même parfois jusqu'au suicide. Selon le quotidien économique Valor, la mise mensuelle moyenne de chaque Brésilien est de 26 francs, soit un dixième du salaire minimum, et c'est majoritairement dans les foyers modestes que les mises sont les plus élevées. Conséquence, l'essor des paris sportifs en ligne influence la dynamique du commerce de détail. Selon une étude réalisée par le cabinet Tendencias Consultoria, une partie des revenus auparavant consacrés aux achats courants est désormais captée par des plateformes de paris numériques. 23% des joueurs ont ainsi réduit leurs achats de vêtements et de chaussures, tandis que 19% ont diminué leurs dépenses en supermarché. Ces données modifient la perspective sur le problème, soulignent les auteurs de l'étude, car il ne s'agit pas seulement d'une réduction des dépenses dans les catégories reportables comme l'habillement. Lorsque l'impact se fait sentir en supermarché, le problème touche de fait la consommation essentielle, la fréquence d'achat et la pression sur le budget familial. Si l'inquiétude des autorités est de plus en plus perceptible, la déferlante des paris sportifs ne semble pourtant pas prête de s'arrêter au pays du football, notamment durant la Coupe du Monde, une compétition pour laquelle Neymar a été sélectionné malgré un état de forme qui fait débat. Mais à défaut d'être sur les terrains, l'ancien joueur de Barcelone et du Paris Saint-Germain est omniprésent sur les réseaux sociaux pour vanter les mérites d'une entreprise de paris sportifs.
2: C'était un sujet de notre correspondant au Brésil, Jean-Claude Gérez, concernant les paris sportifs qui deviennent un véritable phénomène de société dans le pays.
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0: Des secrets, Louane qui nous chantait ce titre pour nous accompagner dans ce vendredi matin. Louane qui avait peut-être justement ce secret un peu de se marier le mois dernier avec Florian Rossi. Mais Louane qui n'aura aucun secret pour vous quand elle sera sur la scène du Lake Live Festival. Ce sera jeudi 6 août. Vous pourrez participer à ce Lake Live grâce à ces entrées qu'on a pour vous et la personne de votre choix. Des passe-partout qu'on vous offre cette semaine. Il faut aller sur notre site pour répondre à notre question du jour. La question est la suivante. En 2015, avec quel chanteur Nicky Jam a-t-il interprété la reprise de son titre El Perdón? Est-ce que c'était avec Bad Bunny ou Enrique Iglesias? La réponse, on l'attend sur notre site jusqu'à ce soir.
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2: Et on attend d'autres réponses dans cette matinale, notamment autour de notre son mystère. Et pas besoin d'attendre ce soir, c'est maintenant qu'il faut nous apporter des réponses à ce son mystère pour tenter de repartir avec cette cagnotte de 80 francs. Ce matin, on attend vos coups de fil pour écouter vos propositions en espérant avoir la bonne réponse autour de ce son qu'on réécoute.
0: Accrochez-vous à ce que vous pouvez dans ce son mystère. Certains, ce sera peut-être le début, d'autres, ce sera peut-être la fin. 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C'est votre moment, votre possibilité de pouvoir tenter le coup sur ce son mystère et pouvoir faire évoluer la cause, faire avancer les choses en cette fin de semaine. Vous êtes là, bonjour.
3: Bonjour.
0: Bienvenue, comment ça va?
3: Ça va bien et vous?
0: Mais bien, merci. Vous êtes le premier appel donc sur ce vendredi matin. Une possibilité de gagner un bonus autour du son mystère. Pour ça, il faut répondre juste à notre question du jour. Et pour choisir cette question, vous nous donnez un chiffre entre 1 et 5, s'il vous plaît.
3: La 5.
0: La cinquième, qui est celle-ci et qui va parler de cinéma. Quel est le plus grand festival de cinéma européen ou en France même précisément? Eh ben voilà, c'était presque fastoche. C'était en tout cas une bonne réponse pour vous. Et grâce à cette bonne réponse, vous pouvez nous poser une question autour du son mystère en sachant qu'avec Régis, on ne répondra que par oui ou par non. Quelle est votre question ce matin pour resserrer les recherches?
3: Est-ce qu'il y a un instrument de menuiserie?
2: Hein? Qu'est-ce qu'on répond à ça, Sven?
0: Oui?
2: Moi, je dirais oui, ouais. Moi,
0: oui.
2: Je dirais plutôt oui.
3: Alors, voilà. Moi, je dirais un rabot en fonctionnement, quoi. Quand on fait une planche avec un rabot.
0: Ouais, ok, ouais. Je me souviens parfaitement de ce bruit. Alors, vu la fin du son, c'est qu'il y a eu un tout petit problème au niveau du rabot. Il y a peut-être l'intérieur qui s'est un peu.
2: Ouais. La lame du rabot qui a volé, par exemple.
0: Voilà, c'est peut-être
3: ouais,
0: un peu.
3: Elle est tombée.
0: Voilà, exactement. Et c'était bien essayé. Ça aurait pu, mais malheureusement, c'est pas cette origine-là. Merci beaucoup. Une belle journée.
3: À vous aussi.
0: Merci, à bientôt, au revoir. 032 482 60 20, si vous avez encore une idée aussi, en sachant que ce n'est donc pas l'utilisation d'un rabot en menuiserie pour raboter une planche. À vous de tenter éventuellement l'expérience en ce vendredi matin. Son mystère qui va aller attendre de côté patiemment et puis qui va peut-être revenir dans la suite de ce matin qu'on crée ensemble.
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0: Le Conseil du Jura bernois a révisé son concept culturel. Régis, le CJB a relevé 6 enjeux principaux auxquels est confronté le secteur culturel.
2: Face à ceux-ci, l'institution a défini différents principes de politique culturelle qui prennent en compte les spécificités de la région ainsi que des priorités stratégiques. Premier changement, le concept culture ne suivra plus le rythme quadriennal des législatures mais privilégiera une vision sur le long terme. Les explications de Virginie Ayer, présidente de la commission culture du CJB.
4: Finalement, le domaine de la culture ne se révolutionne pas tous les 4 ans dans le Jura bernois. Il y a des thèmes clés qui sont bien ancrés et de notre point de vue, il était inutile de fixer le cadre d'une législature pour ce nouveau concept culturel. Il sera durable dans le temps et on pourra l'actualiser le jour où ça sera pertinent de le faire.
5: Vous avez décidé de déployer 6 priorités stratégiques. Comment vous les avez identifiées?
4: On a regardé quels sont les enjeux à l'heure actuelle dans le Jura bernois, au niveau du Jura bernois et de son développement dans son ensemble, mais aussi au niveau du secteur culturel de manière plus spécifique. Et là, nous avons identifié 2 thématiques clés. D'une part, le renforcement du rayonnement du Jura bernois. Ça passe aussi par des acteurs culturels forts, une scène culturelle qui se voit à l'extérieur et des liens renforcés avec le tourisme et l'économie. Et d'autre part, le secteur culturel en tant que tel a besoin aussi d'évoluer, d'être renforcé avec une meilleure mise en réseau, peut-être plus de communication, d'informations spécifiques.
5: Comment faire justement pour que les gens connaissent mieux ce concept culturel? On parle déjà notamment rien que des secrétaires communaux, des communes par exemple.
4: Nous avons prévu 3 séances d'information dès le mois d'août. Elles seront adressées à toutes les communes du Jura bernois, à tous les partenaires clés, les associations du Jura bernois actives dans différents domaines et évidemment à tous les acteurs culturels de la région. Ça permettra non seulement de présenter ce concept, mais aussi de répondre à toutes les questions des uns et des autres par rapport au dépôt d'un dossier, à comment pouvoir bénéficier des subventions culturelles dans le Jura bernois.
5: Parce que vous n'avez pas forcément plus d'argent que les autres années, mais vous souhaitez pouvoir aider peut-être plus de monde ou de manière différente?
4: Peut-être de manière un petit peu différente ou de manière plus pertinente, parce que c'est vrai que le Conseil du Jura bernois a pour mission de soutenir des acteurs culturels très diversifiés sur l'ensemble du territoire, ce qui est une très bonne chose. Par contre, pour que notre région soit peut-être mieux mise en avant ou que l'action du CJB soit plus pertinente, on va axer notre action sur notamment des institutions ou des événements d'envergure.
5: On l'a dit, ce concept culturel ne suivra plus le rythme des législatures. Est-ce que vous avez décidé de faire un point quand même toutes les années, tous les 2 ans, quand même tous les 4 ans pour voir où vous en êtes?
4: Oui, bien évidemment, dans la commission culture, on va faire un point. Je peux imaginer en tout cas 2 fois durant cette législature pour vérifier la pertinence déjà de nos thématiques et puis surtout pour élaborer des mesures pour la mise en œuvre de ce nouveau concept.
0: C'était Virginie Ayer au micro de Séverine Boé. La présidente de la commission culture du Conseil du Jura bernois revenait sur le nouveau concept culturel présenté hier. Fever Dream, c'était Alex Warren pour nous accompagner de belle manière dans ce vendredi matin. On continue encore ensemble, on a plein de jolies choses à faire. On va notamment vous parler de nouveautés musicales, ce sera sur les alentours de 8h15 en compagnie aujourd'hui de Grand Corps Malade. Nous allons également ce matin vous offrir de beaux cadeaux. 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Et puis la musique aussi, ce sera dans quelques instants avec Miley Cyrus. Le titre Wrecking Ball pour venir façonner musicalement ce vendredi matin qu'on crée ensemble de la meilleure des manières au plus proche de vous. On vous souhaite en tout cas un très bon réveil et surtout une belle journée en notre compagnie.

0: Wrecking Ball, c'était Miley Cyrus sur RJB en ce vendredi 26 juin.
1: Allez, on la laisse faire du cheval sur sa boule de démolition, la Miley. Et on va suivre toute l'actualité, numérique. C'est en compagnie de Yves. Et aujourd'hui, il sera question, et il est question tout de suite, d'ados compatibles.
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3: Notre adolescent désire un iPhone alors que toute la famille est sur Android. Stéphane Corr, vous êtes spécialiste des questions numériques et formateur. Est-ce que les deux écosystèmes sont compatibles ?
4: Alors, pas tant que ça, parce que finalement, il y a une asymétrie dans ces écosystèmes. Apple et Google ne conservent pas leurs outils de contrôle pour se parler. Ils sont bien sûr dans des approches qui sont différentes. Et donc, ce qui fonctionne très bien sur Android ne fonctionnera pas forcément très bien sur un iPhone, même si l'application peut être installée. Une application, par exemple, comme Google Family, qui est faite pour Android, ne va pas forcément s'installer nativement avec toutes ses fonctionnalités sur un iPhone. Mais, d'un autre côté, un iPhone a aussi son propre écosystème de contrôle, de vérification du temps d'écran et de l'utilisation du périphérique.
3: Mais la vraie question qu'on se pose, c'est que faut-il faire à la place des parents ? Est-ce qu'on oblige son enfant à se mettre sur Android ou est-ce qu'on accepte l'iPhone et tous les inconvénients qui vont avec ?
4: Alors, c'est une discussion. Voilà. On doit essayer de voir avec son enfant pourquoi est-ce qu'il veut un iPhone ? Est-ce qu'il veut un iPhone parce que simplement ses potes ont un iPhone ?
3: Ce qui est souvent le cas.
4: Voilà, ce qui est souvent le cas. Ou est-ce qu'il y a des raisons fondées pour son choix, qui définissent son choix ? Donc voilà, je crois qu'il y a une discussion à avoir au sein de l'espace familial, de voir les pour et les contre, mais attention aussi, ce n'est pas la fonction de contrôle parental qui doit réguler le choix final du périphérique non plus.
3: Et pourtant, les parents se doivent de contrôler les temps d'écran et ce genre de choses, non ?
4: Les parents se doivent de superviser l'utilisation des périphériques qui sont somme toute complexes. Je le rappelle aussi que l'idéal, quand l'enfant n'a pas encore un smartphone dans les mains, c'est de lui faire écrire un peu une sorte de charte qui va définir un peu les usages qu'il prévoit de faire de l'outil et la manière dont il comprend. Parce que il faut comprendre non seulement l'outil lui-même, son fonctionnement, le traitement des données, la sécurité. Et après, dans les usages, pour le parent, il faut créer des rendez-vous avec lesquels, dans lesquels on va discuter avec l'enfant de son usage. Donc l'outil ne remplace pas la conversation, le contrôle technique donne une impression parfois de fausse sécurité. Puis surtout sur le temps d'écran, récemment, nos amis français, l'Observatoire français des drogues et des tendances addictives, a bousculé la croyance que le temps d'écran est une donnée suffisamment fiable parce que justement, ça ne permet pas de contrôler les conséquences nocives de consommation numérique chez les enfants. Et ce que préconise ce rapport, c'est plutôt de mesurer le nombre de déverrouillages qui peut témoigner d'un effet d'hypervigilance ou encore le basculement incessant d'une application à une autre. Donc voilà, mais revenir en fait en disant le temps d'écran, il est composé d'une multitude d'activités qui peuvent être pédagogiques, informatives, qui peuvent être ludiques ou simplement du scrolling. Et donc il faut évaluer quel est ce temps. Puis au final, il faut faire prendre conscience à l'enfant de l'importance de maîtriser cet outil et son temps pour ne pas qu'il soit maîtrisé par la technologie, en essayant d'évaluer avec lui est-ce que, par exemple, quand il a des rendez-vous, est-ce qu'il arrive à se dégager de son smartphone ? Est-ce qu'il arrive à prendre conscience que c'est le moment de se rendre à ce rendez-vous ? Et c'est sur ces points-là qu'il faut être extrêmement vigilant pour lui faire prendre conscience que, par exemple, son usage du smartphone ne doit pas déborder sur des activités qu'il avait prévu de faire et au détriment de celles-ci.
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0: Trustfall par Pink à 7h47.
1: On continuera en musique dans quelques instants en compagnie d'Ed Sheeran. On se mettra bien encore dans la partie musicale de ce vendredi qu'on vous souhaite excellent en notre compagnie. Il est 7h passées de 48 minutes.
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1: Se loger à Bienne devient de plus en plus compliqué. Régis, le taux de logements vacants est en forte baisse ces dernières années. Et à l'image du canton de Berne, la cité sélandaise fait désormais face à une situation de pénurie de logements.
0: Dans ce contexte tendu, un autre phénomène prend de l'ampleur, les locations de courte durée via des plateformes comme Airbnb. Plus de 200 logements sont aujourd'hui proposés sur la plateforme à Bienne. Et pour certains acteurs du logement, cela pourrait peser directement sur la disponibilité des appartements et sur le niveau des loyers. Bonjour Manon Becker.
6: Bonjour.
0: Vous êtes journaliste à RJB. Vous avez réalisé cette semaine une enquête sur ce phénomène. Alors pour commencer, racontez-nous comment est-ce que vous avez eu cette idée de vous pencher sur ce sujet ?
6: J'ai lu beaucoup d'articles, surtout français, parce que c'est un gros sujet en France, une grosse problématique. En Suisse aussi, ça devient très impactant. Et puis, en baladant à Bienne, en fait, j'ai commencé à remarquer tous ces boîtiers à clé dans la ville, qu'on voit presque à chaque rue, en fait. Et puis, quand on commence à y faire attention, c'est vrai qu'on les voit partout. Moi, je suis aussi à la recherche d'un logement. Et c'est vrai que on dit qu'il n'y a pas de pénurie de logements à Bienne, mais les bons logements, ils sont extrêmement difficiles à trouver. Et quand j'ai ouvert la plateforme pour la première fois et que j'ai vu à Bienne qu'il y avait plus de 210 logements, de très bons logements, c'est vrai que c'était assez frustrant.
0: Dans votre enquête, on voit un marché donc du logement sous tension à Bienne, avec une baisse marquée du taux de logement vacant. Et parallèlement, vous montrez donc justement, comme vous le dites, plus de 200 logements proposés sur Airbnb. Parmi les témoignages que vous avez recueillis, il y a celui de Pierre, notamment, qui loue une partie de son logement sur la plateforme. Qu'est-ce que son exemple, ça raconte de l'attrait de cette plateforme pour les propriétaires ou pour les locataires ?
6: Qu'on peut gagner de l'argent assez rapidement. Assez simplement, entre guillemets, dans le sens où j'ai fait une fausse annonce, ça a été très rapide, on va peut-être en parler tout à l'heure. Et puis, au niveau des démarches, finalement, c'est vraiment pas très compliqué. Je pense que si c'est aussi simple, c'est que généralement, ça cache quelque chose. Ici, c'est un manque de réglementation, ce qui peut être dangereux. Ça peut être des logements qui ne sont plus aux normes. Ça peut être des logements, peut-être, qui ont des champignons, qui peuvent être dangereux. Ou alors, ça peut être aussi le fait que ça impacte une vie de quartier, que ça soit une concurrence aussi déloyale pour les hôtels.
1: Manon Becker, on l'a suivi donc cette semaine dans votre enquête et on vient d'en parler un tout petit peu là. Vous avez testé cette plateforme Airbnb. Il a suffi de quelques minutes pour publier une annonce fictive. Qu'est-ce que cette expérience vous a appris sur le niveau de contrôle réel exercé par Airbnb ?
6: Alors, de ce que j'ai vu, moi, c'est que je pense que le contrôle, il est quasi inexistant. Du coup, il m'a fallu seulement 7 minutes pour mettre une fausse annonce en ligne. J'ai dit que j'avais des armes dans le logement, ce qui n'est pas vrai, évidemment. j'ai dû faire valider mon identité, donc j'ai mis mon permis de conduire. Ensuite, on m'a demandé de faire une photo. J'ai été un peu surprise par la plateforme, en fait, qui a fait une photo automatiquement. J'avais les yeux fermés, ça n'a pas été un souci non plus. Je pense qu'aujourd'hui, en fait, ce manque de contrôle, il dépasse même les autorités de la région et cantonale, en fait.
0: Plus largement, ce qui frappe dans votre enquête, c'est l'absence de véritables acteurs identifiables en Suisse. Le fait que tout passe par des intermédiaires, des centres d'appel. Cette absence de visage, qu'on peut l'appeler comme ça, quel rôle il joue selon vous dans le flou que vous décrivez général ?
6: C'est que justement, c'est impossible de venir contrôler ces logements, en fait. Dans mon exemple, quand j'ai dit que j'avais des armes, il y a un message qui s'est affiché en me disant « Faites attention de bien les garder en sécurité, etc. » Mais finalement, il y a personne qui peut venir sur place pour voir où est-ce qu'elles sont, si elles sont dangereuses, c'est des armes de l'armée, j'en sais rien, ou des choses comme ça. Il n'y a aucune instance en Suisse. Moi, j'ai seulement eu contact avec une gérance de communication, en fait. Et puis, je pense que c'est aussi pour ça que ça échappe aux réglementations suisses, parce que c'est complètement sous les radars de ce qui se passe, même au niveau du canton ou de la municipalité.
0: Et justement, parlons de ça sur le plan politique, institutionnel. On a justement l'impression d'un décalage. La ville de Bienne dit, elle, ne pas avoir de base légale pour agir. Le canton est compétent, mais au final, peu de règles existent. Est-ce que c'est cette situation de vide juridique qui est le cœur du problème, selon vous, aujourd'hui ?
6: J'imagine, oui. Pourtant, on aurait pu voir le problème venir parce que Airbnb, c'est en Suisse depuis plus de 10 ans, il me semble. Il y a très peu de réglementation. En fait, c'est censé se faire au niveau cantonal. Donc, c'est chaque canton qui décide. À Berne, il y a très peu de choses. Il y a quelques règles dans la ville de Berne, mais c'est tout. Et en fait, je pense que les autorités n'arrivent même plus à empoigner le problème tellement il est grand parce que ça dépasse les frontières.
0: Merci beaucoup Manon Becker pour ces éclairages. Je rappelle que vous êtes journaliste à RJB. Vous signez donc cette semaine dans le JDJ ainsi que sur notre antenne une enquête consacrée à la montée des locations Airbnb à Bienne et à leurs effets sur le marché du logement. On vous souhaite une très bonne journée.
6: Merci, bonne journée.
1: Et on vous rassure, Manon Becker n'a pas d'armes à la maison, si ce n'est, comme Marc Lavoine l'a chanté, ses yeux. On vous rappelle aussi que vous pourrez trouver cet entretien en intégralité ainsi que les 4 volets de l'enquête qu'on a suivi cette semaine de Manon Becker. Ce sera sur notre site rjb.ch dans le courant de la matinée.
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1: Le titre, The One That You Love, c'était signé LP à 8h17.
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0: Pour finir la semaine, on prend un petit peu de hauteur. Peut-être qu'on y trouvera d'ailleurs un peu de fraîcheur, Sven. Oh oui. Et ça, c'est avec un duo parfaitement taillé pour ça.
1: Ouais, d'un côté, la voix inimitable de Grand Corps Malade. Et de l'autre, la douceur de Stilto. D'ailleurs, cette dernière avoue avoir pris un peu peur quand même quand elle a vu le nom de Grand Corps Malade s'afficher sur son téléphone. Elle n'a pas répondu tout de suite, mais après coup, elle a repris ses esprits. Et hop, le contact s'est fait. Et comme ça, ensemble, ils nous proposent Le prochain rêve. Un titre qui parle de ce que chacun porte en soi. On touche aux rêves réalisés, mais aussi à ceux qu'on abandonne et surtout ceux qu'il reste encore à imaginer. Tout ça dans une ambiance douce et estivale qu'on vous laisse déguster. Voici Le prochain rêve par Grand Corps Malade et Stilto.

0: Le prochain rêve, c'était Grand Corps Malade en duo avec Stilto.
1: Et on vous souhaite toujours un bon vendredi matin en notre compagnie. Il est 8h21.
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1: Régis, le trafic ferroviaire a fait les frais de la canicule. Avec ces grosses chaleurs, l'acier des rails peut se dilater.
0: Cette semaine, la ligne Sonsbeau-Sombvalbienne a été interrompue en raison d'un dégât à la voie. C'était ce mercredi vers Péry. Trafic aussi à l'arrêt entre Moutiers et Soleure où un dégât a été signalé sur les voies entre Crémines et la cité prévotoise mardi. Le BLS a justement confirmé que des spécialistes se sont rendus sur place pour déterminer les causes de cette situation. Stéphanie Verneret, chef de projet général des chemins de fer au BLS nous en parle.
3: Les rails sont soudés sans joint. Alors, ça améliore considérablement le confort de conduite par rapport à autrefois. Par contre, lorsque les rails se dilatent avec la chaleur, par exemple, voilà comme ce qui est en train d'arriver ces derniers jours, les traverses et le ballast, ils doivent pouvoir absorber ces forces. Et si la voie n'est pas solidement ancrée dans le ballast, elle peut se déplacer latéralement. Et en cas de chaleur extrême, cela peut entraîner des déformations de la voie. Par exemple, ce qui s'est passé sur le tronçon de la ligne Soleure-Moutiers, il y a des traverses en acier qui ont été posées sur ce tronçon. Alors, elles ont une longue durée de vie, mais elles doivent être légèrement tassées jusqu'à ce que le ballast se soit compacté. Et la chaleur extrême a entraîné sur certains tronçons de légères déformations qui se produisent normalement pas. Là, dans la nuit de mercredi à jeudi, les tronçons concernés, ils ont été redressés, remblayés à l'aide de machines, puis le ballast a été compacté à nouveau.
4: Et est-ce qu'il est possible d'éviter ces perturbations ?
3: Même si on entretient vraiment très régulièrement notre réseau, c'est difficile de prévoir de telles vagues de chaleur qui se prolongent comme ça, comme celles qu'on connaît actuellement. Voilà, elles peuvent néanmoins entraîner des déformations des voies aux endroits exposés et c'est pas vraiment planifiable, non.
4: À plus long terme, avec le réchauffement climatique, est-ce que ce type d'événement pourrait se multiplier ? Est-ce que des dispositifs sont à l'étude pour y faire face ?
3: Une augmentation progressive de la température moyenne, normalement, ne devrait pas en soi constituer un risque de déformation des rails. Mais il suffirait simplement d'ajuster, d'ajuster la hausse de la température neutre, c'est-à-dire là, on a une température à laquelle la voie elle est exempte de tension. On observe d'ailleurs déjà aujourd'hui une température neutre qui est plus élevée. On a par exemple sur la rampe du Lodgeberg, on a dû l'augmenter puis parce que cette zone elle est particulièrement exposée.
4: Est-ce qu'on étudie de nouveaux matériaux dans la conception des voies de chemin de fer pour faire face justement à ces épisodes de canicule ?
3: Alors, on a des discussions en cours dans le secteur pour passer justement de cette température neutre de 25 à 28 degrés. Donc peut-être que j'explique la température neutre, ça correspond à la température des rails au moment du soudage. Si cette température neutre elle est augmentée, les rails peuvent supporter davantage de chaleur avant de se déformer. Par contre, en hiver, ils résistent moins au froid avant de se briser. Donc, on examine actuellement à quel moment la température neutre devrait être ajustée en fonction de l'évolution globale des températures. Donc oui, c'est quelque chose en cours.
1: C'était Stéphanie Verneret, chef de projet général des chemins de fer au BLS, qui revenait sur l'impact de la canicule sur le trafic ferroviaire. Elle répondait à Manon Becker. Mais tiens, d'ailleurs, Régis, on parle beaucoup de ballast. Vous savez ce que c'est le ballast ?
0: Le ballast, le lit de pierre sur lequel repose une voie de chemin de fer.
1: Gros cailloux. Et ben voilà. Il faut toujours un Régis dans l'équipe parce qu'il sait tout. Donc, ces cailloux autour des chemins de fer, c'est pas juste pour faire beau. Ça a un réel impact. Et ça s'appelle donc le ballast.
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0: Tornado. Un titre qui nous replonge dans l'ambiance fête de village et on aime ça. C'était Cotton Eye Joe avec Rednecks.
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2: La canicule perturbe la tournée du Bibliobus. Régis, les tournées prévues cette semaine ont été annulées, d'autres modifiées ou reportées à la semaine prochaine, a indiqué hier la bibliothèque mobile de la région.
0: La chaleur dans les bus qui ne sont pas climatisés est insupportable, de quoi mettre en péril la santé du chauffeur, mais aussi du lecteur ou des lecteurs qui viendraient choisir des livres dans le Bibliobus. Les explications de la directrice du Bibliobus, Julie Grub.
3: Ça devient difficile dans de telles circonstances parce que nos bus n'ont pas de climatisation. Bien sûr, ils sont équipés de ventilateurs, mais ça reste des espaces assez restreints, assez confinés. Et c'est très difficile pour notre équipe de travailler et aussi de pouvoir surtout accueillir le public dans de bonnes conditions. On a essayé de tenir le plus qu'on pouvait. Donc déjà la semaine passée, on a vu que les températures augmentaient et la situation devenait pénible pour le personnel. C'est des températures qui montent à 36, 37, 38 degrés à l'intérieur du bus. Et là, on se rend compte que c'est vraiment difficile de travailler dans de telles conditions. Donc oui, on a réfléchi en équipe pour prendre des mesures. On avait fait le choix lors de leur achat de ne pas prendre de climatisation. La situation climatique, environnementale évolue aussi. À l'époque, c'était vraiment un surcoût très conséquent. Ça nous semble être aussi pour une courte durée, on est quand même fermé durant les vacances d'été, mais là ça nous implique à réfléchir aussi à des mesures pour moyen long terme.
4: Ça pourrait même être dangereux pour le chauffeur, pour le conducteur ?
3: À partir de températures au-delà de 36-37 degrés, on se rend compte que c'est difficile de se concentrer. Il y a des problèmes de déshydratation, d'élocution, de concentration, c'est quand même un travail où il faut être minutieux, concentré à son affaire, donc on ne peut plus l'assurer de la bonne façon, effectivement. Mais c'est des périodes de travail qui durent 6 à 7 heures d'affilée, avec aussi des moments de conduite. Donc oui, ça devient difficile.
4: Qu'est-ce que ça implique pour le lecteur, celui qui devait venir et qui avait projeté de nouveaux bouquins? Comment est-ce que ça va se passer? Expliquez-nous concrètement.
3: Certaines tournées sont reportées à la semaine prochaine. D'autres sont raccourcies. On a adapté la durée et on a parfois aussi décalé un petit peu contre le soir, la durée de passage. Et il y a quelques tournées, quelques villages où on ne pourra pas se déplacer. On a averti tous nos abonnés. On les avertit par SMS, par email et même par téléphone. On prend le téléphone et on appelle les gens pour les en informer. On propose aussi les personnes qui avaient des livres réservés de leur livrer chez eux. Et d'autres peuvent aussi nous contacter, demander qu'on leur prépare un choix de livres qu'on pourra leur amener soit chez eux, soit dans le village de leur choix où nous irons la semaine prochaine.
4: Et pour celui qui a une échéance, qui devait rendre son livre cette semaine ?
3: Alors pas de stress, il y a déjà plein d'autres choses à penser aussi en ce moment avant les vacances. Tout est prolongé après les vacances d'été.
4: C'est une première cette situation que vous connaissez en ce moment ?
3: En termes de canicule, oui, effectivement. On a vécu des choses un peu plus compliquées comme tout le monde pendant le Covid, où on a aussi dû se réinventer. Là, on avait fait du prêt à l'extérieur. Mais là, au niveau de canicule, oui, c'est la première fois qu'on prend de telles mesures parce que ça dure vraiment longtemps.
2: C'était Julie Greub, elle était au micro de Régis Cerf, la directrice du Bibliobus, revenait sur l'impact de la canicule sur les tournées de la bibliothèque mobile de la région.

0: Caravane, c'était Raphaël pour vous emmener sur les routes de ce jeudi matin.
1: Et sur les routes, eh bien, on veut aussi mettre de la musique dans la caravane. Et on mettra Gone, Gone, Gone. De quoi bien se lancer dans cette journée avec David Guetta, Teddy Swims et Tanzendai. Il est 6h47.
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1: Deux événements festifs jurassiens se retrouvent au cœur d'une polémique. En cause, des références jugées déplacées à la soumission chimique et à des messages à connotation sexiste, Régis.
0: Et c'est ce qu'on peut lire dans le 24 heures ce matin. Le week-end dernier, deux initiatives ont suscité de vives réactions dans le Jura. Tout d'abord à Seignelay-Gier, où la brasserie des Franches Montagnes a utilisé une soirée baptisée GHB, en référence à trois de ses produits, Gatsby, homard et bulle. Mais le nom choisi a rapidement fait polémique, le GHB étant surtout connu comme une substance associée à des cas de soumission chimique et de violence sexuelle. Face aux critiques, la brasserie a présenté ses excuses dès le lendemain sur les réseaux sociaux. Elle reconnaît une erreur de communication et dit avoir heurté des personnes, en particulier des victimes de violence.
1: Et au même moment, Régis, à la fête du village de Glovelier, un autre visuel a provoqué un malaise.
0: Sur la carte d'un bar tenu par la jeunesse locale, un shot était proposé sous le nom de « Fille facile », accompagné d'un slogan et d'un logo à caractère sexiste. Contactée par le journal Le Temps, la présidente de la jeunesse parle d'un manque de réflexion. Elle explique que l'affiche se voulait humoristique et à prendre au second degré, mais admet que les conséquences n'ont pas été anticipées. Même si aucune remarque n'aurait été formulée pendant la manifestation, l'association reconnaît aujourd'hui son erreur. Elle affirme que ce message ne correspond pas à ses valeurs, promet des excuses publiques et assure qu'une telle situation ne se reproduira pas.
1: Et si ces deux affaires ne sont pas liées, elles ont tout de même un point commun, Régis.
0: Oui, les organisateurs invoquent tous les deux une erreur de communication plutôt qu'une volonté de choquer. Mais cela montre aussi que certains codes ou références autrefois banalisées sont aujourd'hui perçus très différemment, souligne le quotidien vaudois. Dans les deux cas, les réactions ont surtout émergé après coup, notamment via les réseaux sociaux et les médias, aucun des organisateurs n'ayant été interpellé directement durant les événements. Les excuses ont également été formulées très rapidement. La BFM a réagi dès le lendemain de sa soirée, tandis que la jeunesse de Glovelier annonce déjà, elle, des excuses publiques et des mesures pour éviter que ce type de communication ne se reproduise à l'avenir.
1: Et puis dans d'autres actualités maintenant, une enquête journalistique révèle que les cantons répartissent les requérants d'asile sur leur territoire de manière très différente.
0: Aux 26 cantons suisses correspondent 26 systèmes différents. C'est ce que relève l'étude relayée ce matin par 24 heures et la Tribune de Genève. Les journaux identifient cependant deux modèles. En Suisse alémanique, un système de quotas impose un partage quasi équitable. En Suisse romande, en revanche, une gestion centralisée révèle des écarts spectaculaires, surtout dans les cantons de Vaud et du Valais. Ainsi, Finhaut en Valais est la commune suisse qui affiche la plus haute proportion de requérants d'asile par rapport à sa population. À l'inverse, 15 communes valaisannes n'ont accueilli aucun demandeur d'asile depuis 1994.
1: Et enfin, Régis, en parcourant les journaux de ce jeudi 25 juin, on apprend que les enfants et adolescents sont globalement en bonne santé en Suisse.
0: C'est ce qu'indique un nouveau système de suivi de l'Office fédéral de la santé publique, relayé ce matin par le Tagesanzeiger, la Berner Zeitung, la Basler Zeitung et le Bund. L'analyse porte sur une centaine d'indicateurs comme le poids, les troubles psychiques, les habitudes alimentaires ou l'activité physique. Les enfants et adolescents font globalement plus d'activité physique qu'il y a 20 ans. Ils ont aussi diminué leur consommation de boissons sucrées, d'alcool et de cannabis. Seul bémol, leur santé mentale s'est détériorée en raison du stress scolaire, du harcèlement et de l'utilisation problématique des réseaux sociaux.

0: Gone, Gone, Gone par David Guetta, Teddy Swims et Tones & I.
1: Et il est l'heure à 6h54 de suivre Thierry Meury. Il nous donne sa vision de l'actu de cette 26e semaine de l'année.
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3: Alors que la canicule, plus que précoce cette année, merci le réchauffement climatique, et que certains annoncent bien pire que celle de 2003, avec à la clé des milliers de victimes, que la paix peine à se confirmer au Moyen-Orient, qu'au Proche-Orient, après la Cisjordanie et bien sûr Gaza, Israël poursuit son génocide au Liban, que d'autres guerres de toutes sortes endeuillent la planète, et je passe ici sur bien des drames et catastrophes, une conseillère nationale PLR du canton de Fribourg, Fribourg qu'on surnomme depuis peu le Pays de Galles, cette élue donc préfère se charger des urgences, urgences qui entre nous sont d'actualité, en déposant une motion pour retirer le statut divorcé de l'état civil. Alors soyons clairs, ça ne diminuera pas le nombre de gens qui divorcent, de plus en plus nombreux, au point de se dire d'ailleurs que les rares qui restent ensemble ne méritent pas eux un statut, mais plutôt une statue. Statue comme celle à laquelle pourrait avoir droit le pape Léon XIV, qui devient de plus en plus sympathique, et en particulier depuis qu'il a enragé Donald Trump. Et la raison de cette colère était simplement que Léon a lancé de nombreux appels contre la guerre ou encore en faveur des migrants, de plus en plus maltraités ici et là. Ce qui m'amène à ce titre dans la dernière édition d'un journal dominical, je cite « Requin blanc, surprise, ces squales nagent près de l'Italie ». La police de l'immigration italienne ne les a sans doute pas arrêtés parce qu'ils sont blancs. Cela étant, l'autre combat du pape, et comme déjà dit, est celui de la paix. Une paix qui, normalement, est en passe d'être signée à Bürgenstock. Bürgenstock, voilà un nom pour entrer dans l'histoire. Un nom de village qui fait penser à une marque de souliers pour Bobo. Mais bon, entre les États-Unis et l'Iran, voilà un moment que c'est la guerre sans être la guerre, ou la paix sans être la paix. Enfin bref, pour en revenir au sujet que j'évoquais au début, soit les risques pour la santé que représente la canicule, c'est sans compter que ça va représenter des fortes augmentations, question coûts de la santé. Des coûts de la santé dont certains professionnels semblent se moquer éperdument, si on en croit les récentes révélations de la RTS. En effet, certains radiologues de ce pays touchent parfois jusqu'à 600 000 francs par année. Vous avez bien entendu. Alors je vous le promets, j'ai beau faire de la radio depuis très longtemps, jamais je n'ai touché autant. Mais finissons par cette triste nouvelle. La figure emblématique de la lutte antiséparatiste, Geneviève Aubry, est décédée samedi 20 juin, encore un 23 juin qu'elle a raté, dans son village de la Neuville. Geneviève Aubry, que beaucoup de jurassiens surnommaient la couenne, ce qui n'est pas déshonorant. En effet, dans un bon lard, la couenne est très prisée. Mais passons, la couenne, pardon, Geneviève Aubry, donc, est décédée le 20 juin. Eh bien, mesdames, messieurs, il fallait le voir pour le croire, à voir la tristesse qui régnait le lendemain en vieille ville de Lémont, capitale du pays qu'elle ne voulait pas libre. Il y avait, si j'ose dire, un silence de mort, et tout ça suite à son décès. Enfin, du moins, c'est ce que j'ai cru, jusqu'au moment où quelqu'un m'a dit que ça n'avait rien à voir avec Geneviève Aubry, car tous les dimanches à Delémont sont tristes à mourir. Et même, a-t-il ajouté, pas seulement le dimanche.
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0: Ho, hey, de Lumineers pour nous accompagner dans ce jeudi matin.
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2: Un jeudi matin qui rime avec 70 francs de cadeaux. C'est la cagnotte qu'on vous propose de gagner ici même à notre antenne. Pour ce faire, il faut déjà composer notre numéro, nous appeler, être sélectionné au standard. Et une fois que vous aurez passé toutes ces étapes, vous pourrez nous faire votre proposition autour de notre son mystère. Si c'est la bonne proposition, si c'est son origine, si c'est l'explication exacte de comment ce son a été fabriqué, eh bien vous repartez avec ces 70 francs. C'est aussi simple que ça. Ça, c'est la théorie. Après, dans la pratique, on aura remarqué, évidemment, et vous avant les autres, que c'est parfois compliqué d'arriver exactement à la bonne définition. Donc, soyez patient, soyez précis surtout, et appelez-nous pour nous faire vos propositions.
0: Qu'est-ce que c'est que ceci? Donc, on vous rappelle que ce n'est pas le bruit de sangle, de selle, de chevaux. Ce n'est pas non plus le fait de scier du bois avec une scie et pas non plus le fait de retirer la bâche anti-givre du pare-brise de la voiture. Vous avez peut-être la réponse en ce jeudi matin. Vous êtes en tout cas avec nous. Bonjour.
3: Bonjour, c'est Sarah.
0: Comment ça va?
3: Ça va et vous?
0: Mais bien, merci. Donc, pour ce jeudi matin, vous êtes le premier appel et vous allez peut-être pouvoir gagner un bonus autour de notre son mystère pour une question que vous allez choisir aléatoirement en nous donnant un chiffre entre 1 et 5, s'il vous plaît.
3: La 4.
0: La quatrième. Qui nous parle de Coupe du Monde de foot? Vous suivez un peu cette histoire?
3: De loin.
2: Bon. On l'a senti, hein, de très très loin.
0: Du fond du lit, voilà, je me réveille, j'entends peut-être les voisins qui crient un truc. Bon, bah, la question, hein, c'est la suivante. Citez-nous, donnez-nous une équipe qui est déjà qualifiée pour les 16e de finale de cette Coupe du Monde de foot qui se joue en ce moment de l'autre côté de l'Atlantique.
3: Bah, alors, heureusement que la Suisse s'est qualifiée.
0: Bien joué. Heureusement. Ça nous a un peu facilité les choses pour cette matinée. Voilà, du coup, vous avez une bonne réponse avec la Suisse. On est très contents de les voir se qualifier. Première équipe du groupe, notamment. Ça, c'est cool. Et maintenant, ça veut dire que ça vous offre un bonus autour de notre son mystère. Vous pouvez nous poser une question. On va y répondre, nous, que par oui ou par non à cette question. Quelle pourrait être votre question ce matin pour rechercher ou resserrer les recherches?
3: Est-ce qu'il a été fait en extérieur, ce son?
2: Alors,

0: sur la chose de quoi on sort de la housse.
1: Ah ouais, ouais, on sent, on voit la chose, on voit le geste et tout. Et malheureusement, c'est pas ça. Mais bien essayé. Merci beaucoup.
0: Merci.
1: On
0: à vous
1: souhaite une belle journée.
2: Bonne journée.
1: À bientôt.
2: Journée,
0: merci.
1: 032 482 60 20. Un petit coup encore pour vous. Une place à choper pour votre proposition autour du son mystère.
2: Allô, bonjour.
3: Oui, bonjour.
2: Quel est votre prénom ?
3: Monica.
2: Monica, bienvenue sur RJB. On écoute votre son mystère. J'espère que vous avez fait vos expériences à la maison et que vous êtes arrivé quasiment à la bonne réponse. À quoi pensez-vous ?
3: On espère. Alors, quand on tire dans l'évier le tuyau.
2: Ah, oui.
3: Ouais,
2: le robinet qui s'allonge avec le tuyau,
3: voilà.
2: Quand on veut un peu nettoyer l'évier ou bien rincer quelque chose, voilà. Un peu à distance. Ouais, ouais, c'est une proposition qui est intéressante. C'est vrai qu'il y a quelque chose de cet ordre-là. Malheureusement, ce n'est pas la bonne réponse. Il va falloir continuer vos expérimentations à la maison. Merci d'avoir joué avec nous.
3: Au revoir.
2: Bonne journée.
1: Bonne journée.
2: Au revoir.
1: Ah, ben on a fait de l'avance hein, quand même encore ce matin et c'est bien là la beauté de ce son mystère. 70 francs encore pour ce jeudi. Ce sera peut-être plus tard dans la matinée, sinon ce sera demain avec 10 francs en plus.
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0: Messi par Lola Young.
1: Messi qui, d'ailleurs, alors c'est pas le même, c'est pas écrit la même chose.
0: Pas le
1: mais,
0: joueur, hein.
1: Non, mais il fait quand même une belle performance à la Coupe du Monde de foot, le Messi avec un I.
0: C'est devenu le joueur qui a le plus marqué dans une Coupe du Monde, c'est ça, je crois ? Le plus de buts dans une Coupe du Monde ou... C'est vous quoi êtes... la stat déjà je ne...
1: ah, voilà, vous maintenant. Êtes en train de... Vous avez lancé dans un truc.
0: Non, on va trouver ça facilement.
1: C'est, il a des grosses stats parce que je crois aussi qu'il fait partie de ceux qui ont marqué le plus de buts dans plusieurs Coupes du Monde, en 4 ou 5 Coupes du Monde de suite. Il y a une variante comme ça. En tout cas,
0: ce qui est marrant, c'est quand on cherche, quand on fait une recherche sur Messi, sur un moteur de recherche au niveau de la Coupe du Monde, le premier record qui sort, c'est qu'apparemment, ce serait le joueur le plus lent du mondial.
1: Le plus lent.
0: Le plus lent, ouais, c'est ça. La vitesse moyenne de l'octuple ballon d'or qui surnage en ce début de compétition, elle s'élève à 4,7 km/h. Il ne court pas très vite.
1: Oh, le lent.
0: Voilà.
1: Ouais,
0: bah. Alors, notre ami Mathieu Schaffner qui nous vient en aide dans cette histoire. On peut toujours compter sur lui, évidemment. Meilleur buteur de l'histoire de la Coupe du Monde avec 18 buts désormais pour lui comptabilisés.
1: Bah voilà. Il faut avoir un Mathieu Schaffner dans sa poche ou en tout cas
0: jamais
1: pas trop
0: loin.
1: C'est pour ça qu'il va revenir avec nous d'ailleurs tout à l'heure à 7h35 parce qu'il suit la Coupe du Monde de foot encore mieux que nous. Et du coup, il en connaît tous les contours et il viendra nous en parler tout à l'heure. Donc, dans maintenant une bonne dizaine de minutes. Le temps de se caler un petit Shakira entre les oreilles. La tortura, c'est ce qui nous arrive dans quelques instants. On va aussi vous parler de bonnes nouvelles, notamment autour de la Coupe du Monde.
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1: Le jeudi sur RJB, l'actualité prouve qu'elle peut parfois quitter le côté obscur de la force pour évoluer dans des sphères plus positives.
0: Oui, et cette semaine, il est surtout question de frontières, celles qui séparent les pays, celles qui enferment aussi parfois. On ira même flirter avec l'ultime frontière, celle entre la vie et la mort, pour prouver qu'il est parfois possible d'aller beaucoup plus loin qu'on ne l'imaginait.
1: Et Régis, on démarre avec la Coupe du Monde de football.
0: Alors que la compétition bat son plein et que les supporters affichent fièrement les couleurs de leur pays, une initiative venue de Suède propose une vision un petit peu différente de la compétition. Son nom, Team Earth. L'idée est très simple, créer

0: un maillot qui ne représente aucune nation, mais la planète tout entière. Sur la poitrine, pas de drapeau national, mais un symbole composé de 7 anneaux entrelacés sur fond bleu, baptisé le drapeau international de la planète Terre. Un emblème imaginé il y a une dizaine d'années par un étudiant suédois en design et qui a fait depuis le tour du monde, c'est le cas de le dire. L'objectif n'est évidemment pas de remplacer les équipes nationales, mais plutôt de rappeler qu'au-delà des rivalités sportives, nous partageons tous le même terrain de jeu, la Terre. Le maillot est fabriqué à partir de matériaux recyclés et l'intégralité des bénéfices est reversée à une association engagée pour la protection de l'environnement. Une manière de faire passer un message universel. Au final, nous jouons tous dans la même équipe.
1: Et on enchaîne, Régis, et c'est le cas de le dire, hein, avec une histoire qui commence dans une remorque de 3 mètres carrés et qui se termine sous le soleil d'Afrique du Sud.
0: Pendant toute sa vie, le lion Laïche n'a connu qu'une remorque de cirque de 3 mètres carrés. C'est dans cet espace minuscule que le roi des animaux a grandi, loin de tout ce qui fait la vie normale d'un lion. Mais cette histoire connaît aujourd'hui une toute autre fin. Grâce au travail de plusieurs associations de protection animale, Laïch vient de parcourir plus de 8000 km pour rejoindre un sanctuaire en Afrique du Sud. Le voyage a duré près de 2 jours et à son arrivée, face à l'immensité de l'espace à sa disposition, le lion est d'abord resté caché dans une petite cabane en bois pendant 3 jours avant de finalement oser sortir et de commencer à explorer son territoire. Actuellement, Laïch est dans un espace de transition de 1000 mètres carrés, le temps de s'habituer à son nouvel environnement, avant de prendre possession de son domaine définitif de 8 hectares pour l'accompagner dans cette nouvelle vie. Le lion a été mis en relation avec Mel. C'est une lionne qui vivait seule dans le sanctuaire et souffrait justement de solitude. Après des années d'isolement, Laïch découvre donc enfin ce que signifie vivre comme un roi.
1: Et ça, c'est beau. On va terminer, Régis, avec l'histoire d'un jeune homme à qui les médecins ne donnaient que peu de chances de survie suite à un diagnostic médical extrêmement sombre.
0: Cette histoire, c'est celle d'Hugo, originaire d'Alsace. Le jeune garçon apprend en 2023, alors qu'il n'a que 18 ans, qu'il souffre d'un sarcome d'Ewing, une forme très rare de cancer osseux qui touche son bassin. Le diagnostic est peu optimiste, mais contre toute attente, son corps répond bien au traitement. Commencent alors 2 années de chimiothérapie, d'hospitalisation et d'opérations très lourdes, dont une intervention inédite en France pour un patient de son âge. Pendant cette période, Hugo partage son quotidien sur les réseaux sociaux. Une communauté se forme alors autour de son parcours et de sa détermination. Aujourd'hui en rémission, il peut enfin se consacrer à sa passion, la photographie de concerts. Au début du mois de juin, le jeune homme souhaite couvrir un concert du rappeur Jul à Marseille, mais son accréditation presse lui est finalement refusée. Loin de se décourager, il photographie alors le show depuis le public avec son simple smartphone. Publiées sur les réseaux sociaux, les images deviennent virales. Elles sont tellement réussies qu'elles attirent finalement l'attention de David Guetta lui-même. Le DJ superstar l'invite alors à couvrir son concert au Stade de France il y a quelques jours. Une belle revanche sur la vie qui nous rappelle qu'un refus n'est pas toujours la fin d'une histoire, parfois c'est simplement le début de la suivante.
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0: Caméra apparaît Chiran.
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1: La Suisse poursuit son aventure au Mondial de football. Régis, grâce à sa victoire 2-1 hier face au Canada, la Nati termine en tête du groupe B et décroche sa qualification pour les 16e de finale.
0: Après un début de tournoi un peu hésitant contre le Qatar, les hommes de Murat Yakin ont progressivement monté en puissance avec un large succès contre la Bosnie, puis cette victoire hier soir convaincante face aux Canadiens. Alors quel bilan tirer de cette phase de groupe? Invaincue jusqu'ici, la Suisse peut-elle nourrir de véritables ambitions dans ce Mondial? On en parle avec vous, Mathieu Schaffner, bonjour.
4: Bonjour.
0: Vous êtes journaliste sportif ici à RJB. Alors si on prend un petit peu de recul par rapport au match d'hier, quel regard est-ce que vous portez sur cette phase de groupe de la Suisse? Est-ce que cette première place est finalement logique?
4: Oui, c'est logique, c'est ce qu'on attendait de l'équipe de Suisse. Après, dans les faits, ça s'est pas passé exactement comme on l'imaginait. C'est vrai que le match nul inaugural face au Qatar a pas mal refroidi le pays. Il y a eu de grandes déclarations avant le tournoi, hein, notamment un Granit Xhaka ou un Murat Yakin qui disait qu'il partait outre-Atlantique pour réaliser le meilleur tournoi de l'histoire de la Suisse. Ça s'est pas traduit dans les faits, on a senti pas mal de suffisance quand même chez cette équipe en début de compétition. Elle monte en puissance par la suite. on peut dire objectif atteint pour le moment.
0: Vous le dites, hein, montée en puissance cette équipe, match nul contre le Qatar, victoire nette contre la Bosnie, ce succès hier contre le Canada, cette progression au fil des matchs, c'est plutôt rassurant, ça montre que l'équipe de Suisse a trouvé ses marques.
4: Oui, c'est clairement rassurant, ça montre aussi qu'elle en a encore sous les crampons pour la suite du tournoi. Et puis d'un côté, autant aller dans ce sens-là, y aller crescendo, en engrangeant de la confiance au fil des matchs, que de faire l'inverse, commencer par un carton face au Qatar et puis ensuite trembler jusqu'au bout pour se qualifier. Là, on est qualifié, on est solidement qualifié malgré le demi-faux pas du départ, donc c'est forcément positif.
1: Mathieu Schaffner, parmi les bonnes surprises ce premier tour, on parle beaucoup de Johan Mozambi, un joueur qui n'était pas forcément attendu comme l'une des révélations du tournoi côté suisse, mais qui fait quand même partie pour l'instant des meilleurs buteurs. Hein. Est-ce qu'il est aujourd'hui, selon vous, indispensable sur le terrain, comme beaucoup semblent le dire ?
4: Oui, je crois qu'il est désormais indispensable. Je crois que Murat Yakin l'a bien compris aussi en le titularisant enfin hier soir. Il y a tout un pays qui l'attendait. C'est peut-être arrivé jusqu'outre-Atlantique aux oreilles de Murat Yakin. Mais ce qui est surtout admirable, je trouve, chez ce joueur-là, c'est qu'il incarne le jeu que beaucoup oublient dans le football. Il se soucie pas de tout ce qu'il y a autour. Il a plaisir sur le terrain, il a la banane. Et puis finalement, il rappelle à tout le monde que le football, c'est juste un jeu. Et puis il faut laisser un peu de côté tout le reste. Il y a l'insouciance qui est présente sur le terrain. Puis s'il pouvait transmettre cela à tous ses coéquipiers, arrêter un peu avec certains stéréotypes, ça ferait un grand bien, encore davantage à cette équipe de Suisse.
0: Si on cherche maintenant les points noirs de cette équipe, qu'est-ce qui doit encore être amélioré selon vous avant les matchs à élimination directe ?
4: La défense. 3 buts encaissés sur les 3 matchs joués, 1 but concédé dans chacune de ces rencontres, c'est trop, parce que les adversaires, c'était quand même pas des foudres de guerre, tout le monde le disait avant le tournoi. Prendre un but contre le Qatar de la façon dont la Suisse l'a pris, ça doit pas arriver. Et puis sur la suite, c'est ce genre de petits détails qui peut clairement faire la différence dans des matchs couperets, un 16e de finale, un 8e de finale, c'est ce qu'on espère au minimum. Il faudra se montrer beaucoup plus vigilant dans ce secteur-là. Et puis encore un peu plus tueur devant, on le voit encore hier soir, un Brelem Bolo qui doit clairement ouvrir la marque en première mi-temps, s'enlever un peu de pression et puis arrêter de jouer avec les nerfs de tout un pays quelque part.
0: Alors pour la suite, la Suisse ne connaît pas encore son adversaire. On évoque déjà quelques noms, l'Algérie, l'Égypte ou encore l'Iran. Quel type d'équipe pourrait poser le plus de problèmes à la Nati selon vous ?
4: Il y en a pas, à mon sens. C'est la Nati qui pourrait s'auto-poser des problèmes. Non, mais on le disait tout à l'heure, Murat Yakin l'a dit au moment d'annoncer sa sélection. Il a un groupe qui est fort, il a un groupe qui est ambitieux avec des Chaka, avec des Rodriguez qui veulent aller loin dans ce tournoi. Désormais, à eux de le montrer sur des matchs à élimination directe. Et puis, vous avez cité quelques noms, l'Iran par exemple. Je suis navré avec tout le respect qu'on peut avoir pour cette sélection. C'est pas l'Iran qui doit faire peur à l'équipe de Suisse. Il y a la Belgique qui pourrait être dans les opposants aussi, mais vu ce que la Belgique montre jusqu'à présent, j'ai pas le sentiment que la Suisse doit avoir le moindre doute face à une formation comme ça. Donc les Suisses doivent maintenant vraiment se concentrer sur leur jeu, peaufiner encore les petits détails qu'on a parlé. Et puis y aller, se lâcher sur ce terrain.
1: Et justement, jusqu'où il pourrait aller selon vous cette équipe de Suisse ? Qu'est-ce qu'on doit attendre d'eux ?
4: L'huitième de finale, je crois que c'est le minimum, clairement. Mais maintenant, faut aussi passer un cap, faire rêver un pays. Et puis pourquoi pas aller enfin dans les quarts de finale. Et puis là, tout peut arriver. On est sur des matchs couperets. On l'a vu par le passé, la Suisse qui a su éliminer la France dans des grands tournois, qui avait joué des tirs au but face à l'Espagne. Voilà, un petit fait de jeu, ça peut passer. Et puis pourquoi pas rêver, mais huitième minimum. Presque envie de dire quart de finale quand même.
0: Continuons de rêver comme ça. Merci en tout cas pour votre analyse, Mathieu Schaffner. Je rappelle que vous êtes journaliste sportif ici à RJB. On vous souhaite une excellente journée en rappelant évidemment qu'on vous dit aussi tout à l'heure, à tout à l'heure, puisqu'on vous retrouve dans le journal de 8h.
4: Il faut revenir.
0: Oui, vous reviendrez.
1: Quand même. On vous le rappelle donc, grâce à sa victoire 2-1 hier soir face au Canada, la Suisse termine en tête de ce groupe B et décroche donc sa qualification pour les 16e de finale. Notez que vous pourrez retrouver l'analyse de Mathieu Schaffner sur ces 3 premiers matchs de la Nati dans ce mondial de football. Ce sera dans le courant de la matinée sur notre site rjb.ch.
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0: Et cette semaine, notre génie a inventé quelque chose qui pourrait sauver des millions de personnes d'un terrible fléau, la rédaction de mails professionnels, Sven.
1: Ouais, mais avant ça, petit détour par l'Autriche. Là-bas, un chasseur a récemment reconnu avoir découvert un cadavre dans une zone boisée il y a plusieurs années, sans jamais l'avoir signalé aux autorités, tout ça en 10 ans. La raison est simple, ou en tout cas pour lui, elle le paraît simple, le chasseur ne voulait pas déranger les animaux sauvages dans la zone de chasse. Un bon génie qui n'aura pas aidé car maintenant les investigations sont bien plus compliquées pour la police. Comme quoi, quand on tombe sur un corps dans une forêt, le réflexe recommandé reste quand même toujours d'appeler la police. Mais passons donc à quelqu'un dont l'idée est nettement plus utile, Régis. Son nom n'est pas encore aussi célèbre que celui des patrons de la Silicon Valley, mais il a créé une application qui répond à une question que beaucoup se posent chaque matin au bureau. Comment terminer un mail sans paraître agressif ? L'application s'appelle Cordialement AI ou Cordialement.ai. Son principe est simple, vous écrivez un message parfois un peu sec, un peu direct, parfois même franchement énervé, et l'intelligence artificielle le transforme en texte parfaitement poli. En gros, elle traduit le langage humain en langage professionnel. Par exemple, Régis, si vous tardez à me donner une réponse, mon premier réflexe serait de vous écrire « Pouvez-vous enfin me répondre ?» Et avec cette nouvelle appli, la phrase devient « Je me permets de revenir vers vous concernant mon précédent message ».
0: Mais si vous m'écrivez ça un jour, je saurais que c'est pas vous qui l'avez écrit.
1: Voilà, là c'est dommage,
0: ouais,
1: on se tire une balle dans le pied.
0: Ce serait trop bizarre.
1: Mais ça marche tellement bien quand même que l'application séduit de plus en plus de professionnels qui passent leur journée à envoyer des courriels. Parce qu'il faut reconnaître une chose, dans la vie moderne, une partie de notre énergie est consacrée à faire finalement semblant d'être plus diplomate que nous le sommes réellement. Et cet homme a compris qu'il y avait là un vrai besoin. C'est peut-être ça le génie de la semaine, avoir identifié que l'un des plus grands défis du 21e siècle n'est pas l'intelligence artificielle, mais le fait d'écrire un mail sans déclencher une guerre diplomatique. Et grâce à lui, des milliers de « bonjour » comme indiqué dans mon précédent message peuvent désormais être générés en quelques secondes. Et franchement, ça mérite une médaille.
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0: Vous l'aurez sans doute remarqué, hein, ça fait une bonne semaine qu'on se sent dans un été chaud et festif. Et Sven, eh bien les artistes en profitent aussi pour nous glisser leur chanson de la belle saison.
1: Ouais, ils sont nombreux à le faire et dans cette liste, on peut y ajouter Soprano. Le rappeur marseillais sort d'un gros succès avec son album Freedom et il en profite pour nous envoyer son nouveau DJ. C'est un titre qui reprend son énergie légendaire et hyper dansant pour s'ambiancer tout l'été ou simplement pour soutenir vos vidéos et carousels photos des vacances. On n'en dit pas plus et on saute dedans comme dans la piscine pour se rafraîchir. Voici DJ, le nouveau Soprano. 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

0: DJ, c'est nouveau et c'est signé par le Marseillais Soprano qui s'est au passage un petit peu servi dans la discographie de Michael Jackson, on a l'impression. Hein. Il y a une petite instru derrière qui nous rappelle furieusement ouais. le morceau Thriller du roi de la pop.
1: C'est vrai qu'il y a un petit arrière-goût fort intéressant de ce titre. C'était la nouveauté musicale, une dernière pour la semaine. Nous arrivera, ce sera demain, ce sera à 8h15 également et ce sera avec, on vous le donne ? Oui. Un duo, Stilto et Grand Corps Malade.
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0: Again par Lenny Kravitz, qui sera d'ailleurs de passage par chez nous hein, cet été. Ce sera au Lake Live Festival. La date exacte m'échappe, mais je vois du coin de l'œil Sven qui est en train de chercher tout ça et qui va pouvoir vous donner l'information.
1: Ce sera le même soir que Louane, le jeudi 6 août.
0: Ben voilà, 6 août, notez-le. Lake Live Festival, Louane, Lenny Kravitz, et peut-être, qui sait, une collaboration sur scène entre les deux artistes, hein, pourquoi pas.
1: Alors ça pourrait être fort intéressant. Je pense que Louane se marierait assez bien avec la voix de Louane se marierait assez bien avec la voix de Lenny Kravitz.
0: Artistiquement, vous parlez, parce que est-ce que Louane se marierait bien avec Lenny Kravitz, il faudrait lui demander ça.
1: Devrait déjà divorcer.
0: Ah oui, mais elle vient de se marier, non?
1: C'est exactement. Pas ça ouais. Et on peut vous le dire maintenant, parce que c'était une des questions pour que vous puissiez gagner un passe-partout pour ce Lake Life Festival. On vous demandait avec qui s'est marié le mois dernier Louane. C'était, vous l'aurez peut-être deviné, le chanteur Florian Rossi. C'était la réponse A et c'était mercredi. Donc du coup, comme elle n'a pas prévu de le lâcher tout de suite, on va plutôt à vous lâcher des entrées pour le Lake Life Festival, des passe-partout pour les 10 jours du Festoche. Pour ça, vous allez répondre à notre question du jour. C'est la dernière pour cette semaine, donc dernière possibilité, et cette fois-ci on parle de Nicky Jam, puisqu'en 2015 on aimerait savoir avec quel chanteur Nicky Jam a-t-il interprété la reprise de son titre El Perdón. Est-ce que c'est avec Monsieur Bad Bunny ou alors est-ce que c'est avec Monsieur Enrique Iglesias, une chanson qu'on entend souvent dans cette matinale. À vous de jouer sur notre site rjb.ch, le temps de vous dire que Bruno Mars sera avec nous en musique. Le titre I Just Might pour nous accompagner, il est déjà à 6h18.
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1: Et Régis, le coup d'envoi des championnats de Suisse de cyclisme a été donné hier matin. Les cyclistes ont envahi les rues de Courtatel et de Develier pour s'affronter sur un contre-la-montre.
0: La journée était réservée aux catégories amateurs avant de laisser place dans la soirée aux élites, femmes et hommes. Avec la chaleur, le monde ne se bousculait pas au portillon durant l'après-midi, mais l'ambiance était tout de même bonne. Sur place, le reportage de Loïc Georgie.
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4: Les premiers départs ont été donnés sous une chaleur de plomb, mais pas de souci pour Louis Ackermann, 75 ans, genevois mais jurassien d'origine, qui a pris un plaisir fou à revenir sur les routes de la région.
5: Ça me fait pas mal d'émotions, parce que je retrouve beaucoup de régions que j'avais longtemps que j'avais plus vues, puis que je découvre comme ça, et je trouve ça très sympa, quoi. Magnifique, les gens sont très sympas, puis voilà, quoi.
4: Au niveau de la température aussi, on imagine qu'on gère les efforts un peu différemment aussi.
5: Oui, moi je supporte assez bien le chaud, donc je m'étais habitué, donc j'ai pas eu de soucis avec ça. Surtout que j'ai déjà fait des Ironman dans le désert, donc je supporte assez bien.
4: Et la chaleur, elle n'est pas que pour les coureurs, les spectateurs et les près de 200 bénévoles auront chaud ce week-end, voire même très chaud. Mais ça ne semble pas poser problème à Jocelyn, posté à son carrefour.
6: Alors chaudement, mais ça va bien, c'est bien organisé, on nous amène de l'eau, on a des parasols, tout se passe bien.
4: Donc on la vit malgré la chaleur, on vit très bien tout ça.
6: Ah, c'est toujours mieux le soleil que la pluie, hein, donc les journées passent bien vite. Ah, c'est super beau à voir, quoi. Les machines sont super performantes. Et puis on voit où je suis placé là, je les vois dans les deux sens, c'est super bien.
4: Et justement, voir toutes ces machines, ça attire les amateurs de sport comme Florian.
7: Personnellement, je fais du triathlon, donc j'ai un vélo plutôt typé triathlon contre la montre. Et spécialement aujourd'hui, ça m'intéresse parce que ça se rapproche de ce que je fais comme sport. Et ça se rapproche surtout de ce que j'aimerais atteindre comme niveau dans quelques années, je pense.
4: Donc on vient un peu prendre des conseils peut-être aussi de ce qui se passe.
7: Prendre des conseils, prendre la température et puis voir un peu ce qui se passe pour en prendre exemple.
4: Pour être honnête, ils n'étaient pas nombreux, les courageux, au bord du parcours. Il a fallu faire quelques allers-retours, mais on en a trouvé, à l'instar de l'ancienne ministre Nathalie Bartoleau, tout sourire de voir cet événement à Courtatel, son village.
8: Ça fait énormément de plaisir. C'est vrai que pour les 100 ans du club de Courtatel, il fallait marquer le coup. Et je crois qu'aujourd'hui, on peut constater que ce coup a été bien marqué avec une organisation hors pair, engageante. Mais on voit que ça marche malgré la chaleur, tout roule.
4: Aujourd'hui, il fait quand même particulièrement chaud, on est en plein plein cagnard, on peut le dire. Vous êtes là déjà en plein milieu de l'après-midi, le jeudi après-midi. C'est important pour vous de marquer le coup comme ça dès le début?
8: Oui, c'était important, mais ce qui était surtout important, c'est que mon filleul courait contre la montre et j'avais à cœur de venir le soutenir. Donc c'est pour ça que je suis là. C'est vrai qu'il faut être un peu courageuse pour être là, mais c'est vrai qu'une fois qu'on y est, je pense que c'est un peu plus pénible d'être sur le vélo que d'être au bord de la route. Donc bravo à tous ces coureurs.
4: La bouteille d'eau, puis on cherche l'ombre, c'est ça quand on est supporté.
8: Voilà, puis une bonne bouteille de Rivella, puis tout va bien.
4: Le Rivella ou l'eau, d'accord, mais pas que, selon le cantinier Roland.
9: Bien sûr, avec une température comme ça, on a prévu beaucoup d'eau, et puis après un peu de la bière quand même, parce qu'il faut quand même agrémenter tout ça.
4: Un événement qui se veut donc sportif et festif.
1: Et c'était un reportage de Loïc Georgie qui n'aura pas bu que de l'eau, on le sait. Et c'était lors du coup d'envoi hier des championnats de Suisse de cyclisme à Courtatel et à Develier.
0: À noter que c'est l'Argovien Yann Christen qui s'est imposé hier lors du contre-la-montre devant le Turgovien Stéphane Bisseger et la Joulo Yanis Voisard. Chez les dames, la première place est revenue à la Bernoise Yasmine Lichti qui remporte le titre national du contre-la-montre. La Turgovienne Steffi Eberlin et la Zurichoise Léa Fuchs complètent le podium. Les championnats de Suisse de cyclisme qui se poursuivent samedi et dimanche.

0: I Just Might, c'était l'ami Bruno Mars à 6h passées de 26 minutes.
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2: Le temps file, on lui court après et on n'oublie pas de faire un détour par votre playlist du matin, celle qui fait plaisir, celle qui donne la patate, qui file le sourire, qui donne la pêche, qui amène un complément à la vitamine D du soleil. Cette playlist que vous nous partagez via le WhatsApp de la radio au 079 689 20 20. Chaque matin, c'est votre chanson qui passe à l'antenne et aujourd'hui, vous avez décidé qu'on allait retourner presque une vingtaine d'années en arrière avec un producteur allemand qui se faisait connaître à l'époque sous le nom de Rio ou R-I-O, peut-être en anglais R-I-O. La chanson que vous avez choisie aujourd'hui, c'est Shine On.

0: Thorn par l'Australienne Nathalie Imbruglia à l'instant.
1: Il est 6h passé de 41 minutes. On vous rappelle que la Coupe du Monde bat son plein en ce moment de l'autre côté de l'Atlantique avec pas mal de rencontres qui se jouent à chaque fois deux rencontres en même temps. On vous rappelle aussi que la Turquie s'est défait des États-Unis 3-2 un petit peu plus tôt. Ça fait une vingtaine de minutes environ que la rencontre doit être terminée, un truc comme ça. Et puis le Paraguay et l'Australie se sont quittés sur un bon vieux 0-0 dans un match plein d'excitation. Ou pas. 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
1: Les femmes continuent, Régis, de gagner moins que les hommes en Suisse.
0: C'est ce que montrent les derniers chiffres de l'Office fédéral de la statistique relayés ce matin par le 20 minutes. Des écarts de revenus entre femmes et hommes qui restent importants. Selon les dernières données de l'Office fédéral de la statistique, le revenu annuel brut médian des salariés à plein temps atteint 92 000 francs chez les hommes. Chez les femmes, il s'élève à 80 900 francs. La statistique repose sur une vaste enquête menée auprès de plus de 100 000 personnes. Elle utilise le revenu médian, un indicateur qui correspond au revenu situé exactement au milieu de l'échelle. La moitié des personnes gagne plus, l'autre moitié gagne moins. Un outil considéré comme plus représentatif car il n'est pas influencé par les très hauts revenus. Les différences se retrouvent aussi chez les indépendants. Le revenu annuel brut médian atteint 85 700 francs pour les hommes contre 67 500 francs pour les femmes.
1: Et Régis, ces écarts sont encore plus visibles lorsqu'on regarde les hauts revenus.
0: Parmi les salariés à plein temps, un tiers des hommes gagne plus de 104 000 francs par an. Chez les femmes, cette proportion tombe à 22%. À l'autre extrémité de l'échelle, les femmes sont davantage représentées dans des revenus plus modestes. 12% des salariés à plein temps touchent moins de 52 000 francs par an, soit deux fois plus que les hommes. On notera toutefois une rare exception qui concerne les apprentis. En première et deuxième année d'apprentissage, les jeunes femmes perçoivent un revenu légèrement supérieur à celui de leurs homologues masculins.
1: Et dans d'autres actualités, on apprend ce matin qu'une importante mortalité de poissons intrigue les autorités grisonnes.
0: C'est ce que relate le Blick. Des milliers de jeunes poissons ont été découverts morts hier matin dans le lac de Suffers, dans les Grisons. La découverte a été faite par des pêcheurs sur les rives de ce lac de barrage. Les poissons morts étaient répartis sur près de 800 mètres. Ils ont été retrouvés coincés dans un épais tapis vert d'algues de rivière. Cette plante aquatique pousse naturellement dans le lac de Suffers, mais les autorités cherchent à déterminer si elle a joué un rôle direct dans cette hécatombe ou si d'autres facteurs sont en cause. Les autorités vont notamment vérifier si l'exploitation du barrage et la production d'électricité ont pu contribuer à la mort de ces poissons. À ce stade, aucune hypothèse n'est privilégiée et les investigations se poursuivent.
1: Et enfin, Régis, en tournant les pages des journaux ce matin, on peut aussi lire que le magazine économique Balance a publié son classement annuel des communes les plus attractives du pays.
0: C'est ce que détaille 24 heures. Plus de 50 critères ont été analysés, notamment la qualité de vie, la fiscalité, la sécurité, les infrastructures ou encore l'offre de services. Parmi les 966 communes suisses de plus de 2000 habitants, le titre de la commune la plus attractive de Suisse revient à Oberkirch, dans le canton de Lucerne. Située au bord du lac de Sempach, cette commune de quelques 5000 habitants séduit notamment par sa proximité avec la nature, son accès rapide à Lucerne et sa vie associative particulièrement développée. Derrière, on retrouve Horn, dans le canton de Thurgovie, puis Meinenfeld, dans les Grisons. Au total, 8 des 10 premières communes se situent en Suisse centrale, preuve de l'attractivité persistante de cette région. Du côté roman, en revanche, les résultats sont beaucoup moins flatteurs. Lausanne apparaît seulement au 494e rang, tandis que Genève pointe à la 745e place. Enfin, l'arc jurassien ferme une nouvelle fois la marche. Après Val de Travers, le Locle, le Courandelin ou encore Sainte-Croix ces dernières années, c'est Tavannes qui occupe cette fois la dernière place du classement. Reconvilliers et Tramelan complètent également le bas du tableau.
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0: Elle met le feu à cette matinale. Gillo, accompagnée de Pitbull. En même temps, on n'avait pas spécialement besoin d'eux pour enflammer ces débuts de journée qui sont déjà très très chauds. Hein. Pensez d'ailleurs à vous protéger de la chaleur si vous en souffrez, si vous y êtes sensible, en vous rafraîchissant et en évitant par exemple de secouer, de danser sur les rythmes de Gillo de bon matin. Comme ça, vous restez tranquillement assis en buvant de l'eau. Voilà qui est bien plus sage. C'était Hit on the Floor.
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2: Régis, la qualification du Brésil pour les 16e de finale de la Coupe du Monde de foot a ravi les supporters de la Seleção.
0: Et sans doute encore davantage les sites de paris sportifs en ligne, dont les affaires déjà juteuses devraient connaître une flambée malgré les graves problèmes de surendettement qu'ils provoquent. Les autorités s'alarment de la tendance observée dans le pays. Les explications de notre correspondant au Brésil, Jean-Claude Gérez.
3: En à peine un an et demi d'activité légale, l'industrie des jeux de hasard et des casinos en ligne a connu un essor historique, plaçant le Brésil comme le 5e plus grand marché du monde. Fin 2025, le secteur comptait 187 sites de paris en ligne autorisés et avait enregistré plus de 25 millions de parieurs différents. Ils étaient 17 millions au premier semestre 2025. Résultat, l'an passé, le secteur a réalisé un chiffre d'affaires de 5,5 milliards de francs et durant la Coupe du Monde, les mises devraient augmenter d'au moins un tiers selon Costa Almeida Sport, un cabinet d'expertise spécialisé dans l'économie du sport. Cette tendance est tout sauf surprenante puisque selon les données du Service fédéral des impôts, le chiffre d'affaires des sociétés de paris en ligne a doublé au cours des 4 premiers mois de cette année par rapport à la même période en 2025. Le grand gagnant, eh bien, c'est l'État brésilien. Les recettes fiscales issues des paris ont atteint 700 millions de francs entre janvier et avril de cette année, soit le double par rapport à la même période l'an dernier. Et le montant collecté cette année est déjà proche des contributions des secteurs du tabac et de l'agriculture. Une manne fiscale inespérée pour un État brésilien impacté par le ralentissement sensible de l'économie en 2025 et les tensions géopolitiques depuis le début de l'année.
0: Il y a toutefois aussi un revers de la médaille à ces paris sportifs qui explosent au Brésil. On retrouve Jean-Claude Gérez.
3: Le problème, c'est que ces mêmes paris sportifs causent de sacrés dégâts dans la société, au point que l'État est obligé depuis plusieurs mois de réguler les montants des mises, de gérer les joueurs compulsifs, les problèmes de surendettement et les drames familiaux qui se comptent par centaines, allant même parfois jusqu'au suicide. Selon le quotidien économique Valor, la mise mensuelle moyenne de chaque Brésilien est de 26 francs, soit un dixième du salaire minimum, et c'est majoritairement dans les foyers modestes que les mises sont les plus élevées. Conséquence, l'essor des paris sportifs en ligne influence la dynamique du commerce de détail. Selon une étude réalisée par le cabinet Tendencias Consultoria, une partie des revenus auparavant consacrés aux achats courants est désormais captée par des plateformes de paris numériques. 23% des joueurs ont ainsi réduit leurs achats de vêtements et de chaussures, tandis que 19% ont diminué leurs dépenses en supermarché. Ces données modifient la perspective sur le problème, soulignent les auteurs de l'étude, car il ne s'agit pas seulement d'une réduction des dépenses dans les catégories reportables comme l'habillement. Lorsque l'impact se fait sentir en supermarché, le problème touche de fait la consommation essentielle, la fréquence d'achat et la pression sur le budget familial. Si l'inquiétude des autorités est de plus en plus perceptible, la déferlante des paris sportifs ne semble pourtant pas prête de s'arrêter au pays du football, notamment durant la Coupe du Monde, une compétition pour laquelle Neymar a été sélectionné malgré un état de forme qui fait débat. Mais à défaut d'être sur les terrains, l'ancien joueur de Barcelone et du Paris Saint-Germain est omniprésent sur les réseaux sociaux pour vanter les mérites d'une entreprise de paris sportifs.
2: C'était un sujet de notre correspondant au Brésil, Jean-Claude Gérez, concernant les paris sportifs qui deviennent un véritable phénomène de société dans le pays.
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0: Des secrets, Louane qui nous chantait ce titre pour nous accompagner dans ce vendredi matin. Louane qui avait peut-être justement ce secret un peu de se marier le mois dernier avec Florian Rossi. Mais Louane qui n'aura aucun secret pour vous quand elle sera sur la scène du Lake Live Festival. Ce sera jeudi 6 août. Vous pourrez participer à ce Lake Live grâce à ces entrées qu'on a pour vous et la personne de votre choix. Des passe-partout qu'on vous offre cette semaine. Il faut aller sur notre site pour répondre à notre question du jour. La question est la suivante. En 2015, avec quel chanteur Nicky Jam a-t-il interprété la reprise de son titre El Perdón? Est-ce que c'était avec Bad Bunny ou Enrique Iglesias? La réponse, on l'attend sur notre site jusqu'à ce soir.
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2: Et on attend d'autres réponses dans cette matinale, notamment autour de notre son mystère. Et pas besoin d'attendre ce soir, c'est maintenant qu'il faut nous apporter des réponses à ce son mystère pour tenter de repartir avec cette cagnotte de 80 francs. Ce matin, on attend vos coups de fil pour écouter vos propositions en espérant avoir la bonne réponse autour de ce son qu'on réécoute.
0: Accrochez-vous à ce que vous pouvez dans ce son mystère. Certains, ce sera peut-être le début, d'autres, ce sera peut-être la fin. Et tentez votre chance dès maintenant. 032 482 60 20. Vous avez l'occasion de gagner donc 80 francs de cadeaux pour bien terminer cette 26e semaine de l'année. Vous êtes possiblement en train d'attraper votre téléphone et de composer le numéro 032 482 82 60 20. C'est votre moment, votre possibilité de pouvoir tenter le coup sur ce son mystère et pouvoir faire évoluer la cause, faire avancer les choses en cette fin de semaine. Vous êtes là, bonjour.
3: Bonjour.
0: Bienvenue, comment ça va?
3: Ça va bien et vous?
0: Mais bien, merci. Vous êtes le premier appel donc sur ce vendredi matin. Une possibilité de gagner un bonus autour du son mystère. Pour ça, il faut répondre juste à notre question du jour. Et pour choisir cette question, vous nous donnez un chiffre entre 1 et 5, s'il vous plaît.
3: La 5.
0: La cinquième, qui est celle-ci et qui va parler de cinéma. Quel est le plus grand festival de cinéma européen ou en France même précisément? Eh ben voilà, c'était presque fastoche. C'était en tout cas une bonne réponse pour vous. Et grâce à cette bonne réponse, vous pouvez nous poser une question autour du son mystère en sachant qu'avec Régis, on ne répondra que par oui ou par non. Quelle est votre question ce matin pour resserrer les recherches?
3: Est-ce qu'il y a un instrument de menuiserie?
2: Hein? Qu'est-ce qu'on répond à ça, Sven?
0: Oui?
2: Moi, je dirais oui, ouais. Moi,
0: oui.
2: Je dirais plutôt oui.
3: Alors, voilà. Moi, je dirais un rabot en fonctionnement, quoi. Quand on fait une planche avec un rabot.
0: Ouais, ok, ouais. Je me souviens parfaitement de ce bruit. Alors, vu la fin du son, c'est qu'il y a eu un tout petit problème au niveau du rabot. Il y a peut-être l'intérieur qui s'est un peu.
2: Ouais. La lame du rabot qui a volé, par exemple.
0: Voilà, c'est peut-être
3: ouais,
0: un peu.
3: Elle est tombée.
0: Voilà, exactement. Et c'était bien essayé. Ça aurait pu, mais malheureusement, c'est pas cette origine-là. Merci beaucoup. Une belle journée.
3: À vous aussi. Merci,
0: merci. À bientôt, au revoir. 032 482 60 20, si vous avez encore une idée aussi, en sachant que ce n'est donc pas l'utilisation d'un rabot en menuiserie pour raboter une planche. À vous de tenter éventuellement l'expérience en ce vendredi matin. Un son mystère qui va aller attendre de côté patiemment et puis qui va peut-être revenir dans la suite de ce matin qu'on crée ensemble.
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Fever Dream, c'était Alex Warren pour nous accompagner de belle manière dans ce vendredi matin. On continue encore ensemble, on a plein de jolies choses à faire. On va notamment vous parler de nouveautés musicales, ce sera sur les alentours de 8h15 en compagnie aujourd'hui de Grand Corps Malade. Nous allons également ce matin vous offrir de beaux cadeaux. On vous rappelle que le mot mystère, il arrive en toute fin d'émission et il peut vous faire gagner aujourd'hui 200 francs de cadeaux. Pour ça, il faudra faire mieux que Julie de Sonvilliers et Nicole de Bienne qui sont à égalité à 5 points. Si vous faites 5, tout le monde est gagnant et vous partagez le cadeau. Et puis si vous faites 6 points, eh ben vous venez chipper le cadeau sous le nez de Julie et de Nicole qui suivront ça bien sûr à distance. Et puis la musique aussi, ce sera dans quelques instants avec Miley Cyrus. Le titre Wrecking Ball pour venir façonner musicalement ce vendredi matin qu'on crée ensemble de la meilleure des manières au plus proche de vous. On vous souhaite en tout cas un très bon réveil et surtout une belle journée en notre compagnie.

0: Wrecking Ball, c'était Miley Cyrus sur RJB en ce vendredi 26 juin.
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2: RJB, 12h15. Le journal Anthony Montourdon.
3: Les pompiers sont toujours présents à Sornetan après l'incendie qui a ravagé une ferme hier soir. Le feu est éteint, mais une surveillance est encore en cours. Un appel aux dons a également été lancé pour soutenir les victimes. 20 ans au conseil d'administration de Fenaco, dont 11 en tant que président. Le Tavanois Pierre-André Geyser a quitté ses fonctions cette semaine. Il tire le bilan de ses années d'engagement dans quelques instants. Elle a vécu depuis Moutier les tremblements de terre meurtriers qui ont touché son pays. Carolina Bieri est vénézuélienne. Elle reviendra sur ce que sa famille a vécu sur place. Météo, ce vendredi sera une nouvelle fois placé sous le signe de la canicule. Le soleil devrait largement briller sur l'ensemble de la région. Les températures pourraient atteindre les 35 degrés. Le calme était revenu ce matin à Sornetan au lendemain de l'incendie d'une ferme en bordure du village. Du bâtiment ancien, il ne reste que les murs encore fumants. Les pompiers sont toujours sur les lieux en raison de la présence massive de foin. Le tout nouveau commandant du corps des sapeurs-pompiers de Val-d'Or a vécu hier soir sa première intervention dans ce costume. Il s'en souviendra, Alain Baumann.
4: Oui, alors c'est vrai que c'est une grosse intervention pour un corps local comme nous. C'est vrai que quand nous sommes arrivés sur des lieux, c'était l'embrasement général. On n'a rien pu sauver. On a protégé, fait vraiment de la protection. Et après, de l'extinction. Comme je le dis, pour un corps local, c'était compliqué. On a eu de la chance avec nos sortes de renforts, ainsi qu'on a convoqué la BIRS aussi pour avoir du monde. Et voilà, c'est vrai que c'est difficile pour une première, pour ma part, en tant que commandant, un grand feu comme ça.
3: La famille des victimes était également sur place. Ce matin, le maire de Petit-Val, Willy Pache, est venu à sa rencontre. Il a pu nous donner des nouvelles des blessés du propriétaire de la ferme, notamment lequel a subi des brûlures hier soir.
5: Tous les blessés sont en bon état, si on peut dire comme ça, à part le propriétaire qui est encore à l'hôpital où je suis, va à Lausanne. Mais les nouvelles sont rassurantes. Et puis, nous allons voir techniquement comment aider. En tout cas, la commune a ouvert un compte de solidarité et nous invitons la population à y participer et montrer leur générosité, leur solidarité à travers ce compte. Et puis, je tenais déjà ici à remercier les différents corps de sapeurs-pompiers qui sont intervenus hier soir. C'était vraiment impressionnant et puis ça montre à quel point c'est important de soutenir ces corps parce que une région isolée comme la nôtre, on a montré qu'on n'était pas isolé, justement soutenu, et puis c'était important de protéger ou surtout les maisons alentours, et puis ça a été fait, un grand merci.
3: Les pompiers vont veiller sur le site jusqu'à ce soir au moins. Ils devront ensuite réévaluer la situation. S'agissant du compte de soutien aux victimes, toutes les informations utiles seront publiées cet après-midi sur le site lejdj.ch. 20 ans d'engagement au conseil d'administration de Fenaco, dont 11 comme président. Pierre-André Geyser a passé le témoin à son successeur cette semaine à la tête de la société coopérative agricole. Fraîchement retraité, l'agriculteur tavanois tourne cette page avec sérénité. Pierre-André Geyser.
6: J'en tire un bilan de satisfaction, de belles rencontres, de belles réalisations dans ce monde agricole qui est quand même mon ADN, qui est l'ADN aussi de la société coopérative. Le bilan, est pour moi, il est positif. Il n'est pas accompli, mais il est positif.
7: De quoi vous êtes le plus fier en quittant vos fonctions?
6: Je suis fier d'avoir pu contribuer, entre autres, à l'évolution du revenu des agricultrices et agriculteurs dans leur quotidien, dans le fait d'avoir beaucoup investi, c'est-à-dire optimisé dans des structures pour les céréales, pour les pommes de terre, les grandes cultures. Les agriculteurs, on faisait qu'ils aient le meilleur prix possible pour les produits qu'ils nous confiaient. Et puis, je pense que à ce niveau-là, Fenaco a contribué à l'élévation du revenu des agricultrices et agriculteurs.
7: Sur cette période, comment a évolué Fenaco?
6: Tout simplement, au niveau du chiffre d'affaires, nous étions au début, donc il y a 20 ans, quand j'ai accédé au conseil d'administration, nous travaillons avec un chiffre d'affaires global autour des 5,5 milliards. On a pu augmenter ce chiffre d'affaires qui a même frisé les 8 milliards de chiffre d'affaires pour retomber après justement la période Covid maintenant à ces 7 milliards de chiffre d'affaires qui sont déjà un montant exceptionnel.
3: Pierre-André Geyser, président sortant de la coopérative agricole Fenaco, micro de Diana D'Acosta. Après 11 ans à sa tête, il cède donc la présidence à l'agriculteur vaudois Jean-Daniel Heiniger. Le cinéma s'offre une nouvelle escapade sous les étoiles cet été à Valbirs. L'open air de Malraix va vivre sa 28e édition. Ce sera du 8 au 11 juillet. 4 films sont à l'affiche, les comédies françaises Les Parfaits et Pour le plaisir, l'œuvre d'action On l'appelait Robin des Bois et le film familial Des Mignons et des Monstres. Les organisateurs espèrent attirer 1800 spectateurs avec cette programmation. Le président de l'open air de Malraix, Michael Verfaillie.
8: Au moment de faire la programmation, on se calque un petit peu comme chaque année, comme toutes les années précédentes, où c'est qu'on essaye au mieux, le mercredi et le jeudi, de présenter un film français, un voire deux films français, qui est le cas cette année. Le vendredi, un film d'action, donc pour Robin des Bois, et le samedi, donc la soirée famille, avec Des Mignons et des Monstres.
9: Avec 4 films qui sont sortis cette année, ça c'est une importance particulière pour le comité d'avoir vraiment de la nouveauté. On veut pas aller piocher dans les archives pour cet open air.
8: On essaye toujours de faire au mieux. C'est vrai que à ce niveau-là, si on diffuse déjà un film qui est passé dans l'année, ben c'est clair que l'affluence sera moindre du fait qu'on est une petite région qui vient au cinéma volontiers. C'est pour ça qu'on a fait une préférence de prendre 4 films de 2026 pour justement avoir cette surprise au final.
3: Michael Verfaillie répondait à Mathieu Schaffner. Une prévotoise suit avec impuissance ce qu'il se passe au Venezuela. Deux violents tremblements de terre ont frappé le pays mercredi. Originaire de Caracas, Carolina Bierry est installée depuis près de 30 ans à Moutier. Ses parents, ses frères et sœurs vivent encore dans la capitale où justement plusieurs immeubles se sont effondrés. Par chance, aucun membre de sa famille n'a été blessé. Carolina Bierry revient sur la nuit de mercredi à jeudi.
10: À minuit, j'ai vu le premier message de ma nièce qui demandait dans le groupe de la famille justement s'ils l'avaient tous senti et puis si tout le monde allait bien. Et puis à partir de là, en fait, tout le monde a commencé à écrire que oui, que ça avait été très fort, les gens étaient dans la rue, tout le monde est sorti parce qu'ils comprenaient pas l'ampleur de la chose, mais ça a été très très fort. Donc pour nous, c'était minuit, chez eux, c'était 6h l'après-midi, heureusement. Ça les a pas surpris au milieu de la nuit.
11: Et est-ce que vous avez eu des nouvelles de vos proches récemment?
10: Il y a eu quelques répliques hier soir, enfin pour nous hier soir, donc hier dans l'après-midi. Pas très forte, mais les dernières nouvelles, c'est que les gens essayent de maintenant estimer les dégâts, voir quelle est la suite en fait, et puis un peu encaisser le coup, un peu la peur du moment.
11: Et comment est-ce que vous vivez cette catastrophe à distance?
10: Disons que le fait d'être émigré depuis 28 ans, fait que ça fait 28 ans que j'ai vu un petit peu au souci, on va dire, parce qu'on n'est jamais sur place quand les choses se passent. Pour le moment, les communications fonctionnent, il y a de l'électricité un peu partout, donc on a pu se communiquer par téléphone, par WhatsApp, tout ça. Et j'ai pu aussi voir les dégâts, en tout cas en vidéo, j'ai pu voir que tout le monde allait bien. À distance, c'est très difficile, hein. Je sais pas s'il faut que j'y aille ou je dois attendre. J'imagine que ça sert à rien que j'aille encombrer.
3: Carolina Bierry répondait à Manon Becker. Les autorités ont recensé jusqu'à présent au moins 235 morts. Les recherches pour retrouver des survivants s'intensifient aujourd'hui. L'aide internationale commence à arriver. La télévision vénézuélienne fait état de l'arrivée par avion sur la base aérienne militaire de Maracay, à 50 km à l'ouest de Caracas, de 80 secouristes suisses. La moitié des personnes qui votent effectivement en Suisse à 60 ans et plus. Le laboratoire d'idées libérales d'Avenir Suisse produit une étude en cette fin de semaine qui met en évidence ce vieillissement accéléré de l'électorat. Il évoque des pistes de rééquilibrage qu'il écarte et conclut que ce n'est pas vraiment un problème. À Berne, les explications de notre correspondant Serge Jubin.
12: On connaît en Suisse les clivages du rejeté Graben, gauche-droite, ville-campagne. Avenir Suisse invente l'opposition générationnelle. Avec ce constat, la participation aux votations populaires est différente selon les classes d'âge. Chez les 25-29 ans, c'est environ 30%. Chez les plus de 70 ans, c'est 60%. Ainsi, ceux qui décideraient dans les urnes ont un âge médian de 60 ans, alors que la moitié de la population a moins de 43 ans. Selon Avenir Suisse, dans la grande majorité des scrutins, les personnes âgées ont imposé leurs décisions aux plus jeunes qui ont voté différemment, exemple l'adoption de la 13e rente AVS. Faut-il s'en inquiéter et adopter des mesures pour corriger cet apparent déséquilibre? Avenir Suisse évoque le droit de vote à 16 ans, le droit de vote des étrangers, le vote obligatoire, une pondération entre votes des classes d'âge. autant d'idées écartées pour s'en remettre au principe de la citoyenneté suisse et d'une personne, une voix. Au-delà du constat, des experts dédramatisent, constatant qu'il y a toujours des minorités et des majorités lors de scrutins, mais qu'on peut aussi très bien démontrer qu'il y a des jeunes qui votent comme des vieux, et inversement, et qu'il n'y a pas lieu de créer de clivage électoral générationnel en Suisse.
13: RGB, il est 12h26, Anthony Montandon, le sport prend le relais.
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3: Roller, course à pied, natation, course de montagne, vélo de route et enfin VTT, la 18e édition de Jura Défi se tiendra demain dans les Franches-Montagnes. Les coureurs s'élanceront en individuel, en duo ou par équipe. Ils seront particulièrement nombreux pour ce qui pourrait être la dernière édition. Yann Erard et Raphaël Dubail, les fondateurs de l'épreuve en 2006, ont annoncé qu'ils arrêteraient d'organiser cet événement multisport après 20 ans. Directeur technique de Jura Défi, Raphaël Dubail espère encore qu'une nouvelle équipe reprendra le flambeau.
14: J'espère pas que ce soit la dernière édition de Jura Défi, mais ça sera la dernière pour nous, pour Yann et moi, les créateurs de Jura Défi. Donc notre bébé de 20 ans, ben on va le laisser peut-être à des autres personnes. J'espère qu'il retrouvera quelqu'un qui va le reprendre. Mais nous, on voulait vraiment faire cette dernière édition à notre image. Et puis, on a toujours dit qu'on voulait faire un feu d'artifice, donc ça sera le cas.
13: Feu d'artifice, ça veut dire beaucoup de monde?
14: Oui, alors exactement, beaucoup, beaucoup de monde. Donc, on a à l'heure actuelle 132 départs, donc entre les catégories solo, duo et les équipes. Donc, samedi matin, sur le coup de 10h30, 132 départs pour le moment au Noirmont. Voilà.
13: Ce qui change, c'est la chaleur. Ça demande aussi peut-être un peu d'aménagement là autour.
14: Oui, tout à fait. Donc déjà les concurrents, il faudra déjà qu'ils fassent attention toute la semaine et ou surtout les jours avant à bien boire. Et puis et surtout, nous on va rajouter un petit peu des postes de ravitaillement le long des parcours où normalement il n'y a que un seul poste de ravitaillement et on va mettre deux postes de ravitaillement surtout à la course à pied de montagne, course à pied à plat où il y a le plus de besoins au niveau des ravitaillements.
3: Des propos recueillis par Régis Cerf. Le départ de Jura Défi sera donné demain à 10h30 au Noirmont. La zone de relais se trouvera à Seignelégier. Et Stan Wawrinka tirera sa révérence le 19 décembre à Genève. Le Vaudois de 41 ans participera à une exhibition qui réunira également Roger Federer, Andy Murray, Gaël Monfils, annonce Blick aujourd'hui. C'est donc bien en Suisse que Stan Wawrinka fera ses adieux un peu plus d'un mois après des Swiss Indoors de Bâle qui constitueront sa dernière apparition en compétition sur le territoire helvétique. Merci de nous avoir suivis. Prochain rendez-vous à l'antenne avec l'actualité, c'est dans le flash de 13h. Très bel après-midi.
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0: Voilà une rencontre dont on n'avait pas eu vent avant qu'elle ne sorte. On ne s'y attendait pas du tout. Et ça donne un résultat plutôt très intéressant sur ce Fever de Dua Lipa et Angèle.
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2: 80 francs de cadeaux à se mettre dans la poche en ce vendredi 26 juin. Une belle manière de terminer la semaine. Si vous avez peut-être des idées, une piste, vous avez un peu réfléchi autour de ce son mystère depuis le début de la semaine. C'est un nouveau son à découvrir, donc à se mettre dans les oreilles, à essayer de dompter. Il faudra venir tout à l'heure vers 7h15 pour nous faire vos propositions et tenter de repartir avec ces 80 francs de cadeaux. Voici le son à découvrir.
0: Alors c'est clair que c'est toujours plus facile quand on a le nom du son sous les yeux, mais à force qu'il avance, à force qu'il arrive et qu'il revient, j'ai l'impression qu'on remarque encore de plus en plus ce que c'est ce son mystère. Je ne sais pas si vous avez un peu le même sentiment.
2: J'ai pas l'impression. Je voudrais pas donner d'indice, mais disons que moi, ce qui me met un petit peu sur la piste, c'est plutôt la fin du son. Après, okay. C'est très personnel. Il y a des gens qui vont dire « Ah oui, le début, moi, ça me parle. » Moi, c'est plutôt la toute fin. Voilà.
0: Eh ben voilà, vous pouvez vous accrocher à ça ce matin, en ce vendredi. En sachant en tout cas que ce n'est pas le fait de retirer la bâche anti-givre du pare-brise de la voiture. Ce n'est pas non plus dévisser une vis des roues quand on change les pneus de sa voiture. C'est pas enlever un des boulons. Ce n'est pas non plus retirer tirer le tuyau du robinet de l'évier. Vous savez, le tuyau extensible. Hein. On sait exactement de quoi on parle si on en a à la maison. Et puis sinon, ce n'est pas non plus des bruits de sangles, de selles, de chevaux. Donc, qu'est-ce que c'est que ce son? C'est vous qui pourrez nous le dire tout à l'heure, juste après les infos de 7h pour 80 francs de cadeaux aujourd'hui.
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0: Again par Lenny Kravitz, qui sera d'ailleurs de passage par chez nous hein, cet été. Ce sera au Lake Live Festival. La date exacte m'échappe, mais je vois du coin de l'œil Sven qui est en train de chercher tout ça et qui va pouvoir vous donner l'information.
1: Ce sera le même soir que Louane, le jeudi 6 août.
0: Ben voilà, 6 août, notez-le. Lake Live Festival, Louane, Lenny Kravitz, et peut-être, qui sait, une collaboration sur scène entre les deux artistes, hein, pourquoi pas.
1: Alors ça pourrait être fort intéressant. Je pense que Louane se marierait assez bien avec la voix de Louane se marierait assez bien.

0: en 2015. On aimerait savoir avec quel chanteur Nicky Jam a-t-il interprété la reprise de son titre El Perdón. Est-ce que c'est avec Monsieur Bad Bunny ou alors est-ce que c'est avec Monsieur Enrique Iglesias, une chanson qu'on entend souvent dans cette matinale. À vous de jouer sur notre site rjb.ch. Le temps de vous dire que Bruno Mars sera avec nous en musique. Le titre I Just Might pour nous accompagner, il est déjà à 6h18.
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0: Et Régis, le coup d'envoi des championnats de Suisse de cyclisme a été donné hier matin. Les cyclistes ont envahi les rues de Courtatel et de Develier pour s'affronter sur un contre-la-montre.
2: La journée était réservée aux catégories amateurs avant de laisser place dans la soirée aux élites, femmes et hommes. Avec la chaleur, le monde ne se bousculait pas au portillon durant l'après-midi, mais l'ambiance était tout de même bonne. Sur place, le reportage de Loïc Georgie.
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4: Les premiers départs ont été donnés sous une chaleur de plomb, mais pas de souci pour Louis Ackermann, 75 ans, genevois mais jurassien d'origine, qui a pris un plaisir fou à revenir sur les routes de la région.
5: Ben, ça me fait pas mal d'émotions, parce que je retrouve beaucoup de régions que j'avais longtemps que j'avais plus vues, puis que je découvre comme ça, et je trouve ça très sympa, quoi. Magnifique, les gens sont très sympas, puis voilà, quoi.
4: Au niveau de la température aussi, on imagine qu'on gère les efforts un peu différemment aussi.
5: Oui, moi je supporte assez bien le chaud, donc je m'étais habitué, donc j'ai pas eu de soucis avec ça. Surtout que j'ai déjà fait des Ironman dans le désert, donc je supporte assez bien.
4: Et la chaleur, elle n'est pas que pour les coureurs, les spectateurs et les près de 200 bénévoles auront chaud ce week-end, voire même très chaud. Mais ça ne semble pas poser problème à Jocelyn, posté à son carrefour.
6: Alors chaudement, mais ça va bien, c'est bien organisé, on nous amène de l'eau, on a des parasols, tout se passe bien.
4: Donc on la vit malgré la chaleur, on vit très bien tout ça.
6: Ah, c'est toujours mieux le soleil que la pluie, hein, donc les journées passent bien vite. Ah, c'est super beau à voir, quoi. Les machines sont super performantes. Et puis on voit où je suis placé là, je les vois dans les deux sens, c'est super bien.
4: Et justement, voir toutes ces machines, ça attire les amateurs de sport comme Florian.
7: Personnellement, je fais du triathlon, donc j'ai un vélo plutôt typé triathlon contre la montre. Et spécialement aujourd'hui, ça m'intéresse parce que ça se rapproche de ce que je fais comme sport. Et ça se rapproche surtout de ce que j'aimerais atteindre comme niveau dans quelques années, je pense.
4: Donc on va un peu prendre des conseils peut-être aussi de ce qui se passe.
7: Prendre des conseils, prendre la température et puis voir un peu ce qui se passe pour en prendre exemple.
4: Pour être honnête, ils n'étaient pas nombreux, les courageux, au bord du parcours. Il a fallu faire quelques allers-retours, mais on en a trouvé, à l'instar de l'ancienne ministre Nathalie Bartoleau, tout sourire de voir cet événement à Courtatel, son village.
8: Ah bah ça fait énormément de plaisir. C'est vrai que pour les 100 ans du club de Courtatel, il fallait marquer le coup. Et je crois qu'aujourd'hui, on peut constater que ce coup a été bien marqué avec une organisation hors pair, engageante. Mais on voit que ça marche malgré la chaleur, tout roule.
4: Aujourd'hui, il fait quand même particulièrement chaud, on est en plein cagnard, on peut le dire. Vous êtes là déjà en plein milieu de l'après-midi, le jeudi après-midi. C'est important pour vous de marquer le coup comme ça dès le début?
8: Oui, c'était important, mais ce qui était surtout important, c'est que mon filleul courait contre la montre et j'avais à cœur de venir le soutenir. Donc c'est pour ça que je suis là. C'est vrai qu'il faut être un peu courageuse pour être là, mais c'est vrai qu'une fois qu'on y est, je pense que c'est un peu plus pénible d'être sur le vélo que d'être au bord de la route. Donc bravo à tous ces coureurs.
4: La bouteille d'eau, puis on cherche l'ombre, c'est ça quand on est supporté.
8: Voilà, puis une bonne bouteille de Rivella, puis tout va bien.
4: Le Rivella ou l'eau, d'accord, mais pas que, selon le cantinier Roland.
9: Bien sûr, avec une température comme ça, on a prévu beaucoup d'eau, et puis après un peu de la bière quand même, parce qu'il faut quand même agrémenter tout ça.
4: Un événement qui se veut donc sportif et festif.
0: Et c'était un reportage de Loïc Georgie, qui n'aura pas bu que de l'eau, on le sait. Et c'était lors du coup d'envoi hier des championnats de Suisse de cyclisme à Courtatel et à Develier.
2: À noter que c'est l'Argovien Yann Christen qui s'est imposé hier lors du contre-la-montre devant le Turgovien Stéphane Bisseger et la Joulo Yanis Voisard. Chez les dames, la première place est revenue à la Bernoise Yasmine Lichti qui remporte le titre national du contre-la-montre. La Turgovienne Steffi Eberlin et la Zurichoise Léa Fuchs complètent le podium. Les championnats de Suisse de cyclisme qui se poursuivent samedi et dimanche.

0: I Just Might, c'était l'ami Bruno Mars à 6h passé de 26 minutes.
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Lille, on lui court après et on n'oublie pas de faire un détour par votre playlist du matin, celle qui fait plaisir, celle qui donne la patate, qui file le sourire, qui donne la pêche, qui amène un complément à la vitamine D du soleil. Cette playlist que vous nous partagez via le WhatsApp de la radio au 079 689 20 20. Chaque matin, c'est votre chanson qui passe à l'antenne et aujourd'hui, vous avez décidé qu'on allait retourner presque une vingtaine d'années en arrière avec un producteur allemand qui se faisait connaître à l'époque sous le nom de Rio ou R-I-O, peut-être en anglais R-I-O. La chanson que vous avez choisie aujourd'hui, c'est Shine On.

0: Torn par l'Australienne Nathalie Imbruglia à l'instant.
1: Il est 6h passé de 41 minutes. On vous rappelle que la Coupe du Monde bat son plein en ce moment de l'autre côté de l'Atlantique avec pas mal de rencontres qui se jouent, à chaque fois deux rencontres en même temps. On vous rappelle aussi que la Turquie s'est défaite des États-Unis 3-2 un petit peu plus tôt. Ça fait une vingtaine de minutes environ que la rencontre doit être terminée, un truc comme ça. Et puis le Paraguay et l'Australie se sont quittés sur un bon vieux 0-0 dans un match plein d'excitation. Ou pas. 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
1: Les femmes continuent, Régis, de gagner moins que les hommes en Suisse.
0: C'est ce que montrent les derniers chiffres de l'Office fédéral de la statistique relayés ce matin par le 20 minutes. Des écarts de revenus entre femmes et hommes qui restent importants. Selon les dernières données de l'Office fédéral de la statistique, le revenu annuel brut médian des salariés à plein temps atteint 92 000 francs chez les hommes. Chez les femmes, il s'élève à 80 900 francs. La statistique repose sur une vaste enquête menée auprès de plus de 100 000 personnes. Elle utilise le revenu médian, un indicateur qui correspond au revenu situé exactement au milieu de l'échelle. La moitié des personnes gagne plus, l'autre moitié gagne moins. Un outil considéré comme plus représentatif car il n'est pas influencé par les très hauts revenus. Les différences se retrouvent aussi chez les indépendants. Le revenu annuel brut médian atteint 85 700 francs pour les hommes contre 67 500 francs pour les femmes.
1: Et Régis, ces écarts sont encore plus visibles lorsqu'on regarde les hauts revenus.
0: Parmi les salariés à plein temps, un tiers des hommes gagne plus de 104 000 francs par an. Chez les femmes, cette proportion tombe à 22%. À l'autre extrémité de l'échelle, les femmes sont davantage représentées dans des revenus plus modestes. 12% des salariés à plein temps touchent moins de 52 000 francs par an, soit deux fois plus que les hommes. On notera toutefois une rare exception qui concerne les apprentis. En première et deuxième année d'apprentissage, les jeunes femmes perçoivent un revenu légèrement supérieur à celui de leurs homologues masculins.
1: Et dans d'autres actualités, on apprend ce matin qu'une importante mortalité de poissons intrigue les autorités grisonnes.
0: C'est ce que relate le Blick. Des milliers de jeunes poissons ont été découverts morts hier matin dans le lac de Suffers, dans les Grisons. La découverte a été faite par des pêcheurs sur les rives de ce lac de barrage. Les poissons morts étaient répartis sur près de 800 mètres. Ils ont été retrouvés coincés dans un épais tapis vert d'algues de rivière. Cette plante aquatique pousse naturellement dans le lac de Suffers, mais les autorités cherchent à déterminer si elle a joué un rôle direct dans cette hécatombe ou si d'autres facteurs sont en cause. Les autorités vont notamment vérifier si l'exploitation du barrage et la production d'électricité ont pu contribuer à la mort de ces poissons. À ce stade, aucune hypothèse n'est privilégiée et les investigations se poursuivent.
1: Et enfin, Régis, en tournant les pages des journaux ce matin, on peut aussi lire que le magazine économique Balance a publié son classement annuel des communes les plus attractives du pays.
0: C'est ce que détaille 24 heures. Plus de 50 critères ont été analysés, notamment la qualité de vie, la fiscalité, la sécurité, les infrastructures ou encore l'offre de services. Parmi les 966 communes suisses de plus de 2000 habitants, le titre de la commune la plus attractive de Suisse revient à Oberkirch, dans le canton de Lucerne. Située au bord du lac de Sempach, cette commune de quelques 5000 habitants séduit notamment par sa proximité avec la nature, son accès rapide à Lucerne et sa vie associative particulièrement développée. Derrière, on retrouve Horn, dans le canton de Thurgovie, puis Meinenfeld, dans les Grisons. Au total, 8 des 10 premières communes se situent en Suisse centrale, preuve de l'attractivité persistante de cette région. Du côté roman, en revanche, les résultats sont beaucoup moins flatteurs. Lausanne apparaît seulement au 494e rang, tandis que Genève pointe à la 745e place. Enfin, l'arc jurassien ferme une nouvelle fois la marche. Après Val de Travers, le Locle, le Courandelin ou encore Sainte-Croix ces dernières années, c'est Tavannes qui occupe cette fois la dernière place du classement. Reconvilliers et Tramelan complètent également le bas du tableau.
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0: Elle met le feu à cette matinale. Gillo, accompagné de Pitbull. En même temps, on n'avait pas spécialement besoin d'eux pour enflammer ces débuts de journée qui sont déjà très très chauds. Hein. Pensez d'ailleurs à vous protéger de la chaleur si vous en souffrez, si vous y êtes sensible, en vous rafraîchissant et en évitant par exemple de secouer, de se secouer, de danser sur les rythmes de Gillo de bon matin. Comme ça, vous restez tranquillement assis en buvant de l'eau. Voilà qui est plus bien plus sage. C'était Hit on the Floor.
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2: Régis, la qualification du Brésil pour les 16e de finale de la Coupe du Monde de foot a ravi les supporters de la Seleção.
0: Et sans doute encore davantage les sites de paris sportifs en ligne, dont les affaires déjà juteuses devraient connaître une flambée malgré les graves problèmes de surendettement qu'ils provoquent. Les autorités s'alarment de la tendance observée dans le pays. Les explications de notre correspondant au Brésil, Jean-Claude Gérez.
3: En à peine un an et demi d'activité légale, l'industrie des jeux de hasard et des casinos en ligne a connu un essor historique, plaçant le Brésil comme le cinquième plus grand marché du monde. Fin 2025, le secteur comptait 187 sites de paris en ligne autorisés et avait enregistré plus de 25 millions de parieurs différents. Ils étaient 17 millions au premier semestre 2025. Résultat, l'an passé, le secteur a réalisé un chiffre d'affaires de 5,5 milliards de francs et durant la Coupe du Monde, les mises devraient augmenter d'au moins un tiers selon Costa Almeida Sport, un cabinet d'expertise spécialisé dans l'économie du sport. Cette tendance est tout sauf surprenante puisque selon les données du Service fédéral des impôts, le chiffre d'affaires des sociétés de paris en ligne a doublé au cours des 4 premiers mois de cette année par rapport à la même période en 2025. Le grand gagnant, eh bien, c'est l'État brésilien. Les recettes fiscales issues des paris ont atteint 700 millions de francs entre janvier et avril de cette année, soit le double par rapport à la même période l'an dernier. Et le montant collecté cette année est déjà proche des contributions des secteurs du tabac et de l'agriculture. Une manne fiscale inespérée pour un État brésilien impacté par le ralentissement sensible de l'économie en 2025 et les tensions géopolitiques depuis le début de l'année.
0: Il y a toutefois aussi un revers de la médaille à ces paris sportifs qui explosent au Brésil. On retrouve Jean-Claude Gérez.
3: Le problème, c'est que ces mêmes paris sportifs causent de sacrés dégâts dans la société, au point que l'État est obligé depuis plusieurs mois de réguler les montants des mises, de gérer les joueurs compulsifs, les problèmes de surendettement et les drames familiaux qui se comptent par centaines, allant même parfois jusqu'au suicide. Selon le quotidien économique Valor, la mise mensuelle moyenne de chaque Brésilien est de 26 francs, soit un dixième du salaire minimum, et c'est majoritairement dans les foyers modestes que les mises sont les plus élevées. Conséquence, l'essor des paris sportifs en ligne influence la dynamique du commerce de détail. Selon une étude réalisée par le cabinet Tendencias Consultoria, une partie des revenus auparavant consacrés aux achats courants est désormais captée par des plateformes de paris numériques. 23% des joueurs ont ainsi réduit leurs achats de vêtements et de chaussures, tandis que 19% ont diminué leurs dépenses en supermarché. Ces données modifient la perspective sur le problème, soulignent les auteurs de l'étude, car il ne s'agit pas seulement d'une réduction des dépenses dans les catégories reportables comme l'habillement. Lorsque l'impact se fait sentir en supermarché, le problème touche de fait la consommation essentielle, la fréquence d'achat et la pression sur le budget familial. Si l'inquiétude des autorités est de plus en plus perceptible, la déferlante des paris sportifs ne semble pourtant pas prête de s'arrêter au pays du football, notamment durant la Coupe du Monde, une compétition pour laquelle Neymar a été sélectionné malgré un état de forme qui fait débat. Mais à défaut d'être sur les terrains, l'ancien joueur de Barcelone et du Paris Saint-Germain est omniprésent sur les réseaux sociaux pour vanter les mérites d'une entreprise de paris sportifs.
2: C'était un sujet de notre correspondant au Brésil, Jean-Claude Gérez, concernant les paris sportifs qui deviennent un véritable phénomène de société dans le pays.
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0: Des secrets, Louane qui nous chantait ce titre pour nous accompagner dans ce vendredi matin. Louane qui avait peut-être justement ce secret un peu de se marier le mois dernier avec Florian Rossi. Mais Louane qui n'aura aucun secret pour vous quand elle sera sur la scène du Lake Live Festival. Ce sera jeudi 6 août. Vous pourrez participer à ce Lake Live grâce à ces entrées qu'on a pour vous et la personne de votre choix. Des passe-partout qu'on vous offre cette semaine. Il faut aller sur notre site pour répondre à notre question du jour. La question est la suivante. En 2015, avec quel chanteur Nicky Jam a-t-il interprété la reprise de son titre El Perdón? Est-ce que c'était avec Bad Bunny ou Enrique Iglesias? La réponse, on l'attend sur notre site jusqu'à ce soir.
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2: Et on attend d'autres réponses dans cette matinale, notamment autour de notre son mystère. Et pas besoin d'attendre ce soir, c'est maintenant qu'il faut nous apporter des réponses à ce son mystère pour tenter de repartir avec cette cagnotte de 80 francs ce matin. On attend vos coups de fil pour écouter vos propositions en espérant avoir la bonne réponse autour de ce son qu'on réécoute.
0: Accrochez-vous à ce que vous pouvez dans ce son mystère. Certains, ce sera peut-être le début, d'autres, ce sera peut-être la fin. Et tentez votre chance dès maintenant. 032 482 60 20. 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C'est votre moment, votre possibilité de pouvoir tenter le coup sur ce son mystère et pouvoir faire évoluer la cause, faire avancer les choses en cette fin de semaine. Vous êtes là, bonjour.
3: Bonjour.
0: Bienvenue, comment ça va?
3: Ça va bien et vous?
0: Mais bien, merci. Vous êtes le premier appel donc sur ce vendredi matin. Une possibilité de gagner un bonus autour du son mystère. Pour ça, il faut répondre juste à notre question du jour. Et pour choisir cette question, vous nous donnez un chiffre entre 1 et 5, s'il vous plaît.
3: La
0: 5. La 5e, qui est celle-ci et qui va parler de cinéma. Quel est le plus grand festival de cinéma européen ou en France même précisément?
3: Cannes.
0: Eh ben voilà, c'était presque fastoche. C'était en tout cas une bonne réponse pour vous. Et grâce à cette bonne réponse, vous pouvez nous poser une question autour du son mystère en sachant qu'avec Régis, on ne répondra que par oui ou par non. Quelle est votre question ce matin pour resserrer les recherches?
3: Est-ce qu'il y a un instrument de menuiserie?
2: Ah. Qu'est-ce qu'on répond à ça, Sven?
0: Oui.
2: Moi, je dirais oui, ouais. Moi,
0: oui.
2: Je dirais plutôt oui.
3: Alors, voilà. Moi, je dirais un rabot en fonctionnement, quoi. Quand on fait une planche avec un rabot.
0: Ouais, ok, ouais, ouais. Je me souviens parfaitement de ce bruit. Alors, vu la fin du son, c'est qu'il y a eu un tout petit problème au niveau du rabot. Il y a peut-être l'intérieur qui s'est un peu.
2: Ouais. La lame du rabot qui a volé, par exemple.
0: Voilà, c'est peut-être
3: ouais,
0: un peu.
3: Elle est tombée.
0: Voilà, exactement. Et c'était bien essayé. Ça aurait pu, mais malheureusement, c'est pas cette origine-là. Merci beaucoup. Une belle journée.
3: À vous aussi.
0: Merci, à bientôt, au revoir. 032 482 60 20, si vous avez encore une idée aussi, en sachant que ce n'est donc pas l'utilisation d'un rabot en menuiserie pour raboter une planche. À vous de tenter éventuellement l'expérience en ce vendredi matin. Son mystère qui va aller attendre de côté patiemment et puis qui va peut-être revenir dans la suite de ce matin qu'on crée ensemble.
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0: Le Conseil du Jura bernois a révisé son concept culturel. Régis, le CJB a relevé 6 enjeux principaux auxquels est confronté le secteur culturel.
2: Face à ceux-ci, l'institution a défini différents principes de politique culturelle qui prennent en compte les spécificités de la région ainsi que des priorités stratégiques. Premier changement, le concept culture ne suivra plus le rythme quadriennal des législatures mais privilégiera une vision sur le long terme. Les explications de Virginie Ayer, présidente de la commission culture du CJB.
4: Finalement, le domaine de la culture ne se révolutionne pas tous les 4 ans dans le Jura bernois. Il y a des thèmes clés qui sont bien ancrés et de notre point de vue, il était inutile de fixer le cadre d'une législature pour ce nouveau concept culturel. Il sera durable dans le temps et on pourra l'actualiser le jour où ça sera pertinent de le faire.
5: Vous avez décidé de déployer 6 priorités stratégiques. Comment vous les avez identifiées?
4: On a regardé quels sont les enjeux à l'heure actuelle dans le Jura bernois, au niveau du Jura bernois et de son développement dans son ensemble, mais aussi au niveau du secteur culturel de manière plus spécifique. Et là, nous avons identifié 2 thématiques clés. D'une part, le renforcement du rayonnement du Jura bernois. Ça passe aussi par des acteurs culturels forts, une scène culturelle qui se voit à l'extérieur et des liens renforcés avec le tourisme et l'économie. Et d'autre part, le secteur culturel en tant que tel a besoin aussi d'évoluer, d'être renforcé avec une meilleure mise en réseau, peut-être plus de communication, d'informations spécifiques.
5: Comment faire justement pour que les gens connaissent mieux ce concept culturel? On parle déjà notamment rien que des secrétaires communaux, des communes par exemple.
4: Nous avons prévu 3 séances d'information dès le mois d'août. Elles seront adressées à toutes les communes du Jura bernois, à tous les partenaires clés, les associations du Jura bernois actives dans différents domaines et évidemment à tous les acteurs culturels de la région. Ça permettra non seulement de présenter ce concept, mais aussi de répondre à toutes les questions des uns et des autres par rapport au dépôt d'un dossier, à comment pouvoir bénéficier des subventions culturelles dans le Jura bernois.
5: Parce que vous n'avez pas forcément plus d'argent que les autres années, mais vous souhaitez pouvoir aider peut-être plus de monde ou de manière différente?
4: Peut-être de manière un petit peu différente ou de manière plus pertinente, parce que c'est vrai que le Conseil du Jura bernois a pour mission de soutenir des acteurs culturels très diversifiés sur l'ensemble du territoire, ce qui est une très bonne chose. Par contre, pour que notre région soit peut-être mieux mise en avant ou que l'action du CJB soit plus pertinente, on va axer notre action sur notamment des institutions ou des événements d'envergure.
5: On l'a dit, ce concept culturel ne suivra plus le rythme des législatures. Est-ce que vous avez décidé de faire un point quand même toutes les années, tous les 2 ans, quand même tous les 4 ans pour voir où vous en êtes?
4: Oui, bien évidemment, dans la commission culture, on va faire un point. Je peux imaginer en tout cas 2 fois durant cette législature pour vérifier la pertinence déjà de nos thématiques et puis surtout pour élaborer des mesures pour la mise en œuvre de ce nouveau concept.
0: C'était Virginie Ayer au micro de Séverine Boé. La présidente de la commission culture du Conseil du Jura bernois revenait sur le nouveau concept culturel présenté hier. Fever Dream, c'était Alex Warren pour nous accompagner de belle manière dans ce vendredi matin. On continue encore ensemble, on a plein de jolies choses à faire. On va notamment vous parler de nouveautés musicales, ce sera sur les alentours de 8h15 en compagnie aujourd'hui de Grand Corps Malade. Nous allons également ce matin vous offrir de beaux cadeaux. 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Si vous faites 5, tout le monde est gagnant et vous partagez le cadeau. Et puis si vous faites 6 points, eh ben, vous venez chipper le cadeau sous le nez de Julie et de Nicole qui suivront ça bien sûr à distance. Et puis la musique aussi, ce sera dans quelques instants avec Miley Cyrus. I came in like a Le titre Wrecking Ball pour venir façonner musicalement ce vendredi matin qu'on crée ensemble de la meilleure des manières au plus proche de vous. On vous souhaite en tout cas un très bon réveil et surtout une belle journée en notre compagnie.

0: Wrecking Ball, c'était Miley Cyrus sur RJB en ce vendredi 26 juin.
1: Allez, on la laisse faire du cheval sur sa boule de démolition, la Miley. Et on va suivre toute l'actualité, numérique. C'est en compagnie de Yves. Et aujourd'hui, il sera question, et il est question tout de suite, d'ados compatibles.
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3: Notre adolescent désire un iPhone alors que toute la famille est sur Android. Stéphane Corr, vous êtes spécialiste des questions numériques et formateur. Est-ce que les deux écosystèmes sont compatibles ?
4: Alors, pas tant que ça. Parce que finalement, il y a une asymétrie dans ces écosystèmes. Apple et Google ne conservent pas leurs outils de contrôle pour se parler. Ils sont, bien sûr, dans des approches qui sont différentes. Et donc, ce qui fonctionne très bien sur Android ne fonctionnera pas forcément très bien sur un iPhone, même si l'application peut être installée. Une application, par exemple, comme Google Family, qui est faite pour Android, ne va pas forcément s'installer nativement avec toutes ses fonctionnalités sur un iPhone. Mais, d'un autre côté, un iPhone a aussi son propre écosystème de contrôle, de vérification du temps d'écran et de l'utilisation du périphérique.
3: Mais la vraie question qu'on se pose, c'est que faut-il faire à la place des parents ? Est-ce qu'on oblige son enfant à se mettre sur Android ou est-ce qu'on accepte l'iPhone et tous les inconvénients qui vont avec ?
4: Alors, c'est une discussion. Voilà. On doit essayer de voir avec son enfant pourquoi est-ce qu'il veut un iPhone ? Est-ce qu'il veut un iPhone parce que simplement ses potes ont un iPhone ?
3: Ce qui est souvent le cas.
4: Voilà, ce qui est souvent le cas. Ou est-ce qu'il y a des raisons fondées pour son choix, qui définissent son choix ? Donc voilà, je crois qu'il y a une discussion à avoir au sein de l'espace familial, de voir les pour et les contre, mais attention aussi, ce n'est pas la fonction de contrôle parental qui doit réguler le choix final du périphérique non plus.
3: Et pourtant, les parents se doivent de contrôler les temps d'écran et ce genre de choses, non ?
4: Les parents se doivent de superviser l'utilisation des périphériques qui sont somme toute complexes. Je le rappelle aussi que l'idéal, quand l'enfant n'a pas encore un smartphone dans les mains, c'est de lui faire écrire un peu une sorte de charte qui va définir un peu les usages qu'il prévoit de faire de l'outil et la manière dont il comprend. Parce que il faut comprendre non seulement l'outil lui-même, son fonctionnement, le traitement des données, la sécurité. Et après, dans les usages, pour le parent, il faut créer des rendez-vous avec lesquels, dans lesquels on va discuter avec l'enfant de son usage. Donc l'outil ne remplace pas la conversation, le contrôle technique donne une impression parfois de fausse sécurité. Puis surtout sur le temps d'écran, récemment, nos amis français, l'Observatoire français des drogues et des tendances addictives, a bousculé la croyance que le temps d'écran est une donnée suffisamment fiable parce que justement, ça ne permet pas de contrôler les conséquences nocives de consommation numérique chez les enfants. Et ce que préconise ce rapport, c'est plutôt de mesurer le nombre de déverrouillages qui peut témoigner d'un effet d'hypervigilance ou encore le basculement incessant d'une application à une autre. Donc voilà, mais revenir en fait en disant le temps d'écran, il est composé d'une multitude d'activités qui peuvent être pédagogiques, informatives, qui peuvent être ludiques ou simplement du scrolling. Et donc il faut évaluer quel est ce temps. Puis au final, il faut faire prendre conscience à l'enfant de l'importance de maîtriser cet outil et son temps pour ne pas qu'il soit maîtrisé par la technologie en essayant d'évaluer avec lui est-ce que, par exemple, quand il a des rendez-vous, est-ce qu'il arrive à se dégager de son smartphone ? Est-ce qu'il arrive à prendre conscience que c'est le moment de se rendre à ce rendez-vous ? Et c'est sur ces points-là qu'il faut être extrêmement vigilant pour lui faire prendre conscience que, par exemple, son usage du smartphone ne doit pas déborder sur des activités qu'il avait prévu de faire et au détriment de celles-ci.
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0: Trustfall par Pink à 7h47.
1: On continuera en musique dans quelques instants en compagnie d'Ed Sheeran. On se mettra bien encore dans la partie musicale de ce vendredi qu'on vous souhaite excellent en notre compagnie. Il est 7h passées de 48 minutes.
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1: Se loger à Bienne devient de plus en plus compliqué. Régis, le taux de logements vacants est en forte baisse ces dernières années. Et à l'image du canton de Berne, la cité célandaise fait désormais face à une situation de pénurie de logements.
0: Dans ce contexte tendu, un autre phénomène prend de l'ampleur, les locations de courte durée via des plateformes comme Airbnb. Plus de 200 logements sont aujourd'hui proposés sur la plateforme à Bienne. Et pour certains acteurs du logement, cela pourrait peser directement sur la disponibilité des appartements et sur le niveau des loyers. Bonjour Manon Becker.
6: Bonjour.
0: Vous êtes journaliste à RJB, vous avez réalisé cette semaine une enquête sur ce phénomène. Alors pour commencer, racontez-nous comment est-ce que vous avez eu cette idée de vous pencher sur ce sujet ?
6: J'ai lu beaucoup d'articles, surtout français, parce que c'est un gros sujet en France, une grosse problématique. En Suisse aussi, ça devient très impactant. Et puis en baladant à Bienne, en fait, j'ai commencé à remarquer tous ces boîtiers à clé dans la ville qu'on voit presque à chaque rue, en fait. Et puis quand on commence à y faire attention, c'est vrai qu'on les voit partout. Moi, je suis aussi à la recherche d'un logement. Et c'est vrai que on dit qu'il n'y a pas de pénurie de logements à Bienne, mais les bons logements, ils sont extrêmement difficiles à trouver. Et quand j'ai ouvert la plateforme pour la première fois et que j'ai vu à Bienne qu'il y avait plus de 210 logements, de très bons logements, c'est vrai que c'était assez frustrant.
0: Dans votre enquête, on voit un marché donc du logement sous tension à Bienne, avec une baisse marquée du taux de logement vacant. Et parallèlement, vous montrez donc justement, comme vous le dites, plus de 200 logements proposés sur Airbnb. Parmi les témoignages que vous avez recueillis, il y a celui de Pierre, notamment, qui loue une partie de son logement sur la plateforme. Qu'est-ce que son exemple, ça raconte de l'attrait de cette plateforme pour les propriétaires ou pour les locataires ?
6: Qu'on peut gagner de l'argent assez rapidement. Assez simplement, entre guillemets, dans le sens où j'ai fait une fausse annonce, ça a été très rapide, on va peut-être en parler tout à l'heure. Et puis, au niveau des démarches, finalement, c'est vraiment pas très compliqué. Je pense que si c'est aussi simple, c'est que généralement, ça cache quelque chose. Ici, c'est un manque de réglementation, ce qui peut être dangereux. Ça peut être des logements qui ne sont plus aux normes. Ça peut être des logements, peut-être, qui ont des champignons, qui peuvent être dangereux. Ou alors, ça peut être aussi le fait que ça impacte une vie de quartier, que ça soit une concurrence aussi déloyale pour les hôtels.
1: Manon Becker, on l'a suivi donc cette semaine dans votre enquête et on vient d'en parler un tout petit peu là. Vous avez testé cette plateforme Airbnb. Il a suffi de quelques minutes pour publier une annonce fictive. Qu'est-ce que cette expérience vous a appris sur le niveau de contrôle réel exercé par Airbnb ?
6: Alors, de ce que j'ai vu, moi, c'est que je pense que le contrôle, il est quasi inexistant. Du coup, il m'a fallu seulement 7 minutes pour mettre une fausse annonce en ligne. J'ai dit que j'avais des armes dans le logement, ce qui n'est pas vrai, évidemment. j'ai dû faire valider mon identité, donc j'ai mis mon permis de conduire. Ensuite, on m'a demandé de faire une photo. J'ai été un peu surprise par la plateforme, en fait, qui a fait une photo automatiquement. J'avais les yeux fermés, ça n'a pas été un souci non plus. Je pense qu'aujourd'hui, en fait, ce manque de contrôle, il dépasse même les autorités de la région et cantonale, en fait.
0: Plus largement, ce qui frappe dans votre enquête, c'est l'absence de véritables acteurs identifiables en Suisse. Le fait que tout passe par des intermédiaires, des centres d'appel. Cette absence de visage, on peut l'appeler comme ça, quel rôle il joue selon vous dans le flou que vous décrivez général ?
6: C'est que justement, c'est impossible de venir contrôler ces logements, en fait. Dans mon exemple, quand j'ai dit que j'avais des armes, il y a un message qui s'est affiché en me disant « Faites attention de bien les garder en sécurité, etc. » Mais finalement, il y a personne qui peut venir sur place pour voir où est-ce qu'elles sont, si elles sont dangereuses, c'est des armes de l'armée, j'en sais rien, ou des choses comme ça. Il n'y a aucune instance en Suisse. Moi, j'ai seulement eu contact avec une gérance de communication, en fait. Et puis, je pense que c'est aussi pour ça que ça échappe aux réglementations suisses, parce que c'est complètement sous les radars de ce qui se passe, même au niveau du canton ou de la municipalité.
0: Et justement, parlons de ça sur le plan politique, institutionnel. On a justement l'impression d'un décalage. La ville de Bienne dit, elle, ne pas avoir de base légale pour agir. Le canton est compétent, mais au final, peu de règles existent. Est-ce que c'est cette situation de vide juridique qui est le cœur du problème, selon vous, aujourd'hui ?
6: J'imagine, oui. Pourtant, on aurait pu voir le problème venir parce que Airbnb, c'est en Suisse depuis plus de 10 ans, il me semble. Il y a très peu de réglementation. En fait, c'est censé se faire au niveau cantonal. Donc, c'est chaque canton qui décide. À Berne, il y a très peu de choses. Il y a quelques règles dans la ville de Berne, mais c'est tout. Et en fait, je pense que les autorités n'arrivent même plus à empoigner le problème tellement il est grand parce que ça dépasse les frontières.
0: Merci beaucoup Manon Becker pour ces éclairages. Je rappelle que vous êtes journaliste à RJB. Vous signez donc cette semaine dans le JDJ ainsi que sur notre antenne une enquête consacrée à la montée des locations Airbnb à Bienne et à leurs effets sur le marché du logement. On vous souhaite une très bonne journée.
6: Merci, bonne journée.
1: Et on vous rassure, Manon Becker n'a pas d'armes à la maison, si ce n'est, comme Marc Lavoine l'a chanté, ses yeux. On vous rappelle aussi que vous pourrez trouver cet entretien en intégralité ainsi que les 4 volets de l'enquête qu'on a suivi cette semaine de Manon Becker. Ce sera sur notre site rjb.ch dans le courant de la matinée.
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1: Le titre The One That You Love, c'était signé LP à 8h17.
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0: Pour finir la semaine, on prend un petit peu de hauteur. Peut-être qu'on y trouvera d'ailleurs un peu de fraîcheur, Sven. Oh oui. Et ça, c'est avec un duo parfaitement taillé pour ça.
1: Ouais, d'un côté, la voix inimitable de Grand Corps Malade. Et de l'autre, la douceur de Stilto. D'ailleurs, cette dernière avoue avoir pris un peu peur quand même quand elle a vu le nom de Grand Corps Malade s'afficher sur son téléphone. Elle n'a pas répondu tout de suite, mais après coup, elle a repris ses esprits et hop, le contact s'est fait. Et comme ça, ensemble, ils nous proposent Le prochain rêve. Un titre qui parle de ce que chacun porte en soi. On touche aux rêves réalisés, mais aussi à ceux qu'on abandonne et surtout ceux qu'il reste encore à imaginer. Tout ça dans une ambiance douce et estivale qu'on vous laisse déguster. Voici Le prochain rêve par Grand Corps Malade et Stilto.

0: Le prochain rêve, c'était Grand Corps Malade en duo avec Stilto.
1: Et on vous souhaite toujours un bon vendredi matin en notre compagnie. Il est 8h21.
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1: Régis, le trafic ferroviaire a fait les frais de la canicule. Avec ces grosses chaleurs, l'acier des rails peut se dilater.
0: Cette semaine, la ligne Sonsbeau-Sombvalbienne a été interrompue en raison d'un dégât à la voie. C'était ce mercredi vers Péry. Trafic aussi à l'arrêt entre Moutier et Soleure où un dégât a été signalé sur les voies entre Crémines et la cité prévotoise mardi. Le BLS a justement confirmé que des spécialistes se sont rendus sur place pour déterminer les causes de cette situation. Stéphanie Verneret, chef de projet général des chemins de fer au BLS, nous en parle.
3: Les rails sont soudés sans joint. Alors, ça améliore considérablement le confort de conduite par rapport à autrefois. Par contre, lorsque les rails se dilatent avec la chaleur, par exemple, voilà comme ce qui est en train d'arriver ces derniers jours, les traverses et le ballast, ils doivent pouvoir absorber ces forces. Et si la voie n'est pas solidement ancrée dans le ballast, elle peut se déplacer latéralement. Et en cas de chaleur extrême, cela peut entraîner des déformations de la voie. Par exemple, ce qui s'est passé sur le tronçon de la ligne Soleure-Moutier, il y a des traverses en acier qui ont été posées sur ce tronçon. Alors, elles ont une longue durée de vie, mais elles doivent être légèrement tassées jusqu'à ce que le ballast se soit compacté. Et la chaleur extrême a entraîné sur certains tronçons de légères déformations qui se produisent normalement pas. Là, dans la nuit de mercredi à jeudi, les tronçons concernés, ils ont été redressés, remblayés à l'aide de machines, puis le ballast a été compacté à nouveau.
4: Et est-ce qu'il est possible d'éviter ces perturbations ?
3: Même si on entretient vraiment très régulièrement notre réseau, c'est difficile de prévoir de telles vagues de chaleur qui se prolongent comme ça, comme celles qu'on connaît actuellement. Voilà, elles peuvent néanmoins entraîner des déformations des voies aux endroits exposés, et c'est pas vraiment planifiable, non.
4: À plus long terme, avec le réchauffement climatique, est-ce que ce type d'événement pourrait se multiplier ? Est-ce que des dispositifs sont à l'étude pour y faire face ?
3: Une augmentation progressive de la température moyenne, normalement, ne devrait pas en soi constituer un risque de déformation des rails. Mais il suffirait simplement d'ajuster, d'ajuster la hausse de la température neutre, c'est-à-dire là, on a une température à laquelle la voie elle est exempte de tension. On observe d'ailleurs déjà aujourd'hui une température neutre qui est plus élevée. On a par exemple sur la rampe du Lodgeberg, on a dû l'augmenter parce que cette zone elle est particulièrement exposée.
4: Est-ce qu'on étudie de nouveaux matériaux dans la conception des voies de chemin de fer pour faire face justement à ces épisodes de canicule ?
3: Alors, on a des discussions en cours dans le secteur pour passer justement de cette température neutre de 25 à 28 degrés. Donc, peut-être que j'explique la température neutre, ça correspond à la température des rails au moment du soudage. Si cette température neutre elle est augmentée, les rails peuvent supporter davantage de chaleur avant de se déformer. Par contre, en hiver, ils résistent moins au froid avant de se briser. Donc, on examine actuellement à quel moment la température neutre devrait être ajustée en fonction de l'évolution globale des températures. Donc oui, c'est quelque chose en cours.
1: C'était Stéphanie Verneret, chef de projet général des chemins de fer au BLS, qui revenait sur l'impact de la canicule sur le trafic ferroviaire. Elle répondait à Manon Becker. Mais tiens, d'ailleurs, Régis, on parle beaucoup de ballast. Vous savez ce que c'est le ballast ?
0: Le ballast, le lit de pierre sur lequel repose une voie de chemin de fer.
1: Et ben
0: c'est
1: voilà.
0: Gros cailloux.
1: Et ben voilà. Il faut toujours un Régis dans l'équipe parce qu'il sait tout. Donc, ces cailloux autour des chemins de fer, c'est pas juste pour faire beau. Ça a un réel impact. Et ça s'appelle donc le ballast.
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0: Un titre qui nous replonge dans l'ambiance fête de village, et on aime ça. C'était Cotton Eye Joe avec Rednecks.
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2: La canicule perturbe la tournée du Bibliobus. Régis, les tournées prévues cette semaine ont été annulées. D'autres modifiées ou reportées à la semaine prochaine, a indiqué hier la bibliothèque mobile de la région.
0: La chaleur dans les bus qui ne sont pas climatisés est insupportable, de quoi mettre en péril la santé du chauffeur, mais aussi du lecteur ou des lecteurs qui viendraient choisir des livres dans le Bibliobus. Les explications de la directrice du Bibliobus, Julie Grub.
3: Ça devient difficile dans de telles circonstances parce que nos bus n'ont pas de climatisation. Bien sûr, ils sont équipés de ventilateurs, mais ça reste des espaces assez restreints, assez confinés. Et c'est très difficile pour notre équipe de travailler et aussi de pouvoir surtout accueillir le public dans de bonnes conditions. On a essayé de tenir le plus qu'on pouvait. Donc déjà la semaine passée, on a vu que les températures augmentaient et la situation devenait pénible pour le personnel. C'est des températures qui montent à 36, 37, 38 degrés à l'intérieur du bus. Et là, on se rend compte que c'est vraiment difficile de travailler dans de telles conditions. Donc oui, on a réfléchi en équipe pour prendre des mesures. On avait fait le choix lors de leur achat de ne pas prendre de climatisation. La situation climatique, environnementale évolue aussi. À l'époque, c'était vraiment un surcoût très conséquent. Ça nous semble être aussi pour une courte durée, on est quand même fermé durant les vacances d'été. Mais là, ça nous implique à réfléchir aussi à des mesures pour moyen long terme.
4: Ça pourrait même être dangereux pour le chauffeur, pour le conducteur ?
3: À partir de températures au-delà de 36, 37 degrés, on se rend compte que c'est difficile de se concentrer. Il y a des problèmes de déshydratation, d'élocution, de concentration. C'est quand même un travail où il faut être minutieux, concentré à son affaire. Donc on ne peut plus l'assurer de la bonne façon, effectivement. Mais c'est des périodes de travail qui durent 6 à 7 heures d'affilée, avec aussi des moments de conduite. Donc oui, ça devient difficile.
4: Qu'est-ce que ça implique pour le lecteur, celui qui devait venir et qui avait projeté de nouveaux bouquins? Comment est-ce que ça va se passer? Expliquez-nous concrètement.
3: Certaines tournées sont reportées à la semaine prochaine. D'autres sont raccourcis. On a adapté la durée et on a parfois aussi décalé un petit peu contre le soir, la durée de passage. Et il y a quelques tournées, quelques villages où on ne pourra pas se déplacer. On a averti tous nos abonnés. On les avertit par SMS, par email et même par téléphone. On prend le téléphone et on appelle les gens pour les en informer. On propose aussi les personnes qui avaient des livres réservés de leur livrer chez eux. Et d'autres peuvent aussi nous contacter, demander qu'on leur prépare un choix de livres qu'on pourra leur amener soit chez eux, soit dans le village de leur choix où nous irons la semaine prochaine.
4: Et pour celui qui a une échéance, qui devait rendre son livre cette semaine ?
3: Alors pas de stress, il y a déjà plein d'autres choses à penser aussi en ce moment avant les vacances. Tout est prolongé après les vacances d'été.
4: C'est une première, cette situation que vous connaissez en ce moment ?
3: En termes de canicule, oui, effectivement. On a vécu des choses un peu plus compliquées comme tout le monde pendant le Covid, où on a aussi dû se réinventer. Là, on avait fait du